0: enfants hein, sur le buffet, comme dans beaucoup de familles italiennes. Mais les Siciliens ont un amour particulier pour Adamo. Et donc, il y avait aussi une pochette de 45 tours de vous sur le buffet.
1: Ça me touche beaucoup de l'apprendre. Merci.
0: Voilà, à l'entrée. Merci. C'est mon premier contact avec vous. Et je me disais, mais il est de notre famille, lui. Eh bien, en fait, c'est tout comme. Parce que Salvatore... Je me permets de donner votre âge, vous avez 82 ans, vous avez plus de 60 ans de carrière. Bien sûr que vous faites partie de la vie de votre public.
1: C'est l'impression que je finis par avoir et ça me touche, ça me bouleverse d'arriver dans une salle avec les gens qui me saluent par des acclamations et tout. Et c'est devenu un peu mon moteur. Et c'est pour ça que je me dis, mais il faudra bien qu'un jour, malheureusement, j'arrête. Mais comment je vais faire? Comment je vais faire pour arrêter et ne plus avoir cette... Enfin, je l'aurais peut-être différemment, mais ne pas avoir ce contact direct avec le public et sa chaleur. Et encore une fois, en espagnol, il y a un mot qui s'appelle cariño. Cariño, qui veut dire c'est un mélange de sympathie, d'amour, de tendresse. Donc ce cariño, comment pourrais-je m'en passer, quoi?
0: Voilà. Ouais. Et ça marche dans les deux sens. Nous non plus, on veut pas s'en passer.
1: Oui, mais vous pouvez encore écouter les disques s'ils existent encore ou n'importe quelle plateforme. Mais moi, il faut que je regarde mes vieilles vidéos pour vous revoir, les plantes publiques et tout.
0: Alors là, pour le coup, la question ne se pose pas parce que vous êtes en plein cœur de l'actualité musicale avec un nouvel album, un double album, 25 nouvelles chansons. Cet album qui porte un titre extrêmement poétique, des nèfles et des groseilles, tout comme cette chanson. 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

0: très belle chanson pleine de nostalgie qui nous rappelle l'existence de ce fruit. Donc, bah oui, les nèfles, on n'en parle plus. Et alors, ça c'est bien vous. Remarquez qu'un fruit, tel un pantalon pâte d'œuf, peut passer de mode. C'est fou quand même.
1: Ben oui, parce que moi je les ai connus, contrairement à vous, à vos parents. Peut-être que vos parents non plus ne connaissaient pas les nèfles, mais vos grands-parents, bien.
0: C'est sûr, ouais.
1: Et donc, avec l'âge que j'ai, donc, on est passé d'une civilisation à l'autre quand même.
2: Oui.
1: Imagine, jamais on aurait pu penser, quand moi j'avais 20 ans, qu'avec un appareil tout petit en main, vous pouviez parler en direct avec quelqu'un aux antipodes.
0: Et le voir en plus,
1: et en visio. Et le voir.
0: Ouais, c'est fou.
1: Il a fallu s'y faire. Hein, bon.
0: C'est vrai. Et tout comme, alors, vous qui avez débuté dans la musique, alors en n'étant pas du sérail, hein, donc vraiment il a fallu se battre, etc. Aujourd'hui, on peut fabriquer des albums dans sa chambre. Ça aussi, c'est quand même une avancée incroyable et ça enlève pas mal d'obstacles aux jeunes artistes.
1: Oui, c'est vrai que aujourd'hui, si on a du talent, c'est rare qu'on ne puisse pas se faire connaître. Et c'est un bien.
0: Ouais.
1: Parce que moi j'ai connu des artistes avec un immense talent dont malheureusement on n'a jamais passer les chansons en radio et tout. Et quand ils venaient me voir, je dis, vous avez du talent, mais que puis-je faire? J'en ai produit l'un et l'autre, dont Gilbert Montagnier.
0: Vous avez lancé Gilbert?
1: Oui, voilà.
0: Mais oui, Gilbert Montagnier, The Fool, c'était vous le producteur.
1: Je t'embrasse, Gilbert.
0: Oh, bisous.
1: Émilie m'a dit que tu lui avais remis un bonjour pour moi.
0: Oui, c'est merci. Vrai. Oh là là.
1: Donc, aujourd'hui, si on n'est pas retiré, je ne sais où, au sommet d'une montagne, si des chansons vous viennent en tête et si vous avez une jolie façon de les chanter ou une façon personnelle, je crois qu'aujourd'hui, c'est ce qui compte le plus, la personnalité. J'imagine que vous ne pouvez pas ne pas arriver à enregistrer un premier disque, à trouver une firme de disques.
0: C'est vrai.
1: Et ça, c'est une bonne chose.
0: Alors, ce nouvel album, ce double album, donc, il a une histoire particulière, Salvatore, puisqu'en fait, vous l'avez enregistré, enfin, vous l'avez d'abord écrit et composé, j'allais dire, à la faveur d'une période qui était difficile pour vous. Vous avez eu des gros problèmes de santé qui vous ont cloué, si ce n'est au lit, au moins à la maison.
1: Mm-hmm.
0: Et là, l'inspiration arrive comme une vague et vous écrivez 25 chansons. C'est fou, ça.
1: Attendez, en fait, avant mon problème de santé, qui était un œdème pulmonaire, on avait pratiquement enregistré un album normal.
0: D'accord.
1: De 12-13 chansons.
0: Ok.
1: Et puis, quand j'ai eu le problème, je me suis retrouvé avec un temps où, d'un côté, je devais pas quitter la maison, mais j'avais la possibilité de m'amuser. Et moi, mon hobby, c'est écrire des chansons.
0: C'est ça. C'est pas un travail.
1: Je ne suis toujours pas arrivé à le considérer comme un travail. Ça reste vraiment un plaisir. Je l'ai dit une autre fois, mon grand-père paternel, qui s'appelait Salvatore Adamo aussi, était vanier. Et je me souviens de la patience qu'il avait à tisser, tricoter avec ses tiges. Et moi, j'ai cette patience avec les mots, pour les mettre sur des notes, quoi.
0: D'accord.
1: Donc, je peux être parfois, et ça c'est pas à mon honneur, je peux être avec des gens, disons, avec lesquels je pourrais m'ennuyer un tout petit peu.
0: Ça arrive à des gens très bien.
1: Ça arrive, quoi. Eh bien, moi, je suis en train d'écrire une chanson dans ma tête.
0: C'est pas mal, ça. Et gardez pour vous, si vous avez un premier rendez-vous un peu ennuyeux, mais vous pouvez pas partir, écrivez des chansons dans votre tête, on sait jamais, vous pourriez faire des tubes.
1: Et aujourd'hui, toutes les idées sont bienvenues. Au contraire, plus elles sont originales, plus elles sont acceptées. Ouais.
0: Alors parlons d'originalité. La première chanson que vous avez dévoilée de cet album, Salvatore, et donc des nèfles et des groseilles, c'est une chanson qui s'appelle « Ma belle jeunesse ». Et alors, quelle originalité, quelle idée géniale de s'adresser à votre propre jeunesse et de lui botter un peu les fesses.

0: ma belle jeunesse.
1: Bon, rendons à César ce qui lui appartient. Dans l'album, sur les 25 chansons, il y a 3 collaborations. Et il y a celle-ci, ma belle jeunesse. C'est un texte, un poème que m'avait envoyé un ami journaliste et poète italien, Sergio D'Amaro, où l'idée de la chanson, l'idée d'invectiver la jeunesse, comme vous le disiez, elle est de lui.
0: D'accord.
1: Après, j'ai développé, j'ai gardé quelques images qui lui appartiennent. Et voilà, il y a 2 autres chansons. Parce que c'est une des premières fois que je collabore.
2: C'est très rare pour vous. Oui, pour celles et ceux qui s'en rendent pas compte, vous écoutez peut-être Salvatore Adamo depuis des années, mais il écrit, il compose normalement tout.
1: Tout, ouais.
2: Et là, on a Sergio D'Amaro avec vous pour ce texte.
1: Et il y a un Nicolas Cruz. Tiens, comme par hasard, ça parle aussi de jeunesse et d'enfance. Lui, dans son bouquin de souvenirs, il y avait une chanson qui disait « Qu'ai-je donc fait de mon enfance ?» Et ça aussi, ça a été un déclencheur.
0: Et la chanson s'appelle comme ça.
1: Oui. Ouais. Et puis, et là je vais vous surprendre, il y a un ancien premier ministre belge, Herman Van Rompuy, qui était aussi président de la Commission européenne, qui m'a envoyé ses mémoires. Et il disait, en substance, vivre comme si tout était important et en même temps, comme si rien ne l'était vraiment. Ça mérite une chanson, ça.
2: Ça mérite une chanson.
1: Voilà. Donc je l'ai développée, mais je lui ai attribué, bien sûr, la copaternité du texte, oui.
2: Des nèfles et des groseilles, c'est un album dans lequel il fait bon se perdre avec tout un tas de surprises. On a par exemple, et ça c'est appréciable par les temps qui courent, la clé du bonheur.

0: que c'est un album, oui, avec de la nostalgie, de la tendresse, de l'amour. Mais il y a aussi beaucoup d'humour. Vous êtes rigolo, Salvatore. Vous aimez rigoler.
1: J'adore l'humour. Parce que c'est une façon de se défendre contre les vicissitudes de la vie, n'est-ce pas ?
0: Tout à fait, oui, qui sont nombreuses. Mais c'est vrai que comme Jacques Brel, oh, notre grand Jacques Brel, vous avez surnommé le tendre jardinier de l'amour, c'est vrai qu'on a tendance à oublier cette partie-là de vous, des textes hyper malicieux, voilà, rigolos, il y a ça aussi en vous et dans votre discographie.
1: Eh bien, ça a commencé très tôt, parce qu'en classe, en toute modestie, j'étais bon élève, j'étais pendant longtemps premier de classe, et j'ai retrouvé un bulletin quand j'avais 12 ans où j'ai le maximum dans toutes les matières, 0 en discipline et 0 en tenue, parce que
0: à l'enfer.
1: Oui, ouais, j'aimais bien. Enfin, je suis resté assez espiègle quand on me connaît. Et là, j'aimais bien faire rigoler mes copains, quitte à me faire punir, me faire sortir de la classe, des fois.
0: Mais excellente tactique, parce qu'en étant premier de classe, même en faisant des bêtises, on pouvait pas vraiment s'attaquer à vous. Ça, c'est pas mal du tout, hein.
1: C'était irréfléchi chez moi. Je n'ai pas pensé à cet avantage. Non, c'est vous qui me l'avez dit trop tard.
0: C'est ça. Alors, il y a une question que j'ai envie de vous poser. Si c'est trop indiscret, vous m'envoyez balader. Mais vous qui êtes tellement, tout le temps, élégant, je vous vois toujours en costume, impeccable, magnifique. Je me dis, comment il est chez lui, Salvatore Adamo, quand il est en train de composer? Est-ce que, comme certains, certaines d'entre nous, vous êtes en jogging, sur votre canapé, en train de gratter la guitare? Ou est-ce que, quoi qu'il arrive, pour se mettre à la musique et à votre table de travail, vous avez cette allure incroyable qui vous caractérise depuis le début?
1: Non, là, chez moi, je suis, quand je sais que je ne dois pas sortir, je suis en jogging quand même. Et j'aime bien que mon chien Tom me grimpe sur les genoux. Vous savez, Tom, c'est un labrador noir, et quand on l'a reçu, j'ai appelé un ami, Jean, qui vit à Nice, et je lui ai dit, voilà, on a enfin trouvé un chien, il s'appelle Tom. Et directement, il m'a dit, ah oui, parce que tombe la neige.
0: Tombe la neige.
1: Et j'ai poussé la fantaisie jusqu'à chercher sur Internet si un tombe la neige existait. Et je suis tombé sur un Thomas Belaneche, B-E-L-A-N-E-C-H, qui, je crois, est vétérinaire. Donc, voilà.
0: Ça, c'est quand même génial. Allez, hommage à Tom Belaneche.
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1: neige. Quel sens de la propos, là. Bravo, le technicien.
0: Notre réalisatrice, Iris. Bravo.
1: Merci. Tombe la neige.
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0: Bon, et on est quand même tous très contents d'apprendre qu'à certains moments, Salvatore Adamo est en jogging sur son canapé, ça nous décomplexe. Merci, c'est important. Allez, revenons à ce nouvel album. Il y a beaucoup de chansons, évidemment, 25, alors je ne peux pas toutes les passer en revue, on n'a pas le temps, mais certaines, j'aimerais vraiment vous entendre dessus, comme « Des fois ».

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1: Elle est à la fois lumineuse, cette chanson, à la fois le thème n'est pas très joyeux.
2: Mais il est plein d'espoir.
1: Voilà, c'est ça. Mais j'aime ce mélange et je crois aussi que vous n'êtes pas très très fan du premier degré de toute façon et que c'est toujours chouette d'avoir au moins deux niveaux de lecture.
2: Ouais, je suis content que vous en parliez parce que je me suis aperçu que des fois je joue avec le second degré et que quelques personnes le prennent au premier degré, ce qui est ennuyeux parce que dans une chanson qui s'appelle « Elle disait tout le temps je t'aime », j'assumais le rôle d'un gars pas très recommandable.
1: Un peu bas de plafond.
2: Oui, et qui disait « Oui, elle prenait quelques nions à mes sorties de prison ». C'est un personnage que j'aime.
1: Bien sûr.
2: Et j'ai eu des lettres de reproche. Bon,
1: ouais.
2: Comme Émilie vient de le dire, oui, je suis souvent dans le second degré.
1: Évidemment. Cœur cabossé aussi m'a beaucoup marqué sur ce nouvel album.

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0: Incroyable cette chanson. Comment elle est arrivée?
1: Bon, ben j'ai... Comme je savais que certaines personnes étaient au courant que j'avais eu des problèmes de ce côté-là, je me suis dit, je vais le traiter avec humour, quoi, pour que la chose n'effraie pas.
0: Exactement. Alors, attention, ne pensez pas que notre cher Salvatore Adamo soit déconnecté des problèmes, voire des maladies de notre monde. Il y a sur cet album une chanson qui s'appelle « Migrant ». C'est une chanson importante, une chanson qu'il faut écouter. Déjà parce que vous savez de quoi vous parlez quand vous parlez.
1: Mes parents étaient des migrants.
0: Bien sûr, ils ont quitté la Sicile dans les années 40 pour venir s'installer en Belgique. Ce qui a été le cas de beaucoup d'Italiens d'ailleurs, hein, qui sont arrivés en Belgique, en France, etc. Donc vous savez ce que c'est, le déracinement. Ils savaient ce que c'était, vos parents.
1: Je sais que quitter son pays est toujours une blessure.
0: C'est pas un mouvement opportuniste. On se dit pas, tiens, on va aller dépouiller les gens d'à côté. Si on peut pas rester chez soi, c'est d'abord une souffrance.
1: Oui, c'est déjà le regard que les gens portent sur vous. À un moment donné, il est paralysant, quoi. Il est paralysant. Ouais. Et en fait, cette chanson, je l'avais envoyée à Morane. Et tout de suite, elle m'avait dit, on doit l'enregistrer avec des amis. Et en effet, c'était mon but d'en faire une chanson collégiale et d'éventuellement verser les bénéfices à une œuvre qui viendrait en aide aux migrants. Elle est partie trop tôt. Puis j'ai essayé, il y a 3 ans, j'ai contacté un autre chanteur dont je savais qu'il était mieux intégré dans le milieu, si je puis dire.
0: Ok.
1: Et puis, j'ai pas eu de nouvelles. Donc, et comme j'ai eu l'impression qu'avec les deux guerres terribles que l'Europe a vécues, là, près de l'Europe, on parlait beaucoup moins des migrants. Donc, je me suis dit, il faut quand même que je l'enregistre moi-même.
0: Elle est sur l'album Migrants.

0: à une époque qui parle tellement d'empathie. C'est exactement le mécanisme de cette chanson. Vous vous mettez à la place de l'autre. Ça résout beaucoup de choses, ça, quand on essaye de se mettre à la place des autres.
1: Oui, encore faut-il avoir l'humilité de le faire quand la situation est aussi dramatique que la leur. J'ai eu une petite victoire avec cette chanson. Il y a un restaurant à Bruxelles où je suis allé quelques fois. Et une des dernières fois, le patron est venu vers moi. Il m'a dit, je vous remercie parce que je suis allé vous voir sur scène au Cirque Royal à Bruxelles. Et votre chanson Migrant m'a permis de changer ma façon de les voir. Ça m'a bouleversé. Je dis, au moins, je l'ai écrite pour ça, oui.
0: C'est beau. Ça sert à ça, les chansons aussi. Salvatore, et vous qui êtes en gros non-stop en tournée depuis 1962, qui au Japon, qui au Chili, partout en Europe, partout dans le monde, est-ce que justement cette grande histoire d'amour avec le public, qui dure depuis plus de 60 ans, vous a forcé à sacrifier des histoires d'amour à vous, privées, votre vie à vous? Est-ce qu'elle en a pâti de cet amour qui est peut-être plus grand, j'en sais rien, mais avec le public?
1: C'est vrai qu'à un moment donné, ça s'est posé en dilemme, parce que mon épouse est compréhensive, même elle a profité des voyages aussi, elle est venue aussi. Mais les enfants, à un moment donné, j'ai dû déléguer leur éducation à leur maman. Elles ont très bien fait ça, parce que vous savez que j'ai deux fils avec mon épouse et une fille avec une autre femme. Et voilà, quand je revenais, j'avais les bras chargés de cadeaux. Et je croyais que ça me ferait pardonner. Puis à un moment donné, j'ai eu quelques doutes par rapport à l'idée que mes enfants se faisaient de l'amour que j'avais pour eux, qui était immense, mais que je n'avais pas le temps d'exprimer. Maintenant, récemment, on en a parlé, il n'y a pas de malentendu. Ils savent que leur père est un saltimbanque, et même mon fils cadet a pris un peu le relais. Il est dans un groupe anglo-saxon qui s'appelle Fujiya et Miyagi.
0: Oh, wow.
1: Mon fils aîné, lui, il est pilote, mais il est bassiste aussi dans un groupe. Et ma fille a une voix magnifique. Et peut-être je vais la convaincre de quand même enregistrer un disque seul, parce qu'elle a juste accepté de chanter en duo avec moi il y a une dizaine d'années.
0: Ouais. Et là, il y a la voix de votre petite fille sur l'album.
1: Lily. Ouais. C'était une chanson grave, ouais. Et je voulais une pointe d'innocence. Et moi, je craque quand je l'entends. Et il y a juste quelques notes. Voilà, je ne sais pas si vous allez passer la fin de la chanson pour qu'on l'entende.
0: Ah, alors, je vais laisser les auditrices et les auditeurs découvrir la chanson. Je vous donne le titre, elle s'appelle « Aimer comme on respire ». Mais effectivement, ouais, c'est un moment qui est tellement suspendu, la voix de Lily, que voilà, vous ferez ça après l'émission, faites-nous confiance.
1: Et Lily est entrée dans un groupe aussi à Londres, parce qu'elle vit à Londres, et elle a gagné avec trois copines le concours des groupes de l'école, donc elle est sur les bons rails.

0: permettez, monsieur,
1: oui.
0: C'est une chanson qui a un destin incroyable, Salvatore.
1: Non, mais c'était, encore une fois, c'est dans l'humour, vous voyez, que j'ai reçu une lettre qui m'a quand même amusé, parce que, même si c'est un peu extrême. Qui m'a dit, oui, est-ce que vous saviez que Vous permettez, monsieur, est devenu l'hymne des clubs échangistes, parce que Vous permutez, monsieur.
0: C'est incroyable. Quand on vous dit que les chansons, après, elles ont leur vie à elles, elles voyagent, oui. On ne contrôle plus rien.
1: On ne contrôle plus rien, non.
0: C'est fabuleux.
1: Et je ne m'en plains pas.
0: Et nous non plus. Merci beaucoup d'être venu nous voir, Salvatore. Ben,
1: merci à vous, Émilie. Merci de vos sourires. Et voilà, de votre pétillance, si le mot existe.
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2: Bonsoir.
3: Tout va bien, bonsoir.
2: Pascal,
3: très heureux d'être là.
2: Et Benabar, bah nous aussi, on
4: J'espère
2: est contents de vous
4: pas
2: avoir.
4: J'ai failli votre lancement parce que je suis rentré avec Franck.
3: Non.
2: Non, ça faisait vivant.
4: Voilà,
2: ça faisait,
4: voilà.
2: Les invités arrivent pile au moment du début de l'émission, ça faisait direct.
4: Ouais, ok.
2: Voilà.
3: Enfin, moi, je ne t'avais pas vu venir. Hein, c'est...
4: Ah oui, ça.
3: Comme elle a dit, c'était, je trouvais ça drôle.
2: Bah,
3: le duo qu'on n'a pas vu venir, c'était bien.
2: Je n'ai pas vu venir votre duo parce que tous les deux, chacun de votre côté, vous tracez votre route et vous avez une foultitude de tubes, on connaît par cœur. Exemple, le dîner de Benabar. Le dîner de Benabar. On s'en fout, on n'y va pas. On a qu'à se cacher sous les draps. On commandera des pizzas. Toi, la télé, et moi. Et de Pascal Obispo, on connaît Si j'existe.
4: Entre autres.
2: J'existe.
3: Oui, non, mais ça va.
4: Il y a une belle collection, Pascal.
3: Non, c'est pas la peine. Ah, ben voilà.
2: Pour me faire arrêter de chanter, hein.
3: C'est une chanson d'un mec très enthousiaste. Moi, je suis enthousiaste.
4: Mais oui, tu l'es en ce moment.
3: Ouais.
4: Ouais,
3: c'est vrai.
4: Bah, moi aussi. Mais on est content de sortir ce titre.
2: Racontez-moi
4: votre
2: rencontre. Oui, ça s'entend que vous êtes en tout cas content d'être ensemble ici en studio. Ça me fait plaisir. Mais racontez-moi votre rencontre à tous les deux.
4: Alors, c'est
3: La vraie ou la fausse? Non, la fausse.
4: La fausse.
2: Ah non. Ah non, attendez, c'est-à-dire, c'est quoi? Il y a plusieurs rencontres dans la vie et en studio.
4: On s'est rencontrés sur des plateaux de télé.
3: Oui, sur des plateaux de télé. Puis après, je l'ai rappelé pour une émission, pour un album pour le sida. Voilà.
4: Et puis les Restos du Cœur aussi.
3: On devait participer, on s'est vu au Resto du Cœur, et puis on a déconné souvent.
4: Ça soude les Restos du Cœur.
3: Et en fait.
4: Comme on passe 15 jours les uns sur les autres, ça crée des liens, quoi.
3: On s'est aperçu que malgré notre énorme différence,
2: d'âge.
3: Ouais, d'âge.
2: C'est beaucoup plus vieux, Pascal, c'est ça?
3: Ouais, beaucoup plus vieux. Oui, parce que lui, c'est un junior, lui, il commence à peine.
2: C'est ça.
4: Putain, j'aimerais bien.
3: On s'est aperçu qu'on pouvait être complémentaires et pouvoir faire bonnes choses ensemble. Et en fait, ça fait longtemps qu'on rigolait ensemble, qu'on pouvait bouffer ou se croiser, etc. Mais on n'a pas vraiment fait de musique, quelque chose de concret, nouveau, de festif, une forme de chanson dans un désespoir optimiste. En tout cas, une question, pour laquelle on n'a pas la réponse, de toute façon.
4: Ouais.
2: Reste-t-il du bonheur? Oui, vous n'avez pas choisi la question la plus simple.
4: Oui. Carrément. Bah, d'ailleurs, elle reste
3: suspendue
4: ouais, la question. Mais il en reste. Enfin, moi, je le pense vraiment. En tout cas, c'est à nous de le créer, le bonheur. Ouais.
2: Et il y a de la joie dans cette chanson, c'est sûr.
4: Exactement.
2: Je vous propose qu'on l'écoute. Et après, ils vont nous raconter comment ils l'ont fabriqué. Reste-t-il du bonheur? Le duo que non, je n'avais pas vu venir. Ouais. Benabar, Obispo, ici. C'est parti.

0: Est-ce que vous avez trouvé la réponse à cette vaste question? Reste-t-il du bonheur? Benabar et Pascal Obispo sont avec nous ce soir en direct dans Décibel. Racontez-moi la genèse de cette chanson, messieurs. Qui a eu l'idée? Qui a donné le premier encart?
1: Pascal, qui fait un album que t'as fini d'ailleurs, tu veux continuer?
2: J'ai presque fini.
1: Où il invite des copains sur des nouvelles chansons. Et il m'a proposé deux chansons. Moi, j'ai tout de suite choisi celle-là. J'ai toujours tout de suite adoré le texte de Pierre-Dominique Burgot, qui est un super auteur. On le savait déjà, mais là, et puis ces images, là, un réfrigérateur. Moi, j'adore ces chansons-là, poétiques, avec des moments très triviaux, très terre à terre. Enfin, j'adore son coup de plume. Et on l'a enregistré le plus facilement du monde. On a été en studio chez Pascal, et puis voilà. Et puis on s'est aperçu assez vite qu'il se passait un truc avec cette chanson. Et donc nous voilà, parce que c'était pas du tout prédestiné à devenir un single.
2: On sait pas, en général. On
1: s'est pas posé de questions.
2: C'est pas notre spécialité. Moi, ça n'a jamais été ma spécialité. Je n'ai d'ailleurs jamais choisi aucun single des albums. En fait, l'album, c'est un album que je prépare depuis pas mal de mois.
0: Ah oui, on a parlé la dernière fois que
2: on va dire même d'année.
0: D'année, oui.
2: C'est un album qui s'appelle Héritage, où je rends hommage à tous les artistes que j'aime qui souvent donc viennent partager des moments avec moi, mais des artistes dont j'admire la plume ou le talent de mélodiste. Voilà, pour moi, ce sont tous des auteurs-compositeurs extraordinaires, et donc j'ai la chance qu'ils acceptent de venir partager un moment de bien-être dans mon studio. Et donc
0: Bruno,
2: c'est le premier, mais je t'avais balancé déjà un nom la dernière fois.
0: Ouais.
2: Voilà, il se trouve que c'est vrai, il y a
1: Paul Bollinger.
2: Ah bah t'es là, regarde, ça commence
1: déjà
2: bien.
1: Il y a moi,
2: ça commence bien. Mais c'est vrai qu'il y a beaucoup d'artistes qui. Mais ça sera pour donc l'année prochaine. Mais Francis,
0: oui, on avait parlé de Cabrel.
2: Francis qui est venu, Michel Jonas, Julien Clerc, Renaud aussi, Bruno. Il y en a d'autres, on ne peut pas tous les dévoiler.
0: C'est un chouette gang, quand même, j'aime bien.
2: Bah, disons que, oui, mais quand on rend hommage à la chanson française, comment dire, c'est vraiment le but de cet album. Je tire le fil de fan. Héritage, c'est tout ce que j'ai pu, comprendre, ne pas comprendre, tout ce que j'ai pu apprécier, tout ce qui m'a touché, tout ce que j'ai appris avec eux, et même avec Bruno. Même s'il est beaucoup plus jeune que moi. Mais en fait, l'idée, c'est vraiment de rendre hommage à la langue, la langue française. Moi, j'ai démarré avec de la pop, c'est-à-dire la pop musique, c'est le chanter rien. Mais
0: je peux tout chanter, je connais tout par cœur.
2: Non, mais chanter bien.
0: Plus que tout.
2: Oui, voilà, c'est ça. Donc, c'est ça. Donc la pop musique, c'est quoi? C'est chanter rien, mais le faire bien.
0: Oui.
2: Voilà. Et après, je me suis mis à.
0: Et l'idée de plein de violons.
2: À aimer les lettres. Ouais. À aimer, je me dis, attends, je suis trop vieux pour chanter tulup tup tup. Alors, et puis j'ai écouté des mecs comme ça, de la nouvelle chanson française. Je dis, il faut que je fasse la chanson française. Il faut que j'arrête avec mes tulup tup tup. Et je me suis mis à aimer vraiment le texte, le verbe. Donc, j'ai beaucoup travaillé avec d'autres artistes. Et puis même Marceline Desbordes-Valmore, cette poétesse du 19e siècle, avec qui j'ai fait un album magnifique. Et donc, depuis, j'ai envie de travailler avec des auteurs et compositeurs. Et cet album, c'est vraiment un album, on va dire, hommage à la chanson française. Et tous ceux qui veulent participer acceptent de venir partager un moment avec moi.
0: Mais alors, Benabar, vous auriez pu écrire un texte.
1: Oui, mais c'était pas du tout le truc de base, en fait. Ça s'est vraiment fait simplement, comme le disait Pascal. Et puis, je suis très heureux de pouvoir aussi rendre hommage aux auteurs qui sont souvent un peu malmenés dans ce métier, il faut le dire.
0: Souvent, déjà, on parle pas d'eux.
1: Et on parle jamais d'eux.
0: Il y a pas beaucoup. Là, tout à l'heure, Pascal parlait de Julien Clerc, qui a toujours l'élégance, lui, de nommer tous les auteurs qui lui écrivent des textes pour ses albums et tout. Mais c'est pas le cas de tous les artistes. C'est vrai qu'il y a certains auteurs, ils ont même pas le droit de le dire.
1: Oui, exactement. Il y a ce truc-là. Et puis revenir à quelque chose aussi. Alors, déjà, j'étais très, très flatté qu'on me demande comme interprète.
0: Oui, mais oui, c'est très chic.
1: Céline Dion, c'était pas mon cas avant.
0: Et vous a appelé Céline, c'est ça le confort du studio?
1: Oui, Céline. Moi, je dis qu'on m'appelle Céline.
0: Oui, je comprends. De toute façon. Je comprends. Ah.
2: Bon, c'est vrai que je l'ai dirigé. Je l'ai rendu Céline. comme ça. Moi, j'adore Céline Dion. Non, mais c'est vrai que, en fait, j'ai jamais vraiment aimé, on va dire, les gens qui étaient trop, trop techniques. L'aspérité, le défaut.
0: Ouais.
2: Je l'ai toujours exploité, si on peut parler de défaut, mais le défaut, c'est que le caractère. Et le défaut, c'est le caractère. Et le caractère, c'est tout ce qu'on recherche. Et quand on fait un duo avec Bruno, je veux que ce soit lui. Ouais. Je veux pas le gommer. Donc, en fait, c'est bien lui, comme tous les autres chanteurs, les deux autres chanteurs avec qui j'ai travaillé, ou chanteuses. Et c'est ce qui est important. Voilà. On va pas tous chanter pareil. Donc, non, voilà. Donc là, il déconne. Mais voilà. Moi, je l'ai vu sur scène plusieurs fois. Et c'est un super interprète. Et surtout, c'est un mec sur scène, ça, il envoie. Bon, c'est vrai qu'il vieillit un peu, mais bon.
1: Écoute, on va pas vers le mieux. Qu'est-ce que tu veux que je te
2: dise? Je sais.
1: C'est notre dernier tour de piste, tous les deux.
2: Ah, non,
0: c'est horrible.
2: Non. À moi, oui, mais pas à toi.
1: Si, moi, je peux
2: aussi. Tiens, Junior, arrête un peu.
1: Putain, j'ai 56 ans, arrête.
2: Ben, moi, j'ai 61 dans 3 mois. C'est fini.
1: C'est des conversations.
2: Et place aux jeunes.
1: Place aux jeunes.
0: Moi, je vous fais signer au minimum pour 30 ans.
2: À nous deux, on a combien? 117 ans,
1: c'est vrai.
2: Bon, qu'est-ce qu'on disait? On l'a pas vu venir.
0: Non, mais ça, on l'a pas vu venir, c'est sûr. Reste-t-il du bonheur? N'empêche que j'aimerais savoir comment ça s'est passé, ce moment-là, où vous décidez, Pascal, d'attribuer cette chanson à Benabar. Pourquoi, d'après vous, elle lui va comme un gant?
2: Alors, en fait, dans tout cet album, c'est un hommage, donc, à la chanson française, aux auteurs-compositeurs, mais aussi à la musique d'un certain genre. C'est-à-dire, pour moi, la meilleure chanson française, on va regrouper, on va partir de fin 60 et début 80 aussi, mais c'est vraiment la chanson des années 70. Quand je me suis replongé dans...
0: C'est qui, c'est Berger?
2: Alors, Les Marquises, l'album de Brel, Marquises, oui. Ça c'est okay. Les années ouais. 70. Okay. On a toujours Brassens, mais on a Julien Clerc, on a Francis Cabrel, on a ouais. Delpech, on a Souchon. Et moi je fais une anthologie, comme tu sais, sur la chanson française dans mon application,
0: oui, les reprises.
2: Où je reprends.
0: Ouais.
2: Et c'est vrai que dans cet album, donc en fait, je travaille sur des ambiances différentes, mais dans le genre. Une espèce de années 70 2.0. Et cette chanson, je l'ai voulu. Alors, bizarre, tu vas voir, tu veux, je te dise d'où elle vient. Elle vient d'un album que j'écoutais, des Wings, de Paul McCartney. On entend bien cette prédominance de basse comme ça. Ouais. Une espèce d'un truc un peu campagne, un peu.
0: Il y a un petit banjo aussi.
2: Un peu terre. Oui, c'est ça. Donc, c'est vraiment une chanson de terre. On a l'impression que, voilà, moi, je suis un petit-fils de paysan, de vigneron. C'est vraiment une chanson comme ça. J'avais envie de retrouver ce genre d'odeur. Et c'est vrai que Bruno, dans ses textes, dans sa lecture du quotidien et comment il l'exprime dans son écriture, on est vraiment là, on est près des gens. Moi, ce que je n'avais pas dans mes textes avant de travailler avec d'autres auteurs, j'avais pas ce truc-là. J'étais très très bien servi, évidemment, par Lionel Florence, mais c'était autre chose. Et là, c'est vrai que on est dans les détails, on est dans le réfrigérateur et c'est vrai que je me dis, tiens, ça c'est Bruno, ça. Mmh. Ça c'est Bruno, ça va le faire marrer. Voilà,
1: bon, bref. Et la première écoute, parce qu'il y en avait deux au début, tu te souviens? Il y avait deux ouais. possibilités. Ouais, ouais. Et on l'a fait, j'espère que ça se ressent dans le titre. On a fait ça aussi simplement, Pascal, comme moi, on a cette volonté, peut-être aussi avec l'âge, en l'occurrence.
0: Non, mais c'est décidément, vrai. Décidément, c'est un thème.
1: Ouais, non, il y a peut-être un peu ça, parce qu'il y a le bon côté aussi de le fait d'avancer dans la vie, dans sa carrière, de pas se poser de mauvaises questions, surtout quand on enregistre. Il y a évidemment, il y a tout ce qui va autour d'un disque, d'une sortie d'album, la promo, les intérêts. Il y a aussi le moment où on est autour d'une guitare ou d'un piano et puis on fait une chanson, quoi. Et ce moment-là, moi j'y tiens beaucoup, Pascal aussi, et cette chanson a vraiment été faite comme ça, sans aucune ambition, sans compliquer, sans mettre des intermédiaires, des avocats, des tout ce que tu veux. Tu vois, parce que ça peut vite tourner dans des trucs comme ça aussi.
2: Le partage, c'est un partage de plaisir, simplement. Voilà.
0: C'est comme ça. C'est payé en caisse de bière.
2: Je sais que dans la vie...
1: Et oui, et puis moi j'ai vraiment envie de travailler comme ça, globalement, même pour les concerts, même pour... Et même pour les interviews, d'ailleurs, sans fioritures inutiles qui prennent des fois une place inouïe.
2: Alors moi c'est bizarre parce que c'est vrai que dans la vie moi je suis quelqu'un de très enthousiaste, etc. Moi j'aime bien blaguer tout ça et quand je suis en général dans un studio, c'est vrai que d'enregistrement je deviens tout à fait sérieux. Et en fait avec Bruno, en fait j'ai gardé cet enthousiaste encore comme dans la vie ou comme quand je suis sur scène. Et c'est vraiment super agréable de bosser avec lui parce que on s'amuse et quand on n'a aucune pression. On est vraiment dans un partage sans aucune ambition, sans aucune recherche, et comme tu disais tout à l'heure, peut-être qu'on peut se retrouver à la radio et promotionner un single. Voilà. Et puis c'est sans ChatGPT, je précise.
0: Oui. Voilà. On sent pas la patte de l'intelligence artificielle, non. Tout ça est très naturel.
1: On a de la bêtise authentique.
2: Ah bah oui, c'est la bêtise authentique.
1: Oui, c'est ça.

0: actualités respectives de mes invités sont effectivement très intéressantes. On parlait de l'album Héritage de Pascal Obispo, double album qui, sortira quand il sera prêt.
1: Bah c'est comme ça, il n'y a pas de...
0: On fait l'appel, on sait qu'il y a Appelle-moi Johnny, on sait qu'il y a Notre-Dame et la France, on sait qu'il y a le duo avec Benabar.
1: Ouais, aussi, comme sur son, il est aussi sur son bonheur, album, c'est voilà. Génial.
0: Et une chanson avec Francis Cabrel.
1: Entre autres, il y a d'autres artistes, évidemment.
0: Oui, non, je sais, ça fait 4 là, c'est pas beaucoup pour un double album. Et non. Je sais
2: c'est une chanson de 20 minutes à chaque fois, attention.
1: Non, on peut presque rajouter un 0 au 4, un double album.
0: Wow.
1: Bah écoute, il faut que je passe à autre chose. Moi, c'est fini, j'ai raccroché des gants.
0: Donc, Héritage, terminé. Vous avez compris, gros projet de Rocky Balboa, Pascal Obispo.
1: Non, pas
0: qui
1: du tout.
0: Raccroche les gants.
1: Non, pas du tout. Bon, enfin, écoutez, ouais, c'est comme ça. On essaie de faire toujours de la bonne musique. Mais en fait, ce qui est bien avec l'âge, je trouve, c'est que on est beaucoup plus doué, c'est ça, beaucoup plus détendu dans l'approche de cet art. Qui n'est pas forcément un art mineur, mais on va dire même si c'est un art mineur, comme je dis toujours, c'est un art mineur à fonction majeure,
0: ouais.
1: Puisque d'abord ça nous fait du bien, ça peut faire du bien aux gens aussi. Et c'est vrai que en vieillissant, moi j'avais déjà pas beaucoup d'angoisse, mais là c'est vraiment, je suis vraiment tellement heureux. Tout est très cool et tous mes invités sont heureux de partager ce moment avec moi. Et je suis très heureux de partager avec Bruno parce que à force d'avoir fait d'autres conneries et des conneries, il vaut mieux à un moment donné s'arrêter dans un studio et faire de la musique ensemble, Monsieur
2: Benabar. Exactement, faire de la musique et on partage tous les deux ce goût du un peu ce culte du divertissement qui est souvent traité par forcément du mépris, mais bon, avec un peu de distance.
0: Il y a des gens qui vivent leur musique de manière plus snob que vous.
2: Voilà,
0: c'est comme ça qu'on peut le dire.
2: Et qui sous-entend un petit peu que le divertissement, bon, c'est un peu bébête, peu racoleur, et tous les deux on pense le contraire. Le divertissement, d'une part, c'est qu'on peut avoir des ambitions artistiques dans le divertissement, et puis ça peut apporter quelque chose en termes de poésie, et en plus divertir, cette notion-là de que les gens aillent un peu mieux pendant les 3 minutes où on chante. Essayer d'aller vers ça, c'est quelque chose qu'on voulait tous les deux insuffler dans.
1: C'est vrai, c'est la fonction, c'est notre fonction majeure finalement pour notre art mineur.
0: Le Soleil des Absents, c'est le nom de votre prochain album, Benabar. Oui. On a une date de sortie ou pas?
2: Alors oui.
0: Ou alors c'est comme Pascal, ça sortira quand ça sera prêt.
2: Non, c'est à la rentrée en janvier. Je crois que c'est le 30 janvier. Mais enfin, okay.
0: Janvier 2026, en tout cas. Oui. Et il y a des dates de concerts qui commencent à arriver, notamment le 29 avril prochain à Paris, à l'Olympia. Ça, c'est le concert de rentrée, c'est le début de la tournée.
2: C'est le début de la tournée. On ne sait pas où elle va nous mener, d'ailleurs. On va voir comment ça va se passer, mais ça fait 4 ans, je crois, que j'ai pas tourné, mais c'est la première fois depuis que j'ai commencé.
0: Vous vous arrêtez aussi longtemps?
2: Je m'arrête aussi longtemps, ouais. Ça s'est fait comme ça, en fait. C'était pas du tout un choix ou un calcul. Mais il y a eu plein de raisons, plus ou moins tristes. J'ai perdu un de mes plus vieux musiciens, Denis. Évidemment, ça a modifié plein de choses, surtout intimes, évidemment.
0: Ouais.
2: Et puis les choses se sont faites comme ça. L'album a été long à faire. Ça a été parfois un peu dur, mais en fait, curieusement, comme on était tous dans un moment très triste, parce que Denis, on a commencé ensemble dans les bistrots en 95, donc il était toujours avec moi sur scène. Enfin,
0: il jouait quoi comme instrument, Denis?
2: De l'accordéon et du sax.
0: D'accord.
2: Il avait aussi composé pour moi, fait des arrangements.
0: Ah oui, donc c'était votre ami et votre binôme artistique.
2: Ouais, depuis le début.
0: Ouais,
2: okay, ouais.
0: D'accord.
2: Et en fait, de partir sur cette tristesse nous a tous forcés à apporter du bonheur, justement. C'est pour ça que j'ai été très touché par la chanson de Pascal, parce que je me suis vraiment posé la question pendant 4 ans, reste-t-il du bonheur? Et comme on était tous là-dedans,
0: ouais.
2: En fait, ça a donné une patine à cet album, moi, qui me touche beaucoup, qui est assez joyeuse, avec cette volonté, le soleil derrière les nuages, quoi.
0: Mais c'est-à-dire, il faut que la joie revienne un petit peu avant de refaire des chansons, ou est-ce que c'est le fait de retourner à votre travail,
2: ouais,
0: qui vous a rapporter de la joie?
2: Ouais, de la joie. Et surtout le fait de se dire, depuis le début, qu'il faut pas se laisser aller à un album triste. C'était presque trop facile. Puis c'est vrai, il suffit d'allumer la télé pour être déprimé quand même. C'est pas compliqué.
0: Oui, ça c'est donc, en ce moment, oui, effectivement.
2: Voilà, donc, l'envie comme ça d'apporter de la joie à la personne qui voudra bien écouter l'album. Donc ça, curieusement, cet album a été long parce que ça a été un voyage intime que j'avais jamais fait à ce point-là. Et donc je suis fou de joie de commencer à partir sur scène parce que ça aussi, c'est un peu ce qu'on n'arrête pas de se dire avec Pascal, le moment où on chante la chanson devant quelqu'un, quoi. C'est quand même le but du jeu, quoi.
0: Pascal, vous, vos chansons préférées, vous les écrivez quand vous êtes triste ou quand vous êtes heureux?
1: Je pense que c'est juste une question d'envie, c'est-à-dire que ça vient comme ça. Moi, j'accumule de l'énergie, qui peut être de l'énergie positive, souvent négative. Ouais, j'ai tout négatif et puis ça vient. Il suffit simplement que je reçoive des textes. Voilà, c'est juste de l'énergie. Je sais pas, il y a pas gay ou pas gay. Non, quand j'ai été vraiment très très mal, non, je peux pas écrire. Non, on fait que des trucs vraiment pas, ouais. vraiment pas cool. Non, moi en plus j'aime les chansons romantiques surtout. Bon voilà, quand je suis au piano, c'est toujours c'est toujours très féminin. J'ai envie de faire pleurer, mais je suis pas dans un mood triste en fait. Voilà, je suis dans un mood plutôt romantique d'un ami de la beauté qui voudrait que la beauté perdure. En tout cas, grâce aux mots, grâce aux mélodies, voilà, à l'effet que ça peut avoir sur les gens. Moi, je sais que ça en a sur moi. En fait, si je fais ça encore aujourd'hui, c'est parce que je sais que je suis toujours impacté par des chansons, par des phrases, par des mots, par des poèmes. Et cet impact me donne envie de faire la même chose pour d'autres personnes parce que je sais que ça existe. Je sais que je peux pleurer en écoutant une chanson. Donc, si je peux moi-même faire pleurer avec ma chanson, émouvoir ou peut-être faire rire, rire, c'est vrai que c'est avec Vito, j'ai fait rire.
2: Ah oui,
1: avec Vito, ouais. Et là, on s'est bien marré avec Mickaël. Bon, enfin voilà ma démarche.
0: Mel,
2: il faut se méfier de ces états d'âme.
0: Moi, je vais la chanter la chanson.
1: C'est toi,
0: je sais
1: pas. Que je te parle. J'ai passé ma soirée à boire. Non mais c'est fou. Hein. Non mais je suis un héros dans les banlieues, moi je te le dis.
2: C'est marrant cette chanson. Ouais.
1: Ah moi je sors. Hein. Et moi tous les rappeurs, de toute façon je suis un héros pour tous les rappeurs. Même génération montante, quand ils me voient c'est Vito, c'est tout, c'est respect.
0: C'est Vito.
1: C'est respect. Mais c'est quasiment comme si j'avais, tu sais, des grosses chaînes et tout, des sourcils coupés, des flingues, etc.
2: Ah ouais, on avait parlé de moi, c'est pour la série H. Ils connaissent pas mes chansons, mais ils connaissent H.
0: H. Donc il y a Benabar de H et Pascal Obispo qui fait Vito, qui sont les invités ce soir de Skyrock. On vous embrasse tous très fort et à bientôt, messieurs.
2: À merci bientôt, beaucoup. Merci
0: d'être venu nous voir.
1: C'est très court.
0: il est 35. Plaisir.
1: Non, mais la fin, je ne l'ai pas vu venir.
2: Tu
1: l'as vu venir, la fin?
2: On nous chasse.
1: Ah ouais, non, mais
2: d'habitude,
1: pas vu,
2: les gens, ils restent beaucoup plus longtemps. Mais nous, comme on a été chiants et cons...
1: Non, pas du tout.
0: Vous avez eu 5 minutes de rap parce que vous êtes mignons et que vous êtes deux.
1: Fini avec une fin positive. J'aimerais bien écouter ta chanson, s'il vous plaît.
0: Allez, Benabar.

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0: Et oui, les paroles de l'été indien et de plein d'autres. C'est lui, Claude Lemel. Il est ce soir l'invité de Décibel. Bonsoir Claude Lemel.
1: Bonsoir Émilie, bonsoir à toutes et à tous.
0: Bon, je prends un petit peu d'avance pour vous souhaiter un bon anniversaire.
1: Merci, merci
0: joyeux
1: beaucoup.
0: Anniversaire. 80 ans, ou plutôt 80 automnes. C'est comme ça que nous allons compter, en automne.
1: 80 étés indiens.
0: 80 étés indiens, mais oui, exactement. C'est fou, hein, vous êtes un de nos paroliers les plus cultes. Alors je dis parolier, à la SACEM on dit auteur. Comment définissez-vous votre métier, Claude Lemel?
1: Bah, je pense que parolier...

0: Parolier, c'est le terme exact. Bon, un parolier, c'est un auteur de chansons. Donc, c'est aussi un auteur, bien sûr.
1: Voilà, auteur de chansons. Vous fêterez sur scène à Paris, au Café de la Danse, 80 ans, dont 60 à écrire des chansons de manière professionnelle, on va dire. Mais en vrai, la toute première chanson que vous avez écrite, je crois que vous étiez adolescent, c'est ça ?
0: Oui, oui, la première, je devais avoir une quinzaine d'années. Mon premier poème, je l'ai écrit à 8 ans.
1: Oh, vous vous en souvenez ou pas ?
0: Oui, il s'appelait Le Vagabond.
1: Et donc ça parlait d'un monsieur qui voyage.
0: D'un pauvre monsieur qui errait par les chemins. Je me souviens que, comme j'avais remarqué que tous les poèmes étaient en vers de 8 pieds ou de 12 pieds ou de 10 pieds, enfin, j'avais pas une culture poétique encore extrêmement étendue. Alors, pour pas faire comme les autres, j'avais écrit mon poème en vers de 13 pieds.
1: Ah, oh, waouh! Ah oui! Voilà. Vous aviez déjà envie de vous distinguer.
0: Ça commençait, il s'en allait les pieds nus par les chemins boueux. Ça fait 13.
1: Ça fait 13.
0: Ouais. J'avais 8 ans, je ne sais pas ce qui m'était passé par la tête.
1: 8 ans, premier poème, 15 ans, première chanson. Et puis ensuite, ben voilà, hein, on a entendu vos mots chantés par Serge Reggiani, Gilbert Montagnier, Michel Sardou, Michel Fugain, Gilbert Bécaud, Nana Mouskouri, Joe Dassin, évidemment.

0: J'ai envie de vous dire merci pour celle-là, hein, Claude.
1: Ah, c'était une prémonition sympathique.
0: Les yeux d'Émilie. Alors, est-ce que ça vous amuse d'ailleurs qu'une chanson comme ça, alors, dans Les yeux d'Émilie, Joe Dassin, c'est des années 70, et que 50 ans plus tard, dans les années 2020, elle ait une nouvelle vie, cette chanson, grâce aux rugbymen qui en ont fait l'hymne officieux de la Coupe du Monde de rugby. C'est drôle de voir plusieurs vies de chansons dans votre vie à vous.
1: Ça me touche.
0: Ouais.
1: Ça me surprend, évidemment. Je trouve ça extrêmement étonnant. Ça a commencé par le basket, en réalité.
0: Ah, d'accord.
1: Ouais, ça a commencé par le basket.
0: Alors, merci,
1: dans le
0: les basketteurs.
1: C'était les bandas, donc les espèces d'orchestres français, ouais, du sud-ouest, qui aidaient les joueurs de basket à s'échauffer en jouant le refrain de la chanson au cuivre. Voilà.
0: Ah ouais, on joue, oui, forcément, on court vite. Ouais.
1: Voilà, alors ça a déteint sur le rugby, et ensuite c'est monté à Paris pour la Coupe du Monde de rugby, etc. Et maintenant, c'est un peu partout, puisque j'ai reçu dernièrement une vidéo de la ville d'Armentières, avec des gens qui faisaient la fête autour de cette chanson. Pas m'expliquer que Carmentière, c'est à côté de Saint-Jean-de-Luz, je ne crois pas.
0: Non, pas vraiment.
1: Pas vraiment. Donc c'est devenu assez général.
0: Ouais.
1: Mais ça me surprend. Évidemment, ça me fait extrêmement plaisir, oui.
0: Ah bah nous aussi, parce que dès qu'on l'entend, cette chanson, elle nous rend dingue. Alors là, c'est vous qui faites la programmation musicale ce soir, cher Claude Lemel. On est toutes et tous super contents de vous avoir avec nous. Claude Lemel, on commence par une chanson dont vous avez signé le texte. C'est « Salut les amoureux » de Joe Dassin. C'est sans doute la chanson de rupture qui donne le plus envie de se faire larguer, en fait, parce qu'elle est tellement joyeuse. Vous pouvez me raconter son histoire avant qu'on l'écoute?
1: Bon, elle est faussement joyeuse, bien sûr, c'est ce que je voulais.
0: Ouais.
1: Bon, c'était l'histoire très exacte d'une rupture avec une femme que j'aimais beaucoup.
0: Ouais.
1: C'est une litote. Bien. Et donc, lorsque Joe m'a confié la musique de Steve Goodman, immédiatement ce souvenir m'est revenu. J'ai trouvé que la musique correspondait tout à fait à ce que j'avais ressenti lors de cette rupture. Et je me suis souvenu que, raccompagnant la jeune femme qui me quittait, disons les choses telles qu'elles sont, jusqu'à sa voiture, en bas de l'immeuble, il y a une dame comme ça qui était sur le pas de la porte et qui nous a fait « Salut les amoureux !»
0: Oh, ça a dû vous briser le cœur.
1: Ça m'a brisé le cœur, alors que évidemment je savais que c'était terminé et fini pour toujours. Et donc, lorsque j'ai dû écrire le texte sur cette musique, la phrase m'est revenue et je m'en suis servi. Et comme disait Brel dans une de ses chansons, et nous voilà ce soir. Voilà.
0: Et nous voilà ce soir à écouter « Salut les amoureux ». En versant une petite larme, oui, mais avec le sourire, ça c'est la magie de Joe Dassin et de Claude Lemel.

0: se passe un peu trop bien.
1: Amoureux, chanté par Joe Dassin et un texte donc signé Claude Lemel. Il est notre invité ce soir dans Décibels. Il partage avec nous ses chansons préférées, transformer un cœur brisé en tube. Ça, vous savez le faire. Et alors, vous avez sorti, on s'était vu pour ça la dernière fois, un livre où vous partagez vos trucs et vos astuces. Claude Lemel, ça s'appelle L'art d'écrire une chanson aux éditions Erol. Ouais, c'est incroyable d'avoir fait ça parce que ça donne plein de clés. Comment choisir ses thèmes, comment tourner autour des thèmes, comment attraper la bonne idée, la garder, etc. Vous trouvez que c'est un rôle agréable pour vous d'être un passeur aussi et de donner des clés à d'autres pour écrire?
2: Je pense que c'est indispensable quand la vie vous a donné la chance qu'elle m'a donnée. D'ailleurs, j'ai vécu, comme on l'a dit tout à l'heure, 60 ans. De mes chansons,
1: ouais.
2: Et puis ça a l'air de vouloir continuer.
1: Ah bah dites donc, on vous en souhaite au moins 20 supplémentaires.
2: Oui, ça on verra, ça ne dépend pas de moi, si ça dépendait de moi, je signerais.
1: Oh,
2: il faut rembourser à la vie la chance qu'elle nous a donnée. Et donc c'est ce que j'ai essayé de faire à travers ces ateliers d'écriture que j'anime toujours et ce bouquin où j'avais envie de partager un certain nombre de réflexions. C'est plutôt des réflexions sur la chanson, peut-être même une petite philosophie très très très humblement. Je me devais de le faire. Oui.
1: Ouais. Et ce qui est très chouette, c'est qu'évidemment, alors vous partez de votre travail à vous, des paroles que vous avez écrites, mais vous allez aussi piocher chez d'autres auteurs que vous aimez bien. Je pense à Souchon, par exemple.
2: Ah oui, j'adore.
1: Donc, décortiquer les paroles.
2: Bien sûr, je prends beaucoup, beaucoup d'exemples chez tout un tas de consoeurs et de confrères. Je cite évidemment beaucoup Jacques Brel aussi, beaucoup Brassens, mais beaucoup d'autres également. J'ai énormément de sujets d'admiration dans cet artisanat de la chanson. Alors, oui, bien sûr, je m'en sers. C'est formidable de pouvoir dire « Ah, ça, c'est chouette, quoi, ça, c'est bien, ça fait tellement plaisir. »
1: Ouais. Alors moi, ça me fait plaisir que vous ayez choisi Rose dans cette liste de chansons que nous partageons ce soir. Rose, avec sa chanson « La liste », justement. Rose, elle fait partie des festivités prévues demain pour vos 80 ans.
2: Oui, tout à fait.
1: Au Café de la Danse.
2: De la danse.
1: Café de la Gare, c'est quand vous ferez des sketchs. La Café de la Danse, c'est pour le concert. C'est une jolie petite salle parisienne, vraiment très, très cosy. Ouais. Alors racontez-moi, comment vous avez connu cette chanson de Rose, qui a été un grand tube, hein.
2: Alors j'ai toujours adoré cette chanson, ouais. Toujours. Je l'avais vraiment remarquée, elle m'avait tapé dans l'oreille.
1: Ouais.
2: Et puis vraiment, j'avais envie de connaître Rose, mais l'occasion ne s'était pas présentée. Il faut dire que je suis assez timide. Donc ça n'arrange pas les choses. Et puis il s'est trouvé que dans mes activités de défense du droit d'auteur, etc., j'ai été amené à la rencontrer. Elle avait besoin d'un coup de main, ce que j'ai évidemment fait bien volontiers. Et donc on s'est vu, on a déjeuné, je lui ai dit quelle admiration j'avais pour ce qu'elle écrivait et pas seulement pour la liste. Et puis on a sympathisé. Elle a suivi très très humblement mes ateliers pendant quelques temps, et puis ça lui a remis le pied à l'étrier.
1: Ouais.
2: Et là, elle va sortir un nouvel album, où d'ailleurs il y a la liste revue et corrigée, la nouvelle liste.
1: Ouais.
2: Et puis je lui ai écrit un texte qui s'appelle Tournesol et qui figure donc sur cet album. Je suis très content d'avoir travaillé pour elle. Et on chantera d'ailleurs cette chanson ensemble au Café de la Danse dimanche.
1: Ah là là, c'est génial. Rose, qui sera très bientôt l'invitée de Décibels pour son nouvel album, elle fait partie de la sélection chansons de Claude Lemel.
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0: s'appelle Rose et sa chanson La Liste, hein, comme il l'a joliment dit, tapée dans l'oreille de Claude Lemel au moment de sa sortie. Claude Lemel, donc.
1: Et surtout dans le cœur, je dois dire.
0: Bah oui, aussi. Vraiment, ouais. Et vous avez invité Rose, donc, demain au Café de la Danse pour célébrer votre boom d'anniversaire. En vrai, c'est un concert. Il y a donc Rose, Anne Silla, Gilbert Montagnier,
1: Michel Fugain.
0: Michel Fugain, vous voyez ça en fait, oui, comme une grande réunion d'amis, vous allez chanter tous ensemble.
1: Oui, il y a beaucoup d'amis qui seront là, certains seront dans la salle, pas sur scène. Anna Mouskouri m'a dit qu'elle allait venir, c'est merveilleux, je suis très très très heureux de ça. Et énormément d'amis, d'élèves de mes ateliers aussi, ma famille évidemment. Mon fils chéri sera là, ma fille ne peut pas venir, elle est à Berlin. Mon fils, ma belle-fille, enfin voilà, je suis un nouveau grand-père. Voilà.
0: Oh,
1: ma petite-fille est trop petite pour venir.
0: Ouais. Voilà. On lui racontera un petit peu plus tard cette folle soirée qui promet en tout cas d'être folle. Et ce sera donc demain. Nous, c'est ce soir qu'on partage vos chansons préférées. Claude Lemel, vous avez évoqué, juste avant qu'on écoute Rose, Jacques Brel. Le voici, le voilà. Et vous avez choisi Mon Enfance.
1: Ah, je trouve que Mon Enfance, c'est sans doute le sommet de l'écriture de Jacques.
0: Ah ouais ?
1: Ah, c'est une chanson vraiment qui est... Enfin, c'est parfait, tout est parfait, quoi. Chaque phrase est sentie, chaque phrase est originale, elle est belle, elle est touchante, c'est un coup de poing au cœur. C'est du grand Brel jusqu'à cette fin qui est absolument incroyable,
0: ouais.
1: Avec ce break, ce grand silence, et la guerre arriva, et nous voilà ce soir. Oh là là, c'est un drôle de coup de poing.
0: Avez-vous eu l'occasion de lui dire, alors vous, le parolier reconnu, à lui, le parolier aussi reconnu. Alors Brel, évidemment, on parlait de son talent d'interprète, mais ses paroles étaient sublimes. Vous avez eu l'occasion de lui dire tout le bien que vous pensiez de cette chanson ?
1: Oui, on s'est vu plusieurs fois.
0: Comment il prenait les compliments ?
1: Je crois qu'il aimait bien ça.
0: Ah, bon.
1: Mais qui déteste ça ?
0: Ah, personne, je crois.
1: Non, je crois qu'il avait été blessé à ses débuts parce qu'il avait eu beaucoup de critiques, beaucoup de malveillance, beaucoup de choses extrêmement désagréables qui avaient été dites à son sujet. Donc je crois qu'il appréciait d'autant plus l'admiration dont il faisait l'objet, bon, depuis déjà pas mal de temps, parce que bon, le succès est arrivé en 59. Ouais. Moi, je l'ai connu en 76, à Tahiti. On a beaucoup, beaucoup parlé. Et évidemment, je lui ai dit toute l'admiration que j'avais pour lui. Et je lui ai même avoué que c'était à cause de lui que j'avais écrit des chansons.
0: Waouh, Mon Enfance, Jacques Brel, dans la sélection des chansons préférées de Claude Lemel.
1: Merveille.
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0: effectivement grandiose cette chanson. Claude Lemel l'a choisie pour vous, c'est Jacques Brel.
1: C'est extraordinaire, c'est à couper le souffle, quoi, ce qu'il fait à la fin là. Alors on voit bien que bon, c'est une chanson qui est enregistrée avec l'orchestre, en direct avec l'orchestre. Ça, on peut pas le faire en recording, c'est impossible. Là, il y a une telle connivence entre les deux parties, entre les musiciens et le chanteur. Bon, chacun attendant l'autre, etc. Bon, c'est terrible.
0: On revient dans quelques secondes. Claude Lemel est l'invité ce soir de Décibels.
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0: Et on a un invité très spécial ce soir qui en plus fête son anniversaire demain. C'est Claude Lemel. On vous appelle l'homme aux 1500 chansons. Vous avez écrit les paroles de tellement de tubes. Et en réalité, c'est pas 1500, c'est 1537 de vos textes qui ont
1: alors,
0: été enregistrés.
1: Alors 1537 enregistrés et sortis. Voilà. Mais j'ai dû en écrire à peu près 4000.
0: Waouh, Claude Lemel, parmi les chansons que vous avez écrites, il y a celle-ci par exemple.
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0: La fille aux yeux clairs, Michel Sardou, est-ce qu'il y a une chanson qui vous rend plus fière, une chanson dont vous aimez parler, une chanson que vous avez signée?
1: Alors, non, ce qui me rend fier, j'espère à juste titre, c'est le travail que j'ai fait. Oui. C'est l'ensemble du travail. Parce que j'ai jamais pris un texte, une chanson par-dessus la jambe. J'ai toujours essayé d'y mettre tout mon cœur, oui, et tout mon savoir-faire. J'ai jamais abordé un interprète ou une chanson, une idée, en me disant oh ça pas très important. Non, j'ai toujours essayé d'être le plus vrai possible, le plus authentique possible, et de donner à l'interprète, femme ou homme, le meilleur de ce que je pouvais lui donner. Donc ouais, sache quand même, je pense que je peux en être assez fier parce que j'avais réellement une ligne de conduite. Voilà, j'avais une philosophie et je pense que je l'ai pas trahi, que je l'ai suivi. Donc que le petit garçon de 8 ans qui écrivait son premier poème, en principe, doit pas être trop mécontent du vieux monsieur de 80.
0: La bête immonde, parlons de cette chanson. C'est Michel Fugain qui chante.
1: Un autre Michel, oui.
0: Voilà. C'est pas le thème le plus facile. Racontez-moi.
1: C'est Michel Fugain qui m'a demandé d'écrire ce texte pour lui. Bon, il avait la phrase, bon, c'est une phrase biblique, hein, la bête immonde, on sait très bien ce que ça veut dire. Et il m'a donné la musique. Bon. Et j'ai passé 8 jours sur ce texte, pratiquement jour et nuit. Parce
0: c'est beaucoup
1: que...
0: ou c'est pas beaucoup pour vous, 8 jours?
1: 8 jours d'affilée,
0: ouais,
1: en travaillant, ouais, de 10h du matin à 2h du matin,
0: c'est beaucoup.
1: C'est tout de même, ouais, beaucoup. Mais j'étais totalement immergé dans sa musique et dans cette idée. J'ai noirci des pages et des pages. J'ai fait beaucoup de ratures parce que le sujet, tout de même, valait la peine. Il était évidemment d'actualité en 95 quand j'ai écrit la chanson. Il l'est malheureusement toujours et j'ai bien peur que cela ne perdure. Et alors il s'est passé une chose très touchante, c'est que un jour j'ai mis le point final tout de même. Bon, et on était en Corse chez Michel tous les deux, et donc je lui avais recopié le texte. J'en avais lu bien sûr des phrases par étape. Bon, recopie le texte terminé, et chacun donc avait dans ses mains un texte de la chanson. Il a mis la musique sur la cassette, à l'époque c'était les cassettes audio, et on s'est mis à chanter tous les deux à tue-tête mon texte sur la musique. Et ça, c'est une chanson assez longue qui dure 4 minutes et demie, et quand on a relevé la tête tous les deux, on pleurait.
0: La bête immonde, Michel Fugain, pour la musique, pour le chant,
4: Les paroles sont signées Claude Lemel. Il est ce soir notre invité dans Décibels et il partage avec nous jusqu'à 21h ses chansons préférées.

0: dans Anne Masseran, Louis Chédid l'avait appelé la nazie nostalgie. Ici, c'est la bête immonde, chantée par Michel Fugain sur un texte magistral, je dois dire, bravo, de Claude Lemel, qui est ce soir.
1: Bah, quand on traite une idée comme ça, on n'a pas le droit de passer à côté.
0: Non. Hein, c'est... Je comprends les 8 jours et 8 nuits de travail.
1: Ah oui, non, c'est, ça mérite, c'est une idée qui mérite vraiment... Beaucoup de travail et un travail avec toujours l'émotion présente. Si on lâche à un moment l'émotion, on n'est plus dedans, quoi.
0: Vous avez vu, il vous livre des petits tips, des petits trucs, des petites astuces. Si vous aussi, vous voulez écrire des chansons, je vous souhaite, les amis, autant d'imagination et de talent que mon invité de ce soir, Claude Lemel.
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0: Alors, vous aimez beaucoup Gaël Faye, Claude
1: Lemel. J'adore.
0: Alors, il est à la fois auteur, compositeur, chanteur, romancier aussi. Vous avez choisi Petit Pays. Alors, ça tombe bien, c'est à la fois une chanson sur son album Pili Pili sur un croissant au beurre en 2013, il me semble. Et puis, quelques années plus tard, le titre de son roman.
1: Absolument.
0: Oui. Vous l'avez découvert comme ça, Gaël ?
1: J'ai découvert à travers un album qui a atterri chez moi, que j'ai écouté avec beaucoup de gourmandise, d'intérêt et de passion. En plus, il se trouve que Gaël Faye, bon, qui est rwandais, il est né au Burundi, il est né à Bujumbura, et ma belle-fille est burundaise. Donc, ça fait une petite raison supplémentaire.
0: Ça fait une chouette connexion.
1: Pour l'apprécier. Car ma petite fille, Naya, qui a 9 mois et demi, est franco-burundaise. Voilà.
0: Oh, bisous Naya, elle ne comprend pas ce qu'on dit, mais il faut qu'elle sente l'amour qu'on lui envoie.
1: Ah oui.
0: Et puis cette chanson qui est une merveille,
1: j'adore.
0: Petit Pays, c'est Gaël Faye et c'est choisi pour vous par Claude Lemel.

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0: Bujumbura, la ville de naissance de Gaël Faye.
1: Voilà, c'est ça, il est là-bas.
0: Petit pays. Claude Lemel, alors là, pour le coup, on fait des grands écarts, comme si on était à la gym avec vous, puisqu'on passe de Gaël Faye à Mireille dans votre sélection de chansons préférées. Mireille et une chanson qui s'appelle « Fermée jusqu'à lundi », ben, je la connaissais pas.
1: Oui, il y a évidemment une raison à ça, c'est que j'ai eu la chance de faire partie du petit conservatoire de la chanson de Mireille, donc de 1965 à 1967.
0: En tant que chanteur ou en tant que déjà parolier, auteur?
1: On était obligé de chanter quand on était chez elle, donc moi mon but c'était d'écrire.
0: Ouais.
1: Ayant réussi l'audition chez Mireille, il fallait que je chante aussi.
0: Elle était sévère. On a vu au moment de la disparition de Françoise Hardy, on nous montrait, vous savez, quelques moments où elle disait « Mademoiselle Hardy, qu'est-ce que c'est que ce yé yé yé que vous répétez comme ça sans cesse ?» Elle avait l'air un peu sévère mais rigolote, non ?
1: Non, elle n'était pas sévère. Bon, elle aimait bien lancer quelques petites piques, mais en réalité, quand on regarde bien les émissions et quand on plonge dans son regard, il y a beaucoup de bienveillance, beaucoup de bienveillance. Moi, j'ai adoré travailler avec cette femme. Elle m'a apporté beaucoup, beaucoup, beaucoup. Et je suis reconnaissant à la vie de m'avoir permis de la trouver sur mon chemin. On a toujours été en relation. Elle est décédée en 96, à 90 ans. Toujours, toujours, je l'appelais, j'allais la voir, j'allais boire un thé avec elle.
2: Lemel. Bonjour Lemel, comment allez-vous?
1: Elle m'a toujours appelé Lemel, jamais Lemel.
0: Elle était fière de votre parcours? Parce que sacré parcours quand même.
1: Je crois qu'elle était heureuse et fière du parcours de beaucoup de ses élèves, parce que le nombre de gens qu'elle a formés, c'est quand même extrêmement impressionnant. C'est quand même chouette d'avoir cette impression d'avoir été utile, quoi. Ouais.
0: On en revient beaucoup à ça, hein, j'ai l'impression, Claude Lemel, quand même. Quand je parlais de votre livre, quand vous parliez des ateliers, etc., être utile.
1: Je sais pas, c'est une chose indispensable dans la vie. Je pense que c'est très triste d'être égoïste et uniquement tourner sur soi-même. Et puis bon, franchement, si ta fenêtre est ouverte que sur toi-même, tu vois pas grand-chose. Hein.
0: Ça, c'est vrai. Et Mireille l'avait compris. On l'écoute donc. Fermé jusqu'à lundi. C'est Mireille. Pour vous, Lemel.
1: Merci, madame.
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0: Mireille, Jean Sablon et Mireille qui envoie bouler un patron un peu trop visqueux dans la chanson, c'est pas mal. Ça vous a fait rire, Claude Lemel?
1: Ah bah oui, je trouve que c'est très actuel, ça. Bon, elle était tout à fait féministe, Mireille, c'est clair. Et le texte est de Jean Noah, merveilleux auteur aussi.
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0: On est ensemble jusqu'à 21h avec Claude Lemel qui demain fêtera ses 80 ans sur la scène du Café de la Danse, une jolie salle parisienne avec des amis dans la salle, Nana Mouskouri ou Michel Fugain, des amis sur scène aussi, Anne Silla, Gilbert Montagnier ou encore Rose que nous avons entendu tout à l'heure.
1: Et Fugain aussi, il sera
0: et
1: sur
0: Fugain,
1: scène.
0: Il va chanter
1: également,
0: avec vous.
1: Également.
0: Et donc vous chantez, parce que là on a évidemment vanté vos textes, c'est pour ça qu'on vous connaît. Je parlais tout à l'heure de l'été indien, les yeux d'Émilie, la fille aux yeux clairs de Sardou, etc. Il y en a plein d'autres. Vous chantez, vous aimez chanter?
1: C'est un petit bilan, surtout, que je veux faire. Bon, j'ai commencé en chantant au petit conservatoire. Je ne suis pas, évidemment, ni Caruso.
0: On ne vous demande pas de chanter l'opéra, Claude Lemel.
1: Mais ça va, je chante convenablement. J'ai un très bon guitariste, Philippe Herouette, qui m'accompagne. Bon, très franchement, je fais pas mal de petits tours de chant ici et là. Les gens n'ont pas l'air de se plaindre, ils ont l'air plutôt d'être contents, parce qu'en plus je raconte des petites anecdotes sur la façon dont les chansons sont écrites, etc. Non, bon, je crois que c'est assez sympa. Bon, je me suis remis à chanter il y a pas longtemps, prendre la guitare et accompagné par mon cher Philippe, parce que voilà, c'est l'heure du bilan. Et il y a pas mal de chansons que les gens connaissent, il y en a aussi pas mal qui ne connaissent pas. Et celle-là, j'ai envie de les chanter. Par exemple, il y a une chanson que j'ai écrite pour Sardou. Bon, on connaît la fille aux yeux clairs, mais qui s'appelle La colline de la soif, qui était sur son dernier album, qui est une chanson qui traite du problème de l'eau, qui est un problème extrêmement sérieux. Bon, et que j'ai envie de chanter pour deux raisons. D'abord parce que j'aime la chanson, et ensuite parce que c'est un sujet qui, je crois, mérite d'être aussi évoqué sur scène. Puis on a dit tellement de conneries sur Michel, bon, qu'on a étiqueté, parce qu'en France, on adore ça.
0: C'est le punk étiquettes. De droite,
1: voilà.
0: Michel.
1: Oui, bah oui, mais enfin bon, là, c'est pas du tout une chanson de droite.
0: Non.
1: C'est une chanson totalement écologiste. Bon, bah, c'est bien de le dire aussi, de bien lui sûr. Rendre hommage et de dire il a chanté ça également.
0: Ouais.
1: Voilà.
0: Alors, vous avez dit tout à l'heure, avec humour, je ne suis pas Caruso. Lui non plus, Alain Souchon, et pourtant, on l'aime passionnément. La chanson que vous avez choisie de Souchon, c'est La beauté d'Ava Gardner.
1: Ah, j'adore ça. Je trouve que c'est une très très belle chanson. Puis alors, c'est exactement Souchon, c'est-à-dire
0: oui.
1: Cette espèce de sensibilité très très très très fine et qui n'a l'air de rien comme ça. Bon, il a l'air de pas y toucher Alain, mais quand il écrit des choses comme ça, je trouve que c'est d'une très très grande émotion. Dans le même style, il y a une chanson qu'il a écrite pour François Hardy que les gens ne connaissent pas, qui s'appelle C'est bien moi, et qui est une chanson merveilleuse, quoi.
0: Ah, notez-la pour la découvrir après. Alors.
1: C'est bien ouais. Moi. Ah, c'est une merveille. Voilà, bon, ben, enfin, il le sait, Alain. Je l'admire énormément, mais je l'admire pas seulement. Je l'aime ce qu'il fait.
0: Oh, c'est beau l'amour.

0: Souchon qui réussit à dire tellement de choses en deux minutes. Alors que certains font des discours pendant 50 ans et n'arrivent pas à dire tout ça.
1: C'est bouleversant.
0: C'est beau, hein ?
1: Ça me fait penser à une phrase de Brassens qui disait « Pourquoi philosopher alors qu'on peut chanter ?»
0: J'aime beaucoup cette phrase. Je vais la noter. On fera des t-shirts pour vos 81 ans. D'accord, Claude Lemay.
1: Si j'y arrive, mais.
0: Ah, mais je compte sur vous, moi.
1: Je l'espère bien.
0: Je vous ai. Ah non, tout à l'heure, je vous ai noté pour 20 ans de plus, moi. On fera vos 100 ans sur scène.
1: À 81, je serai tout neuf, puisque 9 fois 9.
0: Ah, bah oui, exactement. Dernière chanson de l'émission. C'est une chanson que vous avez signée. Ça aurait pu, si c'était moi qui choisissais, être celle-ci.
2: Bisous.
0: Parce que vous n'êtes pas un snob, Claude Lemay, et que Carlos, c'est un artiste pour qui vous avez écrit cette chanson Big Bisou.
1: Oui, aussi Rosalie.
0: Rosalie. Mais il a porté beaucoup de joie, Carlos.
1: Oui. Ça manque beaucoup des gens comme lui aujourd'hui. Parce que c'était un homme extrêmement intelligent et qui travaillait dans la distraction. Voilà, c'est très bien d'avoir des gens qui savent le faire et qui peuvent le faire et qui consacrent leur vie à le faire.
0: C'est vrai.
1: C'est très difficile d'être un. Comme disait Dassin, il avait ce terme distracteur public. Alors, je ne sais pas si ça existe, si c'est.
0: Et ça décrit bien ce que faisait Carlos.
1: Mais c'est ça, quoi. Donc, non, c'est vachement difficile et lui, il le faisait merveilleusement bien. Je pense qu'il manque beaucoup, Carlos.
0: Moi, je suis contente qu'on ait pris le temps de parler de lui une petite minute.
1: Voilà,
0: et donc, ce n'est pas avec Carlos que nous allons terminer l'émission. Non, car c'est Claude Lemay qui a pris les commandes de la programmation musicale. Et on termine avec une chanson que vous avez écrite pour Isabelle Aubray. Elle s'appelle Des cornes. Cornouailles à l'Oural.
1: Oui, c'est ça. Bon, c'est une chanson d'espoir, parce qu'il faut tout de même terminer par une note d'espoir sur une musique de Roger Candy, qui nous a quittés il y a quelques années, et qui était le deuxième mari de ma première femme.
0: Ah oui, donc on reste en famille.
1: Totalement conjugal.
0: C'est parti. Claude Lemay, merci d'être venu nous voir, et bon anniversaire.
1: Merci beaucoup, Émilie. Merci, du fond du cœur.

0: C'est assez fou, hein. Plus ils ont de talent, plus ils ont de succès et plus ils sont sympas et modestes, ces artistes. Merci à Claude Lemel pour ce moment rare et merci à vous d'avoir écouté.
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4: Ah, souvenir 68. J'écoutais la radio, je marquais sur un petit cahier les chansons qui passaient, leur position à hit parade. Et là, un jour, Robert Charlebois, Louise Forestier, un morceau psychédélique, une espèce de rock bizarroïde qui parle de compagnie aérienne, de voyage.

0: Charlebois qui a sûrement révolutionné avec ce titre toute la musique rock québécoise.
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4: Bonjour, merci d'avoir choisi votre radio ici. C'est Willy vient déjeuner chez vous, numéro 1071. Et oui, ça filoche, mes amis, ça filoche. J'espère que vous avez passé une bonne semaine. On salue de nouveau nos amis de chez Picard. Hein. Ce sont les plus heureux en ce moment, au frais, toute la journée, bande de vénards. C'est donc reparti, voilà, pour vos 55 minutes, pas comme les autres, avec ce talk show, pas comme les autres, sur cette radio, pas comme les autres. Nous sommes en direct tout l'été. Attention, hein, vous voyez ici, on est différents, on fait pas de best-of à la con en juillet et en août. Hein. Non. Aujourd'hui, je suis là avec vous tout l'été. On vous accompagne. Aujourd'hui, je suis dans les locaux de nos amis de Ici Azur à Nice. En fait, j'en avais marre des 40 degrés à Paris. Je me suis dit, tiens, où est-ce que je peux aller? Bah, bim, je suis allé dans la dernière région de France où il fait encore 40 degrés. Et voilà. Eh, je suis malin. Allez, notez bien les dossiers du jour. Dans un instant, on est tous évidemment très marqués. Hein, dès qu'il y a des feux de forêt avec cette canicule, aucune forêt, aucune région n'y échappe. Du coup, tiens, j'ai eu envie de savoir comment vont nos forêts, comment les protéger. Est-ce qu'il y a du surtourisme aussi dans les forêts, comme il peut y en avoir dans certaines villes ou dans certains monuments? Ben, on va en parler dans une minute. Et à 12h30, le boom du e-commerce. Jamais nous n'avons autant dépensé d'argent dans des achats à distance, sur des plateformes ou dans des boutiques en ligne. Tenez-vous bien, l'année dernière, on a dépensé 200 milliards. T'imagines? 200 milliards d'euros. Pourquoi cette frénésie? On en parle dans 20 minutes. Et bien sûr, on ne change pas une formule gagnante. Vous le savez maintenant, on fait cette émission ensemble. Notez bien le numéro, s'il vous plaît. Ayez pitié de moi. Notez. 0810 055 056, c'est la libre antenne de tout l'été. Vous m'appelez pour discuter de ce que vous voulez, si vous voulez réagir sur les thèmes du jour. Est-ce que vous aimez vous balader en forêt? Dites-moi dans quelle forêt vous allez. Pareil que les balades en forêt, ça fait du bien pour le moral. Est-ce que c'est le cas? Si vous avez été témoin d'un incendie en ce moment dans les forêts, bien appelez-nous aussi. Est-ce que vous achetez

0: achetez beaucoup en ligne, qu'est-ce que vous achetez? Ou alors non, est-ce que vous préférez les magasins physiques? Si vous êtes sur la route pour les vacances, parce qu'aujourd'hui c'est rouge, Bison Futé, il est pas content, il voit rouge. Eh bien, si vous êtes sur la route, appelez-moi. Si vous êtes chez vous, appelez-moi aussi. Bref, c'est la libre antenne du week-end, vous êtes chez vous. 0810 055 056 et vous repartez avec votre sélection pour une carte carburant au teint bronzé d'une valeur de 200 €. Voilà mes amis, j'ai tout dit. Alors Zou, envoyez-moi ce jingle. Allez, on commence. Allez,
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0: Et ouvrons notre premier dossier. Bonjour Rémi Savasi.
3: Bonjour.
0: Bienvenue ici, mon cher Rémi. Alors, vous êtes chef du pôle national défense des forêts contre les incendies à l'Office national des forêts. D'abord, Rémi, première question que j'avais envie de vous poser. Elle va peut-être vous paraître un petit peu banale, cette question, mais j'imagine que vous êtes comme nous très touchés, là, de voir toutes ces forêts, là, sous le feu, comme on peut le voir depuis plusieurs jours partout en France. J'imagine que ça doit vous toucher.
3: Oui, tout à fait. Alors moi, c'est mon métier, la prévention des incendies de forêt. Donc malheureusement, j'ai l'habitude d'en voir, mais on n'a pas forcément l'habitude de voir des choses aussi graves que ce qui se passe en ce moment.
0: C'est ça. C'est grave parce que c'est partout en France. Hein. Ça, c'est nouveau, hein, des forêts jusque dans le nord du pays.
3: C'est ça, c'est ce qui se passe en ce moment, c'est vraiment un marqueur du changement climatique. On a le risque incendie qui remonte en altitude. On a eu le feu à 10 dans la montagne la semaine dernière, et puis ça remonte aussi vers le nord, et le feu de Fontainebleau c'en est un triste exemple.
0: Comment est-ce que vous étiez préparé à cela? Parce que je suppose que vous êtes préparé depuis longtemps à l'Office national des forêts, évidemment, mais comment est-ce qu'on se prépare à cela?
3: Alors nous, notre métier, c'est la prévention des incendies. Et donc, on s'y prépare en faisant des patrouilles de surveillance pour alerter, pour aller aussi sensibiliser le public à tous les gestes de prudence, pour aller aussi contrôler l'application de la réglementation, parce que malheureusement, il y a des fois des choses qui sont interdites, et il faut aussi pouvoir réprimer ça. Et dernière chose, on a des patrouilles de première intervention aussi, donc ils vont pouvoir, alors qu'on a des petits moyens, on n'est pas des pompiers, mais pour éteindre les feux naissants, ou au moins les limiter en attendant que les pompiers arrivent.
0: Vous disiez voilà que vous faites de la prévention auprès du public, parce que la plupart des feux, des incendies de forêt, c'est une cause humaine, évidemment. Hein.
3: Oui, c'est ça. On a coutume de dire qu'il y a 9 feux sur 10 qui sont dus à la présence de l'homme. Le dernier 1%, le dernier 10% étant les feux de foudre, et malheureusement on en a eu aussi cette année. Mais sinon le reste, effectivement, c'est dû à la présence de l'homme, et donc ça veut dire que c'est des choses qu'on peut éviter en faisant attention.
0: Exactement. Une forêt qui prend feu, elle repoussera un jour?
3: Alors oui, la nature a horreur du vide et arrive à boucher les trous. On peut l'accompagner. Il y a des choses à faire pour l'accompagner, mais une forêt repoussera. Ça prendra du temps, mais elle finira par revenir.
0: Parce qu'un arbre qui a brûlé, il est fichu. Ou ça dépend. Alors,
3: Ça dépend de l'intensité du feu. Ça dépend si le feu il est passé vraiment juste en sous-étage, donc il a brûlé que les herbes, les broussailles qui étaient en dessous, ou s'il est monté un peu le long des arbres, il les a un peu chauffés. Il y en a certains où ça va suffire à les faire mourir, et d'autres qui vont pouvoir résister. Et puis malheureusement, des fois sur des feux de très grosse intensité, là il y a vraiment tout qui brûle, quoi. Donc là c'est irréparable.
0: Donc il faudra 100 ans pour que ça revienne comme avant, c'est ça, sur certains arbres.
3: Oui, c'est ça. Alors dès les premières pluies, on va voir des choses qui vont reverdir. Ça va donner un peu une note d'espoir, parce que les herbes vont revenir, ça revient assez vite. Mais même les plantes, elles ont brûlé que la partie aérienne de la plante. Donc la partie du sol, ça va repousser, ça va repartir du pied. Donc ça va revenir tout doucement. Mais effectivement, avant d'avoir des arbres de 20 mètres de haut, il faudra beaucoup plus longtemps.
0: Est-ce que vous, à l'Office des forêts, vous êtes déjà en train de penser, j'allais dire, à la forêt de demain, c'est-à-dire à imaginer planter des arbres plus résistants? D'abord, est-ce que ça existe?
3: Alors, dans les conditions extrêmes comme ça, il n'y a pas d'arbres plus résistants que les autres. Par contre, effectivement, pour des feux plus communs, des situations plus communes, il y a des choses qui sont plus résistantes. Mais nous, ce qu'on essaye de faire, c'est d'avoir des forêts qui soient mieux adaptées au changement climatique de façon générale. Ouais. On va pas chercher à planter une espèce qui résiste mieux au feu, il y en a pas toujours. Par contre, des espèces qui vont mieux résister à la chaleur, à la sécheresse, on va essayer de faire ça. Alors l'idée est pas de tout replanter. On aime bien, je vous disais, accompagner la nature, faire de la régénération naturelle, mais par contre, si on peut aider un peu et amener progressivement des choses qui vont être un peu plus résistantes, amener aussi des structures différentes, c'est important aussi de mélanger les espèces, d'avoir pas mal de biodiversité, parce que comme ça, on met pas tous ses œufs dans le même panier.
0: C'est ça.
3: Et s'il y a quelque chose qui marche bien, ben ça marche bien. Des choses qui marchent moins mal, ben on n'a pas tout un tas de trucs qui marchent mal. On essaie de mélanger un peu. C'est ça qui est le mieux pour s'adapter au changement climatique.
0: Dernière question, mon cher Rémi, parce que je sais que vous êtes en vacances, donc merci d'avoir pris quelques minutes pour nous, mais est-ce que je lisais par exemple, si vous parliez de la forêt de Fontainebleau, il y a 18 millions de promeneurs, c'est ça, chaque année dans cette forêt?
3: Alors oui, il y a beaucoup de gens. Il y a beaucoup de gens qui viennent en forêt. Alors c'est particulier à Fontainebleau parce que c'est proche de Paris et il y a beaucoup de gens à Paris. Mais autour de toutes les grandes villes, il y a des forêts qui sont beaucoup fréquentées parce que ça fait du bien d'aller se promener en forêt. C'est important ça.
0: Donc il y a pas de surtourisme en forêt, Rémi. Hein. On parle pas de surtourisme en forêt, on se dit pas qu'il faut limiter.
3: On peut pas parler de surtourisme, mais il y a effectivement des endroits qui sont plus fréquentés que les autres. Mais quand on fait de la prévention, c'est dans ces endroits-là qu'on va aller en priorité. Le but du jeu, c'est pas de rester caché dans nos forêts, c'est pas comme ça qu'on fait de la prévention, c'est d'aller voir les gens pour leur expliquer. Donc c'est dans ces forêts-là qu'on va aller le plus.
0: Eh ben, merci beaucoup pour votre travail essentiel, mon cher Rémi. Embrassez vos deux enfants, parce que je sais qu'ils sont fans de Fort Boyard et fans de moi. Et ça, je le comprends bien. Merci beaucoup, Rémi, chef du pôle national des... Oui, vous les embrassez. Hein.
3: Oui, chef du pôle national. Ce sera fait, il n'y a pas de souci.
0: Eh ben, vous êtes adorable. À bientôt, Rémi. Chef du pôle national défense des forêts contre les incendies à l'Office national des forêts. Voilà, allez, maintenant, c'est vous que je veux entendre, mes amis. C'est la libre antenne du week-end. Venez réagir là-dessus. 0810 055 056. Si vous aimez vous balader en forêt, dites-moi dans quelle forêt vous allez. Voilà, si vous êtes touché par tous ces incendies. 0810 055 056. Mais d'abord, tiens, écoutons ça. Et alors, ça, c'est. Ça je sais. Ça c'est Ça c'est quand on met le casque trop près du micro là dans les studios de radio, ça fait ça. Ou sinon ça fait la chanson de Zazie avec Zazie.

0: 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C'est évidemment Zazie avec Zen Jingle.
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0: Je suis très heureux d'être avec vous, mes amis. Nous sommes en direct, hein. Je vous abandonne pas de l'été. Aujourd'hui, je suis en direct des locaux de Ici Azur. Merci pour l'accueil, les gars. Qu'est-ce que vous êtes gentils, hein. J'ai été très bien reçu. On m'a offert un bon café, lyophilisé, mais c'est pas grave, c'est le geste qui compte. Vous voyez? Arrêtons d'être... Je vais demander à David. David, ça va, mon David?
3: Oui, bonjour, comme... Willy, ça va, et vous? Et toi?
0: Très bien. Ah oh, oui, tu peux me dire. Tu l'aimes comment, ton café, toi, habituellement? C'est quoi, tu...
3: Un café serré et sans sucre.
0: Ah,
3: et
0: comme sans moi, sans sucre comme moi, parce que tu fais attention à ton corps. Tu as un joli corps comme le mien.
3: Je vais pas le dire, hein. On est à la radio, on voit rien, mais ouais, on n'est pas trop mal.
0: Et on n'est pas trop mal, David et moi. Je trouve qu'on s'en sort bien. Bon, tu nous appelles d'où, mon David?
3: De Lyon, ah, la ville de Lyon.
0: Ah, mais j'adore Lyon, moi. Franchement, Lyon, je trouve que vous avez tous les avantages de Paris sans les inconvénients. J'adore cette ville.
3: Eh ben, Oui. Écoute, c'est une jolie ville et c'est vrai que c'est différent de Paris. Ça va peut-être moins vite, mais il y a notre cher maire actuel à Lyon. Lui, il vient de Paris, tranquille, d'ailleurs.
0: Ah oui, il est tranquille, lui, il est bien, lui. Non, mais c'est bien. Attends, Lyon, t'as vu, en une heure, t'es à la montagne, tu prends le TGV en une heure, t'es à Marseille, tu prends le TGV en deux heures, t'es à Paname. C'est génial.
3: Vrai, c'est vrai, c'est vrai.
0: Voilà, tu prends le TER en 8 heures, t'es à Clermont-Ferrand, enfin c'est fabuleux. Mon cher David, tu voulais réagir sur quoi, mon bébé?
3: Eh ben, sur les feux de forêt, je voulais réagir.
0: Vas-y. Feux de forêt. Alors, je t'écoute.
3: Eh ben ouais, en fait, c'est vrai que là, en ce moment, il y en a beaucoup, hein, on le voit tous. Ouais. Et moi, vers Lyon, là, j'habite Lyon, et en périphérie de Lyon, eh ben c'est fou parce que ça brûle. Enfin, pas, ça a été éteint, bien sûr, par les pompiers. Mais il y a des prairies, des arbres là qui ont brûlé. J'ai vu ça ce matin, en fait, en faisant les courses.
0: Et c'est la première fois que tu vois ça, toi. C'est la première fois que tu vois ça du côté de chez toi.
3: D'aussi près. Alors après, je connais un peu aussi le sud, du côté de Valence. Mmh. Donc là-bas, oui, en bord d'autoroute, par exemple, des fois, il y a de plus en plus de feux. Mais c'est vrai qu'à la base, les feux de forêt, c'était vraiment dans le sud.
0: C'est ça.
3: Et là, ça commence tôt, et on en retrouve même jusqu'à Fontainebleau, quoi.
0: Voilà,
3: vers Paris.
0: Voilà. C'est démentiel. Après, quand on voit que la plupart sont allumés quand même par des crétins, mais c'est hallucinant, quoi. Il y en a un qui a jeté un mégot, parmi l'un des départs de feu à Fontainebleau. Enfin, c'est un mégot. Enfin, non, mais c'est démentiel. On est quand même chez les tarés, quoi.
3: Ah, ça c'est sûr, hein. Je t'avoue que tu vois, peut-être je suis un crétin, je fume, c'est pas bon pour la santé.
0: Non, c'est bien, quand même, c'est bien. C'est bien, tu fumes, tu bois, c'est bien.
3: Bon, bon, ça va, ça me rassure. Mais je te rassure, ça fait des années, ça fait 10 ans, 15 ans, ça fait longtemps que je fume. Mais avec moi, j'ai toujours un cendrier portatif.
0: Ah oui, voilà.
3: Et quand je vois des gens, encore aujourd'hui, hein, en pleine canicule, ils jettent leur mégot par la fenêtre de la voiture, franchement, ça... Je suis désolé, mais je sais pas. Enfin, j'ai
0: non, mais c'est des cons. Non, mais t'as raison. C'est des cons finis parce que franchement, tu vois, on a eu Rémi Savasi là de l'Office national des forêts, tu vois, qui se bat, qui fait de la prévention auprès des gens. Puis en fait, après, quand en face, tu te retrouves en face de crétins qui balancent encore leurs clopes alors que tout est sec. Déjà, balancer les mégots par terre en temps normal, bon. Mais enfin, dans la nature, quand c'est sec, déjà, enfin bon. Bon, David, tu fais attention. Tu fumes combien de cigarettes par jour, mon David?
3: 10.
0: Donc à 15 euros le paquet, donc tu es multimillionnaire, mon David, c'est ça? Tu as hérité?
3: Non, j'ai pas hérité. Je m'adapte. Et c'est vrai que d'ailleurs, c'est carburant que tu offres.
0: Ah, ça te ferait. Est-ce que tu veux? Tu veux une carte carburant, une carte clope, mon David? On peut s'arranger, je t'inquiète pas.
3: Carburant, ce sera juste pour allumer ma voiture, hein, pas pour allumer les feux. Hein. Moi,
0: Parfait, après moi, tout ce week-end, je suis à Nice. Hein. Si tu veux, je vais à Vintimille t'acheter des clopes sous le manteau pour pas cher. Je t'embrasse fort, mon David. Tu prends bien soin de toi, hein, d'accord? Merci infiniment de ta gentillesse et de ta... Eh bien, je suis content, je crois que c'est la première fois qu'on s'entendait, donc ça me fait trop plaisir de t'avoir eu au téléphone.
3: Merci beaucoup, Willy. Je te remercie beaucoup, toi aussi. Et puis, écoute, à très bientôt.
0: À très, très vite, mon David. Et tu repars avec ta sélection, le tirage, donc c'est demain pour cette carte carburant. Allez, dans un instant, je vais vous présenter un invité pas banal parce que j'aime plus que tout, même l'été, vous présenter des invités pas banaux. Mais d'abord, voici Pierre Demar avec Je pense à vous et il va démarrer maintenant.

0: Allez, pire que mort, et que je pense à vous. Un jingle, allez, oh.
1: Ok, c'est presque ça en même temps. 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
0: On dirait ma voix finalement. Allez, comme promis, place à la personne pas banale du samedi. Bonjour Lucie Le Balch.
3: Bonjour.
0: Bienvenue ici, ma Lucie, ma petite chérie. Alors, ma Lucie, d'abord, tu habites à Nice, c'est ça?
3: Oui, j'habite à Nice.
0: Eh ben voilà, comme je suis à Nice tout le week-end, je me suis dit, je veux absolument rendre un petit hommage à une niçoise pas comme les autres. D'abord, tu as quel âge, ma Lucie?
3: J'ai 13 ans.
0: 13 ans. Et est-ce que tu peux nous dire ce qui s'est passé pour toi, là, il y a quelques jours? Allez, on va dire début juillet, t'as reçu une nouvelle et on t'a dit quoi? On t'a dit, Lucie, tu es...
3: Ben, j'ai reçu mon baccalauréat avec mention très bien.
0: Et voilà. Lucie Le Balch, elle a eu son bac normal à 13 ans avec mention très bien. Donc ton vrai bac, hein, le bac, hein, on est d'accord. Hein.
3: Oui, le bac.
0: C'était le bac quoi? C'était quelle filière?
3: Ben, ma spécialité, c'était maths, physique et SVT.
0: Tout à fait, exactement. Donc à 13 ans, dis donc. Donc t'as été bonne dans toutes les matières ou est-ce qu'il y a une matière où t'es nulle, Lucie? La plus mauvaise note, c'était combien?
3: Ma plus mauvaise note, c'était un 12.
0: Ouais.
3: En histoire-géographie, l'année dernière, en première.
0: Qu'est-ce que tu es nulle, Lucie? C'est pas possible d'être aussi nulle. Hein. Alors dis-moi, ma Lucie, est-ce que ça a été facile pour toi, là, voilà, quand on a 12, 13 ans, d'être dans une classe où tous les autres étaient plus âgés? Est-ce que tu as été bien accueillie par les autres élèves? Comment ça s'est passé?
3: Oui, ben, je suis au lycée Michelet, qui est un lycée spécialisé pour les personnes HPI, entre guillemets.
0: D'accord.
3: Donc, je pense que je m'entendais très bien avec les autres personnes de ma classe, parce qu'on pensait d'une manière similaire.
0: Ouais.
3: Oui, donc on s'entendait très bien.
0: Donc voilà, vous vous entendiez tous très très bien. Et est-ce que toi, parfois, tu quand tu rencontres des jeunes filles de ton âge, tu vois, qui ont 13 ans, et j'allais dire qui sont moins HPI, on va dire, je sais pas comment dire, qui sont un petit peu plus crétines que toi. Est-ce que tu arrives quand même à tisser des liens avec, j'allais dire, des jeunes filles un petit peu moins intelligentes que toi?
3: Oui, ben, bien sûr, parce que je pense qu'on a quand même des similarités, notamment au niveau de l'âge.
0: Ouais.
3: Genre, on peut s'entendre sur différentes choses qui peuvent être plutôt liées, à notre âge et nos expériences.
0: Ouais.
3: Oui, je pense que c'est juste des liens différents et peut-être un peu plus superficiels qu'avec des personnes de ma classe, par exemple.
0: C'est ça.
3: Mais non, on s'entend très bien avec. En général, on s'entend très bien avec les personnes, je pense.
0: Bah alors attends, est-ce que tu arrives à trouver des jeunes filles de 13 ans qui sont comme toi passionnées d'arithmétique, de thermodynamique et de radioactivité? Je n'ai rien compris à aucun de ces mots, Lucie, rien. C'est quoi thermodynamique, c'est quoi ça? C'est les thermolactiles, c'est les damars thermolactiles, c'est les t-shirts pour les vieux là quand qu'on froid? Non, c'est pas ça. Hein.
3: Non, c'est la physique, c'est au niveau des échanges au niveau des températures des différents corps.
0: Ah bon, oh là là. Et donc ça te passionne?
3: j'adore.
0: Ah bah t'es génial, mais je t'adore toi. Et qu'est-ce que tu vas faire plus tard maintenant que t'as le bac là? Tu fais quoi là l'année prochaine en septembre?
3: Oui, donc là je vais rester dans mon lycée, je vais faire leur classe préparatoire.
0: Ok.
3: Et j'aimerais bien intégrer une grande école.
0: Bah, je pense, là, quand même.
3: Ingénieur.
0: Bah, il y a intérêt, hein. T'as intérêt de réussir, Lucie. Tu me fous pas la honte, hein. Attention, Lucie. Chaque année, je vais te rappeler à la même époque pour savoir ce que tu as fait de ton année scolaire, d'accord? Tu ne me déçois pas.
3: Oui.
0: Bon, en tout cas, je t'embrasse fort. T'es adorable, Lucie. Bravo, hein. Et je crois qu'en plus, tu es fan de piano. Tu aimes interpréter qui au piano?
3: Oui.
0: T'aimes qui?
3: Bah, j'adore l'époque romantique. Liszt ou Chopin, par exemple.
0: Ah oui, Richard Clayderman, moins. Tu connais Richard Clayderman? Tu en parleras à tes parents, tu verras. C'est spécial. Bravo, Lucie Le Balch, en tout cas. Bravo. Voilà, on voulait juste embrasser donc Lucie Le Balch. Elle est à Nice et elle a eu son bac à 13 ans.
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2: Allez, partons gaiement vers la deuxième demi-heure de votre grand talk show du week-end en direct partout en France. Ici, l'été, c'est pas fermé. Dans un instant, on va évoquer le business de la vente en ligne. On n'a jamais autant dépensé dans le e-commerce. Comme vous le savez, aujourd'hui, je suis en direct de Nice chez nos amis de Ici Azure. Je voulais en profiter vraiment pour remercier toutes les équipes techniques parce que c'est ça qui est génial avec ce réseau ici, c'est que on peut aller partout en France, puisqu'il y a 44 locales partout, avec des techniciens, des animateurs, des journalistes, tout près de vous. Et quand je vais les voir, eh ben, je suis à la fois près de vous, et même quand vous êtes loin, eh ben, on est prêt quand même. Vous voyez ce que je veux dire? C'est ça qui est génial. Voilà, cette radio, elle est extraordinaire. J'adore ici, j'adore être ici avec vous. Donc, merci infiniment pour votre fidélité. Et merci à toutes les équipes de me recevoir toujours avec beaucoup de gentillesse. Vous faites partie de ce programme, mes amis. Alors, rappelez-moi, 0810 055 056, c'est la libre antenne du week-end. Si vous voulez réagir sur les petites forêts, dont on a parlé tout à l'heure, on va parler du e-commerce, les ventes en ligne, vous pouvez nous appeler. Vous voyez, cette émission, elle est à vous. Je repense à Lucie Lebalche, elle a 13 ans, elle a eu son bac, mention très bien. Elle a été interviewée par un couillon de première. Vous voyez, c'est ça, cette émission, elle est géniale, tout peut arriver. 0810 055 056. Mais d'abord, si vous n'avez pas suivi l'actu, pas de panique, l'actu vous suit. Il est temps pour moi de mettre les points sur les i.
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2: Et on commence avec les feux de forêt. L'homme qui est à l'origine d'un incendie à Remoulins dans le Gard est un jeune pâtissier. Certainement quelqu'un spécialiste des desserts flambés. Emmanuel Macron s'est rendu à Fontainebleau auprès des pompiers qui luttent contre les feux de forêt. 2000 hectares ont déjà été ravagés, soit l'équivalent surface de l'ego d'Emmanuel Macron. La forêt de Fontainebleau et Patrick Bruel ont un point commun. Les deux ont le feu au cul. Fontainebleau ravagé par les flammes, Bruel ravagé par les femmes. Coupe du monde, ce soir la France va jouer la petite finale, un truc qui ne sert à rien, comme Olivier Faure. N'empêche, c'était bien la peine que Didier Deschamps les refasse, hein, tout ça pour qu'il finisse son mandat à la tête des Bleus en se cassant les dents sur l'Espagne. Franchement, c'est pas la peine. Zinedine Zidane devrait donc prendre la suite de Didier Deschamps à la tête des Bleus. Toujours est-il qu'avec Zidane comme sélectionneur, si on ramène la coupe à la maison, on sait déjà que ça sera pas une coupe de cheveux. Le président du Sénat, Gérard Larcher, présent sur le tournage de la prochaine saison de la série américaine Emily in Paris. Ce qu'il a préféré dans le tournage, ça reste la cantine. Dans Emily in Paris, on voit un Paris nickel avec des gens aimables, mais on n'y croit pas beaucoup. Hein. L'autre jour, j'ai vu une scène où elle met moins de 10 minutes à commander un café dans un bar, et en plus, le serveur lui répond avec plaisir, et en lui souriant en plus. N'importe quoi, n'importe quoi l'autre. Hein. Emily in Paris, pour un Américain qui regarde, c'est une série romantique. Pour un Parisien qui regarde, c'est une série de science-fiction. Bientôt, le crossover entre Emily in Paris et Faites entrer l'accusé, Emily Louis in Paris. N'empêche, Emily in Paris, ça peut aussi faire le titre d'un porno lesbien avec Paris Hilton. Hein. Emily in Paris. En Seine-Saint-Denis, une octogénaire retrouvée morte avec un pic à brochette dans le thorax. À cet âge, 80 ans, la victime n'était pas la merguez, mais la grand-merguez. Enfin, le saviez-vous, selon certains astronautes, l'espace a une odeur de steak grillé. Sandrine Rousseau demande qu'on arrête immédiatement d'utiliser l'espace. Bande de machos, va ! Allez, heureusement, dans 166 jours, c'est fini 2026. Et voilà, mes amis, c'était le récap de l'actu. Voilà. Allez, ce soir, on soutient les bleus, évidemment. Si vous avez un pronostic à me donner, 0810, 055, 056. Voilà, on n'ira pas en finale. Bah, c'est comme ça, on a un petit coup de mou, mais rassurez-vous. Si vous avez un petit coup de mou, j'ai le truc qui va vous faire aller mieux. Quand je vais vous dire à vous, vous allez me faire palabapapaba. Et ça ira beaucoup mieux. Tiens, vas-y, on voit le jingle. Vas-y, là, ça va pas bien. Là, t'as le coup de mou. T'as le coup de mou.
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2: À toi. Et voilà, ça va beaucoup mieux. T'as vu? C'est la seule radio au monde où tu passes un jingle. Alors, avant le jingle, t'as les boules. Tu passes le jingle et après, t'es là. Et même quand tu passes la chanson d'après, orchestral manœuvre, il nous attaque. T'as encore envie de faire. C'est marrant. C'est la radio du palabalaba. T'as vu? C'est fou ça. Vas-y, écoute une autre radio. Tu crois que sur notre radio ils font ça? Non, chez nous oui. Merci d'être avec nous. Dans un instant, on va parler de l'e-commerce. On a dépensé 200 milliards d'euros sur Internet. On en parle dans un instant. À tout de suite, mes amis.

0: Manor Binderdark avec Souvenir. Et c'est un souvenir, c'est mon jingle. Allez, zou, zou, zou, allez, allez.
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0: Ouvrons notre nouveau dossier. Bonjour Marc L'Olivier.
3: Bonjour Willy.
0: Bienvenue ici mon cher Marc, vous êtes délégué général de la Fédération de l'e-commerce et de la vente à distance. Alors est-ce que vous nous confirmez Marc, j'ai lu ce chiffre, qu'en 2025 les Français, donc nous, hein, on a dépensé 200 milliards d'euros en achats sur Internet, c'est vrai ça?
3: Absolument, c'est avant de dire le e-commerce, c'est le commerce de demain, aujourd'hui c'est le commerce du quotidien.
0: Ah ouais.
3: 200 milliards, c'est 80% des Français aujourd'hui qui commandent sur
0: Internet. Incroyable.
3: Et en même temps qu'on se parle, Willy, il y a 150 commandes chaque semaine.
0: Chaque seconde.
3: À la fin de l'émission, il y aura 500 000 commandes qui seront traitées par nos sites de e-commerce.
0: Ah mais moi je n'écoute même pas vos réponses Marc, je suis sur Amazon, donc vous pouvez me dire ce que vous voulez, j'écoute pas, j'achète en même temps. C'est un record, c'est une augmentation continue d'année en année?
3: Oui, c'est ça. Ouais. En fait, ça continue à se développer. On voit que c'est rentré dans le quotidien des Français.
0: Bah ouais.
3: Les Français, ils trouvent ça très pratique. Alors, ça veut pas dire qu'ils vont pas en magasin, mais c'est vrai que de plus en plus, on utilise aussi Internet en complément du magasin.
0: Voilà.
3: Et c'est quelque chose qui est pratique. Vous savez, Willy, le luxe aujourd'hui, c'est aussi le temps, et puis ça permet de gagner du temps.
0: C'est ça.
3: Et voilà, donc c'est pour ça que les Français aujourd'hui l'utilisent de plus en plus. Alors, c'est pas qu'un phénomène français, hein. C'est dans le monde entier
0: bien
3: aujourd'hui.
0: Sûr.
3: C'est vrai
0: bien
3: que l'e-commerce se développe.
0: Voilà, bah vous avez déjà commencé à répondre, mon cher Marc, vous m'avez devancé, mais voilà, ceux qui disent « ça tue le petit commerce ». Non, vous leur dites « c'est un complément ».
3: Oui, c'est un complément, c'est pas parce que vous commandez sur Internet, alors j'ai cru comprendre que vous avez des sites préférés parmi d'autres, mais ça ne veut pas dire que vous n'allez pas en magasin, vous continuez à aller en magasin, vous regardez des séries sur votre ordinateur, mais vous continuez à aller au cinéma. Donc, si vous voulez, c'est devenu aujourd'hui un mode de consommation, qui est un complément du magasin, et dans ces 200 milliards, il y a beaucoup de chiffre d'affaires qui est réalisé par les magasins, qui proposent finalement un prolongement du magasin, et pour les
0: c'est
3: gens
0: ça.
3: Qui habitent assez loin des centres urbains, c'est pratique, parce qu'ils n'ont pas besoin de se déplacer, ils ont le magasin chez eux.
0: Voilà, on veut à la fois la proximité du petit commerçant et le côté pratique de l'e-commerce, quoi.
3: Et oui, puis les gens adorent les magasins, parce que le commerçant, il y a un rapport humain, etc., qui n'existe pas sur Internet.
0: C'est pour
3: ça que c'est complémentaire.
0: Ouais. Et est-ce qu'il y a encore quelque chose qu'on n'achète pas sur Internet? Je ne sais pas si ma question est bien claire, mais est-ce qu'il y a encore des choses?
3: Elle est très claire.
0: Ah, c'est vrai, elle est très claire. Je suis ravie.
3: Elle est très claire. Elle est très claire comme toutes vos questions. C'est une excellente question. En fait, aujourd'hui, on achète tout. Ça peut être une maison en kit, une voiture, des fleurs, du fioul. Beaucoup de clim en ce moment, je vous le confirme, et de ventilo. Et en fait, le sujet sur Internet, c'est pas, on peut tout acheter, c'est de choisir, parce qu'on a un choix qui est évidemment beaucoup plus important. Et donc, c'est pas de trouver un produit, c'est plus de choisir parmi les nombreux produits qu'on vous propose. Et c'est là où l'intelligence artificielle va aussi venir faire évoluer les pratiques.
0: Ah voilà, décidément Marc, on est hyper bien liés tous les deux, hein, parce que c'est la question que j'allais vous poser. Il y a encore, j'allais dire, des nouveautés qui vont arriver dans la vente en ligne, là où vous nous dites que l'intelligence artificielle va vraiment être un plus bientôt.
3: Ouais. Alors, c'est pas une nouveauté, c'est une révolution. C'est-à-dire qu'aujourd'hui, c'est ce qu'on appelle le commerce agentique.
0: Alors,
3: on a aujourd'hui un tiers des acheteurs qui utilisent le ChatGPT, Claude, Gemini pour faire leurs achats. C'est-à-dire que aujourd'hui, au lieu d'aller sur un moteur de recherche, on va demander à son agent de vous recommander un produit. Alors, comme il vous connaît très bien, parce que vous lui avez dit plein de choses, vous lui avez parlé de tout votre patrimoine, la loi, la santé, etc., il va vous recommander ça. Alors, au lieu d'avoir une liste de sites ou de produits et les choisir, il va vous orienter dans les choix. Et donc, effectivement, c'est quelque chose qui va quand même changer pas mal dans nos comportements. Et il pourra aller jusqu'à commander pour vous. Vous lui direz, achète-moi une paire de baskets en cuir à 120 euros chez un commerçant que j'aime bien. Mmh. Et il vous l'achètera. Donc, vous voyez, on change quand même de dimension. Alors, aujourd'hui, les Français sont encore réticents à confier l'achat à l'agent. Mais pour choisir, ça peut être pratique.
0: D'accord. Donc vous nous dites n'ayons pas peur, comme disait Roger Gicquel, la France a peur. Donc là, non, il faut pas qu'on ait peur de ça.
3: Alors, on n'est pas dans le même contexte quand même que celui de Roger Gicquel à l'époque.
0: Qu'on embrasse.
3: Absolument. Je pense que évidemment, il faut être quand même prudent, notamment au niveau des données personnelles, etc. Mais si vous voulez, c'est des évolutions. Aujourd'hui, les gens utilisent de plus en plus ces agents-là dans le travail, dans le quotidien, et on le voit aussi pour faire leurs achats. Donc, j'ai envie de dire que il faut les utiliser, mais pas en abuser.
0: C'est ça. Et donc, vous nous confirmez que quand on achète sur Internet, Marc, on a des droits, on est d'accord ? Excuse-moi de vous poser cette question, parce que souvent, ça revient un petit peu, voilà, les gens disent « Oh là là, j'ai toujours peur de me faire arnaquer ».
3: Alors, il y en a de moins en moins, parce que comme il y a plus de 80% des Français qui commandent sur Internet, je pense que maintenant, ils ont confiance, mais c'est un sujet qui est essentiel, et toutes vos questions sont excellentes, parce qu'effectivement, la confiance est au cœur du commerce électronique. Alors, vous achetez quand même quelque chose à quelqu'un que vous ne voyez pas, vous payez et vous attendez à livraison. Donc, autant dire qu'il vaut mieux que vous ayez confiance. Mais, et le droit est très important, vous avez des droits. Vous avez le droit de rétractation, vous avez des informations qui sont obligatoires, vous pouvez saisir un médiateur si vous avez un litige. Donc c'est un secteur qui est quand même très encadré aujourd'hui. Et moi, je vous recommande quand même de commander plutôt sur des sites qui sont établis en France.
0: Oui, voilà.
3: Sinon, si c'est des sites à l'étranger, ça va être compliqué. Beaucoup plus compliqué de faire respecter vos droits. Donc c'est vraiment important aussi ce point.
0: Marc, restez encore une petite minute avec nous, s'il vous plaît. Je voulais vous présenter Dorian. Ça va, mon Dorian ?
4: Oui, bonjour Willy, et bonjour au monsieur du coup qui est
0: Marc,
4: présent.
0: Marc, voilà. Ça va, mon Dorian, tu nous appelles d'où ? Tu nous appelles d'où, Dorian ? Il est pressé, Dorian.
4: Je suis de la Drôme, moi, du coup, oui.
0: Tu voulais réagir sur l'e-commerce, c'est ça ?
4: Oui, sur l'e-commerce, parce que nous, c'est vrai qu'on achète beaucoup en ligne, c'est vrai. Mais c'est vrai, comme disait Marc, c'est vrai que c'est un nouveau mode de consommation, et c'est vrai que ça vient pour moi en complément. Voilà, on n'achète pas tout non plus sur Internet, du coup, voilà, après, moi, je ne me verrais pas acheter une voiture, par exemple, sur Internet, quoi. Ça, c'est sûr que non.
0: Donc, tu continues à aller chez les petits commerçants, comme on dit, hein, voilà, mais de temps en temps, tu achètes aussi. Et c'est quoi principalement que tu achètes sur Internet, toi, grosso
4: après,
0: modo?
4: C'est plus pour Noël, par exemple, pour les cadeaux de Noël, c'est plus là-dessus où on est acté sur Internet, quoi.
0: Ouais. Tu as un site favori, tu peux y aller, hein. On fait de la pub à tout le monde, nous, on s'en fiche. Vas-y, tu as un site préféré.
4: En termes de prix, oui, je n'osais pas le dire, du coup, c'est Amazon, du coup, c'est vrai.
0: Voilà.
4: En termes de prix, c'est vrai que des fois, souvent, c'est vrai qu'ils sont quand même. Voilà. Moins cher, et puis c'est vrai que même en temps de livraison, ça s'est beaucoup amélioré, je trouve. Ouais. Sur Amazon Prime aussi, on peut être livré très très très rapidement, donc c'est vrai que c'est...
0: Marc, vous nous confirmez que évidemment, il n'y a pas que, enfin, que la vente en ligne ne profite pas évidemment qu'aux grandes plateformes. Il y a aussi plein d'artisans, plein de petits commerçants qui sont dessus, hein.
3: Absolument. Alors d'abord, un point important, c'est que Internet, ça permet aussi de comparer. Donc, il ne faut pas hésiter à comparer sur tous les sites. Et puis, c'est vrai que nous, on a des artisans qui vendent non seulement en France, mais aussi c'est un levier d'export. Des produits artisanaux, je vois des bougies, des sculptures. Il y a plein. C'est vraiment un levier très intéressant pour les petits commerçants et les artisans qui peuvent venir compléter effectivement et accroître ce qu'on appelle la zone de chalandise. Vous savez, la zone de chalandise, c'est les gens qui sont autour de vous et qui viennent dans le magasin. Avec Internet, vous pouvez rayonner bien au-delà et c'est un outil qui est quand même très accessible, notamment via tout ce qui est passe de marché, etc.
0: Donc les petits commerçants, quand il y a petit, il y a rien de méprisant, hein, je dis là-dedans, c'est vraiment voilà, faut tous vous y mettre aussi, hein, sur ce jeu. J'en connais qui sont encore un petit peu réticents à aller sur Internet, donc allez-y les amis. Merci. Alors, il faut y aller. Dorian, merci beaucoup, hein, je t'embrasse fort, merci d'être passé nous voir.
4: Merci.
0: Dorian était très pressé, donc on va le libérer. tu repars avec ta sélection pour la carte carburant, mon Dorian, le tirage c'est demain. Et Marc, merci beaucoup, hein, Marc L'Olivier, délégué général de la Fédération de l'e-commerce et de la vente à distance. Il m'a flatté deux fois pendant l'interview, donc Marc reviendra. C'est comme ça maintenant que ça fonctionne. Allez, vous aimez Patrick Fiori, il est là, tiens, regarde. Et il va chanter Le chant est libre. Mais de toute façon, il est libre. Pour l'instant, il n'est pas en prison, alors il peut chanter. Alors Patrick Fiori, Le chant est libre, et juste après, je reviendrai, car je suis comme Daniel Gilbert, je reviendrai.
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Allez, dans un instant, vous connaissez les petits bateaux qui se gonflent, les tout petits bateaux qui se gonflent. Ça, vous connaissez, bon. Mais est-ce que vous connaissez les gros bateaux qui se gonflent? Mais les gros bateaux, eh bien, on souffle tous ensemble.

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1: Tout à fait, mes amis. De retour ici, c'est Willy vient déjeuner chez vous en direct tout cet été. Hein, la pause fraîcheur du week-end, les samedis et dimanches, entre midi et 13h. Alors vite, comme ce sont les 5 dernières minutes, terminons cette émission par une bonne idée. Bonjour, Giuliana Uccelli.
2: Bonjour.
1: Buongiorno. Enchanté, buongiorno. Alors d'abord, Uccelli, ça veut dire quoi en italien?
2: C'est pas oiseau. C'est normalement en italien il devrait y avoir deux C.
1: Et voilà.
2: En tout cas, je suis naturalisée française, Uccelli, ça marche toujours.
1: En tout cas, c'est beau. Hein. Vous avez un beau prénom et un beau nom de famille. En tout cas, merci d'être avec nous. Alors, ma chère Giuliana, avec votre mari Giuseppe, vous avez créé ici à Nice. Vous avez créé ici à Nice Extramarine. Extramarine. Alors, c'est quoi ça?
2: Alors, en fait, on a pensé que la plaisance était très compliquée pour beaucoup de gens pour se lancer, parce que beaucoup de frais, beaucoup de... En fait, c'est lourd au niveau de maintenance, au niveau de tout, mais les gens ont envie de se balader, de pouvoir être libres sous la mer. Donc, on a pensé, il y avait un trou au niveau du marché, et les gens, ils voulaient voir quelque chose qui était simple comme un stand-up paddle, mais à utiliser en famille, en liberté, très facile à transporter, même dans la voiture, même utilisable comme annexe. Donc, en fait, quelque chose de simple, mais efficace. Et donc, on a pensé à de catamarans très légers, seulement 32 kilos électriques. Donc, en fait, c'est silencieux, c'est léger, en fait, c'est facile à utiliser, même en allant vraiment pas avec des allures très soutenues. En fait, l'idée, c'est relaxer.
1: Donc, Giuliana, pour qu'on comprenne bien, donc c'est un catamaran gonflable, électrique, ultra léger, vous l'avez dit, donc il pèse 30 kilos. On le gonfle comment? Alors, il se gonfle en combien de temps? C'est pas la bouche, c'est pas la bocca. Non, c'est pas la bocca. Non,
2: sinon, c'est vraiment de la gym plus. Sinon, non, ce sont des pompes électriques digitales. Donc, en 20 minutes, ça gonfle tout. Il faut simplement digiter justement la pression et ça va être toute seule. Voilà. Et ça dégonfle aussi. Donc, c'est gonfle, dégonfle, très facilement.
1: Donc, en 20 minutes. Et, surtout, et c'est un vrai catamaran parce qu'une fois gonflé, on peut y aller à combien dessus?
2: 4 adultes jusqu'à 350 kilos de charge.
1: Mais t'imagines.
2: Donc, 4 adultes. Il y a aussi le toit pour le soleil. Voilà. Et surtout, il n'y a pas besoin de licence, sans permis. Et donc, monsieur tout le monde, il peut l'utiliser facilement. Et surtout, on le range et après, on le range dans, je sais pas, la cave, dans un armoire. En fait, c'est fini. Voilà,
1: il est tout confort. Il est tout confort. Hein. Il est vraiment tout confort. On est très bien dessus.
2: Oui, c'est un grand espace, le plus grand de la catégorie, parce que tout, le pont, en fait, c'est tout utilisable pour ce, comme lounge, comme, comme réaccession.
1: C'est trop trop bien. Alors parce que donc vous avez créé ça avec Giuseppe, donc votre mari, parce que tous les deux, vous êtes fan de la mer, fan de tout ça. Voilà.
2: On est des amoureux de la mer, on est des ingénieurs et en fait le premier, ça date déjà la société de 2021. Mmh. On a commencé à commercialiser en 2024 et le premier catamaran, c'est un 4 mètres, et elle a reçu le Nobel de design.
1: C'est ce que j'allais vous dire. Donc, allez-y.
2: Mais en fait, ça veut dire qu'il est rentré dans la collection permanente musée de design de Milan. Donc pour toute la vie, en fait, par un numéro permanent.
1: Bravissima.
2: C'est quelque chose qu'on a inventé.
1: Ma sei bravissima, Giuliana. Donc le Compassador 2026, donc comme le prix Nobel du design industriel. Et alors, Giuliana, il faut qu'on parle de quelque chose de sérieux maintenant. Il prezzo. Quel est le prix? Le prix, Giuliana.
2: C'est ça qu'on a fait avec le nouveau modèle 2026. Donc, c'est déjà la troisième génération. On est à 3400 TTC. Et si on veut même s'y mettre un moteur, sachant que le support moteur est standard. Donc, si vous avez déjà un moteur, on peut le fixer, même quelque chose avec la gasoline, même si c'est, pour moi, c'est un peu bizarre, je pense, électrique.
1: Exactement.
2: Mais en tout cas, c'est possible.
1: Voilà. En tout cas, bravo. Parce que j'ai vu des photos, donc, et des images même. Donc, ça s'appelle X-Fun.
2: et fun. Ouais.
1: Voilà.
2: On joue avec l'amour anglais, en fait. Mais ça veut dire flexible ultralight navigation. Ouais, ça fait
1: compliqué. Bravissime. Mais... bravo. Siete bravi, tutti e due. Bravo. Giuliana Uccelli.

0: De plus de 140 000 personnes évacuées et 22 000 hectares parcourus par les flammes. On va évidemment en parler dans un instant.
1: On en parle tout de suite.
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1: Très bon réveil et joli samedi avec nous. Il est pile 6 heures. C'est parti pour le tour de l'actualité. À vos côtés, Féline Leloir-Duhaut et 500 militaires supplémentaires déployés en Gironde et dans les Landes en soutien aux sapeurs-pompiers.
0: En tout, ils seront 1 000 000 de militaires sur le terrain pour lutter contre ces gigantesques incendies. Plus de 140 000 personnes évacuées, 22 000 hectares parcourus sur les deux départements. Une situation inédite avec un feu qui s'auto-alimente, selon le ministre de l'Intérieur, Laurent Nunez. Alors pour protéger les populations, le Premier ministre Sébastien Lecornu annonce l'envoi d'1,5 million de masques FFP2 en Gironde pour protéger les populations exposées aux fumées toxiques et le renfort des gendarmes pour faciliter les évacuations. Car les flammes se dirigent notamment vers la métropole bordelaise. Plusieurs communes sont en train d'être évacuées ou vont bientôt l'être. Mais le maire de Bordeaux, Thomas Cazenave, se veut rassurant.
3: Tout a été organisé pour ne laisser personne sans solution. J'insiste là-dessus, personne ne se retrouvera dans la métropole de Bordeaux sans solution. C'est tout ce que nous avons construit ces derniers jours et ces dernières heures. Il y a bien sûr une inquiétude de la population bordelaise. Mais je tiens à dire, et je profite de votre invitation pour le dire ici, il y a de la fumée dans Bordeaux, mais cette fumée n'est pas le fait de feu qui serait aux portes de la ville. Le feu n'est pas aux portes de Bordeaux, il est à l'extérieur, il est encore assez loin de la métropole bordelaise et nous commençons à recevoir là les nuages de fumée de l'incendie, porté par les vents, des vents d'ouest, qui d'ailleurs poussent le feu vers chez nous. Mais ce n'est pas parce que nous avons des cendres, ce n'est pas parce que nous avons de la fumée ce soir à Bordeaux, que l'incendie serait à nos portes.
0: Et Bison Futé conseille aux automobilistes d'éviter de traverser la Gironde pour laisser les routes libres pour les secours. Comme itinéraire alternatif, il propose sur l'axe France-Espagne les autoroutes A20 et A64. L'autre front de ces gigantesques incendies est dans les Landes. Près de 3000 hectares détruits par les flammes, 25 000 personnes évacuées autour de Biscarrosse, des touristes et des locaux naufragés du sinistre qui ont trouvé refuge sur le front de mer. C'est là que vous les avez rencontrés, Paul Nicolaï.
4: Voilà 20 ans que Michel et Jacqueline habitent Biscarrosse-Bourg. Jamais, disent-ils, ils n'auraient imaginé une telle situation, sortie de leur lit en pleine nuit par les gendarmes afin de trouver refuge à Biscarrosse-Plage pour éviter une catastrophe.
5: Ils nous ont bien conseillé de partir, donc pas de problème. Mais maintenant, on ne sait pas où dormir, quoi. Donc on est venu à la plage, mais où dormir, on ne sait pas.
4: Et comment vous avez fait alors cette nuit ?
5: Dans la voiture. Et ce soir, on ne sait pas non plus. J'ai des amis qui ont leur maison qui a brûlé, quoi. Mais on s'y attendait, hein. On se dit un jour ou l'autre, on va y avoir droit, quoi.
6: Puis il y a des pins partout, ça brûle très très vite, hein, les pins, les écorces de pins, tout ça, ça brûle très vite.
4: Émilie et Laetitia ont-elles dû quitter leur domicile vendredi matin et c'est dans leur petite voiture qu'elles vivent désormais.
7: Voilà, on a fait nos affaires, on a pris nos chats, et voilà, on est venu ici. Hein.
8: De toute façon, là, on a femme, enfant, tout va bien, les animaux, voilà. Le parasol pour se protéger du soleil.
7: Partir effectivement comme ça, quand la police passe et vous dit évacuation immédiate, c'est vrai que ça fait peur.
4: Et les naufragés de l'incendie se posent une question, combien de temps va encore durer leur exil ?
0: Et en France, d'autres incendies font aussi rage, cette fois dans le sud-est. Dans le Var, le feu de Pont-Aves n'est toujours pas fixé. Les pompiers luttent contre les reprises de feu dans les forêts. Un autre incendie déclenché par la foudre dans les Hautes-Alpes a déjà parcouru 460 hectares hier dans un secteur de montagne très difficile d'accès.
1: 6h03 sur votre radio ici, l'Alpe d'Huez, jour 2 pour les coureurs du Tour de France.
0: Après l'étape remportée hier par le maillot jaune Tadej Pogacar, le peloton s'apprête à monter une deuxième fois ce sommet mythique du Tour, mais cette fois via le col de Sarène. Et ça, ce sera après avoir escaladé les redoutables cols de la Croix de Fer, du Galibier et du Télégraphe. Une étape dantesque et sans aucun doute la plus difficile de l'histoire de la Grande Boucle, Fanny Lechevestrier.
9: Hier soir, à l'arrivée, une partie du peloton appréhendait déjà cet ultime rendez-vous en montagne. De Kevin Vauclin, grimpeur mais malade,
10: wow, c'est un truc de fou.
9: À Guillaume Martin Guyonnet, en connaisseur avisé des trois cols hors catégorie au menu du jour.
11: Ça va être une étape, une des plus difficiles qu'on aura l'occasion de faire dans notre carrière.
9: Le baroudeur Baptiste Westhoffer espérait, lui, juste pouvoir finir dans les délais impartis.
12: Paris, c'est le rêve ultime, mettre ses deux roues sur les champs.

0: Champs-Élysées, il n'y a rien de mieux, c'est encore loin. Hein.
1: Mais pas de sentiments, cette étape hors norme, c'est un choix délibéré et assumé par Christian Prudhomme, le patron du Tour.
2: D'avoir ce qui est sans doute la plus rude étape de montagne de l'histoire du Tour, avec 5600 mètres de dénivelé, oui, c'est la volonté évidemment que tout puisse encore être chamboulé à la veille de l'arrivée finale.
1: Même si on voit mal, soyons honnêtes, Tadej Pogacar et ses plus de 7 minutes d'avant chamboulé. Reste, c'est vrai, les deux autres places sur le podium, avec pourquoi pas Paul Sexas pour les autres, c'est opération survie, explique Stéphane Goubert, l'un des directeurs sportifs de l'équipe Groupama FDJ.
3: Le Tour, il est fait de sang, mais quand c'est très difficile comme ça, il y aura une solidarité supplémentaire dans le peloton et j'en suis sûr qu'ils vont tous bien passer la chose.
1: Ce matin, ils sont encore 160 coureurs arrivés des Champs-Élysées.
4: Et pour cette 20e et avant-dernière étape, 170 km au programme, départ à 11h20. Ce sera à vivre sur votre radio ici.
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4: Et nous, Louis, on va s'intéresser à la météo et je crois que vous nous prévoyez un peu de soleil.
6: Oui, mais pas que. On est vraiment sur une météo en deux temps aujourd'hui avec du soleil, je vous l'accorde, pour la moitié nord, voilà, avec un joli soleil généreux tout au long de la journée, aussi bien en matinée que cet après-midi, mais quelques orages tout de même sur une partie de la moitié sud, avec les orages les plus violents qui sont attendus du Languedoc à la région PACA, des coups de tonnerre aussi cet après-midi dans les Midi-Pyrénées et également en Auvergne-Rhône-Alpes. Pour les températures en ce début de journée, elles sont douces, à Strasbourg et Lille 15 degrés, à Grenoble 18 degrés, Tours, Poitiers, Limoges on relève 19 degrés ce matin, 20 degrés à Pau et 23 degrés déjà à Marseille. Cet après-midi, eh bien le soleil lui fera monter les températures jusqu'à 31 degrés pour les maximales attendues aujourd'hui, notamment à Paris, Bordeaux et Perpignan.
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6: Pour commencer ce joli week-end d'été à l'écoute de votre radio ici, voici une guitare signée Lenny Kravitz et la voix de Vanessa Paradis qui vous réveille ce samedi. Une chanson d'ailleurs née au tout début de leur histoire d'amour qui donne envie de bouger. Bon réveil avec nous.

0: voilà qui donne le sourire ce samedi matin pour commencer le week-end avec Vanessa Paradis, Be My Baby, à l'écoute de votre radio. Soyez les bienvenus.
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0: Et ce samedi commence extrêmement bien puisque notre coach sportif Nordine Atap va nous rejoindre et va nous donner le sourire. Est-ce que vous saviez que l'un des meilleurs endroits pour marcher en été était aussi l'un des plus agréables? L'on va apprendre à ses côtés, Féline, ce matin, que marcher sur le sable, eh bien c'est bon pour notre morale, mais pas que.
2: Et oui Louis, c'est bon aussi pour notre santé. Marcher ou bouger sur le sable demande davantage d'efforts que sur un sol dur, c'est logique. Et les muscles sont donc davantage sollicités. Avec quelques exercices supplémentaires, on n'est pas loin d'une véritable salle de sport gratuite.
0: Je suis très bon en cette matière, moi.
2: Ah, j'en doute pas.
0: Quand il s'agit de faire peu de choses, là ça se déroule extrêmement bien. Explication aux côtés de notre coach sportif Nordine Atap à 6h15. Et dans les prochaines minutes, le retour de la musique aux côtés de Johnny Hallyday.

0: Johnny Hallyday, j'oublierai ton nom. C'est pour vous, juste avant les infos de 6h30. Pour l'heure, il est 6h11 et place à l'info de nos territoires. Ce matin, direction la Haute-Garonne avec une histoire d'échec, de concentration et de différence. Et vous allez voir une différence qui a été transformée en force, Féline.
1: Et oui, c'est l'histoire de Lilio. Il a 15 ans, il vit près de Toulouse et il est devenu champion de France d'échecs des moins de 16 ans.
0: C'est génial, il a décroché ce titre-là à Albi. Mais derrière la victoire, il y a surtout un parcours. Lilio vit avec un trouble du spectre autistique, une différence qu'il assume et qu'il met surtout à profit sur l'échiquier. Aux échecs, il faut observer, anticiper, calculer. Et pour Lilio, eh bien, cette façon de penser est devenue un véritable atout car il vient en plus d'obtenir un tout nouveau titre.
1: Et oui, le titre de maître FID, c'est une distinction international qui le place parmi les plus grands espoirs français de sa génération, tout simplement.
0: Une très jolie histoire, je vous l'accorde, Féline, qui commence pour Lilio, qui ne souhaite pas en plus s'arrêter là. Il rêve de devenir un jour grand maître international. C'est tout ce qu'on lui souhaite.
1: Évidemment.
0: Forcément. Et au passage, il véhicule un formidable message de détermination et de résilience. Une belle histoire signée par nos confrères d'ici Occitanie, que je vous invite à aller lire et retrouver directement sur notre site internet, ici.fr.
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0: 6h12, bon réveil avec nous. Marcher sur le sable l'été, c'est oui. Écoutez votre radio ici, c'est le meilleur choix. Et pensez à ceux qui vous entourent, c'est important et merveilleusement bien chanté ce matin pour vous avec J'aimerais Mi Frérot tout de suite avec nous sur votre radio ici.
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0: Ici, dès 6h, vos chansons préférées sur votre radio ici, aux côtés de Jérémy Frérot à 6h15. Retrouvons sans plus tarder notre coach sportif Nordine Attab qui a décidé de nous donner le sourire ce samedi. Bonjour Nordine.
1: Bonjour.
0: L'été, c'est la période de l'année où l'on aime justement se balader sur le sable. Et en plus d'être apaisant, c'est bon pour notre santé. Mais alors pourquoi Nordine ?
1: On l'oublie souvent, mais marcher ou bouger sur le sable demande davantage d'efforts que sur un sol dur. Les muscles des jambes, les chevilles, l'équilibre sont davantage sollicités. Eh, bonne nouvelle, il n'est pas nécessaire d'être un grand sportif ou une grande sportive pour en profiter. On débute tranquillement en marchant sur le sable. L'idée, c'est de profiter d'une balade sur la plage pour marcher quelques minutes en déroulant bien le pied et en accompagnant le mouvement avec les bras. Et bien entendu, on va dérouler le pied en passant par le talon, le milieu et la pointe de pied. Et grâce à votre pied qui va s'écraser dans le sable, ça va solliciter encore plus, notamment les mollets. Allez, on avance, on déroule les pieds. Et bien sûr, on n'oublie pas de prendre des virages pour travailler l'intérieur des pieds et l'extérieur. Allez, on continue. Et grâce à cette promenade, vous allez solliciter d'une manière générale les mollets, les cuisses et bien entendu développer l'équilibre. Vous pouvez effectuer une promenade de 5 à 10 minutes.
0: Donc Nordine, une simple promenade peut déjà faire travailler le corps entier.
1: Exactement. Et le sable permet aussi de solliciter les muscles en douceur grâce à son instabilité naturelle. Tiens, en parlant d'instabilité, on va effectuer un mouvement qu'on connaît tous, un mouvement de squat, c'est-à-dire des flexions de jambes, mais qu'on va effectuer avec les appuis, les pieds posés sur le sable. Allez, on inspire, on fléchit les jambes. Oula, il y a un peu d'instabilité. Et on souffle, on revient en position initiale. J'inspire, je fléchis les jambes, je souffle, je remonte. Et si vous êtes facile, vous pouvez constituer deux petits châteaux de sable et vous posez les pieds dessus. Et là, l'instabilité sera plus grande. Et grâce à cet exercice-là, vous allez solliciter d'une manière générale les cuisses, renforcer les fessiers et les muscles profonds. Vous pouvez effectuer 3 séries de 15 répétitions. Au final, pas besoin d'abonnement ni d'équipement sophistiqué pour bouger pendant les vacances. Allez, à vous de jouer.
0: Merci beaucoup mon cher Nordine pour ces conseils. Là, vous nous avez donné le sourire. Et d'ailleurs, tiens, pour découvrir d'autres pratiques sportives et bien-être, c'est hyper simple. Rendez-vous directement sur notre site internet ici.fr et bien entendu, votre application ici. 6h18, vos coulisses TV aux côtés de Johan Rock dans quelques instants. Zoom sur les rencontres du Papotin ce soir à la télé. Mais pour l'heure, vous profitez de la musique d'ici qui vous réveille avec ce merveilleux tube des années 80 aux côtés de Nick Kershaw.

0: 6h20 sur votre radio, ici aux côtés de Nick Kershaw.
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0: Johan Rock tout de suite nous rejoint avec de nouveaux Coulisses TV. Bonjour Johan, ce samedi vous nous emmenez en cuisine à l'occasion du nouvel épisode des Rencontres du Papotin diffusé ce soir sur France 2.
2: Il s'appelle Yannick Alléno. Ce soir, le chef étoilé le plus récompensé au monde, l'ambassadeur de la gastronomie française à travers le monde, ouvre les portes de son établissement et passe à table pour répondre aux questions des journalistes atypiques de l'émission de France 2.
3: Alors, ma première question, est-ce que le guide Michelin est un guide pratique de référence, sympa, pratique, richement varié pour toute la famille?
2: Avant d'être adapté à la télévision par les réalisateurs Éric Toledano et Olivier Nakache, Le Papotin, c'était d'abord un journal papier, né au début des années 90 dans un hôpital de jour. Aujourd'hui, avant la venue de chaque invité, le comité de rédaction se réunit pour passer en revue tous les sujets qui seront abordés au cours de l'émission. Et au Papotin, la promesse, l'unique, c'est de pouvoir aborder tous les sujets, et ce même si ces rencontres sont programmées à une heure de grande écoute, comme l'a confirmé Julien Bancilon, rédacteur en chef du programme.
4: Et effectivement, la parole y est très libre. Alors après, on a forcément un travail de sélection. Il y a au moins une cinquantaine de journalistes qui écrivent, qui font des interviews, et avec ça, on a une matière immense, énorme. Et donc, on va choisir les choses les plus intéressantes, les plus vivantes, les plus joyeuses, et aussi les plus atypiques pour les partager aux lecteurs et aux téléspectateurs.
2: C'est ce ton atypique qui crée la singularité de ces rencontres. Car au Papotin, au détour d'une question simple, il arrive aux journalistes d'obtenir de leurs invités des réponses et des réactions d'une vérité inédite, de celle qu'on ne voit ni n'entend jamais sur aucun autre plateau télé. À ce propos, j'ai demandé au producteur de l'émission, Clément Chauvin, si cette prise de risque pour les personnalités s'accompagnait parfois d'une petite inquiétude de leur part.
5: Comme tout est libre, comme tout est sans filtre, comme le questionnement survient chez chaque journaliste d'une manière singulière, tout peut arriver et tout peut être dit. Et c'est vrai que ce principe-là, pour certaines personnalités, peut être un principe qui va à l'encontre de leurs convictions personnelles. Raconter sa famille, son histoire, c'est pas forcément l'obligation pour chaque artiste de le faire. C'est pas non plus une nécessité ou quelque chose de simple. Il y a une barrière naturelle qui s'opère pour certains invités.
2: L'émission mensuelle du service public qui achève cet été sa quatrième saison, une saison durant laquelle se sont succédés Muriel Robin, Pierre Niney, Aurel San, Catherine Deneuve et même Gad Elmaleh. Et ce soir, donc, c'est au tour du chef Yannick Alléno d'être cuisiné. Les Rencontres du Papotin, c'est à voir sur France 2 à 20h30.
0: Merci beaucoup, Johan Rock. Rendez-vous donc ce soir et vous, on vous retrouve demain dimanche à 6h20 pour de nouveaux Coulisses TV. Il est à 6h23, zoom sur l'info du jour à vos côtés à 6h31, Féline.
6: Oui, et toujours évidemment ces incendies en Gironde et dans les Landes, avec 22 000 hectares déjà parcourus. Et on sera en direct de la Canoë à 6h31 pour faire le point sur les évacuations.
0: Rendez-vous dans moins de 10 minutes, bien entendu, à vos côtés. L'horoscope de Catherine Viguier aussi arrive pour vous, juste avant les infos de 6h30. Et tout de suite, vous profitez de la musique d'ici qui vous réveille avec ce magnifique duo Johnny Hallyday et Carmel. J'oublierai ton nom.

0: J'oublierai ton nom avec Johnny Hallyday et Carmel sur votre radio ici. Très bon week-end avec nous. 6h28, juste avant les infos de 6h30, il est l'heure de regarder ce que les astres vous réservent avec l'horoscope de Catherine Viguier ce samedi 25 juillet. Bonjour à vous Catherine. Alors, quel mouvement des planètes pour ce week-end?
1: La Lune est dans le signe du Sagittaire, signe de feu. Bélier. Vous êtes en rythme détente, certains sont tenus de se déplacer, les deux vous sont profitables. Taureau, quelque chose cloche côté finance, mais c'est passager, vraiment. Gémeaux, une personne occupe vos pensées et vous cherchez comment l'aborder, comment lui parler. Cancer, de toute évidence, vous ne pouvez pas tout dire ni agir comme vous le souhaitez, encore un peu de patience. Lion, vous éprouvez de la passion pour une personne ou pour vos enfants ou pour une activité artistique. Vierge, alors ça remue dans votre vie, mais vous êtes là pour tout canaliser et vous le ferez bien. Balance, une escapade à deux, en solo ou à plusieurs sera la bienvenue, changez-vous les idées. Scorpion, il faut privilégier votre bien-être intérieur, y mettre le prix et le temps. Sagittaire, alors ça se passe à deux et il faut trouver un terrain d'entente absolument. Capricorne, vos émotions sont fortes, déstabilisantes et tout se passe en vous. Verseau, très belle journée et malgré les petites angoisses, vous trouvez les moyens de rire et de sourire. Poisson, vous devez faire face, prendre votre place au sein de la famille ou vous familiariser avec un lieu. Et pour nous tous, l'estime de soi n'est pas monnayable.
0: C'est très bien dit, merci beaucoup Catherine Viguier, horoscope que vous retrouvez dès à présent signe par signe sur notre site internet ici.fr et bien entendu sur votre application ici. Samedi 25 juillet, une météo en deux temps aujourd'hui, du soleil pour la moitié nord, un temps nettement plus orageux du côté de la moitié nord cette fois-ci, du soleil pour la moitié sud, votre météo complète juste après le tour de l'actualité puisque tout de suite il est 6h30, l'actualité en français dans le monde, c'est avec vous, Féline Leloir-Duhaut.
2: De nouvelles évacuations en Gironde face à la progression des incendies. Ça concerne les habitants des communes de Saint-Médard-en-Jal, Saint-Jean-d'Illac, Martignas-sur-Jal et Saint-Aubin-de-Médoc dans la métropole bordelaise. Mérignac et Essine, deux villes limitrophes de Bordeaux, sont aussi partiellement concernées. Le feu a déjà parcouru plus de 19 000 hectares. En trois jours, un autre incendie est aussi en cours dans les Landes. Cette fois, près de 3 000 hectares de forêt parcourus. Face à cette situation d'une ampleur inédite dans le sud-ouest, le Premier ministre Sébastien Lecornu annonce l'envoi de 500 militaires supplémentaires en appui des sapeurs-pompiers. Au total, 1 million de militaires sont déployés sur ces incendies et 1,5 million de masques FFP2 acheminés pour protéger les populations des fumées toxiques. En ce week-end de chasse et croisée des vacances bison futé, des conseils aux automobilistes de traverser la Gironde pour laisser travailler les secours. Au niveau national, la journée est classée rouge dans le sens des départs sur l'ensemble du territoire et orange dans le sens des retours sur le quart nord-ouest et le bassin méditerranéen. Dans le Pas-de-Calais, un surveillant d'un collège près de Béthune mis en examen pour viol et agression sexuelle sur mineurs de moins de 15 ans. Deux victimes l'accusent pour des faits datant de l'année scolaire qui vient de s'achever. 20e et avant-dernière étape du Tour de France, aujourd'hui la plus difficile de toutes. Le peloton s'attaque à nouveau à l'Alpe d'Huez, mais aussi à trois redoutables cols. Départ à 11h20. Hier, le maillot jaune Tadej Pogacar a creusé l'écart avec son dauphin Remco Evenepoel.
0: 6h31 et vous en parliez de ces feux, Féline, et ce sont plus de 22 000 hectares brûlés en Gironde et dans les Landes.
2: Une situation critique et la mobilisation s'organise. 500 militaires doivent arriver pour soutenir les sapeurs-pompiers sur le terrain. En tout, ils seront 1 million mobilisés dans les prochaines heures en Gironde. Les flammes se rapprochent de plus en plus de la métropole bordelaise. Une dizaine de communes sont partiellement ou entièrement évacuées. Bonjour Nicolas Joly.
3: Bonjour.
2: Vous suivez ces incendies pour le réseau ici en Gironde et vous vous trouvez dans la salle des fêtes à Lacanau où sont accueillis les sinistrés.
3: Oui, une salle des fêtes qui s'est transformée en grand dortoir pour accueillir notamment les habitants du Porge, une commune voisine qui a été évacuée dans la nuit de jeudi à vendredi. Les pompiers qui reviennent du feu sont aussi stationnés ici. Alors, j'ai qu'à lire les plaques d'immatriculation, hein. 86, la Vienne, la Saône-et-Loire, le Morbihan. Des pompiers qui sont en train de faire un petit point d'ailleurs, tous en cercle sur la journée de combat qui les attend. Ce lieu, si vous voulez, c'est un peu une petite ville dans la ville désormais avec des tables, des chaises à boire et à manger, mais aussi un pôle médical avec trois médecins. Un peu comme un micro-hôpital de campagne installé par les élus comme Corinne Fritsch, adjointe à la mairie de Lacanau.
4: On avait quelques personnes un peu vulnérables, donc qui ont été bilantées, dont on s'est occupé, des ordonnances qui ont été faites pour qu'ils puissent prendre leurs médicaments, car il y a des personnes qui avaient besoin de médicaments, qui étaient parties sans ordonnance. On a réceptionné des personnes assez avec des problèmes médicaux quand même assez lourds. Donc on a réussi à renvoyer sur la clinique à l'Espar. Donc voilà, on a fait ça toute la journée d'hier.
3: Et outre les soins d'urgence physique, on s'occupe ici aussi de la tête, les blessures de l'âme, car parmi les personnes évacuées, plusieurs ont déjà fait des crises d'angoisse ces dernières heures.
2: Merci Nicolas.
4: C'est normal quand vous êtes évacué 3h du matin chez vous en courant, que vous ne pouvez rien prendre, que vous arrivez dans un lieu que vous ne connaissez pas, c'est sur une personne âgée, c'est très anxiogène quand même. Ils ont besoin d'avoir une écoute, de décharger, enfin c'est normal.
3: Et je vous confirme que les personnes que j'ai croisées ce matin n'ont déjà plus la même attitude que la veille ou le jour d'avant. Deuxième nuit, troisième pour certains à dormir sur des lits de camp. Les traits du visage sont plus tirés, tous disent la même chose. On n'en peut plus, on veut rentrer chez nous malheureusement. De ce côté-là, aucune information pour le moment. Et voir de plus en plus de communes alentour évacuées, ça ne fait évidemment rien pour rassurer ces personnes.
2: Merci Nicolas Joly. Vous êtes donc en direct de Lacanau en Gironde. Et même si le feu se rapproche de plus en plus de Bordeaux, le maire Thomas Cazenave se veut rassurant. Nous ne sommes pas encore directement menacés par le feu, affirmait-il hier soir sur France Info. Et nous, Louis, on va se pencher sur la météo. Et vous nous disiez une météo en deux teintes aujourd'hui.
0: Exactement, Féline, avec du soleil sur la moitié nord du pays et quelques orages sur une partie de la moitié sud. Les orages les plus violents, eux, sont attendus du Languedoc à la région PACA. Des coups de tonnerre aussi sont à prévoir du côté des Midi-Pyrénées en région Auvergne-Rhône-Alpes. Et puis pour les températures de ce début de journée, elles restent tout de même agréables à Strasbourg et Lille. Un petit peu de fraîcheur avec 15 degrés ce matin à Grenoble, 18 degrés. À Tours, Poitiers et Limoges, 19 degrés pour... On relève 20 degrés et Marseille 23 degrés. Ces températures vont monter cet après-midi avec le soleil et iront jusqu'à 31 degrés pour les maximales aujourd'hui. 31, c'est ce que l'on attend au meilleur de la journée à Paris, Bordeaux et Perpignan. 6h35.
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0: Tiens, une petite dose de soul pour vous réveiller ce samedi. Bonne humeur, bien sûr, en 74 ans, ce titre est monté jusqu'à la première place aux États-Unis. Voici pour vous Billy Preston avec Nothing from Nothing sur votre radio ici. Bon week-end.

0: Ça fait du bien de bouger avec Billy Preston et Nothing for Nothing sur votre radio ici. Bon réveil avec nous.
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0: 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Et avant les infos de 7h côté musique, c'est Jacques Higelin qui nous rejoint.

0: Jacques Higelin avec Tombé du ciel, c'est pour vous dans quelques instants, puisque tout de suite il est 6h39, place à votre chronique Valentine Lethèse, vie numérique, vie privée. Bonjour à vous ce matin, vous nous parlez des risques du chat hunting. Pour faire simple, chat hunting, ne postez pas de photos de vos enfants sur les réseaux.
1: Désolé pour les puristes, mais il n'y a pas d'équivalent en français. Le charenting, c'est le fait de partager des photos et des vidéos de son enfant sur les réseaux sociaux. Une pratique très largement répandue de parents et de grands-parents, très fiers de leurs petits, mais c'est franchement déconseillé. Selon la police nationale, 50% des photos trouvées sur les ordinateurs des pédocriminels sont des photos postées par l'entourage familial de l'enfant. Des photos anodines peut-être pour vous, comme celle de votre neveu qui joue dans son bain. D'autres utilisent même l'intelligence artificielle pour modifier l'original et dénuder l'enfant sur la photo. L'exposer sur les réseaux, c'est donc mettre son image en danger. Même si votre compte est privé, vos proches sont toujours susceptibles de partager cette photo trop mignonne de votre petite fille sur leur profil public ou avec des amis qui en réalité n'en sont pas.
0: Donc Valentine, on ne doit donc jamais partager de photos de nos enfants sur les réseaux.
1: Au minimum, flouter ou cacher leur visage avec une émoticône. Mais le plus sûr, c'est d'utiliser des réseaux de messagerie comme WhatsApp ou Messenger où le partage n'est pas possible en un clic. Dites-vous aussi que ce n'est pas sans conséquences pour les enfants. Même s'il est difficile pour vous d'en mesurer l'ampleur, à chaque intervention de la Commission nationale de l'informatique et des libertés dans une école, la CNIL, les jeunes se plaignent des photos d'eux postées par leurs parents sur les réseaux. Dans leur quotidien d'ado, c'est aussi le risque de subir les moqueries des autres et même du cyberharcèlement. Surtout, vos enfants ont des droits sur leur image. Avant de publier une photo d'eux, vous devez donc leur demander leur accord. Et en tant que parent, protéger leur image. Des mesures de justice peuvent même être prises contre vous depuis une modification du Code civil en 2024.
0: Concernant les droits à l'image de vos enfants à l'école, notamment, on vous en dit plus dans une autre chronique disponible sur notre site internet ici.fr, page vie numérique, vie privée. Valentine, que nous retrouverons demain, dimanche, à 6h40.
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0: Il est 6h42, en vous souhaitant un bon réveil avec nous ce samedi matin. Et comme chaque week-end à cette heure-ci, vous avez rendez-vous avec l'histoire, le meilleur des chroniques de Voyage dans le Temps proposé par Stéphane Bern, qui ce matin nous emmène au temps de Vauban et des canons.
6: Et si on construisait un château au milieu de la mer? Une idée royale jugée impossible, mais reprise par Napoléon, achevée sous Louis-Philippe et sauvée par le père Fouras. À la fin du XVIIe siècle, Louis XIV s'inquiète. Entre l'île d'Aix et Oléron, les Anglais peuvent filer droit sur Rochefort. Il demande à Vauban, son architecte militaire, de bâtir un fort sur le banc de sable. Vauban le regarde, pince sans rire. « Sire, il serait plus facile de saisir la lune avec les dents. » Rideau. Un siècle plus tard, Napoléon ressort le projet de son bicorne. En 1804, on coule des tonnes de pierres dans la mer. Mais construire en plein océan, c'est comme bâtir un château de sable. Les marées emportent tout. Les blocs s'enfoncent, les échafaudages cèdent, les ouvriers pestent. Les ingénieurs désespèrent et les finances coulent avec le reste. Game over. Le chantier est abandonné. Puis revient Louis-Philippe qui relance le bazar en 1841. 20 ans plus tard, miracle, le Fort Boyard est debout. 68 mètres de long, 74 canons, 250 hommes à loger. Sauf que depuis Louis XIV, les techniques ont évolué et les canons des côtes tirent désormais assez loin pour couvrir la zone. Plus besoin donc d'un mastodonte au milieu de l'eau. Le Fort Boyard n'a donc plus vraiment d'intérêt militaire. Bref, on a enfin fini de le construire pour découvrir qu'il ne sert à rien. Prison, cible d'entraînement, puis simple perchoir à mouette, il rouille tranquillement jusqu'en 1989, quand la télévision le transforme en temple du père Fouras et de Passepartout. Dans ses rêves, Louis XIV ne pensait sûrement pas que son idée finirait en star de la télé.
0: Merci beaucoup Stéphane Bern-Fort-Boyard. D'ailleurs, c'est ce soir à 21h10 sur France 2 avec Cyril Ferraud. Voyage dans le temps, par contre, votre chronique, elle, vous la retrouvez dès demain dimanche à 6h43. Tout de suite, Féline, un zoom sur la une de la presse. Ce matin, on s'intéresse à nos objets connectés.
3: Les montres, les bracelets connectés, on les voit partout et sans cesse, ils collectent des données sur notre santé. Mais est-ce que ce sont vraiment des indicateurs fiables? Le magazine Femme Actuelle y consacre un dossier cette semaine.
0: Que nous allons développer dans quelques instants aux côtés de Sabrina Nadjar, rédactrice en chef de Femme Actuelle, qui sera avec nous dans moins de 5 minutes après la musique d'ici qui vous réveille ce samedi matin. Voici Christophe Maé, La Lune, issue de son album Fête foraine, sorti cette année.

0: Christophe Maé avec la Lune sur votre radio ici. Excellent samedi matin avec nous, 6h48. Ouvrons ensemble un nouveau dossier.
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0: Un dossier à la une de Femmes Actuelles cette semaine. Sommeil, activité physique, fréquence cardiaque. Peut-on vraiment se fier aux trackers de santé? Pour répondre à la question, j'ai le plaisir de recevoir une nouvelle fois Sabrina Nadjar, rédactrice en chef de Femmes Actuelles, qui est en ligne avec nous. Bonjour Sabrina.
3: Bonjour Louis.
0: Sabrina, alors ces montres et bracelets connectés, on les voit partout. Elles sont de plus en plus nombreuses à nos poignets. On les utilise notamment pour le sport, mais d'un point de vue santé cette fois-ci, est-ce que ce sont vraiment des outils fiables?
3: Alors oui, fiables, ils le sont sur un certain nombre d'éléments, mais toutes les fonctions ne se valent pas. Parmi les possibilités, vous l'avez dit, suivre son activité physique, surveiller son sommeil ou encore préserver son cœur. Ces indications peuvent être très intéressantes pour se motiver, notamment à bouger, pour garder une régularité d'horaire de sommeil et aussi effectivement pour faire attention à sa santé. Mais comme toujours, c'est l'excès qui n'est pas bon, c'est-à-dire que c'est bien de se fier à toutes ces indications, mais avant tout, il faut s'écouter.
0: Ouais, ça ne remplace pas du tout en fait notre propre ressenti à nous. En revanche, il y a un domaine où ces objets connectés font leurs preuves. Ce sont justement les, enfin en tout cas, ils ont bonne réputation. Ce sont les données liées à notre sommeil.
3: Tout à fait, parce qu'ils permettent notamment de mesurer des constantes et d'avoir des éléments qui permettent le cas échéant d'alerter et de consulter, notamment en cas de problème cardiovasculaire. Donc, c'est vraiment intéressant parce que vous avez des éléments, par exemple, au niveau de la fréquence cardiaque ou de la saturation de sang en oxygène qui sont intéressants à connaître et qui vous permettent effectivement de prévenir avant de guérir.
0: Ce qui en fait un bon allié finalement pour notre santé. Autre indicateur consulté de plus en plus et qui a plutôt bonne réputation. Alors, c'est ce sommeil, c'est plutôt pas mal ou pas?
3: Oui, tout à fait. En fait, ça permet de mesurer les cycles veille-sommeil, la durée du sommeil. En fait, c'est pas tellement ça qui est intéressant, c'est-à-dire surveiller son sommeil à la virgule près, ça n'a pas grand intérêt. En revanche, d'essayer de respecter les heures de coucher, d'acquérir ou garder une régularité d'horaire, c'est essentiel à un bon sommeil. On s'est rendu compte que les gens qui étaient assez réguliers, qui se couchaient tout le temps à la même heure, se levaient tout le temps à la même heure, avaient un sommeil de meilleure qualité. Après, on vous permet aussi de voir l'architecture de votre sommeil. Là, disons que c'est un petit peu plus aléatoire. C'est pas très intéressant à connaître vos phases de sommeil léger. De toutes les manières, vous vous en rendez assez compte. C'est-à-dire que quand le matin, vous vous réveillez fatigué, vous vous doutez bien que les fameuses phases de sommeil profond n'ont pas été récupératrices. Et puis après, on parle aussi des apnées du sommeil. Alors là, franchement, il vaut mieux pacifier. Là, il faut, quand on a un doute d'apnée du sommeil, là, il faut aller voir un médecin, consulter et utiliser les outils de mesure de l'apnée du sommeil qui sont des outils médicaux et qui sont vraiment faits pour ça.
0: Et vous faites bien de le souligner. Merci beaucoup Sabrina Nadjar. Vous retrouvez ce dossier complet sur les objets connectés dès maintenant dans votre magazine Femmes Actuelles, disponible chez votre marchand de journaux. Et vous Sabrina, eh bien on vous retrouve dès la semaine prochaine.
3: Merci Louis.
0: 6h51 sur votre radio ici. Willy Rovelli va nous rejoindre dans un instant pour sa revue de presse décalée sur l'actualité. On le retrouve juste après Jacques Higelin. Voici pour vous, Tomber du ciel.

0: Jacques Higelin avec Tombé du ciel sur votre radio ici en vous souhaitant un excellent samedi avec nous. Et Féline, tout de suite, on file dans la Somme retrouver Julie. Bonjour Julie.
1: Bonjour Louis, bonjour Céline.
2: Bonjour Julie.
0: Première fois à la radio pour Julie.
1: Tout à fait.
0: Ah, c'est gentil. Qu'est-ce qui vous a poussé à nous appeler ?
1: Écoutez, le matin, le fait d'être toute seule réveillée à la maison, je me suis dit, tiens, je vais tenter ma chance.
2: En plus, vous faites des petites tâches ménagères, je crois, là, un petit peu de repassage.
1: Ah, exactement, avant de partir travailler à la fraîche.
0: Ah, vous bossez dans quoi ?
1: En pharmacie.
0: D'accord, ok, directement dans la Somme chez vous. Vous avez un coup de cœur d'ailleurs pour votre région, c'est bien ça ?
1: Tout à fait, exactement.
0: Ah, on aime les visites, on vous écoute.
1: Du coup, avec les enfants, cet été, on va aller visiter le parc du Marcantère, une superbe réserve ornithologique où vous pouvez faire une très belle balade d'au moins 6 km et puis avec plusieurs points de vue pour admirer les oiseaux, en fait, hein, la nature.
2: Ça nous donne envie avec lui, on va se joindre à vous. Hein.
0: Il vous reste combien de places ? On n'est que deux. Hein. On se fera discret, c'est promis en tout cas. Et franchement, je ne connais pas du tout. Vous connaissez, vous, Céphélie ?
2: Moi, je connaissais juste de nom, mais je ne suis jamais allée.
0: Eh ben voilà, ce sera l'occasion. Tiens,
1: exactement.
0: Celles et ceux qui passent du côté de la Somme cet été, une belle idée sortie justement à signer à Julie ce matin. 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On vient embellir cet été puisqu'on vous offre votre pack de l'été ici, Julie, avec votre sac collector et le livre aussi.
2: Et oui, le livre Prime Time de Maxime Chattam que vous pourrez lire lors de votre visite du Marcantère. Hein. Petite pause, pause lecture. Et aussi les lunettes.
0: Les lunettes pour l'éclipse. L'éclipse qui aura lieu le 12 août prochain. Merci beaucoup Julie, c'était un plaisir de vous avoir ce matin. Et puis on vous souhaite bien entendu un très bel été. À bientôt.
1: Merci Julie. À vous aussi, au revoir.
2: Au revoir Julie.
0: À 6h57, il est là comme chaque week-end avec sa revue de presse décalée sur l'actualité et pour nous mettre les points sur les i. Bonjour Willy.
3: Bonjour, bonjour. Et on commence avec ces scandales à la télévision. D'abord, l'animatrice Émilie Trenguyen, virée de l'émission C'est à vous, après qu'elle ait été mise en garde à vue pour consommation de cocaïne. On sait maintenant ce que veut dire le C de C'est à vous. Télévision, toujours un acteur de la série de TF1. Ici, tout commence. Viré Manu Militari après une violente altercation entre deux comédiens. Et oui, pour lui, c'est ici, tout s'arrête. Ah, c'est con, hein, pour une fois qu'il y avait un rebondissement dans cette série, il a fallu que ce soit pour une grosse connerie. Là, c'est vraiment... Il y a un an, disparaissait Thierry Ardisson. Après, tout le monde en parle, tout le monde en pleure. Son cœur avait cessé de battre un 14 juillet, mais alors, est-ce que cesser, c'est tromper ? Thierry Ardisson mort, magnéto au cierge ! Alors là, pour le coup, Thierry, ça fait un an qu'il ne bouge plus pendant le jingle. Le taux du livret A passe le 1er août à 1,7% sur un livret rempli au plafond. La hausse représente 44,90 € de plus par an, soit 3,82 € par mois. Franchement, qu'est-ce qu'on va foutre de tout ce pognon, là ? Oh, moi, j'ai des rêves plein la tête, là. Oh, c'est dingue. Attention, du jambon sec vendu partout en France chez Intermarché, contaminé à la listeria. Là, si vous en mangez, c'est vous, hein, qui deviendrez tout sec. Intermarché, les mousquetaires de la constipation. Bel hommage des joueurs de l'équipe de France de foot au tennisman français en perdant 6-4. François Hollande se déclare prêt à acter sa candidature à l'élection présidentielle 2027. Là, mais il faut qu'il soit élu. En même temps, on n'a plus le choix. Hein. Il faut qu'il pleuve dans ce pays. Hein. Ah, oui. Cette semaine, cela faisait 3 ans déjà que Jane Birkin nous quittait. Audi doudi doudi doudead. Et oui, 3 ans déjà qu'elle est dans la cercueil. Vu l'hygiène corporelle de Gainsbourg, Birkin, c'était surtout une ex-fan des cystites. Enfin, le saviez-vous ? Non, Jean-Luc Mélenchon n'est pas antisémite, mais il n'aime pas les films d'Alain Chabat. Allez, passez un bon samedi et à tout à l'heure midi.
0: À tout à l'heure, Willy, midi vient déjeuner chez vous cet été. Et aujourd'hui, n'oubliez pas, sur votre radio ici, vous allez vivre l'étape la plus difficile du Tour de France dès 11h20. Merci beaucoup, Féline. Vous, on vous retrouve dans quelques instants pour l'actualité en France et dans le monde.
2: Et oui, à 7h30.
0: Et tout de suite, bien entendu, votre week-end commence. Et ce, avec le sourire et les équipes d'ici matin. Et ça se passe, bien entendu, dans votre région.
4: Merci les amis, bonne journée, bonjour à toutes et tous, bon réveil. Qu'est-ce qu'on a là-bas ? Mathieu Launois, Valentine Letès, Jérôme Prodhomme, Fred Ballard, Christian Prudhomme. Ce sont quelques-unes des voix qui vont rythmer votre matinée que je vous souhaite excellente.
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0: Pompidou, qui a été le chef d'une colonne de 66 pompiers.
1: Physiquement, on est très fatigué, puisqu'on part 7 jours, des engagements consécutifs jusqu'à 29 heures, avec des gens qui peuvent dormir 1h30, 2 heures dans un véhicule à un moment donné entre deux phases de travail. C'est un rythme soutenu et c'est un rythme qui est exceptionnel, comme l'est malheureusement cette saison feu de forêt au niveau national. Un territoire national qui est touché dans son ensemble. Historiquement, les colonnes de renfort, les premières se font entre voisins dans les zones sud ou sud-ouest. Et puis, souvent, c'était plutôt du nord vers le sud. Or, notre colonne, typiquement, elle était déjà engagée dans l'Allier. On voit que des départements tels que l'Indre ont été gravement touchés. Et dans le coup, c'est vraiment exceptionnel en termes de sollicitation de tous les sapeurs-pompiers de France.
0: Témoignage à retrouver sur notre site ici.fr. Dans le lac d'Annecy, les recherches se poursuivent pour tenter de retrouver le baigneur de 34 ans qui a disparu avant-hier au large de Menton-Saint-Bernard après avoir sauté d'un pédalo. Les gendarmes attendent des moyens supplémentaires de Suisse, notamment un robot subaquatique. Un incendie hier matin dans un chalet à Servoze. 3 appartements sur les 5 du bâtiment ont été détruits par les flammes. 7 habitants ont été évacués, relogés par la mairie. Heureusement, personne n'a été blessé dans cet incendie.
2: Le ministre des Affaires étrangères était en Haute-Savoie hier.
0: Jean-Noël Barrot, qui s'est rendu à Annecy dans l'après-midi et qui le matin a pris le Léman Express entre Genève et Annemasse, l'occasion de parler des enjeux transfrontaliers et notamment le logement, un marché très très tendu, comme l'explique le maire d'Annemasse, Gabriel Doublé.
3: On a pléthore de salariés en euros qui ne peuvent pas se loger aujourd'hui. Et si c'est cher de ce côté de la frontière, c'est parce que Genève exporte sa crise du logement. Genève ne construit pas assez et qu'elle a tendance à toujours créer plein d'emplois, c'est très bien, mais jamais suffisamment pensé à comment est-ce qu'on les loge et en comptant sur la France voisine, entre guillemets, pour le faire. Donc il faut qu'on ait des outils ensemble pour se rendre propriétaire, pour acquérir du foncier et produire des logements qui soient accessibles pour nos salariés en euros. Ils pourraient nous aider collectivement, on pourrait avoir un fonds franco-suisse, Genevois et France voisine pour acquérir des terrains, puisque c'est ça l'obstacle aujourd'hui, c'est le prix du foncier. Eux, ils n'ont pas le foncier, on sait qu'il est rare, encore plus rare que chez nous, donc ils pourraient nous aider et on pourrait faire des opérations à destination de celles et ceux qui ne sont pas frontaliers sur ce territoire et qui ont toutes les peines du monde à se loger.
0: Et le ministre des Affaires étrangères, Jean-Noël Barrot, a aussi parlé de la question de la scolarisation des enfants des frontaliers français hier. Le plan blanc activé au centre hospitalier Métropole Savoie à Chambéry et Aix-les-Bains, de quoi permettre aux hôpitaux de se réorganiser face à l'afflux de patients en plein milieu de ces vacances d'été. Pour l'instant, aucune opération ou consultation n'est reportée. Il est fortement recommandé d'appeler le SAMU au 15 avant de se rendre aux urgences.
2: S'il est votre début, je vous les souhaite heureuses, bien évidemment, mais c'est déjà la fin des vacances pour la team Chambé.
0: Les handballeurs de retour à l'entraînement cette semaine pour préparer la grosse saison qui les attend, avec un calendrier de Star League modifié, la Coupe de France et surtout des matchs de Ligue européenne. Et la saison commence début septembre avec la réception du PSG, club d'où vient une des recrues de cette année, le pivot Gauthier Laurédon, 23 ans, qui a déjà pu découvrir sa nouvelle équipe.
4: Ça m'a l'air plutôt bon groupe, on est assez jeune. Il y a de très bonnes qualités, très bon staff, que ce soit le coach, la direction. Et j'ai aussi appris à aimer ce club quand ils étaient en Coupe d'Europe, du coup. La salle, le phare, pour moi, c'est un chaudron. Ça pousse tout le temps les supporters et tout. Donc ça m'a animé. C'est ce qui m'a aussi attiré. Et je pense que je n'aurais pas pu rêver mieux que recevoir Paris en premier match à domicile, dans cette belle salle, dans cette belle équipe. Et franchement, c'est un très beau cadeau.
0: Et en attendant la reprise du championnat début septembre, les jaunes et noirs jouent des matchs amicaux. En août, notamment le tournoi des Alpes qui a lieu dans 3 semaines. Et le Tour de France, avant-dernière étape, aujourd'hui, et elle passera chez nous, au départ de Bourdoise, puis en Maurienne, entre le col de la Croix-de-Fer et du Galibier, avant une arrivée à l'Alpe d'Huez, où hier le maillot jaune Tadej Pogacar s'est imposé. L'étape du jour, c'est 170 km et plus de 5400 mètres de dénivelé positif. Une étape qui s'annonce comme la plus dure de l'histoire du Tour de France, Fanny Lechevestrier.
5: Hier soir, à l'arrivée, une partie du peloton appréhendait déjà cet ultime rendez-vous en montagne de Kevin Vauclin, grimpeur mais malade.
6: Wow, c'est un truc de fou.
5: À Guillaume Martin Guyonnet, en connaisseur avisé des 3 col hors catégorie au menu du jour.
7: Ça va être une étape, une des plus difficiles qu'on aura l'occasion de faire dans notre carrière.
5: Le baroudeur Baptiste Vechtrofer espérait, lui, juste pouvoir.

0: Pour finir dans les délais impartis.
1: Paris, c'est le rêve ultime. Mettre ses deux roues sur les Champs-Élysées, il n'y a rien de mieux. C'est encore loin. Hein.
0: Mais pas de son timon. Cette étape hors norme, c'est un choix délibéré et assumé par Christian Prudhomme, le patron du Tour.
2: D'avoir ce qui est sans doute la plus rude étape de montagne de l'histoire du Tour, avec 5600 mètres de dénivelé, oui, c'est la volonté évidemment que tout puisse encore être chamboulé à la veille de l'arrivée finale.
0: Même si on voit mal, soyons honnêtes, Tadej Pogacar et ses plus de 7 minutes d'avant chamboulé. Reste, c'est vrai, les deux autres places sur le podium, avec pour pourquoi pas Paul Sexas pour les autres? C'est opération survie, explique Stéphane Goubert, l'un des directeurs sportifs de l'équipe Groupama FDJ.
3: Le Tour, il est fait de sang, mais quand c'est très difficile comme ça, il y aura une solidarité supplémentaire dans le peloton et j'en suis sûr qu'ils vont tous bien passer la chose.
0: Ce matin, ils sont encore 160 coureurs arrivés des Champs-Élysées.
4: Et départ de l'étape du jour à 11h20 à suivre sur ICI Radio officielle du Tour de France. Et Christophe, sur la route, le Tour de France qui passe chez nous, ça veut dire des coupures.
5: Effectivement, quelques perturbations à prévoir en Maurienne, hein, essentiellement. Dès 10h, par exemple, fermeture dans les deux sens de circulation, de Saint-Sorlin à Foncouverte, la Toussuire. De la Toussuire à Saint-Martin-d'Arc, là aussi dans les deux sens de circulation, de 10h à 16h. Et de Saint-Martin-d'Arc à Plan-l'Achat, donc sur la commune de Valoire, fermeture dans les deux sens de 10h à 18h30. Il y a quelques interdictions de stationnement à Saint-Colomban-des-Villars et Saint-Alban également. Et puis sur l'A43, fermeture des sorties 29 à Saint-Michel-de-Maurienne, dans le sens France-Italie, et dans le sens Italie-France, d'ailleurs dans les deux sens, de 10h à 16h, ainsi que du diffuseur 28 à Saint-Julien-Mandoni, dans le sens Italie-France, de 10h à 16h. 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
5: Là, ça va se gâter. Faut quand même avouer que ça va se gâter un peu quand même. Vous pouvez constater dès ce matin la présence d'assez nombreux nuages qui, ça et là, peuvent déjà donner les premiers orages avec une petite activité électrique, comme dit Météo France, c'est-à-dire en gros, c'est le coup de foudre. Ce sont les éclairs. Alors, ce sont des orages très locaux ce matin. Il y a ensuite une petite période de répit et cet après-midi, le temps va se dégrader assez franchement, plutôt sur la fin d'après-midi, avec cette fois-ci des orages assez forts, assez généralisés, là aussi forte activité électrique, parfois de fortes précipitations et parfois même localement de la grêle. Côté température, il fait toujours chaud, 30 à 34 en pleine avant la délivrance, j'aime bien ce mot dans le bulletin de Météo France, c'est-à-dire avant l'arrivée des orages qui, eux, vont rafraîchir un petit peu l'atmosphère. L'isotherme 0 est à 4100, il va baisser à 3005 la nuit prochaine. Demain, ça reste assez instable avec quelques averses résiduelles et puis retour du vrai temps ensoleillé et estival à partir de lundi et probablement même une nouvelle vague caniculaire annoncée pour la fin de semaine. Salut Mathieu, à tout à l'heure.
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5: 7h09, bon attention, ça n'arrive qu'une fois dans la matinée, si tu veux m'essayer, c'est maintenant. Voici Florent Pagny.

0: si tu veux m'essayer. C'était Florent Pagny, 7h12.
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0: Bienvenue, si vous arrivez, bon début de week-end. À venir, Paul, à 7h20, qui vient nous dire pourquoi, pour lui, Albertville est la plus belle ville des Pays de Savoie. Dans une minute, on se paye une tranche de culture générale. Vous saurez pourquoi le casse-croûte dans un bout de pain, ça s'appelle un sandwich. Et puis, notez que nous sommes le samedi 25 juillet, que le réalisateur Claude Zidi fête aujourd'hui ses 92 ans. Alors, Claude Zidi, c'est quand même pas moins de 3 Césars. C'est la série des Bidas, c'est les Soudoués, c'est les Ripoux et l'inspecteur La Bavure avec Coluche.
3: Tu crois que t'es beau, toi?
4: Ah bah non, mais moi, je suis dans la police, ça n'a rien à voir. Ça y est, chef! Chef! Chef! Mais voilà! Là!
0: Et enfin, en ce samedi 25 juillet, notez que, enfin, si j'ai pas fait de coquille, c'est aujourd'hui la Saint-Jacques.
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0: À 7h15, pourquoi on dit ? C'est-à-dire qu'avec Jérôme Prudhomme, on plonge dans l'univers des expressions françaises et de leurs origines. Le voici donc qui vient nous servir son petit casse-croûte intellectuel du matin.
9: Pourquoi on dit un sandwich ? Laissez-moi vous présenter Sir John Montagu, 4e comte de sandwich.
10: Enchanté, je suis...
9: D'après la légende, ce monsieur qui vivait au XVIIIe siècle était un passionné de jeux. Il y passait des heures et des heures à jouer aux cartes chaque jeudi dans son château.
10: Me refaire, je dois. J'ai perdu une fortune, n'est-il pas ?
9: Et pour ne pas quitter la table quand il avait la main heureuse ou tout simplement parce que le jeu le passionnait, Lord Sandwich a pris l'habitude de commander un repas facile à prendre tout en continuant à jouer. Un truc simple, 2 tranches de pain avec une tranche de roast beef.
10: Excusez-moi, on m'a appelé ?
9: Ben non, pourquoi ?
10: Mais roast beef, vous dites ?
9: Ah oui, non, je parle de la viande, là. Notez que le comte Sandwich a aussi donné son nom aux îles Sandwich, découvertes par le capitaine Cook, le capitaine cuisine en français, îles qui lui furent funestes d'ailleurs à ce capitaine puisqu'il est mort dévoré par des cannibales sur les îles Sandwich.
10: Il avait l'esprit d'à propos.
9: Ah bah si on veut, oui. En tout cas, voilà pourquoi on dit Sandwich alors qu'on ne sait plus vraiment pourquoi. Encore que maintenant, vous savez...
0: Il s'appelle Jérôme Prudhomme. Hein. Prudhomme, c'est Christian, c'est le directeur du Tour de France. Et il sera aussi là ce matin à 7h45 pour nous présenter l'étape du jour, la plus dure a priori de toute l'histoire du Tour de France. Puisque pour rappel, ici est la radio officielle du Tour de France que vous vivez en direct chaque jour. Nous, avant de retrouver Paul qui vient nous dire tout le bien qu'il pense d'Albertville, voici Marine en musique pour vous accompagner avec sa nouveauté, Escroc.

0: Elle chante Escroc et s'appelle Marine. Tous les jours, vous le savez, on fait la météo ensemble sur la page Facebook. Ici Pays de Savoie, merci de vos très nombreux messages. Vous nous confirmez que généralement le ciel est assez couvert. On a des minimales qui oscillent entre 15 et 18 degrés globalement. On a 15 à Harite chez Coco, 18 à Derrier chez Christine et 18 à Cuine chez Claudine. Merci beaucoup. Et tous les week-ends à cette heure-ci, on vante les villes et les villages de nos pays de Savoie. Et ce matin avec Paul. Paul, il est venu en touriste depuis les Ardennes il y a 5 ans à Albertville. Et il a choisi d'y rester par amour de la montagne, mais il a également fini par aimer la ville. Je vais donc demander ce qui pourrait nous faire dire qu'Albertville est la plus belle ville des pays de Savoie.
1: Alors, ce qui pourrait faire dire ça, déjà c'est l'histoire du lieu qui a la croisée entre l'histoire des duchés de Savoie, du royaume du Piémont-Sardaigne, de la France, une histoire qui va de l'Antiquité jusqu'au XXe siècle avec les JO, et puis c'est le paysage qui nous entoure aussi qui fait la beauté de la ville.
0: Une ville qui est quand même très marquée par les Jeux Olympiques justement, qui a quand même redessiné un peu la structure d'Albertville.
1: Bah, ça a totalement bouleversé la ville, ces Jeux Olympiques, et c'est vrai que impossible d'imaginer une aussi petite ville aussi connue dans le monde entier et autant associée aux Jeux Olympiques. Même Paris, même Grenoble, en fait il n'y a que Albertville qu'on associe systématiquement aux Jeux Olympiques et ça a vraiment bouleversé et l'histoire et la géographie urbaine en fait. Parce qu'il ne faut pas l'oublier, on a beaucoup de choses dont on profite aujourd'hui qui viennent des Jeux. Par exemple, l'hôpital tel qu'il est configuré aujourd'hui, c'est une modification due aux Jeux. L'accessibilité en train, l'accessibilité en voiture, la 2x2 voies, tout ça ce sont des équipements qui ont été faits à l'occasion des Jeux. Et puis les équipements sportifs en fait. Là on se trouve au cœur du campus olympique, la patinoire, le mur d'escalade, le stade, la piste d'athlétisme, tout ça c'est l'héritage des Jeux en direct.
0: Ça c'est du patrimoine on va dire très contemporain. Il y a du patrimoine plus historique à Albertville ?
1: Alors Albertville, bon, on ne peut pas parler d'Albertville sans parler de Conflans, qui est en fait l'ancienne cité historique d'Albertville, hein, l'origine qui situe à la confluence entre l'Arles et l'Isère. Ça domine Albertville parce qu'il faut imaginer que la plaine dans laquelle on se trouve là maintenant, c'est un marécage. Donc la population cherche à s'extraire de ce marécage où il y a les moustiques, les maladies. Donc ce vieux quartier de Conflans, c'est la pépite médiévale de la ville. Au sein de la destination qui est Albertville, Conflans, c'est la destination de la destination, avec un musée d'art et d'histoire, une belle église baroque, des remparts, c'est piéton, c'est super agréable pour flâner, et puis il y a des très beaux points de vue et sur la montagne qui nous entoure, et sur la ville qui est surplombée donc par la cité de Conflans.
0: Alors, et dans ce territoire urbain au milieu des montagnes, c'est quoi l'endroit préféré de Paul ?
1: Je crois que mon endroit préféré, ça va être le point de vue au-dessus du Fort du Mont. Donc là, on reste sur la commune d'Albertville, mais on monte en montagne. On a un très beau point de vue au-dessus du Fort du Mont, donc pas loin d'un patrimoine d'histoire militaire que j'apprécie. Et un beau point de vue sur la vallée de la Combe de Savoie. Ça, c'est magnifique.
0: Paul, à Albertville, et depuis des années maintenant, tous les week-ends, vous nous racontez vos villes et vos villages préférés des pays de Savoie. Vous les retrouvez tous, hein, si vous souhaitez les écouter et explorer un peu le territoire, vous les retrouvez tous sur le site ici.fr. Super Tramp, pour vous accompagner, vous souhaitez une très très belle matinée en ce samedi 25 juillet.

0: Un petit super tramp pour accompagner votre matinée. Si on fouille ensemble dans l'agenda des vide-greniers, notez qu'aujourd'hui, la commune de Fourneau organise son vide-grenier annuel. Ce sera donc de 7h30. Là, ça commence dans 3 minutes jusqu'à 17h. Place de la Sécherie à Fourneau. À Saint-Colomban-des-Villards, également avec toute l'animation Tour de France, il y a à partir de 8h30 et jusqu'à 16h sur la place une cinquantaine d'exposants qui vous attendent. Et puis à Annecy, également, il y a Brocante de 8h à 17h avec une centaine d'exposants qui sont attendus rue Sainte-Claire, rue de la République et dans le secteur de la Vieille Ville. Pour rappel, si vous organisez des fêtes, des manifestations, pourquoi pas des vide-greniers, vous pouvez les annoncer vous-même en laissant un vocal sur WhatsApp 04 79 265 333.
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0: Puisqu'il était question de passeport, à noter qu'il sera gagné tout à l'heure à 8h20, qu'il y en aura un autre à 9h50 et qu'il y en aura un autre tout à l'heure entre 11h et midi.
10: Décidément, vous êtes généreux ce matin.
0: Ce sont de bonnes nouvelles tout ça, mais oui, on est là pour ça. Dans un petit instant, on fait le panorama de l'actualité partout dans le monde, le 90 secondes. Mais auparavant, l'actu d'ici avec vous Mathieu Lenoir.
10: Et oui, après le 90 secondes, on va parler du chantier du Lyon-Turin. À nouveau source d'inquiétude, le tunnelier Viviana est quasiment à l'arrêt cette semaine. Des députés LFI ont voulu aller voir le chantier pour aller voir ce qui s'y passait.
0: Eh oui, ça vous en saurez un petit peu plus tout à l'heure. Je ne suis pas sûr qu'ils aient vu exactement tout ce qu'ils espéraient.
10: Non.
0: Pour l'heure, en tout cas, 7h30, panorama donc de l'actu en français dans le monde avec Féline, le Loir du Haut.
11: 500 militaires supplémentaires déployés en Gironde et dans les Landes en soutien aux sapeurs-pompiers. En tout, ils seront 1 000 000 sur le terrain pour lutter contre ces gigantesques incendies. Plus de 140 000 personnes évacuées, 22 000 hectares parcourus sur les deux départements. Le Premier ministre Sébastien Lecornu annonce l'envoi d'1,5 million de masques FFP2 en Gironde pour protéger les populations exposées aux fumées toxiques et plusieurs unités de gendarmes pour faciliter les évacuations. D'autres incendies font rage aussi. 600 hectares parcourus aux portes de Castres. Des canadaires et des renforts sont attendus dans les prochaines heures. Et dans le Var, le feu de Pontevès n'est toujours pas fixé. Les pompiers luttent contre les reprises dans les forêts. Le Var qui est aussi placé en vigilance orange pour les orages avec les Bouches-du-Rhône. Vigilance à partir de cet après-midi. 5 nouvelles victimes présumées de Jacques Leveugle ont porté plainte après l'appel à témoins lancé par le parquet de Grenoble. Cet homme de 79 ans est mis en examen pour viol et agression sexuelle sur mineurs. En tout, les enquêteurs ont recensé 79 victimes, des faits étalés entre les années 70 et 2023. Seulement 2 plaintes ne sont pas prescrites. Et sur le Tour de France, une étape dantesque pour l'avant-dernière journée. 170 km, 3 cols hors catégorie, le Télégraphe, le Galibier et le Croix de Fer avant une arrivée à l'Alpe d'Huez, cette fois par le col de Sarène. Départ à 11h20 au classement général. Tadej Pogacar affiche 7 minutes d'avance.
0: Merci Féline, à tout à l'heure. 8h30, on revient dans l'info d'ici avec Mathieu Launois sur le chantier du Lyon-Turin qui est à nouveau source d'inquiétude.
10: Au début du mois, le journal Le Monde a révélé que le tunnelier Viviana, en service depuis septembre, était quasiment à l'arrêt, de quoi raviver la colère des opposants au projet. Et cette semaine, Marie Hamelin, 3 députés, dont 2 de la France Insoumise, se sont présentés à l'entrée du chantier pour essayer de voir par eux-mêmes ce qui s'y passe.
12: La Constitution nous le permet, hein, puisque chaque citoyen a le droit par lui-même ou par ses représentants de constater de l'usage qui est fait des contributions publiques.
13: Mais il savait déjà qu'il ne rentrerait pas. Qu'importe, pour micros et caméras, 3 députés, un Italien du mouvement 5 étoiles et 2 Français de la France Insoumise, dont le Savoyard Jean-François Coulomb, ont tenté de rentrer. L'occasion, devant les barrières closes, de rapporter ce que leur a appris Le Monde.
12: Le tunnelier serait arrivé à une constitution de roche qui n'a pas la même dureté, la même résistance à l'écrasement, et donc le tunnelier, lui, il a été conçu pour un type de roche.
13: Inconditionnel qu'a levé justement hier la direction du chantier. Dans un communiqué, elle confirme des difficultés techniques, que le tunnelier Viviana traverse une zone géologique complexe composée de roches schisteuses et de nombreux vides qui provoquent des blocages du tunnelier. Pour combler ces vides et consolider la roche, il y a bien des opérations d'injection de mousse. Mais la société du tunnel réfute un possible retard de plusieurs années, affirmant que les difficultés du moment ont été anticipées. Jean-François Coulomb, lui, n'en démord pas. Retard, il y aura, coûts supplémentaires aussi. La preuve en est, selon lui, la lecture du bilan financier 2025, tout juste communiqué.
12: Je pense que l'annonce de notre visite y a été pour quelque chose. On a enfin réussi à avoir accès au bilan 2025. Bilan qui nous dit, aujourd'hui, le chantier a coûté jusqu'ici un peu plus de 5 milliards 100 millions d'euros. Sauf que nous n'avons, avec ces 5 milliards, que réussi à creuser même pas 20 km du tunnel de base.
13: Sur combien au total ?
12: Sur 2 fois 57,5, c'est-à-dire 115 km. Donc 20 km de tunnel de base a été creusé sur 115. Si je fais une simple règle de 3, on se rend compte que le chantier, au final, à cette dérive constante, va finir à plus de 25 milliards d'euros.
13: Aux dernières nouvelles, les députés sont invités en bonne et due forme à visiter le chantier de Saint-Martin-la-Porte le 3 septembre.
10: Reportage de Marie Hamelin. Et l'actualité en Pays de Savoie, c'est aussi le ministre des Affaires étrangères qui était en visite hier à la frontière suisse pour discuter des sujets transfrontaliers, notamment le logement. Et dans le journal de 8 heures, on reviendra aussi sur la mobilisation de pompiers savoyards qui sont en ce moment dans le Var, sur le front des incendies. Et à 7h34, Christophe, on va sur la route où c'est plutôt calme ce matin.
0: Oui, il n'y a pas de difficulté en termes de trafic à vous signaler. Toutefois, des perturbations. Perturbations à venir sont quand même à noter, puisque vous le savez, c'est la 20e étape du Tour de France, Bourdoisan, Alpes d'Huez. Alors certes, ce n'est pas chez nous, mais ils savent que les plus belles montagnes sont ici, donc ils font une petite incartade en Maurienne, et ça va créer des perturbations et des coupures d'axes. Dans les deux sens, par exemple, entre Saint-Sorlin-d'Arves et La Toussuire, ça sera coupé de 10h à 15h. Entre La Toussuire et Saint-Martin-d'Arc, entre 10 et 16h. Et entre Saint-Martin-d'Arc et Plan-l'Achat à Valoire, entre 10h et 18h30. Et puis sur l'autoroute, fermeture du diffuseur 29 à Saint-Michel-de-Maurienne, dans les deux sens, de 10h à 16h. Et du diffuseur 28 à Saint-Julien-Mont-de-Dit, uniquement dans le sens Italie-France, de 10h à 16h. Et quelques interdictions. Décidément, de stationnement à Saint-Colomban, Saint-Alban-des-Villars et Saint-Étienne-de-Cuisnes.
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0: Alors, a priori, l'étape qui attend les coureurs devrait les secouer un petit peu. Et il se pourrait bien que la météo soit aussi de la partie, puisqu'il y a une forte dégradation orageuse qui est annoncée pour ce samedi, avec les premiers épisodes orageux possibles ce matin. Alors, ça restera très local, très ponctuel et avec quelques activités électriques, nous dit Météo France. Il y a ensuite une belle période de répit avec à nouveau des éclaircies et puis une franche dégradation pour la fin d'après-midi avec cette fois-ci des orages qui devraient se généraliser, parfois violents. Là aussi, forte activité électrique, des précipitations qui peuvent être abondantes et localement même de la grêle.
10: Eh ben, décidément.
0: Voilà, quand on dit ça se gâte pas à moitié. Alors, c'est un petit épisode perturbé aujourd'hui et demain avant le retour d'un temps franchement ensoleillé et à nouveau de très forte chaleur puisque Météo France parle d'un épisode caniculaire à nouveau pour la fin de semaine prochaine. Pour aujourd'hui, les températures toujours assez chaudes avant l'épisode orageux, 31 à 34 si vous êtes en plaine. L'isotherme zéro est annoncé à 4100 et il devrait baisser aux alentours de 3005 la nuit prochaine.
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0: 7h37, hein. Elle est bien roulée. Partout où elle passe, ça fait un tabac. Mais la confondez surtout pas avec la gauloise. Ça ferait fumer Félix Gray. Voici la gitane.

0: La Gitane, Félix Gray. Notez que d'ici à 8h, Christian Prudhomme, le patron du Tour de France, vient nous présenter l'étape du jour, la 20e, Bourdoisan à l'Alpe d'Huez, étape historique, il viendra nous le dire. Pour l'heure, on va dans un tout petit instant prendre la direction du refuge du Parmelan à Dingy-Saint-Clair.
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0: Ce matin, c'est Mathis qui vous sert les petits déjeuners. Alors en même temps, le refuge du Parmelan, c'est un peu grasse mat quand même, ça démarre pas très tôt. Hein. Mathis, bonjour.
3: Bonjour.
0: C'est ça, c'est 8h les petits déj.
3: C'est ça, tout à fait. Ouais, on est en train de les préparer tranquillement.
0: C'est refuge tranquille. Et faites-nous rêver un peu quand même, puisque là on est dans les Aravis, Dingy-Saint-Clair, c'est un refuge assez particulier, le refuge du Parmelan.
3: Oui, c'est un refuge qui est très familial, prévu pour venir en famille, découvrir la montagne. Pour une première sortie en montagne, par exemple, c'est parfait.
0: Et puis, avec un panorama qui est quand même assez spectaculaire. L'emplacement est spécifique.
3: L'emplacement est top. On est entre Annecy, donc le lac du Bourget, le lac d'Annecy, le lac Clément. On a une pleine vue sur les Aravis, sur le Mont Blanc. Les jours, il fait vraiment beau. On peut même voir le Cervin.
0: Et puis, il y a ce côté aussi d'être, alors pas à flanc de falaise, mais pas loin quand même, qui est quand même assez impressionnant.
3: On est vraiment sur notre petit promontoire, sur notre petit caillou de bonheur ici au sommet. Et c'est quand même très rare en refuge d'avoir cette vue à 360 degrés autour de nous. Ça, c'est vraiment un petit plus qu'on a au Parmelan.
0: Alors, le refuge en lui-même est une destination à lui tout seul, mais enfin, une fois qu'on est chez vous, il y a plein de parcours possibles, que ce soit de la rando ou même de l'escalade.
3: C'est ça, tout à fait. L'escalade est moins connue au Parmelan. On a des petites voies qui se situent juste à côté du refuge, qui peuvent être équipées soit par le haut, soit par le bas. C'est parfait pour commencer, avec les enfants par exemple. Ça permet de venir se mettre au frais, par ces temps un peu caniculaires qu'on a vus. C'est assez sympa. Et on a d'autres voies plus grandes, des grandes voies, des choses pour les gens un peu plus expérimentés.
0: Bon, c'est aussi un site réputé pour le parapente. Et puis, vous, au refuge, vous organisez aussi régulièrement des événements. Là, il y a de la musique à venir.
3: Tout à fait. On a la tournée des refuges qui passe. Ça fait un petit moment qu'ils font ça, déjà. Ils vont vraiment de plus en refuge, un petit peu partout, on va même dire en Europe. Et le samedi 1er août, ils viennent chez nous, le soir de la fête du lac.
0: Alors ça, c'est samedi prochain, voilà, donc tournée des refuges. Mercredi, le concert des oiseaux de passage est maintenu aussi?
3: Tout à fait, bien sûr. En espérant qu'il fasse beau, ils viendront jouer dans l'après-midi au Parmelan, sur les coups de 14h30.
0: Ouais, je crois que vous n'avez pas grand-chose à craindre de la météo de la semaine prochaine, hein, il va faire beau. Hein.
3: J'ai bon espoir.
0: Bon, vous retrouvez, si vous voulez plus de détails sur le refuge de Parmelan, vous retrouvez évidemment sur Internet. Merci beaucoup, Mathis.
3: Avec plaisir, merci à vous.
0: Bonne fin d'été, très bientôt. Bon, Mathis nous parlait de la tournée des refuges. La tournée des refuges, c'est un groupe de musiciens qui va de refuge en refuge et qui propose son répertoire musical. C'est toujours très convivial, très festif. Notez qu'il y a un changement de date aujourd'hui. Ils avaient un concert qui était prévu à l'Assembuie et finalement, ce concert aura lieu à la halle de Faverges, c'est-à-dire sur la place Carnot, là, dans le centre de Faverges, cette grande halle en bois. En même temps, ça les mettra un petit peu à l'abri de l'orage. C'est pas mal. Le rendez-vous, c'est à 18h30.
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0: On parle Tour de France dans un instant après Benabar.
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0: Benabar pour vous accompagner. On s'intéresse, vous le savez, et jusqu'à demain au Tour de France. Ensuite, ici est aussi la radio partenaire officielle du Tour de France féminin. Il sera évidemment à vivre sur votre radio préférée. Mais pour l'heure, on reçoit le patron du Tour.
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0: C'est un peu le bouquet final aujourd'hui sur la route du Tour. Avant l'arrivée demain à Paris, le peloton repart à l'assaut de l'Alpe d'Huez, comme hier, mais par un autre itinéraire. Voici donc les détails de l'étape du jour avec Christian Prudhomme, le directeur de l'épreuve en compagnie d'Emmanuel Collardet.
3: Bonjour Christian Prudhomme.
4: Bonjour.
3: 11 jours après la fête nationale, vous nous avez préparé un nouveau feu d'artifice. Hein. Rien qu'à passer en revue l'école légendaire au programme aujourd'hui, il y a vraiment de quoi avoir le vertige.
4: À la veille de l'arrivée finale du Tour de France, on n'a en effet jamais fait aussi dur. Bourdoisant l'Alpe d'Huez, 14 km par les fameux 21 lacets, mais là on va faire tout le tour de la montagne. Les coureurs vont d'abord escalader la Croix de Fer, un col interminable, un des plus rudes de France. Puis le télégraphe, marche-pied vers ce géant qu'est le Galibier, le plus haut col du Tour de France 2026. C'est là où il y a le monument à Henri Desgranges, créateur du Tour, un sommet à 2642 mètres. La descente aujourd'hui, ensuite jusqu'au lac Chambon. Vous avez à gauche la station des Deux Alpes et à droite la montée vers le col de Sarène et donc vers la station de l'Alpe d'Huez. Notre envie depuis longtemps était de faire une arrivée à l'Alpe d'Huez par une autre route que les 21 lacets. Et c'est une envie qui germe depuis 2010. Sur le Tour de France, ce sera la première fois. Avec un contraste total entre la folie, la ferveur, la passion, l'envie des 21 lacets et le silence de la montagne dans le col de Sarène, puisque sur quasiment 10 km, il n'y aura pas de public pour des raisons de sécurité. Il y a des à pic pour des raisons aussi d'environnement, bien évidemment, puisque le Tour de France se nourrit des beautés de la France et n'a pas envie d'abîmer les beautés de la France. Mais les champions seront, eux, face à eux-mêmes, face à la montagne, face à leur destin, avant de retrouver dans les derniers kilomètres les quatre derniers kilomètres de la veille. Donc, ils seront quand même sur une toute petite partie classique du Tour pour ce qui va être un sommet du Tour de France, sans aucun doute, au bord de la route et à la télévision et entre les champions, sans doute.
3: On va se régaler. Très belle journée à vous sur la route du Tour de France, Christian Prudhomme.
0: 20e étape qui sera évidemment à vivre sur ICI cet après-midi. Émission spéciale à partir de 13h30 et jusqu'à 19h. Diana Ross, pour vous souhaiter une très belle matinée.

0: Yana Ross pour nous amener jusqu'au 3+, ces petites infos pratiques, locales, utiles et sympas, 7h54. On commence avec une petite info montagne. Si vous avez prévu une sortie ce matin, faites attention tout de même. Quelques averses orageuses pourraient circuler en matinée, suivies d'un moment de répit temporaire avant des orages potentiellement forts en fin d'après-midi. Des orages qui vont se généraliser, précipitations abondantes, jusqu'à 50 mm en très peu de temps, des rafales de vent 70-80 km/h, localement de la grêle, beaucoup d'activité électrique et les températures très chaudes avant ces orages, 31 à 34 si vous êtes en pleine. Quant à l'isotherme 0, il est annoncé à 4100, il baissera à 3005 dans la nuit prochaine. Une petite idée de sortie familiale sympa et pas chère mardi prochain, puisque chaque année depuis 10 ans maintenant, entre le 15 juillet et le 15 août, vous avez rendez-vous tous les mardis pour les mardis de Rivière-Alpes. Ça se passe donc à la base de loisirs de Rivière-Alpes, c'est la piscine écologique des Échelles dans l'avant-pays savoyard. Et le principe de ces soirées, c'est manger, se désaltérer, rigoler, se divertir, tout ça pour pas cher. Alors, il n'y a pas de réservation, ni pour le spectacle, ni pour le repas, parce qu'il y a aussi un repas. Le public est assis dans l'herbe, vous pouvez amener ce que vous voulez, si vous voulez un fauteuil, une chaise pour votre confort. Le rendez-vous, c'est à partir de 19h30 pour la restauration et le bar. Il y a un plat à partir de 6€. Puis à 20h, un spectacle, 5,50€ pour les adultes. Je vous disais que c'était pas cher. Et ce mardi, c'est un spectacle jeune public qui est proposé. C'est conseillé aux enfants à partir de 6 ans. Un spectacle de théâtre comique de répétition qui s'appelle RE. C'est proposé par la compagnie du Fil à Retordre. Et puis enfin, ici, vous aide à vivre un événement rare et incontournable. Pour ceux qui se souviennent de l'événement qui avait été l'éclipse de 99, eh ben, il y en a une autre à venir, ce sera le 12 août prochain. Dans les pays de Savoie, elle sera pas totale, mais quand même 93%. Éclipse qui débutera à 19h27, se terminera à 21h12, avec un maximum à 20h21. Mais attention, il ne faut absolument pas regarder le soleil directement, et encore moins avec des jumelles ou un télescope, là vous vous cramez les yeux immédiatement. Il est au contraire obligatoire de porter des lunettes de protection spéciales pour observer ce phénomène. Eh bien, sachez qu'ici, Pays de Savoie vous en a fait fabriquer et ces lunettes, vous pouvez aller les chercher gratuitement aujourd'hui même. Elles sont distribuées toute la journée, là, tout ce samedi, dans la galerie marchande du centre commercial d'Épagny.
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0: 7h57. À en croire Fred Ballard, il n'y a pas que les hommes qui ont la descente facile. Alors, elle, on ne sait jamais si elle dit ça pour rigoler ou pas, hein, puisque sa spécialité, c'est l'humour en tube. Alors, avant, par exemple, il n'y avait que les garçons qui allaient au stade. Il n'y avait que les garçons qui portaient l'uniforme. Il n'y avait que les garçons qui travaillaient dans le bâtiment. Et avant, il n'y avait que les garçons qui picolaient. Et ben, dans l'humour en tube, Fred Ballard, elle fait le constat que les temps ont bien évolué.
6: Oh, je viens d'attirer, c'est des gens qui boivent pas.
7: Ah oui, pour certaines, sans alcool, la fête est moins folle, hein. Et quand les chignons restent bien en place dans un dîner, c'est que la soirée va être longue et molle, ce qui n'est pas du tout du goût d'Elisabeth Buffet, qui préfère les ambiances explosives et caliente.
6: Il n'y avait pas d'alcool! Ah non, mais moi, je savais pas qu'il buvait pas. J'avais hésité. Alors, apporter une bouteille de champagne ou un bouquet. Oh, bah, elle était bien contente avec ses roses. Ah, mais dès l'apéro? Enfin, l'apéro. J'ai compris que ce serait un cauchemar. Quand ils m'ont proposé un large choix de jus de fruits.
7: Alors c'est très bon, hein, les jus de fruits, mais pour désinhiber une assemblée, c'est pas ce qu'il y a de plus efficace, quoique il y a aussi des filles festives qui arrivent à s'ambiancer toutes seules jusqu'au bout de la nuit et que même les garçons festifs n'arrivent plus à les contrôler.
8: Si la Caro, elle accepte de te suivre, mais qu'entre-temps, une de ses copines lance un Céline Dion, t'es baisé, t'es mort. La Caro, elle se saisit d'une bouteille de vin vide en guise de micro, elle est partie pour 2 heures de live. Du coup, qu'est-ce que tu fais, toi? Ben, tu te retrouves sur le paillasson dans l'entrée, avec son sac à main et manteau. Elle est pleine de « j'irai où tu iras ». Ouais, ben moi je vais à la baraque, hein. Allez.
7: Voilà, plus fort que la vodka, « j'irai où tu iras ». C'est la chanson qui transforme toutes les filles en divas du dancing. Donc, pas la peine de lutter, hein, les gars, sur ce coup-là, il n'y a rien à faire. Vous avez Joe Dassin et Michel Sardou pour partir en vrille. Nous, qu'importe la place, qu'importe l'endroit, un Céline Dion, 50 fou rire et l'addition.
0: Fred Ballard, l'humour en tube que vous pouvez évidemment réécouter sur ici.fr et Fred qu'on retrouve tous les jours tout au long de cet été. Avenir dans à 8h15, vie numérique, vie privée, on reviendra avec Valentine Le Test sur le fait que il vaut mieux éviter quand même, c'est plus prudent de publier des photos de ses enfants sur les réseaux.
9: C'est un nom, c'est un drôle de nom ça d'ailleurs.
0: Oui, alors comment ça s'appelle?
9: Le sharenting.
0: Ouais,
9: sharenting. En fait, je pense que c'est share partagé et parenting parenté.
0: Oui, alors, ça encore, ça c'est que le nom. Les conséquences, c'est que certains malveillants détournent les photos de vos enfants et les mettent dans des situations qui sont quand même assez peu enviables. Donc voilà, Valentine nous en dira un petit peu plus tout à l'heure. Et à propos d'enfants, il y aura aussi plein d'idées de sorties à vous proposer. Des sorties en famille dans les pays de Savoie, c'est le rendez-vous Récré à Môme avec Laure Béchade, qui est la rédactrice en chef de ce magazine, spécialement consacré aux sorties familiales. Elle sera avec nous aussi tout à l'heure et elle est là tous les jours, tous les week-ends. Tout l'été. Voilà, avec ça, je pense que je vous ai dit l'essentiel. Ce qui est important de vous rappeler, c'est que maintenant, il est 8h.
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0: Bon réveil, bon week-end. Pour être précis, 8h, c'est maintenant. Ici Pays de Savoie, première radio sur l'actu locale avec Mathieu Lenoir. Comment se loger dans le Genevois? Mieux vaut-il prendre le train ou la voiture pour aller travailler en Suisse? Où et comment scolariser les enfants?
9: Des sujets que

0: élèves avec les conséquences de cherté et de rareté pour les Hauts-Savoyards. D'où la solution innovante qui a retenu l'attention du ministre quand le maire d'Annemasse, Gabriel Doublé, lui a soumise.
1: Ce qui peut être innovant, c'est vraiment le fait qu'une collectivité française, une collectivité suisse, se rende propriétaire de terrain, porte des opérations ensemble, de façon opérationnelle pour créer du logement. Ça n'existe pas. Donc il faut... Il y a déjà eu des innovations dans cette région, il faut qu'on aille encore plus loin. C'est vrai que c'est pas toujours simple. La Suisse n'est pas un pays qui est dans l'Union Européenne, donc il y a un certain nombre de règles qui rendent les choses parfois un peu complexes. Mais on y arrive, à condition d'avoir effectivement une écoute de Paris qui soit compréhensive, et c'est le cas. Et c'est pour ça que la visite du ministre est très appréciée.
0: Enfin, à sa descente du Léman Express, dont il a souligné ce succès transfrontalier, Jean-Noël Barrot a dit ignorer l'opposition de Genève à la construction de l'autoroute Machilly-Thonon et ne rien savoir d'ailleurs du projet.
2: Reportage de Marie Ameline. Les recherches continuent dans le lac d'Annecy pour retrouver le baigneur de 34 ans qui a disparu avant-hier après avoir sauté d'un pédalo. Des moyens supplémentaires devraient arriver aujourd'hui de Suisse, notamment un robot subaquatique et un sonar de grande profondeur.
3: Dans le sud-ouest, on en est déjà à 22 000 hectares de brûlés.
2: Les incendies qui continuent de progresser en Gironde et dans les Landes encore ce matin, plus de 140 000 personnes au total évacuées, et le feu qui continue aussi dans le Var, 2700 hectares là parcourus par les flammes, et des renforts sur place, notamment des Savoyards. Ils sont 20 depuis hier pour remplacer ceux qui viennent de passer une semaine sur le front de l'incendie de Pont-Évès. Une semaine très éprouvante, comme le raconte le commandant Julien Vioux.
4: On a été engagé dès le dimanche à Tardeau, où donc là, on est arrivé après un cheminement d'environ 1h15, mais dans une pleine phase d'attaque, directement sur le flanc droit du feu, pour défendre des habitations, mais aussi une zone industrielle, des entrepôts. Et on a rejoint Pont-Évès, où avec un engagement point d'orgue, où nous avons pu porter concours au secours varois pour protéger le belvédère et le sanctuaire de Notre-Dame-de-Grâce. Ce sont des feux auxquels nous ne sommes pas habitués, si tant est que certains collègues le soient. Et dans le coup, ça demande une concentration importante, une humilité très forte quant à conditions de sécurité, de repli et de protection de nos personnels en permanence.
2: Et les pompiers savoyards qui sont sur place dans le Var avec 20 soldats du feu de l'Ain et autant du Rhône. Vous pouvez retrouver leurs témoignages sur notre site et l'application ici. Le plan blanc activé dans les hôpitaux de Chambéry et d'Aix-les-Bains, aucune consultation ou opération n'est reportée à ce stade, mais ce plan permet au centre hospitalier de se réorganiser pour mieux faire face à l'afflux de patients en cette période estivale. Et il est recommandé d'appeler le 15 avant de se rendre aux urgences.
3: Les handballeurs de la team Chambé sont de retour sur le terrain.
2: Les jaunes et noirs ont repris l'entraînement cette semaine, plus d'un mois avant le retour de la Star League début septembre. Et la saison s'annonce intense pour les Chambériens qui vont aussi jouer la Ligue européenne cette année. Un rythme soutenu, mais le demi-centre Lucas Van Egg a hâte d'attaquer cette saison.
5: Ça va être une belle découverte pour la plupart des joueurs du groupe, ça c'est sûr. Hein. Ça va être des beaux matchs à jouer et essayer d'aller chercher la qualif forcément au tour d'après. Et ouais, on a hâte de jouer la Coupe d'Europe, mais ça va être difficile d'enchaîner les tableaux. Parce qu'on peut jouer des matchs de Coupe d'Europe et ensuite, trois jours après, jouer un gros adversaire en championnat. Donc ça va être plein de découvertes. On va jouer plus qu'on va s'entraîner. Donc les déplacements, rencontrer les équipes étrangères, rencontrer des joueurs qu'on connaît pas du tout. Donc forcément, ça va être assez excitant. Je pense qu'on est capable de jouer deux fois par semaine, vu qu'on s'entraîne fort aussi, donc on est capable de jouer. Mais la difficulté va être mentale, je pense, surtout d'enchaîner deux compètes et de pas laisser traîner de points un peu à droite à gauche.
2: Et avant le premier match de la saison, avec une réception du PSG au Phare de Chambéry en Star League, les jaunes et noirs auront plusieurs matchs amicaux pour se préparer, notamment le tournoi des Alpes les 14 et 15 août prochains. Un audit va être lancé sur la santé mentale des salariés du COJOP, annonce de Vincent Roberti, le directeur général du comité d'organisation des JO de 2030, après la parution d'un article du Parisien qui évoque plusieurs arrêts maladie et des menaces de démission au sein de l'organisation. Et les Mauriennais vont pouvoir encourager les coureurs du Tour de France. Aujourd'hui, dernière étape de montagne entre le Bourdoisan et l'Alpe d'Huez et qui va passer chez nous. Une étape qui s'annonce comme la plus difficile de toute l'histoire du Tour de France. Et c'est volontaire, explique le directeur de la course, Christian Prudhomme.
6: Nous voulions que le Tour aille crescendo. Une étape qui va de Bourdoisan au pied de l'Alpe d'Huez, qui fait une grande boucle par le col de la Croix de Fer, le Télégraphe, le Galibier, et qui remonte à l'Alpe d'Huez par le col de Sarène, sachant donc que la montée par Sarène, c'est l'exact opposé de la montée des 21 virages. 21 virages,

0: la ferveur, la folie, la fièvre, le col de Sarène, le silence de la montagne, le dénivelé de cette dernière étape de montagne de Bourdoisan à l'Alpe d'Huez, 5600 mètres, le plus grand dénivelé des autres étapes, 4150 dans l'étape du Tourmalet. C'est la volonté, évidemment, que tout puisse encore être chamboulé à la veille de l'arrivée finale.
1: Et début de cette avant-dernière étape à 11h20 à suivre toute la journée sur ICI, la radio officielle du Tour de France. Et on va sur la route, Christophe, avec déjà beaucoup de monde au tunnel du Mont-Blanc.
2: Alors oui, c'est ça. Alors on va sur la route. Alors au tunnel du Mont-Blanc, n'y allez pas. Enfin, si vous pouvez retarder un peu, c'est mieux. Hein. Ce samedi, pour rappel, est classé rouge quand même, hein, dans le sens, dans les deux sens, que ce soit départ et retour, chassé-croisé des vacances. Donc il y a pas mal de monde sur la rampe d'accès au tunnel du Mont-Blanc. 66 minutes de délai avant de pouvoir rentrer dans le tunnel. Voilà. Sinon, pas d'autres difficultés notables à vous signaler à cette heure-ci. Des difficultés à venir, puisque vous parliez du Tour de France et de cette 20e étape aujourd'hui. Alors, c'est Bourdoisan-Alpe d'Huez, mais ils font une petite incartade par quelques cols mythiques dans la Savoie, en Maurienne. Il y a la Croix de Fer, le Télégraphe, le Galivier. Ce qui veut dire que de Saint-Sorlin d'Arves à La Toussuire, la circulation est coupée dans les deux sens entre 10h et 15h. Entre La Toussuire et Saint-Martin-d'Arc, entre 10h et 16h. Et entre Saint-Martin-d'Arc et Plan-Lachat à Valoir, entre 10h et 18h30. Et sur l'autoroute, fermeture du diffuseur 29 à Saint-Michel-de-Maurienne dans les deux sens entre 10h et 16h et diffuseur 28, donc Saint-Julien-Mont-Denis dans le sens Italie-France de 10 à 16h. Avec ça, vous avez l'essentiel. N'oubliez pas que vous êtes nos yeux sur la route aussi. Si vous rencontrez des difficultés, vous pouvez les signaler à tous ceux qui circulent derrière vous en appelant le 0806 00 10 10. Merci Mathieu, à tout à l'heure.
1: À tout à l'heure.
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2: Journée qui va se gâter un petit peu. Il y a une forte dégradation orageuse qui est à l'approche. Les nuages sont assez nombreux déjà ce matin, pouvant, ça et là, donner les premières ondées orageuses avec quelques éclairs et quelques coups de tonnerre. Mais ce n'est qu'un avant-goût de la franche dégradation pour la fin d'après-midi. Entre les deux, il y aura une petite période de répit avec à nouveau du ciel bleu et du soleil. Mais les orages se généralisent en fin de journée, parfois violents, avec des précipitations qui peuvent être abondantes, localement de la grêle, des coups de vent et une forte activité électrique, nous précise Météo France. Donc soyez prudents. Les températures maximales 31 à 34 avant cette dégradation orageuse, ça va ensuite fraîchir sensiblement. Notez que demain dimanche, ce sera à nouveau instable avec encore quelques averses résiduelles et des orages possibles. Et le retour d'un temps estival et très chaud est annoncé pour lundi, mardi, mercredi et un nouvel épisode caniculaire à partir de jeudi, vendredi, samedi, dimanche.
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2: 8h09. Bon, alors lui, il a chanté sa gonzesse, il a chanté Lolita, il a chanté Germaine ou la Pépette. Renaud, il a toujours aimé les femmes, toutes les femmes. Enfin, non, pas toutes sauf une. Mais elle a aussi sa chanson remarquée. La voici, Miss Maggie.

0: Miss Maggie, c'était Renaud.
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0: Bonjour et bienvenue si vous nous rejoignez. Nous sommes le samedi 25 juillet. Si vous êtes devant votre dressing à choisir les chaussures que vous allez mettre, ayez une petite pensée pour Linda Lemay. Elle fête aujourd'hui ses 60 ans.
3: Les souliers verts, des souliers verts à talons hauts dans le garde-robe. Une paire de souliers verts aussi suspects qu'ignobles.
0: Bon, peu importe la couleur, choisissez de bonnes chaussures en tout cas, parce que d'ici à 8h30, il y a des idées de sortie en famille à venir avec Laure Béchade, la rédactrice en chef du magazine Récréamôme, et le passeport de l'été à gagner, c'est-à-dire des invitations pour deux personnes dans 27 sites touristiques de toute la région. Vous pouvez y user vos semelles.
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0: Ne postez pas de photos de vos enfants sur les réseaux. Dans Vie numérique, vie privée, ce matin, Valentine Letès, vous nous parlez des risques du charenting.
5: Désolée pour les puristes, mais il n'y a pas d'équivalent en français. Le charenting, c'est le fait de partager des photos et des vidéos de son enfant sur les réseaux sociaux. Une pratique très largement répandue de parents et de grands-parents, très fiers de leurs petits, mais c'est franchement déconseillé. Selon la police nationale, 50% des photos trouvées sur les ordinateurs des pédocriminels sont des photos postées par l'entourage familial de l'enfant. Des photos anodines, peut-être pour vous, comme celle de votre neveu qui joue dans son bain. D'autres utilisent même l'intelligence artificielle pour modifier l'original et dénuder l'enfant sur la photo. L'exposer sur les réseaux, c'est donc mettre son image en danger. Même si votre compte est privé, vos proches sont toujours susceptibles de partager cette photo trop mignonne de votre petite fille sur leur profil public ou avec des amis qui en réalité n'en sont pas.
0: Bon, la règle de base, c'est donc ne pas partager de photos de nos enfants sur les réseaux.
5: Au minimum, flouter ou cacher leur visage avec une émoticône. Mais le plus sûr, c'est d'utiliser des réseaux de messagerie comme WhatsApp ou Messenger, où le partage n'est pas possible en un clic. Dites-vous aussi que ce n'est pas sans conséquences pour les enfants. Même s'il est difficile pour vous d'en mesurer l'ampleur, à chaque intervention de la Commission nationale de l'informatique et des libertés dans une école, la CNIL, les jeunes se plaignent des photos d'eux postées par leurs parents sur les réseaux. Dans leur quotidien d'ado, c'est aussi le risque de subir les moqueries des autres et même du cyberharcèlement. Surtout, vos enfants ont des droits sur leur image. Avant de publier une photo d'eux, vous devez donc leur demander leur accord. Et en tant que parent, protéger leur image. Des mesures de justice peuvent même être prises contre vous depuis une modification du Code civil en 2024.
0: Si les droits à l'image des enfants à l'école, notamment, vous intéressent, il en est question dans une autre chronique de Vie numérique, vie privée que vous pouvez d'ores et déjà écouter sur ici.fr. Dans un autre registre, la fête du sable à Aix-en-Vée, Notre-Dame de Paris au château de Montretier et la 11e édition d'Astro Aillon dans les Bauges. Ce sont les idées de sortie que nous vous proposons dans 3 minutes. C'est après Shakira.

0: de Savoie, c'était Shakira et Burna Boy. La rédactrice en chef du magazine Récréamôme est avec nous tous les week-ends de l'été pour partager ses plus belles idées de sortie en famille dans les pays de Savoie. Laure Béchade, bonjour.
1: Bonjour Christophe, bonjour à tous.
0: Bon, c'est l'été, c'est le week-end, donc c'est la fête et justement, t'en as deux à nous proposer.
1: Oui, la fête du sable, Christophe, à Aix-en-Vais, sur la plage bien connue, hein, du bord du Léman. Eh bien, ce samedi, elle est envahie par des sculptures de sable géantes réalisées par des artistes professionnels. Eh bien, ça vaut le coup d'œil. Et pour l'occasion, dès 9h et toute la journée, il y a de chouettes animations proposées aux enfants. Alors, moi, je vous conseille aussi d'emmener votre maillot de bain, quand même, hein, pour piquer une tête dans le Léman. Et puis, du Léman aux Aravis, ben, il n'y a qu'une chevauchée. Hein, ce samedi, c'est la fête du Flow Little Ranch à Saint-Jean-de-Sixt. Au programme dès 11h, démonstration d'équitation western et danse country. Alors là, c'est le chapeau et les Santiago qu'il faut prévoir.
0: Autre endroit, le château de Montrottier, un bien bel endroit. Et ce soir, c'est un grand soir. Tu nous conseilles d'y aller avec les enfants.
1: Oui, pour le spectacle Notre-Dame de Paris. Oui, ici, chez nous, à Lovanie, un spectacle nocturne, son et lumière en plein air, avec 30 artistes, danseurs et comédiens des Étincelles Ballet Théâtre. Alors, le spectacle, il commence à 21h30, mais avant, vous pourrez, et je vous recommande vivement, de visiter l'intérieur du château médiéval superbe et de monter dans son donjon.
0: Et enfin, une dernière idée, celle-ci. Pour les oiseaux de nuit.
1: Oui, Christophe, ils vont être ravis, ces oiseaux de nuit, en participant à Astro-Haillon. C'est la 11e édition et ils équisteront d'un soir d'observation des étoiles dès 22h, oui, mais aussi avant d'une grande journée avec plein d'ateliers proposés aux enfants sur le thème des éclipses. Ils vont pouvoir créer leur roue des éclipses, fabriquer une maquette lumineuse, concevoir une boîte à éclipses par exemple, et ce dès 13h. Et puis surprise, il y a aussi des séances de planétarium. Et oui, à 17h, 18h et 19h, sous le dôme du planétarium qui est installé au Val d'Aillon, donc Aillon Margeria 1000.
0: Merci Laure, bon samedi, attention aux orages et on se retrouve demain avec plaisir.
1: Oui, bon samedi avec vos mômes.
0: 8h22, le passeport de l'été. Vous le savez sans doute, ce sont des invitations pour deux personnes pour 27 sites touristiques de toute la région Rhône-Alpes. Vous irez par exemple au parc Walibi, au grand parc d'Andilly ou à l'Indian Forest en Chartreuse. Et ce passeport, il est à gagner dans un petit instant. On joue avec les tubes de l'été. Pour cela, vous appelez Claire 0806 00 10 10. Et à propos d'invitations, voici celle de Louise Attaque.

0: Louise Attac, dans la vie nouvelle de cette semaine, deux infos culture. Le magazine revient sur le festival des Nuits d'été à Aiguebelette et aux alentours. Et puis en retour sur les estivales, qui est un des événements culturels incontournables de l'été depuis 2003 maintenant. Et ces estivales annoncent marquer une pause après l'édition de cette année, là, qui a été une édition un peu record avec 17 000 spectateurs. C'était la 24e déjà. Elles ne devraient donc revenir qu'en 2028, ces estivales, sous une autre forme, parce que c'est quand même 560 000 euros, entièrement financé par le département de la Savoie. C'est entièrement gratuit pour le public. Donc l'idée, c'est de faire quand même un peu d'économie sur l'ensemble des politiques publiques et donc de repenser le modèle pour 2028. Ça devrait toutefois se maintenir dans la cour du château, mais s'étendre aussi à l'esplanade à côté, garder une programmation variée, mais faire un endroit plus convivial avec une buvette. Et ça devrait désormais avoir lieu le dernier week-end de juin, juste avant les vacances scolaires, c'est-à-dire avant que les Savoyards ne partent en vacances. C'est donc à retrouver dans les pages de la vie nouvelle de cette semaine.
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0: Allez, puisqu'on parle beaucoup de la Maurienne avec la 20e étape du Tour de France, eh ben on y va justement retrouver Michel à Aurel. Bonjour Michel.
8: Oui, bonjour.
0: Bon, vos fleurs vont bien ?
8: Alors, j'étais en train d'arroser encore, là, vous voyez, je suis en train, je ne sais pas si vous entendez le bruit.
0: Oui, ben là, pas trop, parce que je pense que ça va tomber tout seul aujourd'hui, hein, normalement.
8: Oui, c'est pour ça que j'en avais pas trop non plus.
0: Bon, Michel, vous connaissez le principe de ce jeu à plein tube ?
8: Oui, d'accord.
0: Nous allons jouer avec l'été 1979. Cette année-là, 3500 personnes venaient applaudir Coluche en spectacle au stade d'Annecy-le-Vieux. Vous en étiez ?
8: Non.
0: Bon alors, 79, visualisez 79. Et écoutez ce tube, dites-moi surtout s'il a connu le succès avant ou après 79. Oh.

0: Bon, la question, c'est pas de me donner l'interprète ou le titre. Tout le monde a reconnu Michel Delpech et le Loir-et-Cher. Mais c'était avant ou après 79, Michel ?
1: Moi, je dirais après.
0: Eh ben, moi, je dirais que vous vous êtes planté, Michel.
2: Aïe, aïe, aïe, aïe, aïe.
0: Je suis navré. C'était en 77, Delpech. Vous étiez trop petit, ouais. C'est pour ça ?
1: Ah, j'ai dit après.
0: Ah oui, vous avez dit après.
1: C'est pas grave.
0: Non, mais vous étiez trop jeune à cette époque-là, c'est pour ça.
1: Voilà, c'est sûr, c'est sûrement ça, oui.
0: Bon, de toute façon, Michel, vous connaissez le numéro. Les passeports, ils sont à gagner tous les jours, tout au long de la journée, tout l'été. Vous revenez quand vous voulez.
1: D'accord, pas de problème.
0: Vous allez voir le Tour de France cet après-midi ?
1: On est un peu coincé. Oui, peut-être à Saint-Michel.
0: Bon, sinon, vous l'écouterez à la radio. Ouais. Passez une bonne journée, Michel, à bientôt. 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
1: C'est ici, Pays de Savoie.
0: Bien joué.
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0: Et on revient sur l'info d'ici avec Mathieu Launoy, le journal des sports et la team Chambé qui reprend l'entraînement.
5: Oui, exactement. Une grosse saison qui les attend en Star League, en Coupe de France, mais aussi en Ligue Européenne. On voit ça dans le JDS.
0: 8h30, 90 secondes, l'actu en France et dans le monde en bref avec Féline Leloir du Haut.
6: Une dizaine de communes de la métropole bordelaise évacuées cette nuit à cause de la progression des incendies. Saint-Médard-en-Jalles, Le Haillan, Saint-Jean-d'Illac, Martignas-sur-Jalles et Saint-Aubin-de-Médoc, mais aussi deux communes limitrophes de Bordeaux, Mérignac et Aisines. 42 sapeurs-pompiers ont été blessés en luttant contre les flammes en Gironde. Le feu a déjà parcouru 19 000 hectares et 3 500 hectares dans les Landes. Face à cette situation d'une ampleur inédite, le Premier ministre Sébastien Lecornu annonce l'envoi de 500 militaires supplémentaires en appui des sapeurs-pompiers. Au total, ils seront 1 000 sur le front des incendies dans le sud-ouest. Et pour protéger les populations des fumées toxiques, 1,5 million de masques FFP2 doivent être acheminés dans les prochaines heures. Bison Futé, de son côté, déconseille aux automobilistes de traverser la Gironde pour laisser travailler les secours. On vous en parlait il y a une heure, le feu à Castres est désormais fixé. Il a parcouru plus de 600 hectares depuis jeudi. Dans les Hautes-Alpes, 460 hectares parcourus par les flammes dans le massif des Écrins, un incendie déclenché par la foudre. Dans le Pas-de-Calais, un surveillant d'un collège près de Béthune mis en examen pour viol et agression sur mineur de moins de 15 ans. Deux victimes l'accusent pour des faits datant de l'année scolaire qui vient de s'achever. Et puis, 20e et avant-dernière étape du Tour de France aujourd'hui, la plus difficile de toutes. Le peloton s'attaque à nouveau à l'Alpe d'Huez, mais aussi à trois nouveaux cols. Départ à 11h20, une étape à suivre sur votre radio ici.
0: Merci Féline. Mathieu Launoy nous rejoint pour parler de l'actu sportive du week-end. Et c'est aussi le Tour de France.
5: Oui, le Tour de France qui passe chez nous en Maurienne. Mais on va parler d'abord de la team Chambé qui reprend l'entraînement cette semaine. Remise en forme, musculation, tests médicaux et surtout entraînement. C'est le programme de la semaine des handballeurs jaunes et noirs. Une reprise intense et cette saison va l'être tout autant. Car en plus de jouer la Star League et la Coupe de France, les Chambériens vont jouer la Ligue Européenne. Une grosse saison donc, avec en plus des évolutions dans le championnat de Star League. Baptiste Malfondé, le directeur sportif de la team Chambé.
7: La nouvelle formule du championnat, c'est une formule avec des playoffs. Fin du championnat mi-mai. Et les quatre premières équipes, donc de 1 à 4, disputeront le titre de champion de France. Et de la 5e à la 8e place, ce sera des play-offs pour la place qualificative en Coupe d'Europe. Du coup, avec cette nouvelle formule, l'entrée en Coupe de France est décalée. Donc, c'est-à-dire que nous, on rentrera au 3e tour. Donc, ce qui permet quand même de, plutôt que de rentrer le dimanche 30 août, ça permet au staff de pouvoir préparer un peu plus la réception de Paris pour la première journée de championnat. C'est sûr que ça allège un petit peu le début de championnat. Après, de toute façon, avec la Coupe d'Europe, on sait que ça sera un calendrier qui sera quand même très chargé. Donc, c'est des contraintes, on compose avec et puis on fait au mieux pour gagner le plus de matchs possible.
5: Et la team Chambé qui pourra compter notamment sur ses recrues de la saison, le Croate Eugène Zadja, l'ancien gardien d'Ivry, David Bernard ou encore l'international portugais Gabriel Cavalcanti. Et premier match de compétition début septembre avec la réception du PSG au Phare.
0: Bon, et on y arrive quand même, l'actu sportive du week-end, c'est aussi le Tour de France.
5: Avant-dernière étape, aujourd'hui au départ de Bourdoisan, puis le col de la Croix de Fer, un passage en Maurienne avant de monter au col du Télégraphe et puis de gravir à nouveau l'Alpe d'Huez. C'est l'étape la plus dure du Tour avec 5400 mètres de dénivelé positif. Et si Tadej Pogacar est toujours largement leader au classement général et que son dauphin Remco Evenepoel est bien solide aussi, la lutte pour la troisième place du podium va se jouer aujourd'hui, François Sylvestre.
8: Loin à 2 minutes 45 de l'intouchable Tadej Pogacar, Paul Sexas s'est accroché dans un groupe de costauds hier dans les lacets de l'Alpe d'Huez. À l'arrivée, il concède tout de même 4 petites secondes à son principal rival, Isaac Del Toro.
9: J'ai limité la casse, à la fin, j'avais pas les jambes que j'espérais, mais toujours dans le jeu pour le podium, ça va être très dur et voilà, ça va se faire à la pédale.
8: L'avance du Mexicain, toujours 3e, reste mince, 24 secondes sur Paul Sexas. Rien d'insurmontable donc, mais tout peut aller vite dans un sens comme dans l'autre, prévient le coéquipier du jeune Français, Nicolas Prodhomme.
10: On voit que derrière, il y a énormément de fatigue, donc on verra, mais l'étape est encore tellement dure que rien n'est fini.
8: Déjà sacré ou presque. Est-ce que Tadej Pogacar jouera-t-il l'équipier de luxe pour Isaac Del Toro qu'il a déjà laissé gagner à Barcelone? Doubler la mise sur le podium final à Paris est clairement un objectif pour l'équipe UAE et son manager Mauro Gianetti.
11: S'il y a la possibilité de mettre Isaac sur le podium, ça serait génial. Il le mérite, c'est un mec qui travaille beaucoup. De l'autre côté, c'est que ça, il rêve de ça, il le mériterait aussi. Il n'y a pas de grande différence. Donc un jeune, l'autre très très jeune, ça nous permet de voir le futur du cyclisme.
8: La bataille pour la troisième place qui justement est aussi celle pour le maillot blanc de meilleur jeune.
5: Et débute cette 19e étape du Tour de France à 11h20 à suivre sur ICI, la radio officielle de la Grande Boucle. Et on va sur la route, Christophe.
0: On va aller à la porte d'entrée du tunnel du Mont-Blanc. Il y a toujours du monde sur la rampe d'accès. Donc on est à Chamonix, un peu plus d'une heure d'attente. 67 minutes si vous voulez être précis. Pour rappel, ce samedi est classé rouge dans les deux sens de circulation. C'est le chassé-croisé des vacances estivales. Ça, ce sont les perturbations actuelles. Dans celles à venir, il y a évidemment les conséquences du Tour de France, puisqu'il fait sur cette étape Bourdoison-Alpe d'Huez une incartade en Maurienne, avec col de la Croix-de-Fer, col du Télégraphe et Galibier, ce qui fait qu'il y a des coupures de circulation dans les deux sens, entre Saint-Sorlin-d'Arve et Foncouverte entre 10h et 15h, entre Foncouverte et Saint-Martin-d'Arc entre 10 et 16, et entre Saint-Martin-d'Arc et Plan-l'Achat à Valoire entre 10 et 18h30. Et sur l'autoroute, la 43 également, la sortie 29 à Saint-Michel-de-Maurienne est fermée dans les deux sens de 10h à 16h, et la sortie 28 Saint-Julien-Mont-Denis fermée dans le sens Italie-France de 10h à 16h.
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0: Aucun doute sur le fait que les coureurs vont mouiller le maillot cet après-midi, mais il se pourrait bien que le ciel les mouille aussi, car il y a une forte dégradation orageuse qui est à l'approche. Des orages qui pourraient faire leur apparition dès ce matin. Vous avez remarqué, le ciel a bien changé, il y a déjà pas mal de nuages. Quelques épisodes, quelques foyers orageux locaux sont possibles, nous dit Météo France. Il y a ensuite une petite période de répit et la frange dégradation orageuse, ce sera pour la fin d'après-midi. Des orages qui se généralisent, qui seront parfois violents avec des précipitations abondantes, de gros coups de vent, localement de la grêle et une forte activité électrique. Ils vont aussi faire fraîchir les températures qui seront toujours très chaudes aujourd'hui, 31 à 34 annoncés en pleine, isotherme 0 et 4100 en baisse à 3005 la nuit prochaine. Pour demain dimanche, d'ores et déjà, sachez que ce sera une journée encore un peu instable avec des averses résiduelles. Retour d'un temps franchement estival et ensoleillé pour lundi, mardi, mercredi et presque caniculaire pour la fin de semaine, jeudi, vendredi, samedi et dimanche.
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0: Nous sommes samedi, il est 8h35 et ça change pas, c'est encore un matin. Voici Jean-Jacques Goldman.

0: Encore un matin, je vous rappelle juste des fois que vous l'ayez pas reconnu, c'était Jean-Jacques Goldman.
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0: Avant 9h, notre coach sportif Nordine Attab vient nous dire que la plage de sable est une véritable salle de sport. Et dans un instant, notre invitée Clara Bertinati, directrice générale des Bras Sports, vient évoquer le trail EDF Valsenis et nous dire finalement que la Haute-Maurienne est aussi une salle de sport.
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0: On parle beaucoup de Maurienne ce matin avec l'étape du Tour de France qui va faire une incartade au col de la Croix de Fer, du Télégraphe et du Galibier. Il en sera aussi beaucoup question le week-end prochain puisque ce sera le trail EDF Valsenis de retour pour sa 17e édition. Clara Bertinati, la directrice générale des Bras Sports, est donc à ce titre l'organisatrice. Clara, bonjour.
8: Bonjour.
0: Je disais la Haute-Maurienne, salle de sport, c'est le moins qu'on puisse dire à propos du trail.
8: Ah ben complètement, le terrain de jeu est exceptionnel et on a quasiment tous nos parcours qui sont centrés autour du lac du Mont-Cenis, ce qui permet de proposer des parcours techniques et atypiques à nos participants.
0: Alors le trail évidemment, c'est d'abord une épreuve sportive, mais c'est aussi l'occasion de découvrir un territoire et c'est un petit peu ça la recherche chaque année quand vous faites les parcours.
8: Exactement, on les trace pour que nos participants puissent découvrir le terrain de jeu exceptionnel qu'on a à leur offrir.
0: Alors, les parcours, là, en l'occurrence, il y en a à peu près pour tous les niveaux, parce qu'il y en a 7.
8: Exactement, on a un parcours enfant et une randonnée de 10 km qui partent samedi. Et dimanche, on a 6 parcours avec 6 distances bien différentes. Du 10 km pour ceux qui veulent découvrir et mettre un premier pied dans le monde du trail, jusqu'aux 72 km avec plus de 4200 mètres de dénivelé positif.
0: Alors ce sont évidemment les sportifs, les trailers qui vont profiter du paysage, quoique eux ils regardent quand même surtout où ils mettent leurs pieds, mais c'est aussi tous les accompagnateurs, ça fait venir du monde.
8: Exactement, en fait on a préparé notamment un roadbook supporter qui permet à tous les accompagnateurs, donc il se trouve sur le site internet, et il permet à tous les accompagnateurs de pour chaque parcours, de suivre le coureur qu'ils sont venus supporter, et avec des points d'intérêt. Et il est assez bien fait, puisque donc on explique comment rejoindre le point en voiture et la distance entre chaque point pour être sûr de ne pas manquer son coureur.
0: Oui, puis en même temps, c'est la 17e édition, vous êtes un peu rodé. Effectivement, là maintenant, les documents sont bien faits.
8: Exactement.
0: Alors que ce soit pour les inscriptions, parce qu'il reste encore des places, ou que ce soit justement pour les supporters, de toute façon le rendez-vous c'est sur votre site.
8: Exactement, tout est sur le site internet du Trail EDF Valsenis.
0: Donc trail-edf-valsenis.com, et là on retrouve toutes les infos nécessaires.
8: Exactement, vous avez tout bon.
0: Eh bien Clara, merci beaucoup. Donc bien évidemment, donc si quand même, juste pour vous rappeler les dates, c'est samedi et dimanche prochain, donc avec la rando et le trail guide le samedi et les épreuves les plus conséquentes le dimanche tout au long de la journée. Je pense que vous serez gâtés par la météo qui repart au grand beau. Merci beaucoup et puis on aura évidemment l'occasion d'en reparler tout au long de la semaine. Bon week-end Clara.
8: Merci pour votre temps, bon week-end.
0: Merci, au revoir. On parlera de sport avec Nordine Attab dans un petit instant. Je vous le disais, c'est notre coach sportif qui est là avec nous tout au long de cet été. Mais auparavant, le soleil donne. C'est Laurent Voulzy pour vous accompagner en ce samedi matin.

0: Le soleil donne, Laurent Voulzy, le soleil, la plage et le sport. Puisque, à en croire Nordinatab, notre coach sportif, un des meilleurs endroits pour bouger cet été, c'est sous nos pieds, puisque dans 2 minutes pour être en forme, c'est maintenant. Notre coach sportif nous explique pourquoi le sable peut devenir une véritable salle de sport gratuite.
1: On l'oublie souvent, mais marcher ou bouger sur le sable demande davantage d'efforts que sur un sol dur. Les muscles des jambes, les chevilles, l'équilibre sont davantage sollicités. Eh, bonne nouvelle, il n'est pas nécessaire d'être un grand sportif ou une grande sportive pour en profiter. On débute tranquillement en marchant sur le sable. L'idée, c'est de profiter d'une balade sur la plage pour marcher quelques minutes en déroulant bien le pied et en accompagnant le mouvement avec les bras. Et bien entendu, on va dérouler le pied en passant par le talon, le milieu et la pointe de pied. Et grâce à votre pied qui va s'écraser dans le sable, ça va solliciter encore plus, notamment les mollets. Allez, on avance! On déroule les pieds. Et bien sûr, on n'oublie pas de prendre des virages pour travailler l'intérieur des pieds et l'extérieur. Allez, on continue. Et grâce à cette promenade, vous allez solliciter d'une manière générale les mollets, les cuisses et bien entendu développer l'équilibre. Vous pouvez effectuer une promenade de 5 à 10 minutes.
0: Donc si je comprends bien, pour des non-sportifs qui n'ont pas vraiment la motive pour s'y mettre, une simple promenade fait déjà travailler le corps.
1: Exactement. Et le sable permet aussi de solliciter les muscles en douceur grâce à son instabilité naturelle. Tiens, en parlant d'instabilité, on va effectuer un mouvement qu'on connaît tous, un mouvement de squat, c'est-à-dire des flexions de jambes, mais qu'on va effectuer avec les appuis, les pieds posés sur le sable. Allez, on inspire, on fléchit les jambes. Oula, il y a un peu d'instabilité. Et on souffle, on revient en position initiale. J'inspire, je fléchis les jambes, je souffle, je remonte. Et si vous êtes facile, vous pouvez constituer 2 petits châteaux de sable et vous posez les pieds dessus. Et là, l'instabilité sera plus grande. Et grâce à cet exercice-là, vous allez solliciter d'une manière générale les cuisses, renforcer les fessiers et les muscles profonds. Vous pouvez effectuer 3 séries de 15 répétitions. Au final, pas besoin d'abonnement ni d'équipement sophistiqué pour bouger pendant les vacances. Allez, à vous de jouer!
0: Ici, prends soin de votre corps avec Nordinatab, notre coach sportif qui est là tous les week-ends. Pas de plage à vous proposer, mais une idée de sortie à Frêtes-Rives. C'est dans un petit instant, juste après Bruno Mars, que voici.

0: Bruno Mars, c'est ici Pays de Savoie, 8h56. Vos événements, vos fêtes, vos manifestations, vous pouvez les annoncer vous-même. Pour ça, vous nous laissez un vocal sur WhatsApp, 04 79 265 333. Et c'est ce qu'a fait Emmanuel à Frêterive.
1: À Frêterive, dimanche 26 juillet, aura lieu les 50 ans de la fête champêtre. À 10h, concours de pétanque, vente de gâteaux. À partir de 17h30, des stands enfants, pêche à la ligne, jeux, châteaux gonflables, des animations. Et à partir de 19h, l'excellent repas champêtre avec le traditionnel et délicieux duo polenta. Il y aura aussi une buvette avec frites, saucisses, crêpes. Et pour clôturer la soirée, une soirée dansante avec l'excellent Master Jacques. On vous attend nombreux à Frêterive.
0: Donc vous aussi, si vous voulez nous parler de chez vous, vous le faites vous-même. 04 79 265 333. Dans un instant, l'horoscope de Catherine Viguier et toute l'actu locale dans 3 minutes.
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0: 8h58, rendez-vous horoscope avec Catherine Viguier qui vient nous parler des étoiles, mais aussi de la Lune.
6: La Lune est dans le signe du Sagittaire, signe de feu.
7: Bélier, vous êtes en rythme détente, certains sont tenus de se déplacer, les deux vous sont profitables.
8: Taureau, quelque chose cloche côté finance, mais c'est passager, vraiment.
9: Gémeaux, une personne occupe vos pensées et vous cherchez comment l'aborder, comment lui parler.
10: Cancer, de toute évidence, vous ne pouvez pas tout dire ni agir comme vous le souhaitez, encore un peu de patience.
11: Lion, vous éprouvez de la passion pour une personne ou pour vos enfants ou pour une activité artistique.
12: Vierge, alors ça remue dans votre vie, mais vous êtes là pour tout canaliser et vous le ferez bien.
13: Balance, une escapade à deux, en solo ou à plusieurs sera la bienvenue, changez-vous les idées.
14: Scorpion, il faut privilégier votre bien-être intérieur, y mettre le prix et le temps.
15: Sagittaire, alors ça se passe à deux et il faut trouver un terrain d'entente absolument.
16: Capricorne, vos émotions sont fortes, déstabilisantes et tout se passe en vous.
17: Verseau, très belle journée et malgré les petites angoisses, vous trouvez les moyens de rire et de sourire.
18: Poisson, vous devez faire face, prendre votre place au sein de la famille ou vous familiariser avec un lieu.
19: Et pour nous tous, l'estime de soi n'est pas monnayable.
0: Catherine Viguier, que vous pouvez évidemment, comme Mathieu, réécouter indéfiniment sur ici.fr.
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0: Merci d'être là. Bon week-end, il est 9h. Ici, Pays de Savoie, première radio sur l'actu locale avec Mathieu Launois. Donc, et sur le front des incendies, la situation devient très critique en France, du jamais vu.
12: Les mots ce matin du lieutenant-colonel David Anotel de la Fédération nationale des sapeurs-pompiers. Alors que les incendies continuent de progresser dans les Landes et en Gironde, plus de 140 000 personnes déjà évacuées et d'autres qui sont en cours ce matin, notamment dans plusieurs communes de l'agglomération de Bordeaux. On attend l'arrivée de 500 militaires aujourd'hui en Gironde, de quoi doubler leur nombre sur place en renfort des pompiers. Et des renforts, il y en a aussi dans le Var, où à Pontévès, le feu n'est toujours pas fixé. Il a parcouru plus de 2750 hectares. Une vingtaine de pompiers savoyards sont arrivés hier sur place pour prendre le relais de leurs collègues qui ont passé la semaine sur le front de l'incendie. Une semaine très intense, raconte le commandant Julien Vioux.
20: Physiquement, on est très fatigué puisqu'on part 7 jours, des engagements consécutifs jusqu'à 29 heures, avec des gens qui peuvent dormir 1h30, 2 heures dans un véhicule à un moment donné entre deux phases de travail. C'est un rythme soutenu et c'est un rythme qui est exceptionnel comme l'est malheureusement cette saison feu de forêt au niveau national. Un territoire national qui est touché dans son ensemble. Historiquement, les colonnes de renfort, les premières se font entre voisins

0: matin a pris le Léman Express entre Genève et Annemasse, l'occasion de parler des enjeux transfrontaliers et notamment le logement où le marché est très tendu, comme l'explique le maire d'Annemasse, Gabriel Doublé.
1: On a pléthore de salariés en euros qui ne peuvent pas se loger aujourd'hui. Et si c'est cher de ce côté de la frontière, c'est parce que Genève exporte sa crise du logement. Genève ne construit pas assez et qu'elle a tendance à toujours créer plein d'emplois, c'est très bien, mais jamais suffisamment pensé à comment est-ce qu'on les loge et en comptant sur la France voisine, entre guillemets, pour le faire. Donc il faut qu'on ait des outils ensemble pour se rendre propriétaire, pour acquérir du foncier et produire des logements qui soient accessibles pour nos salariés en euros. Ils pourraient nous aider collectivement, on pourrait avoir un fonds franco-suisse, genevois et France voisine pour acquérir des terrains, puisque c'est ça l'obstacle aujourd'hui, c'est le prix du foncier. Eux, ils n'ont pas le foncier, on sait qu'il est rare, encore plus rare que chez nous, donc ils pourraient nous aider et on pourrait faire des opérations à destination de celles et ceux qui ne sont pas frontaliers sur ce territoire et qui ont toutes les peines du monde à se loger.
0: Et le ministre des Affaires étrangères, Jean-Noël Barrot, qui a aussi parlé de la question de la scolarisation des enfants des frontaliers français. Le plan blanc activé au centre hospitalier Métropole Savoie à Chambéry-Aix-les-Bains, de quoi permettre aux hôpitaux de se réorganiser face à l'afflux de patients en plein milieu de ces vacances d'été. Pour l'instant, aucune opération ou consultation n'est reportée, mais il est fortement recommandé d'appeler le SAMU au 15 avant de se rendre aux urgences. Si vous prenez la route, aujourd'hui ça risque d'être compliqué. Journée classée rouge partout en France et dans nos deux Savoie par bison futé, avec un trafic chargé prévu en début d'après-midi entre Lyon et Chambéry et toute la journée avant le tunnel du Mont-Blanc. La circulation qui sera aussi perturbée en Maurienne, mais là c'est à cause du Tour de France. Avant-dernière étape aujourd'hui entre le Bourdoisan et l'Alpe d'Huez qui va passer au col de la Croix de Fer, au Télégraphe et au Galibier. Au Galibier, 170 km, plus de 5400 mètres de dénivelé positif. Étape qui s'annonce comme la plus dure de l'histoire du Tour, à suivre à partir de 11h20 sur ICI.
2: Et s'il y a tant de monde sur les routes, c'est peut-être parce que vos vacances débutent, mais elles sont finies pour les joueurs de la Team Chambé.
0: Oui, les handballeurs qui sont de retour à l'entraînement cette semaine pour préparer la grosse saison qui les attend, avec un calendrier de Star League modifié, la Coupe de France et surtout des matchs de Ligue européenne. La saison commence début septembre avec la réception du PSG Club, d'où vient une des recrues cette année, le pivot Gauthier Laurédon, 23 ans, qui a déjà pu découvrir sa nouvelle équipe chambérienne.
3: Ça m'a l'air plutôt bon groupe, on est assez jeunes, il y a de très bonnes qualités, très bon staff, que ce soit le coach, la direction. Et j'ai aussi appris à aimer ce club quand ils étaient en Coupe d'Europe, du coup. La salle, le phare, pour moi c'est un chaudron, ça pousse tout le temps les supporters et tout. Donc ça m'a animé, c'est ce qui m'a aussi attiré. Je pense que je n'aurais pas pu rêver mieux que recevoir Paris en premier match à domicile, dans cette belle salle, dans cette belle équipe. Et franchement, c'est un très beau cadeau.
0: Et en attendant la reprise du championnat de Star League début septembre, les Jaunes et Noirs jouent des matchs amicaux le mois prochain, avec notamment le tournoi des Alpes dans 3 semaines. Et à 9h05 sur la route, Christophe, on en parlait dans le journal du Monde au tunnel du Mont-Blanc déjà.
2: Ouais, effectivement, là, si vous souhaitez rejoindre l'Italie par Chamonix, il y a une heure d'attente sur la rampe d'accès au tunnel du Mont-Blanc. Pour l'instant, ce sont les seules difficultés à vous signaler. Les autres sont à venir, puisque on parlait du Tour de France, il fait une petite incartade en Maurienne. Donc, pour col de la Croix de Fer, col du Télégraphe et Galibier, ce qui va impliquer des coupures d'axe. Saint-Sorlin, la Toussuire, ça sera fermé dans les deux sens de circulation à partir de 10h et jusqu'à 15h. De La Toussuire à Saint-Martin-d'Arc de 10 à 16 et de Saint-Martin-d'Arc à Plan-l'Achat, donc sur la commune de Valoir, de 10 à 18h30. Et sur l'autoroute A43, la sortie 29, donc Saint-Michel-de-Maurienne, coupée dans les deux sens de circulation entre 10 et 16h. Et la sortie 28, Saint-Julien-Mont-Denis, dans le sens Italie-France, coupée de 10 à 16h. Et pour rappel, ce tour, vous le suivez évidemment avec une grosse émission spéciale de 13h30 à 19h. Tout à l'heure, Mathieu.
0: À tout à l'heure.
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2: Ça va grogner un peu dans les cieux des pays de Savoie. Il y a une dégradation orageuse qui est à l'approche, avec déjà des premiers foyers orageux possibles ce matin, alors très locaux, avec une forte intensité électrique, nous précise Météo France. Mais ça va rester ce matin très localisé. Ensuite, période de répit, un petit peu de beau temps. On va se mettre à y croire, mais non, n'y croyez pas, ça se gâte vraiment.

0: en fin d'après-midi. Et là, les orages se généralisent, parfois violents, avec des précipitations qui peuvent être très abondantes, des gros coups de vent, beaucoup d'activités électriques, localement même possiblement de la grêle. Et puis ça va petit à petit s'améliorer, hein, dès la nuit prochaine, dès demain, ça restera relativement instable avant le retour d'un temps franchement estival et ensoleillé à partir de lundi. Estival est très chaud jusqu'à mercredi, caniculaire ensuite sur la fin de semaine de jeudi à dimanche. Pour aujourd'hui, les températures encore chaudes en début de journée, 31 à 34 degrés en pleine avant les orages. Ça va fraîchir un petit peu après. L'isotherme 0 est annoncé à 4100, il sera en baisse à 3005 la nuit prochaine.
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0: 9h08. Bon, c'est pas la première fois qu'on l'écoute, mais pour elle, ce sera toujours la toute première fois. Voici Jeanne Masse.

0: Jeanne Masse, toute première fois, 9h12.
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0: Bon, ça fait des semaines qu'on a chaud. Il va encore faire chaud aujourd'hui avant les orages et c'est pas fini hein, puisque Météo France annonce encore des températures très élevées pour la semaine prochaine avec un nouvel épisode caniculaire. Donc, on a chaud et nos plantes aussi, qu'elles soient potagères ou d'ornement, qu'elles soient en pot ou en pleine terre, qu'il s'agisse de petits gazons ou d'arbres majestueux, les végétaux souffrent aussi de la chaleur. Alors comment les préserver? Comment optimiser les apports en eau? Comment éventuellement leur faire de l'ombre? Comment choisir ces végétaux futurs en ayant en tête que ces phénomènes-là qu'on voudrait un peu exceptionnels ne le sont peut-être pas? Et ben pour ça, notre invité, c'est Éric Villermé, horticulteur à Bassin dans l'agglomération chambérienne. Il est là pour répondre à toutes vos questions. 0806 00 10 10. Éric, bonjour, bienvenue.
3: Bonjour.
0: Bon, j'ai pas précisé que vous nourrissez aussi une passion pour les cactées et les plantes qu'on appelle grasses parfois. Bref, ces plantes qui ne craignent ni la chaleur ni la soif. Alors, c'est pas la raison spécifique de votre venue, mais ça légitime encore un petit peu plus le fait de parler des plantes et de la chaleur. Je disais, les végétaux souffrent, cela dit, même les plantes grasses hein, peuvent souffrir de la chaleur. Hein.
3: Absolument, oui. Oui, une plante grasse qui est dans une serre ou dans une maison, si on la met brutalement en plein soleil, elle va prendre un coup de soleil comme nous sur la plage, pareil. Donc on habitue les plantes aux UV amenés par le soleil, c'est-à-dire qu'on progressivement, on les met à mi-ombre, ombre, mi-ombre, et après soleil, si on veut les finir en plein soleil, quoi.
0: Les plantes, c'est comme nous, c'est ça. Quand on les sort au printemps, on met pas directement des expositions longues, sinon elles prennent un coup de soleil.
3: Les plantes cultivées sous serre, donc sous serre, en fait, les ultraviolets ne pénètrent pas, ne traversent pas le verre. Donc quelque part, nous, on bronze, c'est quand on est dehors et pas dans la serre. Hein, on ne bronze pas sous serre.
0: Donc vous travaillez beaucoup dehors, a priori.
3: Je travaille beaucoup dehors. J'adore travailler seul et dehors. Oui, effectivement. Et donc, en fait, il faut habituer les plantes au soleil. En espérant que quand il est le moins brutal possible. Sinon, ça reste pas facile quand même.
0: Bon, donc je disais, hein, si nous on souffre de la chaleur, globalement les plantes aussi. Il y a quand même un certain nombre de précautions qu'on peut prendre, on peut les aider.
3: En fait, les plantes, les températures extrêmes gênent la croissance des plantes, bien sûr, puisqu'en fait elles se bloquent, elles ne transpirent plus, donc elles n'absorbent plus. Il y a des problèmes de nouaison de fleurs, donc des fleurs qui peuvent couler sans former de fruits, parce que au-delà de 30, 35, c'est pas gênant pour la tomate, par exemple. J'ai perdu le fil de ce que je voulais dire.
0: Par contre, ce que je note, c'est effectivement, passer une certaine température, il peut y avoir un blocage végétatif, et la plante va faire un peu comme en hiver, finalement.
3: Oui, donc la journée bloquée par les températures élevées, et si les températures élevées restent la nuit, la plante est comme nous, elle a du mal à récupérer. Donc au fil du temps, avec les jours qui s'accumulent chauds, la plante est en difficulté, peut être en faiblesse. Et après, peut soit perdre une partie de ses feuilles volontairement pour limiter sa transpiration, soit attraper des faiblesses par des champignons, par exemple.
0: Bon alors, nous, quand on a chaud, on va avoir tendance à boire un petit peu plus. Les plantes boivent plus aussi.
3: Alors les plantes boivent plus, par contre, il faut choisir un petit peu ses périodes d'arrosage pour que la plante bénéficie de ce qu'on amène en eau. C'est-à-dire que si on arrose à 14 heures par forte chaleur, la plante est un petit peu en blocage, elle va difficilement utiliser cette eau. C'est pour ça que les restrictions, la période de restriction des arrosages, elle est en journée, c'est-à-dire du matin jusqu'au soir. Donc très tôt le matin, on peut arroser, tard le soir, on peut arroser. Nous, on arrose plutôt le matin en serre. Après, bon, les particuliers peuvent arroser après 20 heures, c'est pas un souci, s'ils le peuvent. Et cette eau sera beaucoup plus facilement utilisée parce que la plante est en turgescence et elle vit, elle respire. Elle transpire.
0: Qu'est-ce qu'il vaut mieux faire, justement, arroser le matin ou le soir? Il y a deux écoles.
3: J'ai pas d'avis là-dessus. Je serais plutôt le matin, puisque on est au lever du jour, donc la plante est en croissance. Il me semblerait que le matin, ça soit plus efficace et plus bénéfique pour la plante que le soir. Mais c'est le matin ou le soir à cette époque, on n'arrose pas en journée.
0: Bon, ceux qui arrosent le soir disent que la plante a toute la nuit pour profiter de l'humidité, mais en même temps, c'est aussi des zones d'attraction pour des nuisibles, je pense aux limaces par exemple, qui vont aller chercher ces points d'humidité.
3: En soirée, on arrive sur la période nocturne, donc on n'a pas de lumière, donc pas de photosynthèse, donc là ça peut être bloquant. Par contre, elle reprend sa turgescence, et après c'est vrai qu'il peut y avoir, en termes de limaces et autres... choses comme ça, d'escargots ou autre, ça peut être encore plus facile en arrosant le soir, je pense.
0: Bon, si vous avez des doutes, si vous avez des questions concernant les vôtres de plantes, qu'elles soient en pot, qu'elles soient sur le balcon ou que vous ayez un jardin, Éric Villermet est là pour répondre à toutes vos questions. C'est Claire qui vous accueille au 0806 00 10 10 et on vous accueille après Charles Aznavour que voici par exemple avec ses emmerdes.

0: Charles Aznavour, des emmerdes si vous en avez avec vos plantes et la chaleur, ou pas seulement, enfin si vous avez des questions jardin en tout cas, Éric Villermé est notre invité. C'est bienvenu chez vous, ça se passe au 0806 00 10 10.
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0: On parle jardin ce matin, on prend soin de vos plantes au cœur de l'été, été chaud s'il en est. Éric Villermé, horticulteur à Bassin dans l'agglomération chambérienne. Alors vous êtes la deuxième génération, c'est ça, il y a le fils derrière, c'est la troisième là maintenant qui est en place.
10: Quatrième avec mon fils.
0: À quatrième qui arrive, voilà.
10: C'est mon grand-père qui a développé, qui a commencé.
0: Voilà, exploitation horticole en plein centre-ville, au cœur de la pression foncière.
10: Oui,
0: mais ça se maintient.
10: On est caché, mais on est bien.
0: Pour être heureux, faut être caché, c'est ça? Non, enfin, heureusement qu'on vous trouve un peu de temps en temps quand
10: bien,
0: même.
10: On est bien. Là.
0: Bon, l'idée c'était de parler un petit peu de ces plantes qui souffrent avec la chaleur, comme nous. On sait que les plantes, de toute façon, la nourriture principale c'est la lumière et c'est l'eau. Alors parlons d'arrosage justement. Déjà, il y a quand même deux approches très différentes selon que la plante est en pot ou selon qu'elle est en pleine terre.
10: Absolument, donc plante en pleine terre, déjà il y a la plantation qui est importante, c'est-à-dire si on peut, on plante au printemps ou à l'automne pour laisser plus de chance à la plante par le climat de développer ses racines.
0: C'est-à-dire qu'on ne plante pas pendant les grosses et fortes chaleurs.
10: Tout est possible, une plante en pot, elle ne peut pas être pire que dans son pot. Sauf que quand on arrose dans un pot, le concentré de terre, je veux dire, on arrose forcément les racines dans le pot, elles sont faciles à mouiller. Une fois qu'on a mis cette motte dans un sol, pas facile d'aller mouiller le cœur des racines. Souvent, on peut avoir la terre autour mouillée, mais pas forcément le cœur. C'est pour ça que tout est possible, mais quelle que soit l'époque, on plante une motte mouillée, c'est-à-dire qu'on trempe une motte avant plantation. On sature, on met la motte de la plante dans un seau d'eau jusqu'à ce qu'il n'y ait plus de bulles, et ensuite on peut planter. Ça, c'est vraiment gage de reprise. C'est impressionnant.
0: Bon, et généralement, à la plantation, c'est le moment où il faut arroser abondamment.
10: On plante et on arrose copieusement. Donc, évidemment, plus on arrose en période chaude, plus il faudra intensifier le suivi d'arrosage. On ne part pas 15 jours en vacances après avoir planté un arbuste en pot. On le perd, forcément.
0: Bon, l'intérêt d'une plante en pleine terre, c'est que si on l'éduque bien, parce qu'il y a aussi, enfin, dans les modes d'arrosage, on peut habituer la plante à avoir à manger tout, enfin, à boire tous les jours, et c'est peut-être pas la meilleure méthode, mais si on l'éduque bien, elle va ensuite aller chercher ses ressources en profondeur et être beaucoup plus autonome.
10: Si on la plante à la bonne époque, déjà, elle va le faire naturellement. Elle va tranquillement aller avec un climat qui est plus agréable, développer ses racines. Et après, bien évidemment, plus le système racinel va loin, plus la plante est autonome.
0: Alors, pour qu'il aille loin, ça veut dire qu'il ne faut pas l'arroser très, très souvent, mais très abondamment.
10: Les arrosages sont plutôt copieux pour être efficaces. Et puis après, évidemment, si on sature, si le sol est toujours saturé en eau, l'eau va prendre la place de l'air et les racines vont être asphyxiées, peuvent s'asphyxier. Ou les micro-racines peuvent vite s'asphyxier et donc ensuite enlever l'énergie à la plante. Donc on arrose, oui, on est en plusieurs arrosoirs par plante, quoi.
0: Et à la différence, si on arrose un petit peu tous les jours, la plante n'a pas de raison de faire des racines en profondeur et d'aller chercher loin. Si l'alimentation est en surface, elle y reste.
10: C'est quelque chose qui est possible plus facilement en pot. En pleine terre, ça vaut le coup quand même de faire un arrosage sympa, quoi. Surtout pour les arbustes, pour les plantes pérennes.
0: Bon, alors justement, en pot, là, par contre, la plante ne peut pas sortir ses racines pour aller chercher en profondeur et gagner en autonomie. Là, elle dépend vraiment de nous.
10: Alors en pot, donc le problème, c'est ce qu'on rencontre en culture. Donc j'ai l'habitude de dire que pour moi, producteur, l'arrosage et la fertilisation, c'est 80% de la réussite de la culture. C'est-à-dire que de la plantation jusqu'à la vente, eh bien, on passe par plein de stades qu'on retrouve dans un pot. Et donc là, on a un volume de terre qui est réduit. On peut avoir des sous-coupes, on peut avoir des cache-pots, on peut avoir des choses qui sont très bien mais qui peuvent être dangereuses. Donc normalement, dans un schéma de principe, on arrose une plante en pot, l'eau passe dans le pot, l'excédent est réessuyé et on est tranquille. Avec les soucoupes, l'eau reste dans la soucoupe. Si 5-10 minutes après, cette eau a été prise par le substrat, c'est très bien. Si une demi-heure après, il y a encore de l'eau dans la soucoupe, attention, c'est dangereux. Ça veut dire que le terreau est saturé en eau, donc très vite vider la soucoupe. Il y a des époques hivernales, par exemple, où on est contre la soucoupe sous un pot.
0: Parce que le risque, c'est que on en revient au fait de l'asphyxie, la pourriture.
10: On a l'eau qui prend la place de l'air dans le substrat, et ça va très très vite. Et donc, ce qu'il faut savoir, et ce qui est très important, c'est qu'une plante flétrie n'est pas perdue par manque d'eau. Une plante flétrie par excès d'eau, c'est-à-dire qui a perdu ses racines, n'est pas rattrapable.
0: Voilà, une fois que la pourriture a commencé à gagner, c'est mort.
10: Là, on peut facilement, en dépotant une plante, voir l'état des racines. Si les racines sont plutôt souvent blanches, pour les plantes en pot, si elles sont brunes et qu'en les grattant comme ça, on voit qu'elles se délitent, c'est qu'elles sont en début d'asphyxie. Et après, des champignons de faiblesse se mettent dessus. Donc souvent, c'est peine perdue.
0: Alors, l'arrosage, c'est assez facile si il est effectué régulièrement. C'est-à-dire que la motte, la terre, reste relativement humide. Si on l'a laissé un petit peu se dessécher et qu'il y a un vide entre la terre et le pot, finalement, l'eau, elle s'écoule et ça arrose rien du tout. Qu'est-ce qu'on fait dans ces cas-là?
10: Alors le vide, il peut être dangereux. Le vide, il peut être dangereux parce que on peut avoir le vide sur 5 cm en fait, hein, pour des gros pots. Le vide, la rétractation, c'est fait qu'au sommet que près de la surface. Et ensuite, très vite, on a le terreau qui recolle au pot. Donc attention, quand on met le doigt sur 5 cm de substrat, c'est pas forcément... Nous, on le fait au pot en fait. Les pots moyens, on les pèse. On passe, on soulève. Et ça nous indique si le pot est léger ou lourd.
0: Non, mais on voit bien, des fois, quand on arrose, l'eau s'écoule immédiatement et on voit bien que la motte n'absorbe rien. Et là, il faut quand même essayer d'y remédier.
10: Et bien là, il faut saturer un petit peu plus, c'est-à-dire il faut repartir sur un arrosage saturant. Au même titre, par exemple, qu'une azalée en pot, qui a des substrats très, très, comme toutes les plantes de tabouillard, très, très aérées. Vous n'avez que la solution, c'est de tremper le pot pour le resaturer jusqu'à ce qu'il n'y ait plus de bulles, pour arriver à remouiller ces tourbes et ces éléments qui sont des fois pas faciles à réhumecter.
0: Donc là, on lui donne un bain, carrément.
10: On fait deux arrosages un petit peu espacés à 2 heures de temps, un peu copieux, pour essayer de remouiller un petit peu plus la masse, et après on laisse quand même un peu sécher. Une plante qui est flétrie le soir, qui est en turgescence le matin, n'avait pas forcément soif. Une plante qui est flétrie le matin, c'est qu'elle a vraiment soif.
0: 0806 00 10 10 si vous souhaitez profiter des conseils d'Éric Villermé, c'est notre invité ce matin dans Bienvenue chez vous. Il répond à toutes vos questions concernant vos plantes. Voici Grand Corps Malade qui a invité Stilto pour le prochain rêve.
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0: Grand Corps Malade et Stilto.
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0: Qu'est-ce que j'ai à vous proposer ? Si, tenez, une idée de sortie, là, c'est désormais un rendez-vous incontournable de l'été savoyard. Dimanche prochain, le lac est en fête à Aix-les-Bains. C'est un rendez-vous qui est organisé par le Club des Plaisanciers, qui regroupe pour l'occasion 80 artisans créateurs, qui organise aussi des animations. Alors, il y en a pour les petits, fabrication de cerfs-volants avec imaginaire, il y a pêche miraculeuse, il y a un chamboule-tout, il y a une pêche à la ligne, et des animations pour les plus grands, simulateur de pêche, présentation de la microfaune aquatique, montage de mouches et de nymphes. Tout ça en chanson, en danse et en musique, avec Boris, l'homme orchestre, avec de la danse country et tous en rythme. Et le clou de cette fête, ce sont les balades sur le voilier du club. Plus d'infos sur leur site clubdesplaisanciers.73.com.
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0: Bleu comme toi, Étienne Dao. Après, on parle d'arrosage à nouveau avec Eric Villermé. Et puis Marguerite qui est avec nous, qui nous a appelé depuis Bon-en-Chablais. On la retrouve dans 3 minutes.

0: comme toi, Étienne Dao.
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0: Toutes vos questions à Eric Villermier, horticulteur à Bassin dans l'agglomération chambérienne. On prend soin de vos plantes. Marguerite a composé le 0806 00 10 10. Justement, pour parler de plantes, Marguerite, ça vous va très bien à Bon-en-Chablais. Bonjour Marguerite.
3: Bonjour.
0: Bon, votre jardin va bien, vous ?
3: Pardon, j'ai pas entendu là.
0: Votre jardin va bien ?
3: Ah, moi je fais plus le jardin cette année, non. Et par contre, je voulais parler, c'est des plantes en pot, donc géranium. Moi je fais toujours mes boutures au mois d'août, je coupe des petites branches que je plante dans des pots, et ça prend, et voilà. Et pour arroser, donc, si vous avez un pot assez haut, et que la terre, moi j'arrose dessous, mais j'arrose un peu aussi dessus, mais la terre se tasse au milieu où il y a les racines. Donc, si vous ne pouvez pas changer la terre tout le temps, vous prenez un tournevis ou quelque chose et vous plantez autour de, dans le pot, autour, comme ça l'eau arrive aux racines. Voilà.
0: Oui, c'est-à-dire, enfin, c'est un petit binage, vous travaillez le sol, quoi.
3: Comment ?
0: Vous travaillez le sol, c'est un peu comme un binage.
3: Oui, mais dans les pots, on plante, moi je fais avec un tournevis, 2, 3, 4 trous, et l'eau descend au milieu du pot, autrement elle stagne en haut et elle reste en bas. Voilà.
0: Comment ils font les professionnels, Eric ?
4: Nous, on n'a pas souvent de gros vol, de gros contenants en fait. On est sur des plantes qui sont en élevage et qui forcément doivent être replantées chez le particulier. Et les substrats qu'on utilise sont normalement assez
3: fibreux. Moi, c'est des pots qui font quoi, 20 cm de haut, c'est tout.
4: Oui. Alors, quand vous faites ça, par contre, vous allez blesser les racines avec votre tournevis et vous pouvez...
3: C'est un pointu, donc j'ai des fleurs qui datent de je sais pas combien de temps et j'arrive toujours, je fais comme ça et ça marche. Et une chose, c'est quand on achète un pot avec une petite plante dedans, autour des racines, ils mettent un truc avec l'engrais, je sais pas si c'est un filet, j'en sais rien. Et ça, moi, j'y enlève, je dépote, j'enlève dans les racines parce qu'après, ça nuit à la racine. Elle ne peut pas trop se mettre dans les pots. Enfin, moi, je fais comme ça.
0: Bon, voilà, elle fait comme elle veut, Marguerite, mais je vois bien qu'Éric, lui, il est pas d'accord pour faire ça.
4: Enfin, non, c'est pas... En fait, ce dont vous parlez, c'est la motte de départ. C'est-à-dire que quand on multiplie les plantes, on a une petite motte qui peut avoir un petit textile autour, tout à fait, un petit filet ou n'importe, et les racines passent à travers, vont dans le godet, et ensuite, normalement, c'est pas gênant, et moi, je suis pas très pour défaire les racines à la plantation. Mais il y a toutes les écoles, donc là, chacun, si ça me fonctionne très bien et que vos géraniums, d'après ce que vous nous dites, sont très jolis et poussent bien, continuez comme ça. Mais je le préconiserai pas forcément.
0: De toute façon, d'une façon générale, il faut essayer d'éviter de blesser les racines.
4: On va le faire pour des plantes pérennes plutôt pépinières, arbres arbustes, où là on essaye de délier sans abîmer les racines pour les aider justement à... Les racines vont tourner dans le pot pour essayer de les orienter un petit peu pour qu'elles partent dans en tous sens. Après, il faut, on peut casser le fond de la motte du godet en ouvrant à 2 ou 3 endroits, mais il faut être prudent, faut pas tout exploser la motte.
0: Bon, en tout cas, merci beaucoup, Marguerite.
4: Merci.
0: Elle a des beaux géraniums. Ça arrange pas les professionnels quand on fait nos boutures, hein, mais en même temps, on garde des sous pour acheter autre chose quand on fait ces boutures de géranium.
4: Non, pour le géranium, ce qui m'inquiète le plus, c'est d'être très prudent avec le papillon du géranium, puisque les géraniums hivernés sont capables aussi d'hiverner le papillon du géranium.
0: Alors ça, c'est le fléau depuis quelques années. Alors on est épargné si on cultive en montagne, parce que pour l'instant, il n'est pas encore monté très très haut ce papillon, mais en plaine, ça fait des carnages.
4: C'est un papillon qui adore la chaleur, donc qui se développe normalement en août. Peut-être que cette année, on va le voir plus tôt, mais qui ne résiste pas du tout au froid. Donc, s'il n'y a pas d'hivernage de pélargonium dans des granges, dans des caves ou dans les vérandas, virages, on n'aide pas à la propagation du papillon, c'est sûr.
0: Ouais. Parce que, alors, il fait quoi comme dégâts ce papillon ?
4: C'est le papillon qu'on appelle le petit brin du géranium, c'est un petit papillon marron qu'on voit souvent qui arrive en semaine canicule. Hein. Donc souvent c'est après le 15 août au niveau du 15 août le papillon pond sur la fleur et donc vous avez une petite chenille qui fait 1 cm maximum qui est verte rose un peu velue qui pénètre dans les tiges Donc on voit des trous dans les tiges qui peuvent descendre dans une tige de géranium zonal. On voit les déjections de la chenille, donc on voit, elle est pas facile à voir parce qu'elle est quand même au niveau des boutons floraux. Et ensuite, ça, les branches du géranium peuvent casser et on arrive à un géranium qui n'a plus de fleurs. Un géranium qui est que végétatif. À l'automne, il n'y a plus un bouton, plus rien. Plus de promesses puisque c'est tout défoncé par le papillon.
0: Et ça, le seul moyen de s'en débarrasser, c'est quoi? C'est de le brûler, de le mettre au compost ou...
4: Non, il y a un traitement bio avec une bacille de Thuringe, qui est une bactérie, hein, qui est à faire tous les 15 jours, 3 semaines, qui est complètement naturelle. La bactérie touche la chenille et la détruit de l'intérieur ensuite, la colonise. Donc ça, c'est absolument naturel, sans danger. C'est quelque chose qui est efficace contre toutes les chenilles.
0: Voilà, par contre, ce géranium qui ne fleurit pas, si en fin de saison, on l'hiverne comme on fait habituellement pour le ressortir au printemps suivant, voilà, on va maintenir la population.
4: Idéalement, il devrait être brûlé. Brûlé ou le mettre en composterie, sans doute, enfin, je veux dire en déchetterie.
0: Parce qu'aujourd'hui, ça fait beaucoup de dégâts, ce papillon?
4: Chaque année, nos ventes de pélargonium baissent, oui, à cause du papillon, essentiellement. Les quantités produites sont moindres par rapport à avant. Et on va vers des espèces aussi maintenant un petit peu plus sur des espèces qui sont aussi un peu plus tolérantes aux arrosages. Mais le papillon a effectivement fait baisser les ventes de manière marquée dans certaines régions. Hein. Nous en Savoie, ça se connaît bien quand même.
0: Mais il reste encore les chalets fleuris, des cartes postales, dès qu'on est un petit peu en altitude, là on n'est pas...
4: Il y en a encore planté, et puis c'est reste une plante qui est tolérante aux arrosages, donc quand même très intéressante, il faut le garder. Il faut être prudent en hiver, il faut bien inspecter son géranium. Si le géranium est sain, ou qu'on pense qu'il est sain, on l'hiverne. S'il y a un doute, il ne faut pas le garder.
0: 0806 00 10 10, si vous avez des questions à poser à Eric Villermé, il est avec nous encore quelques minutes. Et on le retrouve après Dee Mitchell, que voici sur la route de Memphis.

0: Oui, il est sur la route de Memphis. Nous, on est sur la route du jardin avec notre invité ce matin, Éric Villermé, horticulteur à Bassin dans l'Aglo chambérienne.
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0: Alors, on a encore une dernière intervention à faire ensemble, Éric. On parle beaucoup de chaleur, hein, évidemment, cet été plus que jamais. Est-ce qu'on a parlé de l'arrosage tout à l'heure? Est-ce qu'il peut y avoir un intérêt à pailler les plantes? Et est-ce que ce paillage a la même utilité en pot ou en pleine terre?
3: Donc en pleine terre, il est très intéressant. Si vous pouvez pailler, si vous avez de la matière pour pailler, parce que c'est un peu le souci, c'est je paille avec quoi et où je trouve le matériau pour pailler. C'est pas forcément gagné. C'est bienvenu parce qu'un paillage va limiter les arrosages, va limiter le développement des adventices, donc des
0: vulgairement ce qu'on appelle les mauvaises herbes.
3: Mauvaises herbes, voilà, oui. Et puis va permettre à la pluie de ne pas battre le sol, donc votre sol sous le paillage va rester meuble. Donc en fait, vous ne binez plus. Sinon, les binages sont très intéressants aussi, mais ils sont quand même réguliers.
0: Les anciens disaient un binage égale deux arrosages.
3: Et si vous binez, ça veut dire que vous avez des adventices, des mauvaises herbes, c'est possible aussi. Même si là, il pleut, donc on a moins d'adventices. Mais on a un renouvellement d'adventices, on le voit aussi, des adventices qui sont beaucoup plus tolérantes au sec et au chaud. Il y a un renouvellement, c'est assez impressionnant de voir comment la nature s'adapte. Et donc, la paille est idéale. Le foin, attention, il peut y avoir des semences et vous pouvez avoir autant d'herbes que sans paille. Du compost pourrait servir de paillage, des feuilles mortes, en fait, tout ce qui est organique pourrait pailler. L'inconvénient du paillage, pour que ce soit efficace, il en faut à minima 10 à 15 cm. Donc c'est là où ça fait vite du volume et on ne trouve pas facilement une source pour pailler. On peut pailler aussi avec du synthétique. Alors là, il y a les écoles, il y a toutes les écoles, c'est-à-dire qu'il y a un film tissé ou un film de chanvre, qui là par contre peut se décomposer, peut être utilisé comme paillage. Et donc là, on fait une incision, on fait un petit trou rond pour planter. Et donc on limite l'arrosage et on limite le développement des mauvaises herbes.
0: Bon, et tous les matériaux de paillage n'ont pas les mêmes vertus, parce qu'effectivement, ils vont finir par se décomposer et nourrir le sol. Il y en a à privilégier?
3: Non, après c'est une question de quantité. Par exemple, du bois fragmenté en quantité importante, mis régulièrement, pourrait prendre la nourriture au sol au détriment des végétaux, des légumes. Donc il faut être prudent. Des écorces de pin ne seraient pas la bienvenue dans un jardin.
0: Parce que ça va acidifier.
3: Par rapport au tanin et tout ça. Donc ce serait plus de l'organique qui serait pour moi important. Des feuilles mortes, un tas de feuilles mortes, c'est parfait, quoi. Ça refait un humus de sous-bois. C'est extraordinaire, ça. C'est ce qu'on utilise aussi pour les potagers sans travail du sol. En fait, on refait une couche humifère sur une grande hauteur.
0: C'est-à-dire ce qu'on appelle la permaculture, c'est finalement essayer de reproduire les phénomènes naturels, et la feuille morte, il n'y a pas plus naturel
3: que ça. C'est génial, quoi. Puis ça refait de l'humus, et c'est la base d'un bon sol, et c'est un très bon rétentorant, non, l'humus.
0: Est-ce que cette méthode du paillage est aussi valable pour des plantes en pot?
3: Plante en pot, on est plutôt sur de la déco, puisqu'on ne met pas 10 à 15 cm de paillage dans un pot, donc on va mettre quelques centimètres. Les paillages, nous on s'en sert un petit peu en production, de plantes pépinières aussi. Donc il y a des écorces dans tout type, il y a des parties de semences, il y a des cosses de sarrasin, du bois traité, enfin bref, on a tout, des cosses de cacao.
0: On trouve du chanvre, du lin, on trouve...
3: Voilà, le souci, c'est que dans notre cas, par exemple, là où on est placé, on est terrain privilégié pour les oiseaux qui vont gratter dedans pour éventuellement trouver des insectes dessous. Et c'est un chantier avec des paillages qui sont légers. C'est-à-dire, si on met du chanvre, c'est une catastrophe. Donc, on met maintenant des petites collerettes en chanvre, des petites collerettes un petit peu en dur, comme un buvard, qui ont un petit peu le même effet, pour limiter le développement des mauvaises herbes. Et pour les paillages chez le particulier, je serais plutôt partisan en termes de déco de pouzzolane fine ou moyenne, qui font 1 cm maximum. Je trouve que ces décos, quand on arrose, c'est pas chahuté et les oiseaux ne viennent pas gratter dedans. Bon, faut pas que ça fasse trop de poids sur le pot. Et par contre, on préserve aussi la tourbe, les tourbes dessous. Donc le substrat reste un petit peu plus aéré, n'est moins altéré. C'est pas mal, mais c'est plutôt déco quand même.
0: Bon, autre moyen pour lutter contre la chaleur, c'est d'éviter le soleil. Est-ce que pendant longtemps, on a cherché à positionner les jardins le plus exposé possible? On cherchait un maximum de soleil. J'ai l'impression qu'on en revient un peu. Est-ce qu'il faut faire de l'ombre maintenant?
3: Ben là, depuis 2 ans, effectivement, on a un petit peu, on a des demandes d'ombrage un petit peu sur le potager sous tunnel aussi, c'est-à-dire qu'on nous demande des toiles à ombrer qu'on met en extérieur sous le tunnel pour limiter la lumière. On a des fruits qui peuvent brûler, hein, des tomates qui peuvent prendre des coups de soleil si la tomate a peu de feuilles. Et le soleil va directement sous le fruit, on a des coups de soleil, donc des tomates qu'on pourra difficilement consommer. Et puis, ben, si vous plantez des salades, là maintenant, on va aller sur les chicorées, on va aller sur les plantations pour l'automne ou l'hiver, enfin bientôt, ça commence juste. Eh bien, votre chicorée, plantée là, comme cette semaine ou la semaine prochaine, s'il refait chaud, la première semaine, c'est très difficile pour elle. Donc, quasiment, l'arrosage, il va être presque quotidien. Et puis, si on peut lui amener une source d'ombre, pendant la première semaine, c'est bienvenu. Alors, après, système D, mais par exemple, une cagette à chou-fleur en bois mise
0: retournée,
3: par-dessus,
0: ouais.
3: Peut amener, voilà, il faut raisonner en système D pour amener un petit peu d'ombrage, c'est bienvenu. Et aussi, comme dans le cas des plantes pérennes, absolument ne jamais planter une motte de légumes flétrie. Vous la perdez. Il faut absolument que le légume soit végétatif, turgescent, c'est-à-dire soit il a été bien arrosé la veille, on le plante le lendemain, qu'il est ressuyé, mais il faut que la motte soit mouillée. Planter une salade de flétrie, c'est
0: bon,
3: on risque de la perdre.
0: Quand on va chez un professionnel comme chez vous, qu'on achète des plants, on les bassine, on les fait tremper dans l'eau avant de les planter, et on est sûr.
3: Voilà, on laisse un petit moment derrière, mais je veux dire, il faut que la motte soit presque à saturation. C'est quand même beaucoup plus facile pour elle. Ce qu'on peut aussi, par exemple, sur un plant de salade, c'est réduire le feuillage de moitié. La feuille fait 15 cm, au ciseau, on resserre les feuilles, on coupe à 7 cm. Vous n'avez pas coupé le cœur, donc la salade va pousser pareillement. Mais par contre, elle va limiter sa transpiration de moitié. Et ça, c'est bienvenu.
0: Voilà, parce que souvent, quand on transplante ces pieds de salade avec des jolies feuilles, quand elles ont été bien produites, elles vont aussi se faner et ça fait un peu peine. On évite ce phénomène.
3: Elle peut brûler et puis la salade a poussé sous tunnel aussi, donc elle n'a pas eu, elle s'est pas endurcie. Donc la solution aussi peut être de pas planter immédiatement le plant, le laisser quelques jours au soleil en le veillant bien sûr, pour que les cuticules, l'épiderme du plant se durcisse et ensuite ce sera que plus facile.
0: Si vous avez besoin d'autres conseils, Éric Villermé, ben maintenant vous allez le voir chez lui. Donc, chez Villermé, c'est à Bassin, dans l'agglomération chambérienne. Pardon, Éric, oui.
3: Oui, ce que j'ai oublié de parler, c'est pour le potager, ce qui pourrait être très intéressant, c'est les arrosages localisés par goutte à goutte. Hein, je l'ai développé, moi je l'ai fait pour la première année dans mon jardin, avec soit des petits tuyaux, des micro capillaires, soit des tuyaux micro perforés. Mais en fait, il y a plein d'intérêt, c'est que vous, avec des petits programmateurs, et vous verrez, c'est pas forcément très cher, donc on le propose pas nous, mais ça se trouve, vous arrosez quand vous voulez, vous programmez quand vous voulez, et vous consommez peu d'eau, et l'eau qui est distribuée est utile. C'est-à-dire qu'elle va directement dans le sol.
0: Il y a un rendement maximum.
3: Il n'y a pas
0: quoi.
3: De perte, et on consomme beaucoup moins d'eau. L'eau est vraiment efficace, quoi. L'eau apportée est efficace.
0: Voilà, ça fait partie des choses à réfléchir pour les années à venir.
3: Je pense que même pour le fleurissement, un balcon peut très très bien, mon balcon est équipé en goutte à goutte, ben forcément, mais je m'en occupe pas, quoi, à part définir la quantité d'eau qui est à amener. Il y a un petit calcul à faire.
0: Voilà. Merci beaucoup, Éric.
3: Merci à vous.
0: Demain, à cette heure-ci, on prend soin de vos animaux avec une vétérinaire comportementaliste. Vos chiens, vos chats, vos chèvres, vos moutons, vos serpents, vos araignées. Non, pas les araignées, quand même, arrêtez. En tout cas, merci beaucoup. 0806 00 10 10 et dans un petit instant, le passeport de l'été à gagner.
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0: Et aujourd'hui, dans la galerie marchande d'Épagny, dans le centre commercial, il y a une distribution de lunettes pour pouvoir observer l'éclipse du 12 août prochain, des lunettes ici, Pays de Savoie. Et à Épagny et Métessis, on y est justement avec Arnaud qui aimerait bien le passeport de l'été. Bonjour Arnaud.
8: Bonjour François, merci. Oui, tout à fait.
0: C'est les vacances ?
8: Dans un mois pour moi, mais on laisse passer les grosses chaleurs avant de pouvoir profiter.
0: C'est ça, les grosses chaleurs et le flot des touristes.
8: Aussi, oui, c'est une technique, une stratégie.
0: Arnaud, vous connaissez le principe d'Appel un tube ?
8: Oui, tout à fait.
0: Bon, on va jouer avec l'année 2020. Bon, qui a été marqué en Savoie comme partout hein, par des mots qu'on connaissait peu jusqu'alors, mais dont on se souvient tous. Masque, pandémie, confinement, hein, voilà. Et comme c'est une période où on a écouté beaucoup de musique, et ben la musique qui vient, vous allez me dire si c'était avant ou après 2020. Nous sommes d'accord ?
8: On est d'accord.
0: Allez, c'est parti.

0: Alors, si ça peut vous aider, elle s'appelle Mentissa, elle chantait Ebam.
1: Ah oui,
0: mais c'était avant ou après 2020, Arnaud ?
1: Oh, je dirais après.
0: Bien joué ! 2022
1: Alors, du pur hasard.
0: Bah ouais, bah on n'a que la chance qu'on mérite. Vous devez être un bon garçon.
1: Ça doit être ça.
0: Bon, en tout cas, ce qui est sûr, c'est que voilà, vous venez de récupérer le passeport de l'été et que bah, vos week-ends avant les vacances, peut-être, et vos vacances seront bien occupés. Vous nous enverrez des cartes postales ?
1: Ah bah avec plaisir.
0: Bon, merci, ça c'est à l'ancienne, sinon vous faites des posts Facebook, hein. Ça ira aussi.
1: D'accord.
0: Bon, merci beaucoup, félicitations Arnaud, passez un bon week-end.
1: Bonne journée à tous.
0: Raccrochez pas, je vous rends au bon soin de Claire, elle s'occupe de tout. À bientôt.
1: Ouais.
0: Alors, quand...
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0: Qui c'est qui a cassé la pendule ? Il est 10h01. L'heure de refaire un point sur l'actu des Pays de Savoie avec Mathieu Lenoir.
4: La situation des incendies en France, très critique selon la Fédération nationale des sapeurs-pompiers. L'incendie en Gironde a parcouru plus de 19 000 hectares et les évacuations continuent. Même situation dans les Landes, 3 500 hectares ont brûlé et le feu a un peu progressé dans la nuit selon les pompiers. Dans le sud-ouest au total, plus de 140 000 personnes ont déjà été évacuées. Et l'incendie progresse aussi dans le Var, 3 250 hectares parcourus par les flammes, dont 500 au moins depuis hier soir, et un feu qui n'est toujours pas fixé. Sur place, une vingtaine de pompiers savoyards sont déployés en renfort. Vous pouvez retrouver leurs témoignages sur notre site ici.fr. Les recherches continuent dans le lac d'Annecy pour retrouver le baigneur de 34 ans qui a disparu avant-hier après avoir sauté d'un pédalo. Des moyens supplémentaires devraient arriver de Suisse

0: Et on va faire un point sur la route, Christophe.
1: Alors, juste un mot pour vous dire que le tunnel du Mont-Blanc est toujours compliqué. Hein. Il y a 70 minutes d'attente avant de pouvoir pénétrer dans le tunnel. Donc, il y a beaucoup de monde sur ce secteur. Et puis, le Tour de France, puisqu'il en était question, il a des conséquences chez nous en Maurienne, puisque cette étape Bourdoisan-Alpe d'Huez va passer par la Croix de Fer, le Télégraphe et le Galibier. Ce qui veut dire que désormais, la circulation entre Saint-Sorlin-d'Arves et La Toussuire est coupée dans les deux sens. Et ça, jusqu'à 15 heures. Entre La Toussuire et Saint-Martin-d'Arc, c'est coupé jusqu'à 16 heures. Et entre Saint-Martin-d'Arc et Plan-l'Achat à Valoir, jusqu'à 18h30. Et sur l'autoroute, là aussi, il y a deux sorties qui sont coupées à la circulation. La sortie 29, Saint-Michel-de-Maurienne, dans les deux sens, jusqu'à 16 heures. Et la sortie 28, donc à Saint-Julien-Mont-Denis, dans le sens Italie-France seulement, là aussi coupée à la circulation jusqu'à 16 heures.
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1: Ah, il se pourrait que les coureurs terminent l'étape sous quelques orages, puisqu'il y a une forte dégradation orageuse annoncée par Météo France. Des nuages assez présents ce matin peuvent déjà ça et là donner les premiers foyers orageux. Ils seront très localisés. Il y a ensuite une période de répit et ces orages vont se généraliser cet après-midi en pleine comme en montagne. Orages parfois violents, avec une forte activité électrique, de fortes précipitations, localement de la grêle possible également, des coups de vent assez soutenus. Les températures vont fraîchir après le passage des orages. En attendant, elles sont toujours très chaudes. 31 à 34 degrés annoncés en pleine. Isotherme 0 à 4100. Il baissera à 3005 la nuit prochaine. Demain dimanche, d'ores et déjà, sachez que ce sera toujours instable avec encore quelques nuages et quelques averses orageuses résiduelles possibles. Et retour d'un temps estival et très chaud à partir de lundi et presque caniculaire à partir de jeudi et jusqu'à la fin de semaine.
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1: Bon, journée classée rouge dans les deux sens de circulation. Aujourd'hui, c'est une journée de voyage. Voyage, voyage. Vous voyez où je veux en venir ? Elle s'appelle Désirless.

0: Seine avec Sylvia. Sylvia, dans le domaine de la santé, on n'en manque pas. Hein.
1: Ah ça, on en a des conseils à donner. Tu sais, une complémentaire santé, c'est pas donné, Karine. Et pourtant, Dieu sait si c'est important d'en avoir une. Alors mon cousin Léonard, il est adorable Léonard, il a 26 ans, il galère un peu dans la vie, il enchaîne les petits boulots. Clairement, il n'a pas les moyens de se payer une mutuelle. Et pourtant, on le sait, en cas d'hospitalisation, ouais, de soins dentaires, d'équipement optique, bref, oui, c'est tellement important. Et j'ai appris que la Caisse primaire d'assurance maladie pouvait proposer une complémentaire santé justement aux personnes qui n'ont pas de très gros revenus. J'ai appelé Jimmy, conseiller de la relation client à la CPM 74, pour lui demander comment fonctionne cette complémentaire santé solidaire. Et vous allez voir, c'est très intéressant.
2: Alors, la complémentaire santé solidaire, c'est une complémentaire santé qu'on propose à s'assurer qu'ils n'ont pas forcément les moyens de se payer une mutuelle privée. Donc, à ce moment-là, nous, on peut vous proposer cette complémentaire santé solidaire qui peut être demandée sur le compte Amélie directement, dans mes démarches. Et il y a des ressources à pas dépasser. Nous, on va regarder au niveau des ressources des 12 derniers mois si vous dépassez pas le plafond.
1: Est-ce que ça va fonctionner comme une mutuelle classique? C'est-à-dire, est-ce que je vais pouvoir aussi en faire bénéficier mes enfants?
2: Tout à fait. En fait, nous, on va comptabiliser les ressources de tout le foyer, justement, quand vous faites la demande. Et si vous avez des enfants qui habitent avec vous, effectivement, ils seront comptabilisés dans cette complémentaire santé solidaire.
1: Est-ce qu'elle est complètement gratuite ou ça veut dire qu'elle a un petit prix?
2: Alors, ça dépend. Il y en a deux différentes. Il y en a une qui est complètement gratuite. Il y a deux plafonds différents. Et si vous avez les ressources qui sont en dessous du plafond de la complémentaire santé solidaire gratuite, là, vous l'aurez totalement gratuitement. Par contre, si vous dépassez un peu le plafond de la complémentaire santé solidaire gratuite, à ce moment-là, elle sera avec une participation financière qui, elle aussi, a un plafond. Si vous dépassez ce plafond-là, par contre, on ne pourra pas octroyer ce droit.
1: Est-ce qu'elle me permet quand même de me faire rembourser, par exemple, mes lunettes ou une couronne dentaire?
2: Tout à fait. En fait, il faut savoir que quand on bénéficie de cette complémentaire santé, les professionnels de santé, ils ne pourront pas faire de dépassement d'honoraires. Ils sont obligés de vous proposer une gamme qui est prise en charge à 100% du coup.
1: Et ensuite, je dois déclarer mes revenus tous les ans pour voir si je peux encore en bénéficier?
2: Alors en fait, c'est que la complémentaire santé solidaire, elle est valable une année. Arrivé à l'échéance du contrat, il faudra la renouveler.
1: Voilà, c'est quand même bon à savoir. N'hésitez pas à aller faire une simulation sur le site de la CPM pour voir si vous rentrez dans les clous. Et comme d'habitude, je mets le lien sur notre site, rubrique conseils pratiques.
0: Oui, vous accompagner chaque matin, c'est aussi prendre soin de vous, en quelque sorte.
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2: Mais qui voilà de bon matin?
3: Eh ben, c'est le petit jardinier. Oui. Salut Karine, voilà. Bonjour à tous.
2: Avec sa belle petite chemise jaune.
3: Ben oui, c'est pour qu'on ne me voit pas au soleil.
2: Alors, avec toi Christophe, c'est vrai qu'on a toujours une saison d'avance. Et aujourd'hui, on plante déjà les stars des soupes et des potées, topinambour et rutabaga. Des plantes qui ont mauvaise réputation, mais qui méritent largement d'être réhabilitées. Et donc, c'est le cas, donc, je le disais, du rutabaga.
3: Ben oui, parce que, ben, comme le topinambour, hein, justement, il a quand même été victime de la guerre. C'est des plantes qui poussent très facilement. Et donc, d'en avoir trop mangé a laissé un mauvais souvenir à beaucoup. Pour le topinambour, c'est vrai qu'on peut discuter, parce que si c'est très bon, c'est pas toujours facile à digérer. Par contre, bah, le rutabaga, c'est plein de qualités. Et d'ailleurs, Marc, à Saint-Sulpice, eh ben, il en fait un rang tous les ans.
4: Ah, le rutabaga, c'est un légume sympa. Le problème des anciens, c'est que pendant la guerre, s'ils en ont beaucoup mangé, c'est qu'il n'y avait rien d'autre à mettre avec. Mais si vous le mettez dans un pot-au-feu, vous le mettez avec un rôti, vous le mettez avec une bonne viande, c'est un légume qui est délicieux. C'est même très fin.
3: Bon, on est sur du gros navet.
4: Ah oui, ça fait quand même entre un petit kilo, quoi, pour les plus beaux. Hein. De plus, la culture en est très facile. C'est un légume qui se conserve très bien tout l'hiver. On peut le rentrer ou le laisser dehors. Si on le bute, c'est pas gênant. Et moi, je le conseille aux gens de le redécouvrir. Hein. Bon, je suis en même temps aussi du chou rave. Le chou rave est un peu dans la même lignée. C'est des plantes qui sont délicieuses, quoi. Et en hiver, c'est excellent. Très bonne conservation. Hein.
3: Alors là, il y a, pour rester sur le rutabaga, un semis quand même un petit peu serré. Vous allez les repiquer après.
4: Là, je vais les éclaircir et les repiquer. Ouais. Je vais les repiquer derrière les patates. Et s'il pleut, je les repique.
3: Donc là, c'est un semis qui a été fait il y a combien de temps?
4: Oh, celui-là, il a 3 semaines.
3: Hein. Ah oui, donc ça lève très très vite.
4: Oui, c'est une plante qui lève très très bien. C'est du style des raves, c'est pas des semis compliqués à faire.
3: Oui, parce que là, on est déjà à 3-4 feuilles par pied, des pieds qui font 20 cm de haut.
4: Oui, non, mais c'est pas un problème. Là, je les ai fait en pleine terre, mais vous pouvez très bien les faire dans un pot qui est un peu grand et un peu profond, de manière à pouvoir les repiquer. Il n'y a aucun problème. Hein.
3: Donc là, à ce stade-là, 4 feuilles à peu près, hein, je pense qu'on est dans ces eaux-là. C'est le stade pour les repiquer.
4: Alors là, ça serait le stade pour les repiquer. On va, comme je dis, on va encore attendre la pluie, quoi. Je sais pas si on fera pas la danse de la pluie, mais pas loin.
3: Alors, on a des légumes qui, vous le disiez, peuvent faire jusqu'à 1 kg, ce qui fait qu'il faut penser à les écarter un peu.
4: Oui, il faut planter tous les 20. Hein. Faut lui donner de la place, hein, ça pousse bien. Et puis bon, quand on en a mis dans un jardin comme ici, moi j'en mets une vingtaine de chaque. Les raves vont arriver aussi, donc on a des légumes racines entre raves, rutabaga et...
3: Bah, c'est les betteraves à côté.
4: Les betteraves cette année, oui, pas terrible. Hein. Elles ont épris le gel et la sécheresse.
3: Ah non, les colraves qui sont là, oui.
4: Oui, les choux raves, oui, c'est pareil, ça vient bien. Là, le semis a un peu foiré. Il a pris un coup de chaud un week-end, j'étais pas là.
3: Bon, et puis ça, c'est des légumes. Bah, c'est aussi pour ça qu'ils en ont tant mangé pendant la guerre, qui n'est pas du tout exigeant.
4: Non, c'est un légume qu'on peut le semer en plein pré. En plein pré. Après, les patates, ça fait très bien, quoi. On le sème à la volée, hein. C'est bien pour ça qu'ils en ont trop mangé. Et avec pas ce qu'il fallait avec, c'est surtout ça.
3: Parce que le navet, c'est très bon, à condition de ne pas le manger tout seul.
4: Voilà, il ne faut pas le manger tout seul, c'est comme beaucoup de ces plantes. Elles demandent à être accompagnées, mais dans un pot-au-feu, c'est un délice. Hein. On va attendre l'hiver.
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1: Avec une idée de sortie à vous suggérer pour un rendez-vous désormais incontournable de l'été savoyard, puisque dimanche prochain, le lac est en fait à Aix-les-Bains. Un rendez-vous organisé par le Club des Plaisanciers, qui regroupe pour l'occasion 80 artisans créateurs, mais qui organise aussi des animations pour les petits, entre autres, avec fabrication de cerfs-volants, pêche miraculeuse, chamboule-tout et pêche à la ligne, et des animations pour les plus grands, avec un simulateur de pêche, une présentation de microfaune aquatique, ainsi que le montage de mouches et de nymphes. Tout cela se déroulera en chanson, en danse et en musique avec Boris, le morchestre. Il y aura aussi de la danse country avec Tous en rythme. Et le clou de cette fête, ce sont les balades sur le voilier du Club des Plaisanciers. Vous retrouverez, si vous n'en avez pas assez, plus d'infos sur leur site www.clubdesplaisanciers.com.
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2: Alors, celui qui arrive tous les matins, il est un petit peu comme le liseron.
3: On rêve de s'en débarrasser.
2: Exactement.
3: Merci. Voilà, non. C'est ça, merci.
2: J'ai pas dit ça, mais...
3: Il s'accroche, il s'agrippe, il s'enroule.
2: On a du mal à s'en débarrasser.
3: Ça, je le confirme.
2: Il revient tous les matins. Ça va, Christophe ?
3: Surtout si le frigo est plein. C'est ça. Salut, Karine. Bonjour à tous.
2: Bon, alors, on va parler, évidemment, du liseron. Plutôt mal aimé, hein, presque détesté, je dirais. Avec, surtout, et c'est ça la bonne nouvelle ce matin, un truc efficace pour réussir à s'en débarrasser.
3: Ouais, le liseron. Je crois que je connais personne qui aime le liseron. Par contre, à l'inverse, je connais beaucoup de jardiniers qui rêvent de trouver un truc qui fonctionne pour s'en débarrasser. C'est vraiment increvable. Eh ben, il se pourrait bien que ce truc, je l'ai trouvé dans le jardin de René. René et eux, on est à Mure. Et elle se débarrasse sans produit, sans effort et sans remords de cette jolie petite plante.
4: Ah oui, c'est joli, il fait des belles fleurs, mais il n'est pas très bien accepté chez le jardinier en tout cas.
3: Oui, parce que je crois que c'est la volubilis qui est une sorte de liseron d'ornement.
4: Oui, mais le volubilis, c'est joli. Et puis, elle ne revient pas chaque année, le volubilis, il faut le ressemer. Alors que le liseron, il a besoin de personne, il sème tout seul.
3: Le liseron dans un jardin, ce qu'on voit tout de suite, c'est une plante volubile, donc une plante qui s'enroule, voilà. Qui s'entoure.
4: Oui, qui s'entoure et puis qui se propage énormément, aussi bien au sol que sur des tiges des rosiers ou quoi que ce soit, ou des framboisiers, quoi.
3: Si on le laisse installer sur une plante, ça peut aller jusqu'à l'étouffer. Hein.
4: Oui. Puis il tient toute la place, quoi, sur tout ça.
3: Et alors, on a coutume de dire qu'une plante, si on fait un plan de coupe, il y a autant de volume aérien que de volume souterrain. Alors, le liseron est très prolifique sur le plan aérien, mais je crois que sous terre...
4: Je pense qu'il est autant prolifique... En haut qu'en bas. Et je pense qu'avant de s'en débarrasser, à mon avis, il faut des années de patience.
3: Aussi profond qu'on creuse, la racine de liseron, on n'en trouve jamais le bout.
4: Non, et puis elle finit toujours par se casser. La racine est fragile et le moindre petit bout que vous laissez, il redémarre.
3: La bonne idée, ce serait de passer le motoculteur.
4: Ah oui, non, certainement pas. Un bon jardinier, il passe pas le motoculteur, il passe la grelinette, quoi.
3: Alors, vous en avez dans votre jardin. Oui. Effectivement, j'en vois un qui pointe là-bas, là derrière le petit géranium vivace.
4: Voilà.
3: Mais... Vous en avez dans votre jardin, mais pas tant que ça, parce que vous avez trouvé un truc.
4: J'ai trouvé un truc. Je fais une expérience, c'est-à-dire je prends des pots de yaourt en verre, je dégage un petit peu le pied du liseron, je mets toute la tige du liseron dans le pot de yaourt, et puis je m'arrange pour qu'il n'ait pas beaucoup d'air, et puis il se brûle au soleil.
3: Finalement, il est sous une serre.
4: Voilà, exactement, une serre. D'ailleurs, on voit, hein, il est tout marron, parce qu'il continue à pousser dans le pot de yaourt. Et avec le soleil, la réverbération, ben, ça le brûle.
3: Finalement, c'est même assez discret parce que les pots sont quand même assez enfoncés, ils dépassent à peine.
4: Voilà, je les enfonce suffisamment pour qu'au niveau esthétique, ça ne se voit pas trop. Et c'est vrai que ça fait rigolo dans le jardin.
3: Puis ce qui est notable, c'est qu'effectivement, là, on en a 3-4 là, qui sont vraiment plein soleil. Oui. Bon, le liseron est cramé dedans, mais bon, j'imagine qu'il continue à pousser et brûle au fur et à mesure qu'il pousse.
4: Je pense qu'il continue à pousser, mais il brûle. Et là, depuis quelques temps, parce que je les ai mis au printemps, ceux-là, la plante verte, je ne la vois plus. Alors que j'en ai un autre pot où il est un peu à l'ombre, et ben le liseron, il est vert.
3: C'est là que je voulais en venir, celui qui est sous le rosier, là. Lui, par contre, on sent qu'il est encore bien vivant.
4: Voilà, il est encore bien vivant parce que lui, il bénéficie de l'ombre du rosier. Et je pense que celui-là, il sera plus compliqué à éradiquer que ceux qui sont en plein soleil. Mais je suis assez satisfaite en plein soleil du résultat.
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3: Une jolie balade à faire encore grâce à nos accompagnateurs en montagne aujourd'hui. Antoine Michaudet, qui est au sein du collectif d'accompagnateurs Annecy Rando Nature. Bonjour Antoine.
4: Bonjour à tous.
3: Bon, j'ai tout prévu, j'ai le sac à dos, j'ai le casse-croûte. On est en Haute-Savoie aujourd'hui, on va au G. Enfin, à côté des G, on va partir d'un parking qui s'appelle le Plan des Troncs.
4: T-R-O-N-C-S. Et je vous propose ce matin une petite boucle de 5 km et 400 mètres de dénivelé, donc qui peut se faire sur une demi-journée, ou si vous voulez allonger, le faire sur la journée en prenant votre temps.
3: Ouais, si on veut se faire une petite pause casse-croûte, par exemple, après au bord d'un étang, parce que je crois qu'on va croiser 3 étangs, on va prendre une direction, c'est la pointe de la Turche.
4: Exactement, donc en premier, on vise et on suit les indications, la pointe de la Turche et sa table d'orientation. Donc on est en bordure de la station des Gemmes, on a une belle vue panoramique sur le cœur de la vallée. Et ensuite, on suit ce beau sentier en balcon jusqu'à retomber dans une belle forêt dense et donc caractéristique de l'étage montagnard. Et on va rejoindre 3 petits étangs. Qui sont à proximité d'un lieu dit qui s'appelle la chapelle Jacquicourt. Vous allez voir, tout est balisé. Et donc là, il y a 3 beaux petits étangs préservés dans un milieu forestier qui sont vraiment une belle curiosité.
3: Donc on est au bord de ces petits étangs, l'occasion de, ça y est, poser le sac à dos et puis sortir et déballer le casse-croûte.
4: Ouais, alors effectivement, ça peut être un bon endroit pour se restaurer. Il faut quand même respecter une distance par rapport aux étangs et aux milieux aquatiques. Ce sont des environnements vraiment sensibles, avec des écosystèmes très très fragiles et vraiment en ce moment très soumis au dérèglement climatique. Donc prenez vraiment vos distances, et si vous voulez vous approcher pour observer, faites vraiment attention où on met les pieds, parce que le sol peut être très vite humide et fragile.
3: Comme je le dis souvent, c'est une balade qui se fait en boucle ou pas du tout?
4: Ouais, c'est une belle boucle, effectivement. On va faire un beau U autour du parking jusqu'à rejoindre notre point de départ du Plan des Troncs.
3: C'est quoi le plus beau spot de la balade?
4: La pointe de la Turche est vraiment très belle. Il y a une table d'orientation. Donc voilà, avec une météo vraiment dégagée, on a une très belle vue avec toutes les indications sur cette table des points sommets aux alentours.
3: Et bien encore une jolie sortie que vous faites grâce à votre radio ici, Pays de Savoie, depuis Léger, le parking Le Plan des Troncs, en direction de la pointe de la Turche. C'est Antoine Michaudet, du collectif d'accompagnateurs Annecy Rando Nature, qui était avec nous. Merci, à très bientôt.
4: Bonne rando à tous.
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1: Gaïa est une artiste de Haute-Savoie, originaire d'Exenvey, sur les rives du lac Léman. 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
4: 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Dans ce musée, on voit beaucoup de choses, beaucoup d'informations sur l'eau.
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1: Merci d'être là, bonne journée, il est 11h. Ici Pays de Savoie, première radio sur l'actu locale avec Mathieu Lenoir.
2: Et dans une vingtaine de minutes, c'est le début de l'avant-dernière étape du Tour de France entre Bourg-d'Oisans et l'Alpe d'Huez, 20e étape et dernière en montagne qui va passer notamment chez nous, en Maurienne, par le col de la Croix-de-Fer, le Télégraphe et le Galibier. Une étape qui s'annonce comme la plus difficile de toute l'histoire du Tour, à suivre toute la journée sur votre radio ici, radio officielle de la Grande Boucle. Et l'actualité aujourd'hui, c'est aussi cet appel à témoins qui vient d'être lancé par les gens de la Haute-Savoie. Il recherche Damien Héry, 26 ans, qui n'a pas donné de nouvelles depuis le 15 juillet et a été aperçu pour la dernière fois à Saint-Gervais. Il serait au volant d'une Peugeot 208 bleue. Toutes les infos et le contact de la gendarmerie sont à retrouver sur notre site ici.fr et l'application ici. Dans le lac d'Annecy, les recherches se poursuivent pour tenter de retrouver le baigneur de 34 ans qui a disparu avant-hier au large de Menton-Saint-Bernard après avoir sauté d'un pédalo. Les gendarmes attendent des moyens supplémentaires de Suisse, notamment un robot subaquatique. Une nouvelle colonne de sapeurs-pompiers est en route pour la Gironde sur le front de l'incendie au nord de la baie d'Arcachon. Incendie qui continue de progresser. Plus de 19 000 hectares parcourus depuis mercredi par les flammes et les évacuations qui se poursuivent aujourd'hui. 3500 hectares ont brûlé dans les Landes où le feu est loin d'être fixé. Et les flammes qui continuent aussi de prendre du terrain dans le Var. 3250 hectares parcourus, dont 500 dans la nuit. Le Var où sont mobilisés des pompiers savoyards depuis plus d'une semaine. Le plan blanc activé au centre hospitalier Métropole Savoie à Chambéry et Aix-les-Bains, de quoi permettre aux hôpitaux de se réorganiser face à l'afflux de patients en plein milieu de ces vacances d'été. Pour l'instant, aucune opération ou consultation n'est reportée. Il est en revanche fortement recommandé d'appeler le SAMU au 15 avant de se rendre aux urgences. Et à 11h02, on va sur la route, Christophe, où ça s'annonce tendu avec du monde.
1: Alors, il y a du monde particulièrement si vous envisagez d'emprunter le tunnel du Mont-Blanc.
2: C'est ça.
1: Il y a un petit peu de monde sur la rampe d'accès. Là, on est à 60 minutes d'attente avant de pouvoir pénétrer dans le tunnel. Il y a un petit peu de monde aussi. Alors, ça se concentre du coup dans la vallée de Cham, au pied du Mont-Blanc. Un petit peu de monde aussi aux entrées Chamonix, que ce soit par le nord ou le sud. Il y a 5 à 6 minutes d'attente selon. Sinon, les difficultés, c'est le Tour de France, puisque c'est une étape essentiellement iséroise. Mais ils font tout de même une petite incartade dans les belles montagnes mauriennaises. Ce qui veut dire que la circulation est coupée de Saint-Sorlin-d'Arve à La Toussuire depuis 10h et jusqu'à 15h. De la

0: Il y a quelques orages isolés, très localisés ce matin. Il y a une période de répit et ça se dégrade franchement en fin d'après-midi, nous dit Météo France, avec une grosse dégradation orageuse. Des orages qui se généralisent, parfois assez brutaux, avec une forte activité électrique et du vent violent, parfois de la grêle. Des températures qui vont fraîchir, elles sont comprises entre 31 et 34 cet après-midi en plaine. Demain, ce sera instable avant le retour du beau temps à partir de lundi. Vous vous souvenez peut-être de Born to be Alive, Patrick Hernandez, 78, succès mondial.
1: Là, c'est pas Born to be Alive.
0: Mais parmi les choristes, il y avait une jeune fille totalement inconnue.
2: Ah ouais ?
0: Qui est beaucoup moins inconnue aujourd'hui. Ouais, c'est elle. Elle s'appelle Madonna.

0: Madonna, Vogue.
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0: Non, mais vraiment, je t'assure, c'est pas juste. Non, c'est vrai. Non, il n'y a pas de raison. Mais on en reparlera plus tard, parce que là, on est à l'antenne quand même. Je suis en train de négocier avec le patron. Moi, j'aimerais bien pouvoir le gagner aussi, le passeport de l'été. Mais nous, soi-disant, on n'a pas le droit de jouer. Ouais, facile. Et on fait que les distribuer. Et ben voilà, ben, du coup, je suis jaloux. Passeport de l'été, c'est quand même, juste comme ça, pour vous le rappeler, des invitations pour deux personnes pour les 27 plus beaux sites touristiques de toute la région en Alpes. Ben ouais, rien que ça. Alors, je sais pas, par exemple, vous voulez aller voir le palais idéal du facteur cheval, aller faire le Fantasticable à Châtel, par exemple, histoire de vous faire décoiffer un peu, la grotte Chauvet, les jardins secrets à Vaud ou le parc Walibi. Ben voilà, il y a des invitations pour tout ça et pour plein d'autres. Et si je vous en parle maintenant de ce passeport de l'été, c'est parce que, comme chaque jour, entre 11h et midi, on joue à plein tube avec des succès de l'été et pour vous offrir ce fameux passeport de l'été. Alors, le principe du jeu, c'est un peu plus simple. Allez, par exemple, là, on a écoutez Madonna Vogue, titre de 1990. Alors on joue avec une année de référence. Par exemple, là je vous dis 1988, après je vous fais écouter Madonna et vous me dites si c'est sorti avant ou après. Vous voyez, c'est pas très compliqué. Trois extraits à chaque fois. Le premier vous permet de gagner un point, deux pour le suivant et trois pour le troisième. Voilà, c'est fastoche. Que vous ayez ou pas de la culture musicale, ça peut marcher quand même si vous compensez avec un petit peu de bol. Mais dans tous les cas, la première étape, c'est d'appeler Claire. Ça se passe aux 0806 00 10 10. Faites vite parce qu'il n'y a pas de place pour tout le monde. On joue ensemble jusqu'à midi et le premier ou première d'entre vous à venir jouer, il arrive juste après Benjamin Biolay, son écran total que voici tout de suite.

0: celui que vous en aurez le plus besoin, c'était l'écran total de Benjamin Biolay.
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0: Alors, à plein tube, le principe, c'est de jouer avec quelques tubes de l'été pour gagner le passeport de l'été. Vous avez jusqu'à midi pour venir jouer avec nous, 0806 00 10 10. La première qui vient tenter sa chance nous vient de Cientrier. Nous sommes avec Béatrice. Bonjour Béatrice.
3: Bonjour Christophe, alors je viens pas Cientrier, je viens de perdre le ciel.
0: Ah bah alors
3: C'est pas grave, c'est la commune à côté,
0: On m'a enduit d'erreur. Allez, Perjussy.
3: Ben voilà, complètement enduit, là.
0: Complètement enduit, ouais, c'est ça.
3: Bien enduit, là.
0: Alors, moi, c'est l'enduit, vous, c'est le parquet.
3: Tout à fait.
0: Claire me dit qu'on pose du parquet chez vous.
3: On pose des parquets, oui, sur le carrelage.
0: En même temps, c'est l'hiver, c'est plus agréable, le carrelage, c'est froid.
3: C'est vrai. Et avant de regarder l'étape du tour, on est à fond dans le parquet.
0: Bon, et puis un petit passeport dans la poche, ça vous ferait pas de mal.
3: C'est ce que je fais, ça nous changerait un petit peu de parquet.
0: Ouais, c'est sûr, je vous confirme.
3: Un petit peu de loisir pendant les vacances, ça fait pas de mal non plus.
0: Parce que là, vous y êtes en vacances, Béatrice ?
3: Moi, je suis en retraite.
0: Ah bah oui, c'est bien ce que je dis. Vous êtes en vacances, quoi.
3: Oui. Pas mon conjoint, par contre. Donc, sur les 3 semaines de congé, ce serait bien qu'il ne fasse pas que du parquet.
0: Béatrice, c'est ça aussi de draguer les jeunes.
3: C'est ça.
0: On ne peut pas tout avoir non plus.
3: C'est clair.
0: Bon, vous connaissez le principe. Une année de référence.
3: C'est super.
0: Je vous fais écouter un tube, vous me dites avant ou après.
3: Avant ou après 90 ?
0: Ah non, attendez, j'avais pris tout à l'heure un exemple avec Madonna, juste pour expliquer la règle.
3: Vous allez me donner une date, il faut que
0: c'est ça, voilà.
3: Avant la date ou après.
0: On va démarrer avec une date un petit peu plus récente, on va commencer, c'est plus facile, quand c'est prêt c'est plus facile. On va commencer avec 2022, vous voyez c'est pas loin.
3: Ah oui, 2022, oui d'accord.
0: Alors 2022, souvenez-vous, je vous fais écouter un extrait, vous me dites si c'est avant ou après. C'est bon pour vous ?
3: C'est bon.
0: Allez, tendez bien l'oreille.

0: Alors, Benjamin Biolay, nous sommes d'accord, là, qu'on venait d'écouter il y a un instant. Comment est ta peine? C'était avant ou après 2022?
1: Avant ou après 2022? On doit être limite, là. Avant ou après 2022?
0: Béatrice,
1: Benjamin Biolay, comment tu t'appelles?
0: Béatrice, 1.
1: Oui.
0: 2. 3.
1: Avant.
0: Non, si c'était avant. C'est ça, Béatrice. Mets-lui la musique du gagnant, Nico. Mets-lui la musique du gagnant. Quand même, voilà. Ah. Oui, c'était avant.
1: Voilà, c'est avant. Je pense qu'on est limite, mais.
0: Alors, Béatrice, on est limite, il faut répondre un peu plus rapidement.
1: Oui, d'accord.
0: Alors, donc, allez, le premier point, il est dans la poche. Bon, on était en 2022, c'était tout près de nous, c'était facile. On va s'éloigner un petit peu. Maintenant, imaginez-vous, souvenez-vous, en 92.
2: C'est ça, Béatrice.
1: Oui.
0: Alors, je ne sais pas ce que vous avez, je ne sais pas quelle est la radio, avec quel appareil vous écoutez la radio, là, derrière, là, avec un gros décalage de son, c'est très désagréable.
1: Ah, avec une enceinte de Vialet.
0: Ouais, mais oui, mais du coup, qui est sur Internet et il y a 40 secondes de décalage, c'est pas joli du tout.
1: Ah, d'accord.
0: Et ça va pas vous aider pour la suite.
2: On était en 2022.
0: Alors, désolé, monsieur, coupez-moi cette enceinte, s'il vous plaît. Lâchez le parquet. Coupez l'enceinte.
1: Mais si je coupe l'enceinte, j'entends plus la musique, si?
0: Ah, bah, normalement, vous avez un téléphone.
1: Ah, oui. Alors, attendez, Jean, je coupe l'enceinte.
0: Bah, si, je vous rappelle que vous avez un téléphone et que vous y êtes.
1: Voilà,
0: là-même.
1: oui, pardon.
0: Et ça vous évitera d'entendre les deux en même temps. Je pense que ça sera plus facile pour vous aussi.
1: Voilà, ça va mieux comme ça.
0: Ah, mais oui. Alors, on reprend. Nous sommes en 1992.
1: Oui.
0: Nous étions un tout petit peu plus jeunes. Et ce titre-là, que vous allez écouter, il faut me dire s'il est sorti, enfin, s'il a connu le succès avant ou après 1992.

0: c'est Maria Carré.
1: Bah oui, mais Maria Carré, c'était en 1994.
0: Ah zut.
1: Ah ben, bon... Mais c'est bien essayé quand même, hein. Et puis là pour l'instant un point. Il y en a encore trois en jeu. Avec alors un truc un petit peu plus ancien, encore un peu plus ancien. Vous allez voir, Béatrice. Mais ça vous connaissez forcément aussi. Et donc allez, on va jouer avec l'année. On se met en 1976.
0: Oui.
1: Là aussi, on était un petit peu plus jeune, mais à peine. Ça se voit même pas. Sur les photos, on n'a pas changé. Hein, vous avez remarqué?
0: Non,
1: vous
0: pas
1: aussi.
0: Du tout. Hein, c'est toujours ça. La même.
1: On est les mêmes. Ben, lui voilà. Aussi, enfin si, lui, il a un peu changé quand même. Écoutez-le et vous me direz si c'était avant ou après 76.
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1: Non, Béatrice. Non, Renaud, laisse-béton, c'était 78.
0: Ah,
1: bon, c'est pas grave. Et ça se trouve, tous les autres après, ils vont faire pire.
0: C'est vrai, ils vont peut-être faire pire.
1: Vous avez un point.
0: Pire qu'un point, c'est compliqué. Hein.
1: Non, vous auriez pu faire zéro, et là, Fanny, il fallait payer l'apéro. Alors, du coup, vous en sortez quand même pas mal.
0: Bon, je paierai l'apéro quand même à l'occasion.
1: Bon, alors, si ça me va aussi. Allez, d'accord. Bon, allez, retournez à votre parquet. Que ça ne vous décourage pas pour autant. Et puis, de toute façon, si ce n'est pas pour aujourd'hui, bah, vous revenez jouer demain.
0: Il n'y a pas de souci, avec plaisir. Bonne journée.
1: Allez, prenez soin de vous, Béatrice. À tout bientôt. 0806-00-10-10. Si vous aussi, vous voulez tenter votre chance, il y a le passeport de l'été ici, Pays de Savoie, à gagner. Béatrice, elle a quand même brillamment marqué un point. Il y a moyen d'en marquer 6. Et c'est Claire qui vous attend au bout du téléphone.

0: Le cœur de loup, Philippe Lafontaine. Nous jouons à plein tube jusqu'à midi pour vous offrir le passeport de l'été ici, Pays de Savoie. Dans un tout petit instant, Jean-Louis à béton bétonné.
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0: Pour gagner, excusez du peu, rien moins que le passeport de l'été. Ici, Pays de Savoie, des invitations pour 27 sites touristiques de toute la région. Histoire d'occuper un petit peu l'été de Jean-Louis à béton bétonné. Jean-Louis, bonjour.
3: Bonjour.
0: Vous allez bien ?
3: Oui, ça va, merci.
0: Bon, quelques gouttes déjà là par chez vous ?
3: Ouais, c'est un peu orageux, mais bon, pour l'instant, ça va.
0: Ouais, jusque-là, ça va. Je crois que c'est en fin d'après-midi que ça va se gâter, le bulletin nous le confirme. Jean-Louis, juste en un mot, je vous rappelle les règles. Hein. On parle d'une année de référence, vous écoutez un titre et vous me dites s'il est sorti. Enfin, s'il a connu le succès, parce que des fois, il y a quand même des chansons qui... s'il est devenu un tube de l'été avant ou après l'année de référence.
3: Oui.
0: Hein? C'est assez simple sur le principe. On va partir en... 2009, ça vous réveille quelques souvenirs ?
3: Pas plus que ça, mais bon, ça va peut-être me revenir.
0: Eh bien, alors écoutez ça.

0: À quelle voix, Adèle? Mais Adèle, Rolling in the Deep, c'était avant ou après 2009, Jean-Louis?
1: J'aurais dit après.
0: Bien joué! Voilà, donc déjà ce premier point qui vous met à égalité avec Béatrice. Vous avez encore quand même deux chances, hein, puisque le deuxième titre vaut deux points, le troisième en vaut trois. Alors ce deuxième titre que voici nous amène à parler de l'année 2020, année du confinement. Mais ce titre-là, que voilà, il est sorti avant ou après?
2: C'est quoi?

0: PS Je t'aime, Christophe Willem, mais c'est devenu un tube. Avant ou après 2020?
1: Après.
0: Pas mal, Jean-Louis. Bon, déjà, là, Béatrice, elle est en train de pleurer sur son parquet. Elle sait que ce ne sera pas elle. Donc, vous, déjà, 3 points. Maintenant, eh ben, vous pouvez doubler la mise. Avec ce dernier titre qui nous éloigne un tout petit peu dans le temps, puisque là, nous sommes en 1990. À vous de me dire si ça, c'est sorti avant ou après.

0: Alors, pour les plus pointus, c'était Midnight Oil. Mais avant ou après 90?
1: Après.
0: Ça peut pas marcher à tous les coups. Donc sur ce coup-là, c'était 88, pardon, il faut quand même que je vous le dise. 88, Midnight Oil. Bah, 3 points, ouais. C'est pas mal quand même, hein, ça vous laisse toutes vos chances. Hein.
1: Oui,
0: bon. Bon, vous gardez une oreille pas trop loin de la radio, d'ici à midi on saura si c'est votre tour ou pas.
1: Ouais,
0: et bien. Puis si c'est pas la bonne, bah, vous revenez demain, les passeports ils sont en jeu tous les jours sur ICI Pays de Savoie.
1: Oui.
0: Prenez soin de vous, Jean-Louis.
1: Merci, vous aussi.
0: À très bientôt. Voici Abba, 0806 00 10 10 pour jouer avec nous.

0: Abba pour vous accompagner sur Ici Pays de Savoie.
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0: Des idées de sortie à vous proposer à 11h30 avec les jeunes agriculteurs de Frangy et Seyssel qui organisent ce samedi et jusqu'à ce soir à Éloise. On est donc entre Frangy et Bellegarde. Une journée J'anime ma campagne qui est un peu destinée à faire découvrir le monde agricole. Donc une manifestation familiale, festive, conviviale, avec au programme de nombreuses animations tout au long de la journée. Il y a évidemment buvettes et petites restaurations locales et fêtes maison. Il y a une mini ferme, il y a une démonstration de traite de vaches, il y a une exposition de matériel agricole. Il y a du neuf et il y a de l'ancien, voire du très très vieux. Il y a une démonstration de chiens de troupeau et plein d'autres activités autour de l'agriculture et de la ruralité. Un petit marché de producteurs et des artisans locaux. Et puis si vous, vous souhaitez annoncer vous-même vos manifestations et les événements que vous organisez, eh bien vous nous laissez un vocal sur WhatsApp au 04 79 265 333.
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0: Allez, avant de reprendre notre jeu à plein tube et vous offrir le passeport de l'été 2026, vous les avez peut-être déjà reconnus, Chico et les Gypsy Joby Joba.

0: Le soleil qui nous manque un petit peu aujourd'hui dans les Pays de Savoie, c'était Chico et les Gypsies.
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0: Météo France annonce des orages violents pour cet après-midi, mais Françoise à Saint-Jorio, elle a décidé qu'elle irait randonner quand même. Hein. Bonjour Françoise.
3: Bonjour Christophe.
0: N'allez pas trop loin tout de même.
3: Non, mais bon, suivant voilà ce qu'ils annoncent, on ne sait jamais à quelle heure ça peut se passer, donc voilà, non. On ne peut pas faire de prévision.
0: Non, normalement, il y a une petite période de répit, là, c'est pour la fin d'après-midi, mais essayez de pas être en dessous quand même.
3: En tout cas, là, il fait gris. Hein.
0: Oui, on sent hein, que ça s'est bien couvert. Hein.
3: Tout à fait, oui, tout à fait.
0: Françoise, vous êtes en vacances, vous ?
3: Non. J'étais en vacances. Je repars après, mais juillet et août, en principe, je reste là parce qu'il y a trop de monde partout.
0: Ouais. Alors, cela dit, le passeport de l'été, on l'appelle passeport de l'été, mais l'essentiel des sites sont ouverts à une grande partie de l'automne et certains même jusqu'à Noël. Donc, vous aurez quand même largement le temps d'en profiter si vous l'emportez, ce que je vous souhaite, évidemment. Bon, le principe, je vous le rappelle en un mot, hein, on part d'une année de référence, vous écoutez un extrait musical et à vous de me dire s'il a connu le succès avant ou après.
3: Tout à fait, oui.
0: On va donc commencer avec l'année 2009. 2009, et je vous propose tout de suite d'écouter ça.

0: on est dans les premiers succès de Christophe Willem, Double Jeu. Mais c'était avant ou après 2009?
1: Je dirais après.
0: 2007, oh. Françoise.
1: Oh.
0: Raté pour ce premier point. Ouais, mais c'était le coup d'essai.
1: Ouais.
0: Ça, c'est le premier titre qui vaut un point. Celui-là, c'était pour l'échauffement.
1: C'est mal parti.
0: Non, le deuxième vaut 2, le troisième vaut 3.
1: Bon.
0: Donc, ouais, vous avez encore quand même toutes vos chances.
1: Oui.
0: On va aller vers une année qui va vous plaire un peu plus. On va partir de 2000. Voilà, on prend un compte tout rond. On est en 2000. Écoutez-moi ça.

0: eu un meurtre sur le dance floor. Elle s'appelait Sophie Ellis Baxter.
1: Alors, et c'était... Je ne connais pas du tout, mais
0: vous avez du bol.
1: Au hasard, après.
0: Eh ben voilà, regardez, 2002. Oh, des fois, il faut poser le cerveau puis le faire comme ça à l'instinct.
1: Ouais, ouais.
0: Donc là, ça vous fait 2 points. Vous voyez, ce qui est quand même déjà pas mal, puisque bah, Jean-Louis, pour l'instant, en a 3. Donc vous avez encore toutes vos chances, puisque le dernier titre, lui, vaut 3 points. Dernier titre qui va m'amener à nous caler en 2012. Et là, ce garçon a chanté... je vous dis pas qui c'est, je vous le dirai après. Mais écoutez-le.

0: Son registre a beaucoup évolué depuis. C'était Gaëtan Roussel. Mais avant ou après 2012?
1: Je dirais avant.
0: Eh ben alors, Françoise, formidable. C'est ça, c'était 2010.
1: Oh.
0: Donc, vous voyez, non, vous voyez le petit coup au moral.
1: Il paraît avoir une voix jeune, hein, c'est surtout ça.
0: Pardon?
1: Il me semblait avoir une voix jeune. C'est pour ça, par rapport à ce qu'on l'entend maintenant.
0: Oui, non, mais effectivement. Oui, c'est vrai que depuis 2010, ça fait 16 ans. Oui, il a pris un petit coup de vieux aussi. Alors que nous, on y a échappé. On a eu ce bol, mais pas lui. Non, mais voyez, le premier coup raté, c'était pas très grave, parce que là, vous vous en sortez avec 5 points. Pour l'instant, vous êtes quand même largement en tête. Jean-Louis qui nous écoute, je suis désolé, Jean-Louis, il faudra revenir, hein, ça sera pas pour cette fois. Voilà, pour l'instant, sur le podium, on a Françoise avec 5 points. Alors, encore deux candidats ou candidates à venir, mais vous êtes quand même plutôt pas mal placée, Françoise.
1: Eh bien, écoutez, je vous remercie beaucoup, Christophe, ouais. Et puis je vous souhaite une bonne journée.
0: Ouais, de même, c'est un plaisir. Voilà, faites
1: prenez
0: gaffe quand même à l'orage.
1: Au revoir.
0: Restez à l'écoute jusqu'à midi, comme ça vous serez fixé, vous saurez si c'est vous ou pas qui l'emportez. Merci, Françoise, à bientôt.
1: De toute façon, voilà, il suffit de jouer, hein, c'est ça le plus important. Hein.
0: Oui, et puis tant qu'on perd, on peut rejouer.
1: Comme tout ça, à fait. Maintenant, c'est très difficile à vous avoir, mais c'est pas grave. Hein.
0: Ouais, ben, en même temps, c'est vrai que le passeport de l'été fait quelques envieux et vous êtes nombreux à tenter votre chance.
1: Oui, c'est une question de s'amuser. Écoutez, merci ici Pays de Savoie.
0: Ouais, merci beaucoup. Ravi de ce petit moment passé en votre compagnie. Passez une bonne journée, Françoise.
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0: 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C'était Zaz.
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0: Alors, on était tout à l'heure à Saint-Joriot avec Françoise. Et ben là, on traverse le lac, on monte un peu, on rentre dans les Aravis et on va rejoindre Paul à Alex. Bonjour Paul. Paul ?
3: Enfin.
0: Ah, alors, je vous entendais pas. Pardon, bonjour Paul, vous allez bien ?
3: Bonjour Monsieur Christophe, vous allez bien ?
0: Ben oui, parfaitement, mieux ce serait trop. Il y a une fête qui se prépare à Alex ?
3: Oui, j'avais mis un vocal et apparemment il n'est pas passé.
0: Ah.
3: Mais on a une soirée guinguette à Alex avec trois groupes de musique, pas mal d'animation, une restauration, une buvette, et puis on s'est réfugié dans la salle des fêtes.
0: Eh oui, non, mais, ah oui, c'est aujourd'hui donc.
3: Oui, c'est aujourd'hui.
0: Ah
3: ouais.
0: Bah, écoutez, je ne l'ai pas vu votre vocal, non, effectivement, sinon je l'aurais passé avec plaisir.
3: Abiba me l'avait validé, puis apparemment...
0: Ah bah il s'est perdu dans un tuyau alors.
3: Voilà. Bon, on a refait l'annonce, c'est déjà pas
0: allez,
3: mal.
0: Voilà, ça c'est fait. Rendez-vous à Alex pour aller faire la fête avec Paul, qui va être d'une humeur extraordinaire s'il a gagné le passeport de l'été.
3: Oui, bah alors là, le mélomane qui est Paul, on va voir.
0: Ouais, mais un peu de bol suffit. Il ne faut pas non plus...
3: Monsieur Christophe, il a plusieurs cordes à son arc.
0: Pourquoi ?
3: Les petits bonheurs, jury à Arèche-Beaufort, maintenant animateur le matin.
0: Ben vous me suivez pas à pas.
3: Non, mais on s'est rencontrés à Arèche-Beaufort.
0: D'accord, oui. Ouais, mais là, il y a quand même plein de petits camarades qui sont en vacances. Et donc,
3: oui.
0: Faut tenir la boutique.
3: On appelle ça le service de remplacement.
0: Voilà, c'est ça, voilà. C'est ça, c'est sur le banc des remplaçants, là, et on m'a appelé. Il faut quand même faut montrer que je sais jouer encore un peu.
3: Bah oui. C'est bien.
0: Bon, à propos de jouer, si on y allait.
3: Ah ben, on va essayer, oui.
0: Allez, donc, on va partir de 1983.
3: Bien.
0: Et je vais vous faire écouter ça.

0: Alors, il s'appelait Foreigner. Ça, je vous le demande pas. Et vous me dites ?
1: Avant.
0: Raté. 85. 85, les Foreigner.
1: Ah non, de Dieu.
0: Oh ! Laissez Dieu tranquille. Il a des sujets plus graves en ce moment, je vous assure.
1: Bien sûr.
0: il a des
1: trucs bien à gérer, là.
0: Je pense qu'il y a des dossiers, là, en ce moment, ouais.
1: Oui.
0: Ah, vous allez voir, celle-là, vachement plus facile. Allez, eh ben, puisque vous avez aimé 1983, on y reste, en 83. Là, c'est un Français.

0: Lui aussi aime regarder les filles, c'était Patrick Coutin. Et donc, par rapport à 1983, vous me dites avant ou après ?
1: Avant.
0: Eh ben voilà, voyez comme quoi, avec un peu de bonne volonté, ben ça fait 2 points tout de suite dans l'escarcelle.
1: Oui.
0: Et eh ben maintenant, il y a quand même moyen de rejoindre Françoise, de faire égalité avec elle, avec ce titre-là qui lui nous emmène, enfin c'est pas le titre qui nous amène en 91, mais je vous propose comme année de référence 1991 et écoutez donc cet énorme succès. Ah.

0: après aimer regarder les filles, on aime danser avec les filles. C'était la lambada, Kaoma, mais c'était avant ou après 91, Paul?
1: Oh, j'ai bien dansé là-dessus, mais quand?
0: Ben, on danse toujours même, hein, mais...
1: Ouais. Avant.
0: Eh ben voilà qui est bien joué. Voilà qui est bien joué, puisque ça vous fait donc 2 et 3. Je compte sur mes doigts, mais normalement, je les ai tous. On arrive à 5, ce qui vous met à égalité avec Françoise. Alors, j'irai faire un petit point avec Claire, parce qu'on vous pose à chaque fois, quand vous vous inscrivez, une question subsidiaire pour départager d'éventuels ex-échos. Donc là, je ne sais pas, je sais ce que vous avez répondu, mais je le dis à personne, hein, pour pas le candidat suivant. Donc, je l'ai sous les yeux, votre réponse, mais j'ai pas celle de Françoise. On fera le point tout à l'heure, on vous tient au courant, Paul.
1: Pas de souci, monsieur Christophe.
0: Merci, monsieur Paul, vous êtes fort aimable.
1: À tout de suite.
0: Ce fut un plaisir, à tout bientôt, à dès que possible. À bientôt. Allez, Elton John, avant notre dernier candidat ou candidate? C'est une candidate? Allez, d'accord. J'arrive, on va faire le point sur la question subsidiaire, on se retrouve tout de suite.

0: Nikita, Elton John pour accompagner votre matinée à l'écoute d'ici Pays de Savoie. On a toujours le passeport de l'été à jouer puisqu'on joue avec les tubes de l'été. Nous sommes à plein tube jusqu'à midi avec dans un instant Marie à Morzine.
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0: On part dans les portes du soleil, comme promis, on rejoint Marie à Morzine. Bonjour Marie.
5: Bonjour Christophe.
0: Comment allez-vous?
5: Oh, très très bien.
0: Bon, bah, tant mieux. Vous avez suivi un peu là le début des opérations?
5: Oui, oui, oui, puis je connais, j'ai déjà joué plusieurs fois, mais pas ce jeu-là. Mais j'ai déjà joué avec vous plusieurs fois.
0: Bah, vous êtes toujours la bienvenue, vous le savez.
5: Bah oui, c'est bien, et comme je gagne jamais, bah alors là, j'ai retenté.
0: Bah du coup, vous revenez régulièrement, voilà. Non, non, mais vous allez voir, ça va finir par arriver, je serai flatté que ce soit avec moi, d'ailleurs.
5: Bah j'aimerais bien aussi, parce que vous avez tellement une jolie voix.
0: Pardon ?
5: Vous avez tellement une jolie voix.
0: Non, mais vous êtes bien aussi, Marie, merci beaucoup.
5: De rien, merci à vous.
0: Mais non, mais je comprends que ça vous fasse plaisir. Le passeport de l'été est un fort joli cadeau. Bon, là, ce qui veut dire qu'il faut, voilà, il faut faire 5 points minimum. Si vous faites un sans faute, c'est 6. À 5 points, on vérifiera la question subsidiaire. Je n'en dis pas plus sur votre réponse que j'ai sous les yeux, ni sur la question. Ça dit, vous avez pas mal répondu, vous, à la question subsidiaire.
5: Bon, bah.
0: Allez, je vais vous dire un truc. Si vous mettez 5 points, c'est vous qui gagnez. Voilà, je vous le dis. Donc 5 ou 6.
5: Oh, alors, je vais faire tout pour avoir 5 ou 6.
0: Ben oui, c'est le but. Hein. Donc,
5: merci.
0: Une année de référence, un titre à écouter. Vous me dites s'il a connu le succès avant ou après. Est-ce que vous êtes prête, Marie?
5: Je suis prête.
0: Alors, on se ramène quelques années en arrière, en 1987. Et écoutez ça.
6: Mais

0: Donc nous sommes d'accord, c'est François Feldman, mais c'était avant ou après 1987?
1: Avant.
0: Alors ça sera pas 6. Voilà, déjà, ça comme ça, on est sûr. Ça sera pas 6, mais je vous l'ai dit, vous, 5 points peuvent suffire.
1: Ah là là.
0: Ce qui veut dire que le titre suivant vaut 2 points, le suivant en vaut 5, en vaut 3, pardon, ce qui fait le total de 5 nécessaires. Donc, partons en 2001 et écoutez-moi cette jeune fille.

0: sûr que vous l'ayez écoutée en boucle à l'époque. Elle s'appelait Beyoncé, mais c'était avant mais ou
1: oui,
0: après 2001
1: connu. J'ai reconnu Beyoncé, mais j'ai dit Roiseur après.
0: Eh ben voilà. Voilà deux points.
1: Ouf.
0: Et alors là, du coup, comme ça, ça mène le suspense jusqu'au bout. Il est à son comble.
1: Ah ben voilà. C'est ce qu'il faut. Hein.
0: Marie va-t-elle marquer les trois derniers points ? Nous sommes en 1988. Tendez l'oreille.

0: C'était AA. Avant, après ?
1: Ouais, je connais pas.
0: Avant, après ?
1: Bon, après.
0: Raté, Marie !
1: Mince !
0: Je suis désolé.
1: Oh, non !
0: Je suis désolé, ça sera pas pour cette fois. Allez, vous revenez demain ?
1: Oui, oui, je reviens. Je reviens.
0: C'est Paul que je vais pas avoir le temps de prendre à l'antenne, mais c'est Paul qui repart avec son passeport de l'été. Il va vous payer l'apéro. C'est la fête à Alex dans la salle des fêtes. Il a l'apéro dans la, il a le passeport dans la poche. Il y en a d'autres à gagner demain, 8h20, 9h50 et entre 11h et midi.
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0: Bravo à toutes et tous. Merci d'être là. Bon week-end. Il est midi. Et Mathieu Launoy est là aussi, puisque ici, Paris de Savoie est la première radio sur l'actu locale. On parle de l'incendie en Gironde qui se sent et se voit dans plusieurs départements français.
3: En Creuse, dans l'Allier ou encore en Corrèze, où des odeurs de fumée ont été signalées, l'incendie continue de progresser. Pareil dans les Landes, au moins 141 000 personnes ont été ou sont en cours d'évacuation dans le sud-ouest du pays. Le feu qui continue aussi dans le Var, 3 250 hectares parcourus par les flammes et des renforts sur place, notamment des Savoyards. Ils sont 20 sur place depuis hier pour remplacer ceux qui viennent de passer une semaine sur le front de l'incendie de Pont-Évès. Une semaine éprouvante, comme le raconte le commandant Julien Vieux.
4: On a été engagé dès le dimanche à Tarado, où donc là, on est arrivé après un cheminement d'environ 1h15, mais dans une pleine phase d'attaque, directement sur le flanc droit du feu, pour défendre des habitations, mais aussi une zone industrielle, des entrepôts. Et on a rejoint Pont-Évès, où là, avec un engagement point d'orgue, où nous avons pu porter concours au secours varois pour protéger le belvédère et le sanctuaire de Notre-Dame-de-Grâce. Ce sont des feux auxquels nous ne sommes pas habitués, si tant est que certains collègues le soient. Et dans le coup, ça demande une concentration importante, une humilité très forte quant à conditions de sécurité, de repli et de protection de nos personnels en permanence.
3: Et l'année 2026 a déjà battu le record de surface brûlée par les incendies en France, 69 000 hectares. Au total, c'est plus qu'en 2022. Et ce mois de juillet est le pire depuis le début de ces mesures en 2006.
0: Un appel à témoins lancé par les gendarmes de la Haute-Savoie.
3: Qui recherche Damien Héry, 26 ans, disparu depuis une dizaine de jours. Il a été aperçu pour la dernière fois à Saint-Gervais et serait à bord d'une Peugeot 208. Toutes les infos sont à retrouver sur ici.fr. Plusieurs incendies de voitures à Annecy hier soir dans le secteur du Pont-Neuf. 4 véhicules ont été totalement détruits, 13 au total impactés. Des feux d'origine criminelle, selon la police, une enquête est en cours. Et hier après-midi à Annemasse, 4 policiers ont été blessés, des motards de la CRS qui tentaient d'interpeller un homme qui n'avait pas sa ceinture de sécurité. L'homme de 37 ans a refusé d'obtempérer et a volontairement percuté les policiers. Il est en garde à vue, notamment pour mise en danger de la vie d'autrui, violence aggravée et rébellion.
0: Comment se loger dans le Genevois ? Quel transport pour aller travailler en Suisse ? Où et comment scolariser ses enfants ?
3: Des sujets que connaissent bien tous les travailleurs transfrontaliers et tous ceux qui habitent vers Saint-Julien-Genevois ou Annemasse. Sujet dont était venu parler le ministre des Affaires étrangères hier. En déplacement en Haute-Savoie, Jean-Noël Barrot a pris le Léman Express, mais a aussi parlé aux habitants et élus frontaliers, car ces problématiques relèvent de sa compétence. D'où son déplacement d'hier, Marie-Ameline.
5: Entre autres, la scolarisation des enfants des frontaliers français qui ne peuvent plus fréquenter les écoles publiques suisses et dont a parlé Jean-Noël Barrot hier avec les autorités cantonales genevoises.
6: Le dialogue se poursuit et j'ai bon espoir, comme toujours, que par le dialogue, nous puissions trouver des solutions à ce problème et répondre aux attentes de nos compatriotes.
5: Autre sujet épineux, le logement déficitaire à Genève avec les conséquences de cherté et de rareté pour les Hauts-Savoyards. D'où la solution innovante qui a retenu l'attention du ministre quand le maire d'Annemasse, Gabriel Doublé, lui a soumise.
7: Ce qui peut être innovant, c'est vraiment le fait qu'une collectivité française, une collectivité suisse, se rende propriétaire de terrain, porte des opérations ensemble, de façon opérationnelle pour créer du logement. Ça n'existe pas. Donc il faut... Il y a déjà eu

0: sonar de grande profondeur. Et au Tour de France, dernière étape, en cours en ce moment entre le Bourdoisan et l'Alpe d'Huez, étape qui va passer en Maurienne. Première échappée en cours pour monter le col de la Croix de Fer, 30 secondes devant le peloton, à suivre toute la journée sur ICI. Et pour l'instant, on fait un point sur la météo, Christophe.
1: Ça va se gâter, l'arrivée se fera peut-être sous les orages qui devraient se généraliser en fin d'après-midi, nous dit Météo France, avec des précipitations parfois abondantes, localement de la grêle, des coups de vent et une très forte activité électrique. Soyez prudents, demain ce sera instable avant ensuite le retour d'un franc beau temps en début de semaine. J'espère que vous avez gardé une place à table pour l'inconnu qui viendrait. Lui n'est pas un inconnu, mais il vient quand même. C'est Willy Rovelli qui s'invite chez vous.
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4: Bonjour, merci d'avoir choisi votre radio ici. C'est Willy vient déjeuner chez vous, numéro 1073. Oui, ça filoche, mes amis, ça filoche. J'espère que vous avez passé une bonne semaine. Tiens, on va démarrer par une pensée pour tous nos pompiers, nos soldats du feu, nos militaires qui luttent sans relâche contre tous ces feux de forêt. On vit décidément un été bien compliqué entre ça, la sécheresse, la canicule qui repointe le bout de son nez là. Et le nouveau duo Marc Lavoine, Patrick Fiori, vous voyez, rien ne nous est épargné en cet été, voilà, c'est compliqué, mais on est ensemble, hein, on se soutient là de toute façon jusqu'à 13h, on ne se quitte pas, c'est reparti pour un nouveau numéro de votre talk show utile sur votre radio utile. On ne vous abandonne pas de tout juillet août, hein. Ici pas de best-of, ici on est différent parce qu'ici on n'est pas pareil. Alors notez bien les dossiers du jour. Dans un instant on va revenir sur la loi d'urgence agricole, elle a été votée cette semaine. Qu'est-ce qu'il y a dedans? Qu'est-ce que ça va changer pour nous? Qu'est-ce que ça va changer pour nos agriculteurs? On en parle dans une minute. Et à 12h30, la folie de la cancoyotte. Vous savez, c'est un fromage de Franche-Comté qui était un peu, comment on va dire, qui avait un petit côté un peu désuet, mais qui, grâce aux réseaux sociaux, devient un véritable phénomène de mode dans le monde entier. Il paraît que la cancoyotte, c'est pas cher, peu gras, plein de protéines. On en parle dans 20 minutes. Et bien sûr, vous le savez, on ne change pas une formule gagnante. On fait cette émission ensemble. Vous savez que c'est mon moment préféré quand vous et moi, on prend quelques minutes pour discuter et pour discuter de ce que vous voulez. C'est la libre antenne du week-end. Alors notez bien le numéro 0810 055 056, si vous voulez réagir sur les thèmes du jour, la loi d'urgence agricole, la cancoyotte. Tiens, la Franche-Comté, là, venez défendre ce fromage que je ne connais pas bien. Pourquoi est-ce qu'il est si bon? Et les autres régions de France, venez défendre votre fromage aussi. Allez, mettez-vous sur la gueule pour les fromages. Allez, venez. 0810 055 056, si vous partez en vacances, dites-moi où vous allez. Si vous êtes dans la voiture, si vous partez pas, si vous êtes chez vous, si vous êtes tout nu, appelez-moi aussi. J'aime bien les gens tout nus. 0810 055 056. Et vous repartez aujourd'hui avec votre sélection pour gagner une carte carburant au thym. Allez, d'une valeur de 200 euros. Le tirage, c'est demain vers 12h50. Il y a Marian qui vous attend au standard. Il est marrant, Marian. Alors appelez-le. Dès que vous l'appelez, vous allez, il est très marrant. Il y a aussi... petite Mathilde est là au standard. À la Réal. Ça va, Mathilde? Tu vas bien, ma chérie? Oui, elle dit oui, elle va très bien. Et à la technique, c'est Roxane. Roxane, c'est ça? T'as un petit Roxane, tu vas bien? Quel âge t'as, Roxane, mon bébé? 27 ans? Bah, tu fais au moins 12 ans de moins. Je me suis dit, c'est bien, on fait travailler les enfants, on donne un bel exemple à la société. Ben, enfin, tu n'es pas vieille non plus, 27 ans, c'est pas ce que je voulais dire, mais tu fais beaucoup moins. Voilà, ben écoutez, je vais me démarrer avec ça. Est-ce que j'ai tout dit? Oui, alors jingle et démarrons.
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4: Et ouvrons notre premier dossier. Bonjour Charlotte Parmentier-Lecoq.
5: Bonjour Willy.
4: Bienvenue ici, vous êtes députée du Nord, ancienne ministre chargée de l'autonomie et du handicap. Alors cette semaine a donc été votée la loi d'urgence agricole, une loi qui a fait beaucoup parler parce que certains la jugeaient terrible. Monique Barbu, la ministre de la Transition écologique, a failli démissionner, puis finalement non. D'autres comme vous la jugeaient nécessaire. D'abord, est-ce que vous pouvez, s'il vous plaît, nous dire en quelques mots très simples que contient cette loi? Voilà, dans les grandes lignes, donnez-nous deux, trois exemples bien précis qu'on comprenne, Charlotte, s'il vous plaît.
5: Oui, je vais vous dire ça tout de suite. D'abord, si vous permettez, merci beaucoup de m'inviter dans votre émission.
4: Avec plaisir.
5: Et puis, un petit message pour les personnes qui subissent les incendies de forêt en ce moment. Très grave, un message pour nos sapeurs-pompiers qui prennent des risques énormes pour lutter contre les flammes. Donc, on pense
4: merci
5: bien
4: beaucoup,
5: à eux, surtout nos sapeurs-pompiers du Nord qui sont partis un peu partout dans...

0: la France pour les aider.
1: Merci beaucoup.
0: Alors, et je suis contente de vous parler de la loi agricole parce que il y a beaucoup de médiatisation qui est faite autour de cette loi et qui est très négative et qui est assez injuste et excessive. Donc, je suis contente de pouvoir vous en dire quelques mots.
1: Alors, allez-y. Déjà, est-ce que vous pouvez nous dire, voilà, elle contient quoi? Alors, pourquoi il fallait cette loi?
0: En fait, cette loi, il la fallait impérativement parce que, bon, d'abord, on a un enjeu énorme, c'est que notre agriculture, bah, c'est quand même ce qui nous nourrit.
1: Bah oui.
0: C'est aussi une force économique, une force d'exportation. Et le problème, c'est que on constate qu'elle est en difficulté. On a perdu, par exemple, 100 000 exploitations depuis 10 ans. Mmh. On a 20% de nos agriculteurs qui vivent sous le seuil de pauvreté. Nos exportations sont en baisse. Mmh. Et tout ça, ça s'explique par le fait que il y a des contraintes très importantes extérieures, comme le climat, etc., qui impactent notre agriculture. Mais nous aussi, on met un certain niveau d'exigence très élevé sur nos agriculteurs.
1: C'est ça.
0: Alors, l'intérêt, c'est qu'aujourd'hui, on a l'agriculture sans doute une des plus fiables et du monde.
1: Ouais,
0: ça, c'est très clair. On a cette chance-là.
1: Ouais, ouais.
0: Mais on va tellement loin qu'on est un peu en train de scier la branche sur laquelle on est assis et de mettre très en difficulté nos agriculteurs puisqu'on leur demande plus que tous nos voisins européens et au niveau mondial.
1: Voilà.
0: Donc, il fallait cette loi d'urgence.
1: Donc, en gros, pour résumer très grossièrement, mais en gros, nos agriculteurs français ne jouaient pas avec les mêmes armes, j'allais dire, que nos voisins tout proches, quoi.
0: Oui, alors, il y a plusieurs choses dans ce texte de loi. Il y a évidemment des mesures pour mieux les aider dans leurs négociations commerciales, pour les variations de prix, lutter contre les variations de prix qui sont parfois très, très impactantes. Il y a des mesures pour faire face aux aléas climatiques, comme par exemple pouvoir stocker de l'eau pour pouvoir, en temps de sécheresse, alimenter les élevages et les cultures. Et puis, il y a aussi des mesures, et ça, c'est très important, je pense, de le dire, parce qu'il y a des mesures aussi de protection vis-à-vis de certaines exportations qui sont des exportations produites dans des conditions moins bonnes que chez nous en France. Et ça, c'est vraiment un point d'équilibre aussi très important. Mmh. Et c'est aussi ce point d'équilibre, alors moi qui m'a conduit à voter la loi, parce qu'il y a 78 articles et dedans, il y a vraiment beaucoup de choses qui sont très importantes et indispensables pour nos agriculteurs. Il y a ces mesures aussi pour se prémunir de certaines importations trop concurrentielles et pas saines pour nous. Mais il y avait effectivement le point sur l'intégration possible de dérogation pour deux molécules, l'acétamipride.
1: J'allais justement y venir parce que c'est ça qui est un petit peu.
0: Oui, je sais que vous allez y venir.
1: Voilà. C'est ça qui est un peu cristallisé, un peu un peu d'inquiétude, un peu dont vous d'ailleurs, vous étiez aussi un petit peu inquiète par rapport à ça. C'est quoi ces deux pesticides là justement?
0: Alors, ce qui est important de dire d'abord, c'est que l'interdiction généralisée de ces deux molécules, l'acétamipride et le flupyradifurone.
1: Bravo. Scrabble, vous allez cartonner
0: à prononcer.
1: Bravo.
0: Ces deux molécules, elles ont été interdites il y a plusieurs années en France. Elles sont autorisées partout en Europe, mais quand elles ont été interdites, il n'y avait pas les solutions de remplacement. L'interdiction, elle reste, elle demeure aujourd'hui la règle numéro un. Ce que prévoit la loi, c'est que dans la situation où on n'a pas d'alternative et où on voit que demain, on va perdre les noisettes, les pommes, les cerises qui sont attaquées par certains nuisibles comme des pucerons. Si on n'a pas de solution alternative, on va perdre nos propres récoltes, qui sont encore une fois dans les mieux disantes, on va dire, en termes de normes, et on sera obligé d'importer finalement des productions de moins bonne qualité. Donc, ce qu'on a mis dans la loi, c'est de pouvoir, dans certains cas très précis, déroger à cette règle, alors sur un temps très limité, sur des parcelles très identifiées, et Seulement sur des filières où il y a vraiment un effort de recherche qui est fait pour trouver les palliatifs.
1: C'est si vraiment on n'a pas le choix et dans un temps.
0: Si vraiment on n'a pas le choix. Voilà. Et surtout, et je veux vraiment rassurer vos auditeurs, c'est mis dans les mains de l'ANSES. L'ANSES, c'est l'Agence nationale de sécurité sanitaire. C'est une agence indépendante. Et donc, on renvoie à la science, finalement, la décision de donner une dérogation, encore une fois, limitée dans le temps et géographiquement. Et cette dérogation, elle n'est possible que s'il n'y a pas un risque sanitaire pour la santé humaine ou la santé environnementale. Donc, il y a quand même beaucoup de sécurité et verrous qui sont à prendre en compte. Je veux vraiment rassurer nos concitoyens parce qu'il y a des raccourcis qui sont faits.
1: C'est ça. Voilà. C'est pour ça que je voulais absolument vous avoir parce que je sais que vous allez bien nous expliquer tout ça. Que ça ne sera pas fait n'importe comment, n'importe où, évidemment, quoi.
0: Non, et peut-être qu'il n'y aura d'ailleurs aucune dérogation qui pourra être donnée. Exactement. Mais c'est plus le politique qui décide, c'est la science. Comme ça, on est sûr. Bon. Et c'est ça qui m'a conduit finalement à voter le texte, même si c'est vrai que j'avais des réticences parce que je savais que ça allait tout de suite en termes de communication un peu flamber.
1: Bah oui, forcément.
0: Puisque
1: des
0: ça fait
1: sensibles.
0: Très peur à nos concitoyens, c'est évident. Évidemment. Donc c'est pourquoi je veux vraiment les rassurer sur ce point-là.
1: C'est fait.
0: et puis il faut soutenir nos agriculteurs. Il faut vraiment manger français. Faut pas oublier que nos agriculteurs ils nous nourrissent. Ils bossent énormément dans des conditions qui sont très dures, parfois avec des rémunérations qui sont très très variables. Donc
1: Et bah, c'est
0: mangeons
1: fait.
0: Français, mangeons du bon fromage du maroilles, comme vous l'avez dit.
1: Vous, c'est quoi votre fromage préféré, alors, Charlotte Parmentier-Lecoq? Vous allez vous fâcher avec le reste de la France.
0: Ah bah, c'est le maroilles.
1: Ah bah, c'est le maroilles. Voilà. Et bah, super. Merci beaucoup d'être passé nous voir. Merci infiniment, Charlotte Parmentier-Lecoq, donc députée du Nord, qui a voté donc en faveur de la loi d'urgence agricole qui est passée cette semaine et donc qui voulait nous donner ses éclaircissements. C'est fait. Merci infiniment. Maintenant, c'est vous que je veux entendre là-dessus. C'est la libre antenne du week-end. Si vous voulez réagir là-dessus, si vous êtes agriculteur, issu d'une famille d'agriculteurs, si vous voulez défendre la concaillotte ou tout autre fromage, vous n'hésitez pas. 0810 055 056. Appelez-moi à tout moment. Vous passerez à l'antenne. Hey, vous discuterez. Ah, mon super.

0: C'est Jermaine Jackson, non lui? Ah oui, t'as vu. Et elle, c'est Piazza Dora. Évidemment, Piazza Dora avec When the Rain Begins to... Ah oui, When the Rain, c'est la pluie. Bah là, bah, il n'y en a pas de pluie. Oh. Ça n'existe plus. Un pays sans pluie.
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0: On ne comprend plus rien. Est-ce que Cathy va bien?
2: Oui, ça va très bien.
0: Ah, tant mieux. Parce que j'étais en train de me dire, comment est-ce qu'elle va, la catoche? Elle va bien, hein, tant mieux.
2: On a pris un peu la pluie ce matin, mais ça va.
0: Ah, tu as eu quelques gouttes de pluie. Bon, bah, ça fait du bien.
2: Ah oui, c'est un petit peu des petits grêlons.
0: Ouais. Ah, en plus des grêlons. Bon, bah, dis donc.
2: Oui.
0: Oh là là, mais quelle météo, on devient tous tarés, là. On devient foufou, là. Qu'est-ce que tu fais de beau aujourd'hui, ma Cathy?
2: On a fait un petit tour de marché, et puis cet après-midi, donc on va trier des myrtilles, on est allé ramasser des myrtilles.
0: Oh, j'adore les myrtilles, qu'est-ce que c'est bon ça. Tu sais quoi, la myrtille, honnêtement, je crois que j'aime beaucoup, mais genre depuis 6 mois. Avant, j'aimais pas.
2: Ah.
0: Ouais, avant, je me disais, bon, on s'en fout. Et en fait, j'adore la myrtille, qu'est-ce que c'est bon.
2: Par contre, mais alors, en fait, on a plein les dents.
0: Oui, voilà, c'est ça, pour ça que j'aimais pas. On en a plein les dents. C'est pas mal. Ou alors, si t'as pas de dents, c'est compliqué à bouffer, mais t'en as moins dans les dents, vu que t'as pas de dents. Mais là, effectivement, alors, tu les volais où, chez quelqu'un?
2: En fait, on est allé les ramasser, dans les bois, dans les bois publics, avec un peigne.
0: Oh là là, avec un peigne?
2: Ouais, c'est...
0: Un peigne-peigne?
2: C'est un outil... Non, c'est pas un peigne à cheveux. Hein.
0: C'est un peigne...
2: truc en bois avec des... Ouais, comme un peigne.
0: Comme un peigne, d'accord. Et donc, comme ça, t'en récupères plusieurs. Oui, parce que c'est pas un à un, quoi, tu vois, c'est ça. Pas
2: le... Non, c'est
0: voilà,
2: ça. On
0: c'est
2: peut le faire à la main, mais c'est un peu plus long.
0: J'ai compris. Et donc, et on est sûr qu'ils sont bons? C'est pas, t'as pas ramassé des trucs empoisonnés? Non, hein.
2: Je pense pas, on n'est pas encore mort.
0: Et tu vas en faire quoi de toutes ces myrtilles?
2: Ah, des tartes aux myrtilles et de la glace.
0: Oh my god. Si t'envoies ça par la poste, c'est compliqué? Pour que je goûte?
2: La glace, elle va fondre. Ou sinon, faudrait-tu pas dans le coin?
0: Il faut que je vienne te voir. J'ai compris. Ah, Cathy a envie de me voir. Mais dis-le directement que tu veux un date avec moi. Ne passe pas par la myrtille. Tu veux qu'on passe un petit moment?
2: Voilà.
0: Eh ben, dis-le. T'es où exactement? Comment s'appelle la ville?
2: Valence.
0: Valence, Valence, c'est
2: en
0: super.
2: En plus, c'est pas très loin de ta maman, je crois.
0: Oui, exactement. Elle peut venir, maman Rovili, parce qu'elle aime bien contrôler avec qui je sors. Parce qu'elle a son mot à dire, hein, tu sais, ma mère, c'est les mamas calabraises, hein, donc bon, c'est ce que c'est. Donc aujourd'hui, les tartes, quoi, cet après-midi, tartes et glace.
2: C'est ça.
0: Tu pars en vacances un petit peu, ma Cathy?
2: Oui.
0: Oui, où?
2: Plus dans le sud de la France, Gros du Roi, Cap d'Agde.
0: Très bien. Ah! Je savais qu'elle était coquine, ma Cathy. Cap d'Agde, très bien.
2: Mais pas chez les cunus, hein, par contre.
0: Oui, oui. Est-ce que tu as déjà cueilli des myrtilles cunus? Non, jamais, Cathy.
2: Non, jamais.
0: Eh ben, écoute, je demande. Voilà. Eh ben, voilà quelque chose à tenter. Si je viens à Valence, on va cueillir cunus. D'accord, ma Cathy? T'es trop choupinou, hein. Qu'est-ce que je l'adore. Moi, j'adore ma Cathy, j'adore. Bon, merci beaucoup d'être passé nous voir, ma Cathy. Tu voulais réagir sur un truc, non, hein. T'es juste comme ça, j'espère.
2: Oh, c'était la cancoyotte.
0: Ah oui,
2: j'ai
0: bien
2: découvert ça l'année dernière.
0: Ah, bah,
2: oui,
0: voilà.
2: C'est pas mal, hein, ouais.
0: Ah, bah voilà. Et parce que donc, il paraît que c'est pas très gras. C'est bon?
2: Non, c'est pas gras. Et en plus, il y a plein d'arômes, par exemple, cancoyotte à l'ail, c'est une
0: tuerie. Cancoyotte à l'ail, très bien. Je note, parce que moi, je connais pas bien. Hein. Cancoyotte à l'ail. Bah, tu sais, on en parle dans un petit moment. Et puis, tu repars évidemment avec ta sélection. Merci d'être passé, ma Cathy. Hein. Je t'embrasse fort. Tu repars avec ta sélection pour gagner une concaillotte demain. Voilà, on t'offre un pot de concaillotte. Si t'es sage. Allez, dans un instant. Au revoir, ma petite Cathy. Dans un instant, quelqu'un de pas banal, parce que j'aime vous présenter des invités pas banaux. Mais d'abord, écoutons Vita avec Ça fait mal. Ça fait mal comme Saint-Ol. Ça fait là où ça fait aïe.

0: allez, faites ce que vous voulez, je suis tellement pas courageux que je viendrai pas vous sauver. Alors là, je m'en fous. 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
0: Allez, comme promis, place à la personne pas banale du samedi. Bonjour Yannis Amar.
2: Bonjour, ça va bien ?
0: Ça va et toi, mon Yannis ? Alors,
2: ça va très bien.
0: Bon, merci beaucoup Yannis. Alors cet été, tu sais, dans cette séquence, on va de temps en temps reprendre des nouvelles de nos invités. Alors Yannis, on t'avait eu, allez, le 11 janvier 2025. À cette époque, tu avais 20 ans. Est-ce que c'est toujours le cas ?
2: Non, là, j'ai bientôt 22 en septembre.
0: Ah, bon. Bah, il vieillit comme tout le monde, hein. Et à l'époque, à l'époque, tu étais à Rouen. C'est toujours le cas, ça ?
2: Ouais, c'est ça. Toujours à Rouen, en centre-ville.
0: Très bien. Alors, Yannis à Rouen, il était venu donc en janvier 2025 nous parler d'une passion, qui est presque un métier maintenant. C'est quoi ce métier passion ?
2: Alors, donc moi je suis costumier et cosplayer professionnel, donc depuis c'est pas mal concrétisé en effet. Donc voilà. Là j'ai mon atelier et en fait mon métier c'est fabriquer des costumes sur mesure ou réaliser des prestations pour des entreprises avec des costumes. Alors quand je dis costumes, c'est vraiment des costumes fantaisiques. Moi je suis spécialisé dans tout ce qui est armure médiévale fantaisique tirée de films ou de jeux vidéo.
0: Voilà, c'est ce qu'on appelle les cosplayers, c'est ça, hein ? Cosplayer, c'est faire des costumes hyper réalistes. C'est pas des costumes à la con comme le poireau dans Mazinger, on est d'accord, hein ?
2: Non. Après, moi, je parle pas mal des autres costumes parce qu'il faut toujours respecter le travail des autres costumiers. Oui. Mais en tout cas, oui, c'est sûr, en tout cas, moi, j'essaie toujours de faire des costumes les plus réalistes possibles en utilisant des matériaux vraiment divers. Il y a beaucoup de techniques différentes utilisées dans cette discipline. Et donc voilà, moi, j'essaie vraiment d'apporter une touche réaliste à mon travail.
0: Voilà. Alors, Yannis, quand on t'avait eu la première fois, donc ce 11 janvier 2025, c'était que une passion à ce moment-là. Donc depuis, c'est devenu ton métier.
2: Alors depuis c'était en 2025 c'était déjà mon métier et donc là je continue dans cette voie. En fait là ça fait 4 ans que j'ai commencé, 4-5 ans que j'ai commencé à faire du costume cosplay. Donc j'ai passé 2 ans en amateur et au bout de 2 ans j'ai créé mon entreprise et je me suis installé en atelier à Rouen. Et donc là depuis 2 ans c'est professionnel.
0: Tout ça à 20 ans quand même, hein. Et je crois que ça marche plutôt même très bien mon Yannis parce que tu es appelé même par des studios de cinéma.
2: Alors, studio de cinéma, pas encore, ça devrait venir, en tout cas j'espère, mais je travaille beaucoup avec youtubeurs, créateurs de contenu, et après je suis moi-même créateur de contenu sur internet, je partage mon savoir-faire et ma passion sur Instagram et TikTok.
0: Bah vas-y, donne le nom de ton Instagram et de ton TikTok, mon Yannis.
2: Ah bah si vous voulez voir mon travail, c'est Yannis Amar, YA2NISA2MAR.
0: Voilà. Et là moi je connaissais pas bien. Enfin je connaissais depuis que je t'avais appelé la première fois, mais avant que je ne t'appelle, je connaissais pas bien donc le monde du cosplay. Et franchement c'est très étonnant. Hein. C'est un travail d'orfèvre que tu fais. C'est de l'art. C'est vraiment de l'art avec un grand A.
2: Merci. Bah oui, c'est une discipline qui est hyper riche le cosplay parce qu'on va venir travailler énormément de matériaux et on n'a jamais fini d'apprendre. Ouais. Faut travailler de la mousse, de la couture, de la peinture, de la sculpture, de l'impression 3D. Pour ceux qui veulent faire de la compétition, il y a de la mise en scène, il y a des décors, il y a de l'acting. Il y a vraiment, c'est infini en fait.
0: Incroyable.
2: Le savoir-faire. On peut aussi travailler l'électronique, les LED, etc. Les servomoteurs. Donc c'est vraiment une discipline qui est très très large dans toutes les méthodes à utiliser.
0: C'est trop bien. Tu sais quoi mon Yannis, je vais bientôt venir jouer à Rouen mon one man show qui est un véritable triomphe, tu te doutes. Alors je t'invite si t'as envie de venir. Là t'es obligé de dire oui sinon t'as l'air d'un con. Ah non je veux pas venir. Donc t'es obligé de dire oui.
2: D'accord, bon, je dis oui alors.
0: Donc déjà on t'invitera mon Yannis et après je passerai te voir dans ton atelier, d'accord ? Parce que j'ai hâte de voir ça. Franchement c'est trop trop bien.
2: Avec plaisir. Bah envoie-moi un message et si tu veux venir visiter c'est avec plaisir.
0: C'est adorable Yannis. Et allez voir le travail donc Yannis sur Instagram et TikTok. Donc Yannis Amar, YA2NISA2MAR. Merci Yannis, merci infiniment. Hein. Star des costumes.
2: Merci à toi,
0: cosplay.
2: Passe une bonne journée.
0: Ciao mon Yannis. Voilà, une star dans le monde du cosplay, mon Yannis. Bravo. Et à 20 ans, tout ça, à 20 ans. Voilà la jeunesse. Allez, si vous aimez la pub, elles sont là. Si vous aimez les infos pratiques près de chez vous, elles sont là au-dessus aussi. Et on se retrouve juste après ça, là. Regardez ça, là. Depuis
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8: L'info près de chez vous, avec cette information concernant votre retraite. Si vous avez commencé à travailler avant vos 20 ans, eh bien cette info peut vous intéresser. Si vous êtes né entre 64 et 1970, vous pourrez peut-être partir à la retraite un petit peu plus tôt que prévu. En effet, la réforme des retraites 2023, qui repoussait progressivement l'âge légal à 64 ans, est aujourd'hui suspendue jusqu'en 2028. Et cette suspension concerne aussi les personnes en carrière longue. Concrètement, si vous avez commencé à travailler avant 16, 18, 20 ou 21 ans et que vous avez suffisamment cotisé, votre départ à la retraite pourrait être avancé de quelques mois. Attention, il faut tout de même remplir certaines conditions, notamment avoir validé au moins 5 trimestres avant la fin de l'année de vos 16, 18, 20 ou 21 ans. Si vous pensez être concerné, n'hésitez pas à vérifier votre situation sur votre espace retraite ou auprès de votre caisse. Quelques mois gagnés, ça vaut le coup de se renseigner.
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0: Allez, partons gaiement vers la deuxième demi-heure de votre grand talk show du week-end en direct, hein, partout en France. Ici, l'été, c'est pas fermé. Dans un instant, on va parler de la folie de la cancaillotte, le fromage de Franche-Comté qui commence à compter, compter, compter. Dans le monde entier, on s'arrache la cancaillotte partout. Si vous êtes fan de fromage, fan de cancaillotte, venez nous dire pourquoi c'est si bon, parce que je connais pas bien ce fromage-là. Et si vous voulez défendre un autre fromage, 0810 055 056, c'est la libre antenne du week-end. Vous m'appelez pour me raconter ce que vous voulez, si vous êtes en vacances ou si vous n'êtes pas en vacances, eh bien vous m'appelez, voilà. Quoi qu'il arrive, le principal c'est qu'on soit ensemble et qu'on discute de ce que vous voulez. Mais d'abord, ce n'est pas suivi l'actu, pas de panique, l'actu vous suit. Il est temps pour moi de mettre les points sur les i.
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0: Et on commence avec ces feux de forêt qui ravagent tout le pays, quasiment tous allumés intentionnellement par des pyromanes. Pardon, par des gros cons, voilà, ils m'arrêtent même pas qu'on les appelle autrement. Les pyromanes adorent les pins, ça crépite mieux que les feuillus. En fait, les pyromanes, c'est des critiques gastronomiques du bois. Parmi la population évacuée près de Bordeaux, il y a Sophie Davant. Bah, il valait mieux, elle est tellement sèche qu'elle risquait de brûler, elle aussi. Un camp naturiste évacué également au Cap Ferret. Là, c'est beaucoup plus simple. Chérie, il faut partir. Vite, ne t'habille pas. Les politiques ont décidé de ne pas se rendre au Cap Ferret. Une mesure sage et responsable, vu comme ils brassent du vent, ça n'aurait fait qu'empirer les choses. La ministre de la Transition écologique, Monique Barbu, démissionne et puis finalement, elle démissionne plus. À un moment, c'est normal de s'appeler Barbu et de se radicaliser. C'est la première fois qu'une ministre a failli démissionner alors qu'on ne savait même pas qu'elle avait été nommée. Monique Barbu vient d'entrer dans l'histoire de la 5e République en étant la première ministre à démissionner de sa démission. Monique Barbu, que l'on surnomme désormais Monique Parplu. En tout cas, c'est un bel exemple de recyclage, hein, puisque le gouvernement ne va pas jeter Monique Barbu, il va même la réutiliser. C'est bien. Cette semaine, Madeleine de la Monica, doyenne des Français, a fêté ses 114 ans. C'est une ancienne égyptologue. Ça, tu m'étonnes. Hein. Vu son âge, elle a dû coucher avec Toutankhamon pour réussir. Ça, je suis sûr qu'elle a couché avec Toutankhamon. Ça, je suis sûr. L'autre a 114 ans. C'est une ancienne égyptologue momifiée de son vivant. Tour de France 2026. Tadej Pogacar et Jonas Vingegaard. Oulala, Vingegaard. Réveillé en pleine nuit pour un contrôle antidopage. Après, ils n'étaient pas là. Ils étaient au petit-déj à la station Total où ils ont bu un bon bol de Somplon 95. Aujourd'hui, après l'étape de l'Alpe d'Huez, les coureurs prendront l'avion pour la dernière étape demain à Paris. Sauf Pogacar, hein, lui, il ira en vélo. Hein, ça ira plus vite. Hein, il veut pas perdre temps. Non, bah non, l'avion, c'est trop lent, c'est trop lent. Les coureurs du Tour de France sont les seuls qui sont pressés de rentrer à Paris en juillet. Enfin, le saviez-vous ? Les chutes de noix de coco provoquent chaque année plus de morts que les attaques de requins. Comme avec Patrick Bruel, hein, ce sont ces noix de coco qui ont provoqué sa chute. Allez, heureusement, dans 159 jours, c'est fini 2026. Monique Barbu, je ne savais même pas qu'elle existait, la Monique Barbu. Elle a failli partir, je ne savais même pas qu'elle est arrivée. Heureusement, elle ne part pas et c'est l'essentiel. Ouf, mes amis, si ça ne va pas en ce moment, bah rassurez-vous, vous avez le droit d'avoir un coup de mou. Hein. Mais là, j'ai le truc à qui va vous libérer de vos toxines. Dès que je vous dirai à vous, vous me ferez palabapapala, où que vous soyez, quoi que vous fassiez, et vous verrez après ça beaucoup mieux. Tiens, là ça va pas bien. Là, t'es mou.
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0: À toi ! Palabapapala ! Et voilà, ça va beaucoup mieux. T'as vu ? On est la seule radio au monde où on a des jingles, où t'as un coup de mou, tu fais palabap et t'as plus de coup de mou, dis donc. Et voilà, c'est ça la magie de votre radio ici. Dans un instant, on va parler de la folie de la concaillotte. Mais c'est un truc de malade, on en parle dans un instant. Mais d'abord, si vous aimez les années 80, tant mieux. Si vous aimez le groupe AA, tant mieux. Si vous aimez les bons tant pis, là, c'est les orgues de bons tant pis. C'est les trucs où tu joues avec un doigt, le doigt du milieu, là. Bah voilà, bah c'est très bien. Voici Take On Me et le groupe AA, tout de suite.

0: Il a une belle voix, il a une bonne voix hein, quand même. Hein. C'était le groupe AA, bien sûr, avec Take On Me.
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0: Toute sa tribu, non. Hein. Les Donigos, là, ils sont partis. Nicolas est en vacances. Nicolas Malabeuf et Fabien Emo, vous le retrouvez tout à l'heure, tiens, sur votre radio ici, à partir de 16h. Voilà, 16h, il anime le 16h. 19h avec, et oh là là, avec beaucoup de talent, énormément de talent. C'est normal, je lui ai tout appris, donc c'est un petit peu normal. À présent, ouvrons notre nouveau dossier à presque 12h40. Bonjour Julie Morin-Perrusson.
3: Bonjour Willy.
0: Bienvenue ici ma chère Julie, vous êtes la présidente de l'association de la promotion de la cancaillotte. Comment on dit déjà cancaillotte? Comment ça se prononce déjà?
3: Alors oui, donc voilà. Oui, je suis obligée de vous faire un petit cours. Donc,
0: alors faites-moi un cours.
3: Cancoyote.
0: Ah, cancoyote. Cancoyote. Alors on va revenir.
3: Cancoyote.
0: Cancoyote. On va revenir dans un instant sur ce succès incroyable autour de ce fromage. Mais d'abord, voilà, pour ceux qui n'y ont jamais goûté, c'est mon cas, ma chère Julie. Donc la cancoyote, c'est quoi? Alors dites-moi, expliquez-moi.
3: Alors la cancoyote, c'est un fromage à base de méton. Donc le méton, c'est du lait caillé écrémé.
0: D'accord.
3: Qui a 0% de matière grasse.
0: Ah.
3: Et qu'on va presser, qu'on va sélectionner, qu'on va mélanger, qu'on va affiner.
0: Oui.
3: Puis on va le fondre et on va rajouter des aromatisations,
0: d'accord,
3: du sel, du beurre. Et ça va donner ce fromage très gourmand, très coulant.
0: Ah oui.
3: Que, alors de plus en plus de gens connaissent.
0: Voilà. Alors, il vient d'où ce nom? On sait, la cancoyote, c'est quoi? Ça veut dire que c'est quelque chose?
3: Alors, ou... oui, alors, la cancoyote, ça veut dire caillé sans doute
0: voilà,
3: en patois franc-comtois, je pense. donc, voilà. Donc, ça vient de là mais ça fait déjà très, très longtemps que ça existe.
0: Bien sûr. Alors, une année normale, d'accord? Avant qu'on revienne là sur ce qui s'est passé depuis 3-4 mois, mais une année normale, c'est combien de tonnes que vous produisiez de cancoyote?
3: Alors, ça fonctionnait déjà très bien cette énorme
0: buzz,
3: hein, parce qu'on progressait quand même au niveau des volumes. Mais ça pèse 6628 tonnes en 2025.
0: Ouais.
3: Donc voilà, ça progressait tous les ans. Et
0: d'accord,
3: on est la première IGP en fromage de France. Donc,
0: ouais,
3: c'était déjà, déjà assez fort.
0: Exactement.
3: Mais le buzz a été encore plus.
0: C'est ça.
3: Nous a encore plus permis de.
0: Il y a quoi? Il y a une vingtaine de producteurs, c'est ça?
3: Voilà, c'est ça. On est 22 producteurs.
0: 22 producteurs.
3: Et derrière ces 22 producteurs, il y a plus de 300 producteurs de lait.
0: C'est ça. Donc, au mois d'avril, il y a une vidéo donc sur TikTok qui a mis en lumière donc la cancoyote. Et là, il y a tout qui s'est emballé. Hein. Alors, Élise, expliquez-nous. Parce
3: exactement.
0: Déjà, parce qu'elle disait quoi, cette vidéo? Elle mettait en avant le côté, on va dire, light de ce fromage, c'est ça?
3: Oui, voilà. Alors c'est Joanne Papps qui fait beaucoup de vidéos sur qu'est-ce qu'il faut manger quand on fait du sport. Donc il a communiqué sur le fait que c'était très light, puisque dans le cahier des charges, une cancoyotte doit être entre 5% et 15% de matière grasse.
0: D'accord.
3: Donc c'est vrai que c'est pour un fromage, c'est vraiment pas beaucoup.
0: C'est pas grand-chose.
3: Et en moyenne, les cancoyottes sont à peu près à 8% de matière grasse.
0: Voilà.
3: Donc on reste vraiment sur un taux très faible.
0: Okay.
3: Et puis, c'est très riche en protéines parce que ce que je vous disais, le méton, le fameux fromage qui va être utilisé pour fabriquer la cancoyotte, c'est que de la protéine.
0: Ah oui.
3: Donc c'est très riche en protéines. Et donc, il disait que c'était en même temps très gourmand, très bon.
0: Voilà.
3: Donc,
0: je l'ai vu parce que ça
3: fait de manière.
0: Oui, ça fait même comme on peut en s'en faire comme une mini raclette. On prend 2-3 petites patates et puis
3: voilà,
0: on se fait ça dessus, quoi. Ça fait de la raclette, c'est bon ça.
3: Raclette, petite fondue, on peut l'utiliser à l'apéritif avec des graissins, à froid, enfin bon, voilà, il y a plein d'utilisations.
0: Miam, miam, miam. Parce qu'en plus, il y a différents goûts, c'est ça?
3: Oui, alors il y a la nature qui pèse quand même beaucoup sur le marché, l'ail aussi, donc qui est assez historique. Et puis après, il y a plein de diversités.
0: Ah oui.
3: On a du piment d'Espelette, on a du pesto, du vin jaune, de la noix.
0: De la Nutella.
3: Donc après...
0: Moi, j'aime bien la Nutella, non? Pas Nutella.
3: Tentez,
0: Julie.
3: A existé.
0: Ah bah,
3: la cancoyotte au chocolat a existé.
0: Ah
3: bon,
0: bah,
3: ça n'a pas fait fureur. Hein.
0: Ah merde. Bon, dès qu'il y a une mauvaise idée, vous me demandez, hein, je suis là. Hein. Et puis alors, pas cher. Ça cartonne aussi parce que c'est pas cher. Ah, elle est partie, ma Julie. Elle est toujours là, ma Julie ? Elle est partie ?
3: Elle est là.
0: Peut-être que j'ai posé une question trop difficile. C'est que c'est pas cher.
3: Non, pas
0: c'est
3: du tout. J'ai ça à couper un petit peu.
0: Ah, pardon.
3: En effet, c'est pas cher. Voilà. Pour un fromage, voilà, on est aux alentours de 2,60 euros les 250 grammes. Donc, ça reste très accessible.
0: Et donc, Julie, ça cartonne. Hein. C'est là, du coup, vous avez... Je crois que vous en vendez même.
3: Ah bah là, depuis le mois d'avril, depuis le mois d'avril, ça fait plus 30% des volumes, donc c'est énorme.
0: Ouais.
3: Et
0: jusqu'en
3: on a
0: Australie.
3: Été un petit peu rattrapé parce qu'on jusqu'en Australie, voilà. Aux États-Unis, en Angleterre, tout le monde la réclame. Donc
0: trop bien.
3: Et donc maintenant, il faut assurer.
0: Voilà. Ben là, alors justement, comment est-ce que vous assurez alors, parce que comme vous êtes une petite trentaine, une petite vingtaine.
3: On a été ça va, on en a en stock. On a été un peu surpris au mois d'avril-mai parce qu'on s'attendait pas à ce que ce soit à cette période-là qu'on ait un gros buzz.
0: Ouais.
3: Donc on a été un peu pris par des ruptures, mais aujourd'hui voilà, on sait qu'on peut produire, donc il y a de quoi faire. Donc
0: Dis donc.
3: Donc voilà, maintenant faut s'organiser un petit peu pour aller exporter en Australie parce que c'est vrai que c'est pas forcément
0: c'est
3: à côté,
0: pas la porte à côté. Bon, en tout cas c'est un super coup de promotion pour vous, c'est vachement bien. En plus le fromage voilà, il est bon à la base, donc c'est très bien. Ça marchait déjà très bien à la base et là, ça vous fait un petit coup de piment.
3: Et puis, on est 22 producteurs avec des cancoyottes complètement différentes en termes de goût. Donc, surtout, si vous goûtez une cancoyotte et que vous dites « Ah, ben celle-ci ne me plaît pas », goûtez d'autres choses, d'autres fabricants, parce que on est vraiment, c'est aussi un panel de goûts complètement différent par rapport aux affinages, à la production. On est vraiment sur des produits très différents d'un fournisseur à un autre et c'est la force aussi de ce produit-là.
0: La cancoyotte. Restez avec nous
3: cancoyotte.
0: Voilà, restez avec nous une petite seconde, ma chère Julie. Je vous présente Bernadette. Ça va, Bernadette ?
4: Oh, ça va, je suis bien contente de vous parler.
0: Eh ben, moi aussi, ma Bernadette. Est-ce que tu es très chouette, Bernadette ?
4: On est d'accord. Je suis chouette, toujours.
0: Toujours, ma Bernadette. Alors, et je crois que tu es fan de cancoyotte, toi.
4: Ah, oui, moi, la cancoyotte, j'adore. Je mange tous les matins dans mon petit déjeuner.
0: Ah, ouais.
4: C'est des petites tartines que je trempe.
0: Oh, mais j'adore. Et tu habites où, toi, Bernadette ? T'es dans quel coin ?
4: À côté de Chalon-sur-Saône.
0: À côté de Chalon-sur-Saône.
4: Oui, la Bresse bourguignonne.
0: Voilà, la Bresse bourguignonne. C'est ton fromage préféré, là, en tout cas pour le petit-déj,
4: pour le petit-déj, oui. J'aime beaucoup de fromage, mais celui-là, je le... Tous les matins.
0: Tous les matins. Ben, écoute, ça a l'air de te donner la forme, en tout cas. Hein.
4: Ça le prend certaines personnes, mais bon.
0: Ah, ben, ça, c'est trop... Et tu le manges depuis longtemps ?
4: Oh ben oui, j'en ai même fait quand j'étais jeune.
0: Oh ben ça alors.
4: Mes parents étaient cultivateurs, donc on faisait du fromage fort, puis après on fondait, puis ça faisait de la cancoyotte.
0: Ah ben dis donc, vous voyez Julie, si vous avez besoin d'une productrice en plus, si vous avez besoin de faire de la cancoyotte en plus, il y a Bernadette qui est là.
4: Oui mais... L'âge est passé.
0: Bernadette, elle est encore la forme. Arrête, quand on se nourrit à la cancoyotte, on peut être qu'en forme. Et Julie, vous nous confirmez que, sans faire offense à Bernadette, mais c'est vrai que jusqu'à présent, peut-être que la cancoyotte était, peut-être un fromage un peu familial, on va dire, et que là, il y a beaucoup de jeunes qui l'ont découvert aussi, ce fromage.
3: Oui, c'est vrai. Alors, c'était quand même un fromage familial qui était très connu par les seniors.
0: Ouais.
3: Mais aujourd'hui, avec tout ce qu'on entend, ça permet de rajeunir la cible. Et on en avait aussi besoin parce que les gens connaissaient, mais ne franchissaient pas le pas de l'acheter. Donc, c'est vrai que ça va rajeunir aussi la cible.
0: Comme quoi parfois les réseaux sociaux, on est toujours à critiquer, mais parfois, voilà, ça fait aussi de très bonnes choses. Merci infiniment, Julie Morin-Perrusson, présidente de l'association de promotion de la cancoyotte. Depuis fin avril, c'est 220 tonnes supplémentaires en 3 mois de cancoyotte qu'il faut produire. Et merci Bernadette d'être passée nous voir.
4: Oui,
0: je t'embrasse. Je t'embrasse très fort, ma Bernadette.
4: J'aime bien vous écouter.
0: Bah moi aussi, j'aime bien m'écouter, Bernadette.
4: C'est bien les petites conneries.
0: Ah oui. Bravo Bernadette, je crois que tu as bien résumé ma carrière. Tu ne racontes que des conneries. Bravo Bernadette, merci beaucoup.
4: Tu cuisines bien aussi.
0: Oui, c'est vrai. J'ai mon style, on va dire. Je t'embrasse fort Bernadette, tu repars avec ta sélection pour la Corte Carburant d'une valeur de 200 euros. Le tirage, c'est demain vers 12h50. Allez, si vous aimez Marine, cette Marine-là, celle-là, pas...

0: maladroit de Marine sur votre radio. Ici, elle est dans un instant. Vous connaissez le Monopoly. Eh bien, je vous présente le Sexopoly. C'est comme le Monopoly, mais en pas pareil. C'est juste après ça.
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0: Oui, déjeunons ensemble, de retour ici. C'est Willy vient déjeuner chez vous en direct tout cet été. Hein. En direct, la pause fraîcheur du week-end. Les samedis et dimanches, entre midi et 13h. Alors vite, comme ce sont les 5 dernières minutes, terminons cette émission par une bonne initiative. Bonjour Virginie Dumas.
4: Bonjour Willy.
0: Bonjour, bienvenue ici. Vous êtes infirmière au Centre départemental de santé sexuelle d'Arpajon. C'est dans l'Essonne. Et avec une collègue et amie qui s'appelle Manon Lemarchand, vous avez inventé quoi toutes les deux? Vous avez créé quoi?
4: Eh ben, on a créé un jeu de société qui s'appelle le Sexopoly.
0: Voilà. Alors, le nom comme ça a l'air un petit peu, voilà, on va dire un petit peu salace ou un petit peu coquin, mais en fait non, parce que ce jeu a un but bien précis. Hein.
4: Exactement, il a un but plutôt ludique.
0: Ouais.
4: En fait, dans nos missions, dans nos centres de santé sexuelle, dans nos missions, on doit intervenir auprès des jeunes.
0: Ouais.
4: Et donc, on parle de la vie relationnelle, affective et sexuelle.
0: Voilà.
4: Et on s'est retrouvé un petit peu en difficulté avec ma collègue.
0: Ouais.
4: Où en fait, les interventions étaient un petit peu longues,
0: ouais,
4: que ce soit pour nous ou pour les jeunes.
0: Ouais.
4: Un peu difficile de parler de santé sexuelle pour les jeunes, et du coup on a voulu créer un jeu qui puisse nous faciliter les interventions et qui puisse être plutôt ludique pour les jeunes.
0: Donc un jeu donc de prévention, hein, prévention donc auprès de jeunes de 16-25 ans autour de la sexualité.
4: Exactement.
0: Donc c'est quoi? C'est un jeu de plateau? Vous allez avec ce jeu
4: de plateau.
0: Ouais, allez-y, expliquez-nous.
4: C'est un jeu de plateau où en fait on se déplace dans différents endroits, que ce soit des lycées, des missions locales, vers le public du coup qui nous est concerné.
0: Mm-hmm.
4: Et c'est un petit peu le même principe, un jeu de société où en fait c'est par équipe, donc on les met en groupe.
0: Mm-hmm.
4: Ils choisissent un pion, donc déjà le but c'est de choisir un pion. Nos pions sont un peu particuliers.
0: Voilà, les pions, ils sont comment ces pions?
4: Alors nos pions, en fait, c'est des pions où ça représente en fait des pénis, des vulves, des clitoris.
0: Bon, très bien.
4: Ils choisissent un pion et en fait le but c'est de lancer un dé et quand ils arrivent sur une carte de couleur avec des noms de rues, ils doivent répondre à une question à choix multiples qui correspond. Alors chaque couleur en fait a un thème et ils doivent répondre du mieux possible. Le but c'est de créer des débats en fait,
0: c'est
4: de
0: ça,
4: la discussion autour de ces sujets.
0: Virginie, par exemple, les questions, les thèmes, c'est quoi par exemple ce que vous avez en tête? Donnez-nous un ou deux exemples comme ça.
4: On a des questions sur les infections sexuelles par exemple, sur la contraception, des questions sur la vie relationnelle, sur les réseaux sociaux également.
0: Voilà. Et donc, c'est ce que vous nous disiez, Virginie, grâce à ce jeu, j'allais dire, ça a décoincé un petit peu tout le monde. La parole s'est un peu plus libérée, c'est ça?
4: Exactement.
0: Ah ouais, c'est
4: le retour est plutôt très, très positif.
0: Ouais.
4: Déjà, c'est moins fatigant pour nous, plus simple à aborder.
0: Ouais.
4: La santé sexuelle est beaucoup plus simple à aborder. On a pu se rendre compte qu'il y avait des échanges très spontanés, des débats qui émergeaient naturellement entre les jeunes.
0: Ouais.
4: Ils prennent du coup davantage la parole.
0: Ouais.
4: Et tout ça avec respect et simplicité, vraiment. Et certains, en fait, ont continué à vouloir jouer au jeu alors qu'ils étaient en pause.
0: Tout
4: ça pour continuer la discussion.
0: Et je crois aussi que vous pouvez, grâce à ce jeu, comment dirais-je, détecter chez certains ou certaines des comportements un petit peu suspects aussi?
4: Oui, ouais. Oui. Alors après, suspect, c'est-à-dire que le jeu, il permet, bah, du coup, alors c'est vraiment de la prévention et de l'information principalement, mais effectivement, ça peut par la suite engendrer. Alors nous, le but, c'est vraiment de se faire connaître via du coup nos interventions et qu'ils puissent après venir dans nos centres. Et donc, effectivement, il y a certaines situations qui peuvent aiguiller et leur permettre de prendre rendez-vous dans nos centres de manière individuelle.
0: Non, mais c'est trop bien, Virginie. Donc, avec votre collègue Manon, que vous avez eu l'idée donc de créer ce jeu, parce que le fait que, voilà, comme vous nous le disiez, des jeunes qui avaient, voilà, qui étaient peut-être un peu gênés ou un peu, voilà, qui n'osaient pas trop.
4: Exactement, oui, c'est toujours difficile de parler de santé, de santé sexuelle. Donc, les jeunes sont toujours un peu gênés, ils n'osent pas.
0: Voilà. Et mais comment ça vous est venu l'idée de ce jeu? Alors, pourquoi vous avez dit, tiens, on va faire un jeu pour les décoincer?
4: Eh ben vraiment, c'est parce que du coup c'était vraiment pour nous faciliter nos interventions.
0: Ah oui,
4: dit,
0: il faut d'abord pour quelque chose.
4: D'abord pour nous, effectivement, parce que du coup c'est nous qui endurons. C'est c'était d'abord pour nous faciliter, parce qu'on s'est déjà retrouvés dans des groupes où en fait c'était un mutisme total.
0: Ouais,
4: quoi.
0: Bien sûr.
4: On faisait du monologue et c'est très très long, quoi. Au bout d'une heure et demie, c'est très très long. Donc notre but, c'était pas qu'ils passent un mauvais moment, et c'est vraiment que tout le monde passe un bon moment. Et on s'est dit, un jeu de plateau, ça permet de réunir en fait tout le monde, rassembler. Et c'est plutôt familier en fait, les jeux de société pour tout le monde. Donc c'était vraiment cette idée-là.
0: Bah bravo. Et Virginie, vous aimeriez que ce jeu soit un petit peu disponible ailleurs, que vous ne soyez pas toute seule à l'avoir, ce jeu-là?
4: Exactement. Alors déjà, il est prévu normalement qu'il puisse être diffusé et mis à disposition pour tous nos centres de santé sexuelle du Conseil départemental de l'Essonne. Donc voilà, donc ça devrait pas tarder. Puis après,
0: et puis peut-être ailleurs, on ne sait pas. Voilà, exactement.
4: Exactement.
0: C'est ce que je vous souhaite, parce que c'est une très bonne idée. Donc ça s'appelle Sexopoly. Et vous, donc vous êtes Virginie Dumas, la co-créatrice du jeu, donc avec Manon Lemarchand. Voilà, le jeu de société pour sensibiliser les 16-25 ans sur leur santé sexuelle. Merci d'être passé nous voir, ma chère Virginie, et bravo pour cette belle initiative. Voilà, bravo. Je suis seule et j'applaudis.
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0: Julien, tu es là, mon Julien?
5: Elle a été mise en attente.
0: Ah, mise en attente. Tu es là, mon Julien? Tu es de retour? Non, Julien est parti. Bah, dommage, bah, tant pis.
6: Si, c'est bon.
0: Ah, bah, alors, Juju, tu m'as fait peur, mon Julien. Ne refais plus jamais ça. Tu refais ça, je te jure que je te casse la tête, Julien. Alors là, moi, je rigole plus avec ça.
6: Roule.
0: Tu voulais réagir sur quoi, mon Juju?
6: Sur la loi agricole.
0: Ah, alors, vas-y.
6: Alors, d'habitude, je suis contre les aménagements, on va dire, pour l'agriculture, parce que contre les pesticides.
0: Ouais.
6: Mais pour une fois, l'État a bien joué le jeu, parce que nos paysans, ils se démènent comme ils peuvent. Ouais. On mange des saloperies qui viennent d'Amérique du Sud.
0: Voilà.
6: Et là, c'est juste 2-3 dérogations pour certains produits. Et quand j'entends des écolos, pourtant je suis chasseur écolo, comme je viens de dire.
0: Ouais.
6: Alors, on peut pas traiter des centaines d'hectares de betteraves avec des coccinelles.
0: Et non.
6: C'est possible dans son jardin, sur sa terrasse, mais pas des centaines d'hectares.
0: Ben oui.
6: Et ils vont lâcher du lest aussi pour créer des réserves d'eau.
0: Ouais.
6: Moi, je suis dans le département de la Drôme.
0: Ouais.
6: Il y a des rivières qui coulent 4 fois dans l'année, c'est des torrents, et toute l'eau part au Rhône, et c'est gaspillé. Tout ça pour rien défendre, parce que esthétiquement, c'est pas joli, mais après, on n'a plus le droit de pomper dans la Drôme.
0: Et ben voilà.
6: Donc, on ne peut pas avoir des légumes sans eau. Donc, voilà.
0: Et ben voilà.
6: Je ne dis pas qu'il faut tout accepter, mais il faut être un peu plus tolérant et.
0: Julien, tu sais quoi, mon Julien? Tu as tout résumé en une minute, et je suis d'accord avec toi sur tout. Merci beaucoup, mon Julien, d'être passé nous voir. C'était clair, concis, blablabla. Tu repars avec ta sélection pour la carte carburant. Tirage au sort demain, vers 12h50. Au revoir, mon Juju. Au revoir, mon Juju. C'est fini.
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0: Chaque fois, je viens, je dis bonjour et faut que je dise au revoir, tellement que ça passe vite, c'est insupportable. Merci infiniment. Passez une belle journée ici et pas ailleurs. N'oubliez pas Fort Boyard ce soir sur France 2. Là, il est tout pile 13h. À demain.
7: Le feu continue de se propager en Gironde. 40 000 hectares brûlés dans le département en 3 jours. Au nord du bassin d'Arcachon, 167 000 personnes évacuées, dont 5 à 6 000 transférées au parc des expositions de Bordeaux. Mais aussi dans la salle des fêtes de Lacano, où vous vous trouvez, Nicolas Joly, un lieu où pompiers et sinistrés tentent de se reposer.
8: Eh oui, puisqu'une colonne de pompiers est stationnée ici. Quelques camions sont rentrés d'intervention tout à l'heure. Sur les plaques d'immatriculation, on voit un département à chaque fois. Et sur les visages, on voit aussi beaucoup de fatigue. Sébastien est venu en renfort de l'Orne.
9: Bon, on vient d'arriver, on va aller se reposer. On est arrivé hier à 17h. On a travaillé toute la nuit.
5: Et puis bon, voilà, on va se restaurer et puis se reposer.
8: L'accueil essaye d'être aussi agréable que possible, j'ai l'impression.
5: Carrément. L'entraide, c'est important. Une solidarité.
8: Les gens sont sympas avec vous?
5: Ouais, très sympa.
8: Tout le monde s'installe pour manger sur les mêmes tables. Et à côté des grands gaillards, Jules, 11 ans, le jeune garçon habite Sainte-Hélène. Et il a dû évacuer hier avec ses parents, sa grande sœur et son chat.
7: Merci.
9: On était pressés. Moi, j'étais très stressée. Mon chat, il avait peur. Et on avait tous peur.
8: Comment vous êtes organisés? Ça a pris combien de temps pour vous partir de la maison?
9: Au moins 30 minutes. Le temps de faire les valises. On a pris 2-3 t-shirts. Je me sens... je suis triste. J'ai peur pour ma maison.
8: Tes parents, ils te disent quoi?
9: Ils me disent de pas s'inquiéter et on fait plein de câlins.
8: Des câlins pour se rassurer. Les pompiers, eux, ont installé 2 tables de massage dans la salle des fêtes pour se relaxer un peu après les interventions, un peu de café pour se réchauffer et un petit peu d'espoir aussi qui nous vient du ciel, une pluie fine qui arrose de temps en temps les tentes installées devant la salle et qui, on l'espère, pourra aider un peu les pompiers dans leur lutte contre les flammes. Mais je discutais avec l'un d'entre eux qui me disait tout à l'heure qu'il faudrait qu'il pleuve en réalité bien plus et surtout bien plus longtemps, 2-3 jours, pour que cela ait un véritable impact sur l'incendie.
7: Merci Nicolas Joly à Lacano en Gironde où le feu continue de progresser. Juste à côté, dans les Landes, les pompiers espèrent fixer aujourd'hui le feu qui brûle depuis mercredi soir autour de Biscarrosse. Cet incendie qui a brûlé 3500 hectares et il a conduit à l'évacuation d'environ 36 000 personnes. Autre incendie qui n'est toujours pas maîtrisé, celui du Gros Bessillon dans le Var, au 5e jour des opérations de secours. Plusieurs reprises de feu ce matin. Il a déjà parcouru 3250 hectares. Des incendies violents, incontrôlables, près de 98 000 hectares partis en fumée en France depuis le début de l'année. Un record historique selon le ministre de l'Intérieur Laurent Nunez. 2026 bat donc le record de 2022 en termes de surface brûlée. 2022 qui avait pourtant été marqué par des gros incendies de forêt en Gironde. Et 4 ans après, nos moyens aériens sont insuffisants pour faire face à de tels incendies. La France dispose de 12 canadairs et ils ne sont pas tous mobilisés sur les feux, tout simplement parce que certains d'entre eux ne sont pas opérationnels. D'où la colère de Grégory Prats, lui-même pilote de canadair.
10: Il faudrait effectivement pouvoir allouer sur des chantiers comme ça, sur des sinistres comme ça, un nombre important de canadairs. Et malheureusement, nous ne les avons pas aujourd'hui, quoi. La disponibilité avion est en berne, puisque sur les 12 canadairs que la France possède, hier par exemple, nous en avions que 5. C'est juste scandaleux. Écoutez, en ce moment, il y a des problèmes de maintenance. L'industriel privé qui s'occupe de la maintenance n'arrive pas à suivre le rythme. Voilà, les pièces détachées n'arrivent pas en temps et en heure. Voilà, il y a beaucoup de problèmes. Et puis, comme tout le monde le sait aujourd'hui, c'est une flotte vieillissante, hein, puisque les premiers canadairs sont arrivés en France en 1995. Mmh. Certaines pièces cassent. Et il faut les remplacer. Malheureusement, elles arrivent trop tard.
7: Et des renforts européens doivent arriver en France dans les jours qui viennent. D'ici là, un avion de l'armée, l'A400M, doit être déployé dès aujourd'hui. Alors évidemment, dans ce contexte, il est déconseillé de se rendre dans le sud-ouest pour le moment. La SNCF s'engage à rendre gratuits les annulations ou reports de billets. Mais on termine ce journal par l'autre grosse actualité du jour, le Tour de France, 20e et avant-dernière étape, l'une des plus dures de l'histoire de la Grande Boucle, entre le Bourg d'Oisans et l'Alpe d'Huez. Les coureurs sont partis depuis 1h30. Bruno Blanza, ils ont passé la première grosse difficulté.

C'est Sophie Nolveau au micro de votre radio ici, la radio officielle du Tour de France, avec dans la prochaine demi-heure la découverte inédite du podcast Partir dans le massif des Écrins, toile de fond majestueuse des étapes iséroises de ce Tour de France. Alors direction les Alpes dans un court instant, juste après Alain Chamfort avec Bambou.

votre radio ici, Alain Chamfort avec Bambou. C'est parti pour la découverte de nos régions avec Partir, le podcast touristique de ici qui fait lui aussi son tour de France. Et ce samedi, direction le massif des Écrins avec Ici Isère. Nous sommes dans le massif des Écrins, au cœur des Alpes. On le traverse pour aller jusqu'en Italie. C'est un lieu majeur pour la pratique de l'alpinisme, avec ses nombreux sommets à 4000 mètres d'altitude. Mais moi, je vous propose de découvrir un aspect bucolique de ce lieu très minéral, car il est aussi un véritable paradis de petites fleurs. Et à la fin de cette

0: Cet épisode, vous saurez pourquoi il y a un bout d'Himalaya niché au cœur de ces belles montagnes. Je m'appelle Nathalie Malocher, je suis animatrice à Issy-Isère. Ce que j'aime dans le massif des Écrins, ce sont ses sommets acérés, ses glaciers majestueux et ses vallées profondes. J'aime m'y promener et sentir le vent qui traverse la montagne. C'est une atmosphère à la fois sauvage, apaisante et lumineuse. Bienvenue dans Partir entre haute montagne et douceur florale. Notre point de départ, c'est la Grave, l'âme brute des Alpes, perchée à 1400 mètres d'altitude et considérée comme l'un des berceaux de l'alpinisme. Au cœur du village, l'authenticité est partout. Des ruelles étroites appelées trabuques relient les maisons et racontent l'histoire des lieux. Ici, il n'y a pas de galeries marchandes ni de grands complexes touristiques. Vous y retrouvez seulement quelques gîtes, de petits commerces et de belles maisons traditionnelles en pierre sombre, coiffées de toits en ardoise ou en lauze. À la Grave, vous vivez une véritable expérience de haute montagne. Même en été, les températures peuvent être fraîches et la météo changer rapidement, alors prévoyez une polaire ou un vêtement imperméable. Pensez aussi à emporter des lunettes de soleil adaptées, car le rayonnement est plus intense en altitude. Et pour profiter pleinement du spectacle, n'oubliez pas une paire de jumelles pour observer les sommets. Face à nous se dresse la Meije, majestueuse sentinelle des Alpes, culminant à 3983 mètres. C'est l'une des dernières montagnes conquises par les alpinistes en 1877. Sous le soleil, ces glaciers révèlent toute leur puissance, mais aussi une vie presque invisible. À leur surface apparaissent parfois des teintes rouges étonnantes. Ce sont les algues des neiges. Microscopiques, mais bien présentes, elles se développent dans l'eau entourant les cristaux de neige et se colorent avec la fonte printanière. Des dizaines d'espèces vivent ici, mais leur cycle de vie reste encore un mystère pour les scientifiques. Alors, si vous souhaitez vous promener au pied de la Meije et vous balader sur le glacier, prenez le téléphérique depuis la Grave. Le premier départ est à 7h30, dernier retour, 16h15. En 45 minutes, je vous le promets, vous allez atteindre 3200 mètres d'altitude et ne pas le regretter, puisque au cœur d'un panorama exceptionnel sur les Alpes, vous allez vous balader. Et sur place, vous allez pouvoir profiter de plusieurs heures en altitude. Vous prévoyez un pique-nique bien fourni, ou sinon, vous choisissez le restaurant panoramique avec ses 80 places face au sommet. Sachez que ce parcours est accessible aux personnes en fauteuil roulant. En revanche, une fois arrivé tout en haut, préparez-vous à un terrain un petit peu difficile. Il n'y a pas de piste bétonnée, mais ça reste praticable. Les chiens sont acceptés, mais uniquement tenus en laisse et muselés, afin de respecter la sécurité et l'environnement du site. Mais je vous ai promis de vous faire découvrir mon lieu préféré, là où les fleurs prennent le pouvoir dans ce milieu qui peut leur être hostile. Prenons la route pour nous rendre depuis la Grave au col du Lautaret en moins de 15 minutes. Nous voici au col du Lautaret, à plus de 2000 mètres d'altitude, l'un des plus hauts cols ouverts toute l'année. C'est un passage habituel du Tour de France. C'est aussi un point de départ idéal pour les randonnées. Il est très apprécié des cyclotouristes et des motards. C'est par ici qu'ils passent pour rejoindre le col du Galibier ou relier l'Oisans à l'Alpe d'Huez. L'hiver, il se transforme même en terrain de jeu pour les kitesurf. Au sommet du col du Lautaret, là où la lumière et le vent dominent presque toute l'année, vous allez découvrir une adresse hors du temps, l'Hôtel des Glaciers.
1: Bonjour Jocelyn.
2: Bonjour, soyez les bienvenus.
0: Jocelyn Bonnabel, héritier de la maison, propose une cuisine inspirée de ses voyages à partir de produits locaux. Pour l'hébergement, chacun peut y trouver sa place, entre des chambres simples, familiales et même une suite nuptiale.
2: Donc vous avez solarium avec vue sur la neige. Et de l'autre côté, il y a Didier et Serge Pallier.
0: Un vrai petit nid d'amour.
2: Tout est fait pour.
0: Enfin, après une bonne journée de plein air, l'idéal est d'aller faire un petit tour au spa. Alors sachez que l'hôtel se remplit très vite, surtout pendant les périodes de vacances, et les mariages y sont très très nombreux. Pensez à réserver bien à l'avance. L'ambiance est familiale, très chaleureuse, et les tarifs restent abordables autour de 140€ la nuit. Pour vous garer, pas de problème, un grand parking est à votre disposition. En hiver, l'équipe de l'hôtel assure elle-même le déneigement, donc pas de problème d'accès. Le stationnement est toujours dégagé, quelles que soient les conditions météo.
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0: Depuis l'hôtel, une quinzaine de minutes à pied suffit pour rejoindre un lieu incontournable du secteur, le jardin du Lautaret. Vous pouvez le visiter dès le premier week-end de juin jusqu'au début septembre. Ce jardin est une référence en Europe pour la flore de montagne. Depuis 127 ans, il conserve et entretient une collection exceptionnelle de 2000 espèces, qu'elles soient locales ou même des milieux froids du monde entier. Il accueille des scientifiques des 5 continents qui étudient les effets du changement climatique sur la végétation d'altitude. Pour me faire découvrir ce jardin, je me suis laissée guider par Jean-Gabriel Vallet, le directeur du lieu depuis plus de 10 ans. Tout à l'heure, je vous ai parlé de l'algue rouge qui colore les montagnes. Il se demande encore comment une algue vit dans la neige.
4: Donc ça, c'est une passion qui est née il y a une dizaine d'années, dans le cadre de projets scientifiques. Et donc on est parti à la cueillette, hein. Il y en a qui ont des coins champignons, nous on a des coins algues. Et donc on est parti à les ramasser et on n'avait aucune idée de ce que c'était. Et c'est une Tchèque qui en 2019 a trouvé exactement ce que c'était. Et nous, on a travaillé dessus, donc avec des laboratoires grenoblois, et on a collaboré à ce projet, on a fait les récoltes, on est allé faire une grande récolte dans le cadre d'un projet international. Donc on était une dizaine sur le terrain, on a fait 51 prélèvements. Donc ça, c'est quelque chose d'absolument extraordinaire, c'est que vous avez donc comme ça des dizaines de scientifiques qui viennent travailler, vous les aidez, et puis parfois vous vous intéressez de façon plus précise à un sujet plus qu'un autre, et là c'est le cas de ces algues des neiges.
0: Oui, vous avez encore quelques belles années de recherche devant vous.
4: Ah ben c'est même tout à fait fascinant, puisque à chaque fois vous vous penchez sur un échantillon, vous retrouvez quelque chose que vous connaissez pas, une nouvelle espèce, un champignon, une algue. Enfin c'est un champ de vie qui s'ouvre aux scientifiques.
0: Le jardin du Lautaret est gratuit pour les moins de 12 ans et propose des tarifs réduits pour les étudiants, les demandeurs d'emploi, les bénéficiaires des minima sociaux, ainsi que pour les groupes de plus de 10 personnes. Vous pouvez bien sûr venir avec les enfants et même avec les poussettes. La promenade du jardin dure à peu près 2 heures si vous voulez explorer chaque recoin. Ici, les plantes sont organisées selon leur origine, leur milieu naturel, leur classification botanique, mais aussi leur usage médicinaux et alimentaire. Les parfums qui s'en dégagent sont saisissants. Au fil de votre parcours, vous allez cheminer tranquillement entre cours d'eau, petites mares peuplées de grenouilles rousses et de prairies naturelles. Une d'elles est tapissée de chardon bleu. Ce chardon, on l'appelle « Reine des Alpes ». Vous terminerez votre balade sur un panorama exceptionnel, la neige se reflétant dans un étang paisible entouré d'une végétation luxuriante. Le personnel du jardin a eu la bonne idée d'installer de gros coussins pour vous détendre ou tout simplement faire la sieste. Au jardin du Lautaret, une zone est dédiée au Caucase où le milieu naturel atteint des proportions impressionnantes. Ici, c'est la course au gigantisme.
4: On a des boutons d'or, mais qui font 1m20 de haut. On a des pivoines colossales. Enfin, toutes les plantes sont démesurées. Et le plus impressionnant, c'est celle-là, c'est la grande berce. Hein. Donc, c'est la grande berce du Caucase. C'est pas la berce de chez nous, c'est la berce du Caucase. Et là, vous voyez qu'on en a de très beaux spécimens qui vont monter à 3m de haut, 4m de haut. On verra plus la neige. Là, vous voyez, là, on voit le glacier. Là, on ne verra plus la neige quand on est ici à cause de cette plante colossale.
0: Mais je vous ai dit en début d'épisode qu'il y avait un petit bout d'Himalaya dans ces belles montagnes. Le trésor à découvrir dans cette partie du jardin, c'est derrière les Carpates, entre les terres australes et le Japon. Il s'agit du pavot bleu.
4: C'est une fleur inouïe puisque c'est un coquelicot, hein, c'est comme un coquelicot mais il est bleu. Enfin, c'est voilà. Donc déjà ce bleu est un peu particulier chez les fleurs. Et là, celui-là, bon, il est particulièrement difficile à cultiver, à voir, etc. À cette altitude et à cet endroit-là. On serait dans un climat humide en Angleterre, voilà, ça serait plus facile. Ici, c'est assez technique. Ça fait trois fois la taille d'une fleur de coquelicot. Oui, non, c'est une très belle fleur.
0: Des visites guidées sont proposées chaque jour à 10h30, 14h30 et 16h. Pour les enfants, il existe un jeu d'exploration qui leur permet de caresser les plantes, les sentir et les deviner. Je n'ai pas besoin évidemment de vous dire que si l'on peut admirer les plantes de près, leur cueillette, en revanche, est strictement interdite. Si vous avez encore un petit peu de temps devant vous, si votre week-end n'est pas terminé, j'ai une dernière idée pour vous. Partir dans une ferme pour y déguster de bons fromages. Direction Villard d'Arène, à 6 km du jardin du Lautaret. Nous sommes chez Julie et Sylvain à la ferme du Lautaret. Ils y élèvent des vaches de race Hérins, des animaux de taille moyenne, robustes et musclés, reconnaissables à leur robe noire. Très proches de l'homme, elles apprécient particulièrement les longues séances de brossage et le contact avec les visiteurs.
5: Ah, celle-là, je l'appelle Fifi.
0: Sylvain m'a expliqué que les vaches Hérins possèdent un fort instinct de dominance. Elles s'affrontent chaque printemps pour établir la hiérarchie du troupeau et une fois la reine désignée, les combats cessent et le groupe suit sa meneuse. Le lait du troupeau est riche, à la saveur douce et légèrement sucrée, parfumé par les fleurs des prairies. On en trouve jusqu'à une soixantaine d'espèces au mètre carré. Un véritable trésor pour les papilles. D'ailleurs, le goût du fromage varie selon les saisons.
6: Surtout donc le lait d'été, on va avoir des fromages qui se conservent généralement déjà plus longtemps et un goût beaucoup plus floral. Voilà, que sur les fromages d'hiver, par exemple sur de la tome, où les vaches sont nourries essentiellement en foin, on va être plus sur des goûts un peu noisettes et tout ça.
0: Julie et Sylvain transforment ce lait toute l'année en tome, bleu, raclette, gruyère, fromage frais et même en pâte à tartiner à l'ail des ours. Tout est fabriqué sur place et vendu localement dans un rayon de 5 km. Mais toutes ces saveurs, vous les découvrirez quand vous viendrez.

0: Peu importe, c'est le nouveau titre de Zazie sur votre radio ici. Demain, ne ratez surtout pas l'arrivée de la 113e édition de la Grande Boucle sur les Champs-Élysées. Et justement, dans une poignée de secondes, on prend des nouvelles du Tour. À tout de suite.
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4: Bien le bonjour et merci de nous rejoindre sur la route du Tour. Avant dernière étape cet après-midi. Et quelle étape ? Une étape de fous furieux avec trois colors catégories avant. Eh bien, une arrivée de nouveau à l'Alpe d'Huez comme hier, mais par un autre versant, par les mythiques 21 virages cet après-midi. On est à 97 km de l'arrivée. Il y a un groupe d'échappés, 15 coureurs, parmi lesquels le 7e du général Ayuso, le 8e Carapaz, qui porte le maillot à poids, trois Français par et peintre Armirail et Braz Afonso. Par peintre, c'est Valentin de son prénom, parce qu'il y a son frère également dans le peloton. Il possède 3 minutes et 10 secondes d'avance sur le groupe maillot jaune. Vous vous trouvez derrière les échappés, Thomas Coignac sur la moto ici. Deux informations, on a envie de vous poser la question. Comment vont les échappés? Est-ce que ça roule bien ou pas? Et puis une information concernant le maillot vert qui est réglé, hein, cette fois-ci demain soir à Paris.
5: Exactement, puisque Mats Pedersen, qui porte déjà le maillot vert, est passé en tête au sprint intermédiaire. 82 points d'avance au classement sur son dauphin. S'il termine le tour, il sera maillot vert à Paris. Ce sera la première fois de sa carrière. Et puis, pour répondre à votre question sur les échappés, ça roule bien. Ils ont bien creusé dans la descente. Il faut dire qu'il y a 4 coureurs de l'équipe Visma Lease Bike, dont le français Bruno Armirail, mais aussi Sepp Kuss, l'américain, qu'on a vu pas très loin de gagner hier. Et donc, ce sont principalement ces 4 coureurs-là qui font le tempo pour creuser l'écart sur le peloton.
4: Et oui, avant l'ascension, dans quelques kilomètres du col du Télégraphe, 12 kilomètres à 7%, col hors catégorie. Ensuite, il y aura deux cols de première catégorie. Ensuite, il y aura deux cols de hors catégorie. Et notamment, le fameux et célèbre et qui fait peur, le col du Galibier. Cette étape, l'avant-dernière du Tour, vous la vivez tout l'après-midi sur votre radio, ici, à tout à l'heure.
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6: Avec ce point d'info trafic à présent, avec, vous le savez, ces routes qui sont fermées entre Saint-Jean-de-Maurienne, Saint-Martin-d'Arc, Valoir, La Grave jusqu'à Misoin et Auris, du côté de l'Oisans pour accéder à l'Alpe d'Huez, que ce soit depuis le Bourg d'Oisans ou même depuis la départementale 1091. Les routes sont également fermées pour cause de Tour de France. Beaucoup de bouchons sont bien sûr à signaler sur cette partie-là, jusqu'à une demi-heure de bouteillage depuis Livet-Gavet jusqu'au Bourg d'Oisans. Donc prudence et patience si vous approcher le secteur. Par ailleurs, en Savoie jusqu'à Chambéry, ça roule plutôt bien, ce qui est plutôt une bonne chose. Et du côté du bassin annécien, Annecy, en direction de Sévrier, vous avez quelques ralentissements à noter. Donc, prudence également sur la route.
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6: Tout est devenu flou, c'est ce que nous chante Angèle à présent.

0: flou, c'est la Belge Angèle Cerisier-Isère et ici Pays de Savoie.
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0: Soyez les bienvenus si vous nous rejoignez cet après-midi. Dispositif exceptionnel aujourd'hui pour vivre ensemble cette 20e étape du Tour de France jusqu'à l'Alpe d'Huez. Ici, radio officielle du Tour de France pour vous faire vivre donc cette journée unique, complètement folle même. Nous aurons bien sûr des invités pour nous raconter ce Tour de France et nous ferons aussi des points en direct régulièrement depuis la moto ici, bien entendu. Alors commençons par un invité vélo. Évidemment, on va parler vélo avec vous, Charles. Bonjour, Charles.
3: Bonjour.
0: Merci d'être avec nous aujourd'hui. Alors, jeune cycliste passionné par le vélo, vous faites des vidéos tous les jours également sur les réseaux sociaux. Pour vous, le vélo, c'est à la vie et à la mort, finalement.
3: Ouais, c'est un petit peu ça, un peu comme le ski l'hiver ou ici les activités qu'on peut faire. Mais oui, c'est ça.
0: Alors, vous postez tous les jours votre passion des vidéos sur vos réseaux sociaux, sur votre page Instagram, donc cette passion qui vous anime. Quand le Tour de France passe deux fois l'Alpe d'Huez, comme hier et aujourd'hui, qu'est-ce que vous ressentez, vous, Charles ?
3: Ah bah, c'est incroyable, hein. Franchement, c'est une ambiance qui est unique, qui est propre à l'Alpe d'Huez, on trouve pas ça ailleurs. Et le fait de pouvoir être ici à la maison et de voir qu'il y a tant de ferveur, ça fait un petit peu bizarre même, parce qu'on se rend même pas compte que on est dans un endroit qui est mythique et qui accueille tout ce monde pendant deux jours, et c'est exceptionnel.
0: Absolument exceptionnel. Alors, vous avez fait dans vos vidéos la montée de l'Alpe, le col de Sarenne. À quand vous au Tour de France, finalement?
3: Ça c'est quelque chose qui va être compliqué honnêtement, parce que voilà, c'est pas facile. Mais en tout cas, moi je m'entraîne pour être au meilleur niveau possible sur le vélo, essayer de profiter et prendre plaisir. Mais c'est surtout ça, prendre plaisir sur le vélo et en course, parce que j'aime courir. Et après on verra, mais je pense pas que l'objectif ce soit le Tour de France, mais en tout cas prendre plaisir sur la course, ça c'est sûr.
0: Ce que vous montrez aussi à travers vos vidéos, est-ce que c'est aussi une façon de rendre plus accessible pour certains publics le vélo, pour ceux qui sont peut-être pas amateurs ou férus de vélo comme le Tour de France par exemple?
3: C'est l'idée aussi toujours de pouvoir plaire à un maximum de monde et pouvoir montrer aux autres ce qu'on peut faire et que c'est une discipline comme les autres et que tout le monde peut pratiquer.
0: Alors vous travaillez aussi à Cyclues, c'est tout récent, hein,
3: ça fait un moment que je les connais quand même, ouais. Mais oui, c'est la première fois que je travaille avec eux.
0: Ouais, vous travaillez enfin avec eux, donc c'est basé sur la route de l'Alpe, hein, ici à l'Alpe d'Huez.
3: Juste à l'arrivée du salon officiel.
0: Pour la boutique. Si quelqu'un veut se mettre au vélo, quel bon conseil faudrait-il donner ?
3: Pas paniquer, prendre du temps et commencer très doucement. Ça, c'est vraiment le conseil que je donnerais.
0: Et à travers vos vidéos, justement, vous nous emmenez à travers l'Oisans. Quel est le coin de paradis à vos yeux ? Je sais que c'est toujours la question très compliquée de choisir un seul endroit. Mais quel serait peut-être le paysage le plus beau pour vous en Oisans?
3: Honnêtement, je pense à deux endroits. Je pense quand même au col de Sarenne et au col du Galibier. C'est mes deux cols peut-être préférés du coin. Et je suis toujours, j'aime être là-haut en altitude. Et c'est vraiment mes deux endroits préférés en Oisans ici.
0: Qui sont aussi des endroits incontournables pour le tracé du Tour de France.
3: Bien sûr. Mais ça vaut le coup vraiment.
0: Pour vous suivre sur Instagram, qu'est-ce qu'on doit taper, Charles?
3: Alors, Kabwe, Kabwe, Nueve. Nueve, voilà. Et c'est ça, c'est mon Insta.
0: Et tous les jours une vidéo avec vous sur le vélo?
3: Tous les jours une vidéo sur le vélo, voilà, on essaye. Ça prend beaucoup de temps aussi. C'est arrivé un peu vite aussi dans ma vie, parce que j'ai décidé il y a deux mois de me lancer, mais voilà.
0: Mais ça marche pleinement aujourd'hui.
3: On essaye.
0: Et en tout cas, vous nous faites vivre aussi cette passion du vélo en plus du Tour de France. Merci beaucoup, Charlotte, d'être venue nous voir aujourd'hui.
3: Merci à vous.
0: À très bientôt sur ici Isère et sur ici Pays de Savoie.
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0: Le Tour de France, nous serons d'ailleurs sur la moto ici dans quelques instants en direct du circuit du Tour. Après Respect, Aretha Franklin sur ici Isère et ici Pays de Savoie.

0: Toujours du bien quand même, Aretha Franklin. Respect sur ici Isère et ici Pays de Savoie.
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0: La 20e étape du Tour de France était lancée depuis le Bourdoisan aujourd'hui, qui reviendra d'ailleurs par l'Alpe d'Huez tout à l'heure. Un événement que nous vivons aussi avec vous, Bruno Blanza.
3: Et oui, Thomas, effectivement, on est à 91 km de l'arrivée et les coureurs qui sont actuellement les échappés en tous les cas dans la deuxième difficulté de la journée, le col du Télégraphe, 12 km à 7% environ de moyenne avec un groupe de 12 coureurs en tête. Il y a certains qui sont pas mal classés hein. Au niveau du général, on peut penser à Ayuso, le coureur de la Lidl Trek, l'espagnol qui a un petit peu craqué hier dans l'ascension de l'Alpe d'Huez. Il est septième. Il y a également le troisième de l'étape d'hier, Richard Carapaz, l'équatorien qui a pris une option de plus pour le maillot à poids demain soir à Paris en basculant en tête dans la première difficulté de la journée, le col de la Croix de Fer, classé lui hors catégorie hein, 24 km d'ascension. C'est malheureux pour l'un des Français qui était échappé, Valentin Paré-Peintre, qui lutte avec Carapaz pour ce maillot à poids mythique qu'est le maillot à poids. Effectivement, il est mythique ce maillot. Il y a également dans cette échappée Sepp Kuss par exemple, ou le Français Clément Braz Afonso, des échappés qui sont au nombre de 12. Valentin Paré-Peintre un petit peu plus de mal là, il est décroché comme hier à un moment donné, c'est un petit peu trop dur pour lui sur cette fin de tour pour le coureur français. Le groupe maillot vert avec Pedersen est un petit peu plus d'une minute, et puis le groupe maillot jaune, le peloton maillot jaune en tous les cas, ce qu'il en reste avec Tadej Pogacar, est à plus de 4 minutes. Il reste 8 minutes d'ascension et vous êtes avec les échappés Thomas Coignac sur la moto ici pilotée par Julien Girard. Petit à petit, ça devient compliqué pour certains hein, dans ces kilomètres d'ascension.
4: Oui. Vous parliez de Valentin Paré-Peintre, effectivement, là, il est juste devant nous, ça y est, il a complètement perdu le contact avec le groupe d'échappés, même s'il se remet en danseuse, là, le coureur de la Soudal Quick-Step, il a allé une centaine de mètres de retard sur le groupe d'échappés, ils sont donc plus que 11 devant Valentin Paré-Peintre décroché. On avait vu craquer dès les premières pentes du Galibier Matteo Jorgensen, le coureur de la Visma, il y a également eu son coéquipier Bruno Armirail qui a été décroché, et puis entre les deux, Mats Pedersen qui a dû courage, qui a du talent, qui était revenu dans la descente comme une balle sur ce groupe d'échappés pour passer en tête au sprint intermédiaire. Le Danois a lâché dès les premières pentes. Il ne sera pas donc d'un grand soutien pour son coéquipier Juan Ayuso. On est passé tout à l'heure au pied d'un pont. On est passé sous un pont et il y avait une fresque sur ce pont avec écrit « Ici commence la montée mythique vers le col du Galibier, le toit de ce Tour de France. 2642 mètres d'altitude. » Parce que vous le savez, le Galibier, il a en quelque sorte ce qu'on pourrait appeler des marchepieds, en l'occurrence le col du Télégraphe par ce versant-là dont le sommet est placé juste avant Valoire, à mi-pente environ du Galibier, et puis on descendra par l'autre versant, c'est-à-dire le col du Lautaret. Mais c'est bien ce qu'on peut appeler l'ascension du Galibier qu'affrontent les coureurs actuellement.
3: Non, il ne faut pas le regarder, le profil de cette étape, rien qu'en le regardant depuis ce matin, je transpire à chaque fois à la place des coureurs. Rapidement Thomas, sur la moto ici, on attendait éventuellement des orages, une météo capricieuse, qu'en est-il?
4: C'est plutôt pas mal là pour l'instant. Alors ça a l'air un petit peu plus couvert quand on regarde devant nous le sommet du Galibier, mais au-dessus de nous c'est un petit peu nuageux, mais on voit quand même le soleil.
3: Voilà pour le parcours sur les routes de Savoie, de Haute-Savoie, avant de revenir en Isère tout à l'heure pour l'arrivée.
0: Merci beaucoup Bruno, on aura bien sûr l'occasion de vous retrouver tout au long de cet après-midi pour vivre ensemble l'arrivée de cette 20e étape du Tour de France pour l'Alpe d'Huez.
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0: Allez, deux chansons à la suite à présent sur ICI Isère et ICI Pays de Savoie pour cet après-midi avec À qui le tour, Mylène Farmer, que nous retrouverons après Van Halen. Un petit jump dans l'année 1984. Passez un très bel après-midi avec nous.

0: C'est à qui le tour, le premier single de Mylène Farmer sur Ici Isère pour son prochain, et ici Pays de Savoie, pour son prochain album, le 13e de sa carrière, et Grégor prévu pour l'automne prochain. On va faire le point sur les infos sous le Tour de France en direct depuis l'Alpe d'Huez dans quelques instants.
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0: Le journal de 14h est à suivre. Allez, d'ici 5 petites minutes, le temps pour nous de danser une salsa avec Bernard Lavillier sur ici Isère et ici Pays de Savoie en direct de cette 20e étape du Tour de France depuis l'Alpe d'Huez. On va vous faire vivre ce grand événement populaire avec la radio ici officielle du Tour de France.

0: Ça fait du bien quand même, des petits airs de salsa sur l'île au soleil à l'Alpe d'Huez. C'est bien sûr Bernard Lavillier sur ici Isère et ici Pays de Savoie, les deux radios qui s'associent aujourd'hui pour vous faire vivre l'arrivée de la 20e étape du Tour de France, au départ du Bordoisin à l'arrivée de l'Alpe d'Huez, prévu normalement vers 16h10, 16h15.
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0: Merci d'écouter ici Isère et ici Pays de Savoie en direct de l'Alpe d'Huez pour le Tour de France. Il est 14h. On retrouve les infos avec la rédaction dès à présent.
2: Une ambiance de fin du monde et un feu qui continue de se propager en Gironde. À ce stade, 40 000 hectares ont brûlé en 3 jours au nord du bassin d'Arcachon. 167 000 personnes ont été évacuées et on monte même à près de 200 000 personnes qui ont dû quitter leur maison dans le sud-ouest si on ajoute les sinistrés du département voisin. Les Landes, où les pompiers espèrent fixer le feu aujourd'hui. Celui parti mercredi soir dans le secteur de Biscarros. 3 500 hectares sont partis en fumée. Et dans le Var, les pompiers espèrent fixer le feu dans la journée. Malgré quelques reprises et après 5 jours de lutte contre l'incendie parti de Pont-Eves. On vit donc un été et aussi une année historique en termes de surface partie en fumée. Près de 98 000 hectares ont brûlé en France depuis le début de l'année. Chiffre donné par le ministre de l'Intérieur ce matin, un record selon Laurent Nunez, bien plus important qu'en 2022, année marquée par les gros incendies en forêt de forêt en Gironde. Et en attendant les renforts européens, le Premier ministre Sébastien Le Cornu convoque une nouvelle cellule de crise en fin d'après-midi. L'avion militaire A400M doit être envoyé dans le sud-ouest sur les incendies. Et en ce week-end de départ en vacances, il est déconseillé de se rendre dans le sud-ouest pour le moment. La SNCF promet qu'aucun frais ne sera appliqué pour les annulations ou reports de billets. Et puis sur le Tour de France, les coureurs sont partis depuis 11h30 ce matin, 20e étape, la plus difficile. 170 km et plus de 5000 mètres de dénivelé positif entre le Bourdoisan et l'Alpe d'Huez. Et on fait un pause dans un instant.
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3: Et 9 coureurs en tête à 85 km de l'arrivée à l'Alpe d'Huez. Les coureurs partis du Bourdoisan tout à l'heure, partis de l'Isère, arrivés en Isère également. 9 coureurs, mais il n'y a plus de Français. Par contre, il y a Ayuso, le 7e du général, Carapaz, le 8e de ce classement général. Et puis 4 minutes 20 de retard pour le groupe Maillot Jaune. Il y a certains intercalés. Vous êtes sur la moto ici, au cœur de la course, Thomas Coignac, les échappés qui sont dans l'ascension du col du Télégraphe.
4: Ouais, ils sont sur la fin là, il doit rester 3 km environ avant la fin du col du Télégraphe, peut-être même un petit peu moins, on est dans le dernier kilomètre hein, avant ce marchepied du col du Galibier. Plus de Français, vous l'avez dit, on les a doublés les uns après les autres sur la moto ici avec Julien Girard, d'abord Bruno Armirail. Ouais, il était dans un rôle d'équipier, Bruno Armirail, donc il avait fait son travail. Ensuite, Valentin Paré-Peintre et Clément Bradafonso qui était un petit peu moins fort.
3: Et cette étape, vous la vivez tout l'après-midi sur votre radio ici.
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0: La météo à travers l'Isère et les Deux-Savoie est assez changeante suivant où est-ce qu'on se trouve. Des averses et des orages sont même prévus pour l'Isère et l'Est de la Savoie. Normalement pour le milieu de l'après-midi, voire la fin d'après-midi, ici en direct de l'Alpe d'Huez où nous sommes installés à l'office de tourisme, il fait beau, mais il y a quand même des nuages qui parcourent le ciel. À voir, on espère quand même que la pluie tardera bien sûr à arriver au moins après l'arrivée des coureurs à l'Alpe d'Huez. À partir de Moutier, grand soleil prévu jusqu'en Haute-Savoie. 30 degrés au Bourdoisan, Grenoble, Vienne, 19 pour Tignes, 30 pour Chambéry, 25 à Chamonix, 27 à Annecy. Ce sont les relevés et prévisions des centres Météo France de notre région, bien sûr. Alors concernant l'infotrafic à travers la Savoie et l'Isère, les principales routes sont fermées entre Saint-Jean-de-Maurienne, Valloire, Saint-Martin-d'Arc. Nous avons également jusqu'à La Grave, en passant jusqu'à Misoin et jusqu'à Auris également, pour pouvoir rejoindre l'Alpe d'Huez. Depuis le Bourdoisan, les routes sont fermées. Et déjà, des ralentissements sont à noter aussi sur la départementale 1400 en direction du Bourdoisan depuis Livet-Gavet. Côté route en Savoie sur l'axe Montmélian-Chambéry et même jusqu'à Saint-Pierre-d'Albigny, ça roule plutôt bien, ce qui est peut-être une bonne chose également. Et autour du bassin annécien et ailleurs en Haute-Savoie, la circulation est fluide. Donc on continue ainsi.
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0: Nous avons la vie qui pétille aujourd'hui avec ici Isère et ici Pays de Savoie pour vous faire vivre au plus près cette étape, 20e étape du Tour de France en direct de l'Alpe d'Huez qui s'est lancée du Bourdoisan et qui arrivera de nouveau à l'Alpe d'Huez aujourd'hui en musique avec It's My Life et Talk Talk.

0: It's My Life, le groupe Tol Tol, que Cerise Isère et Cerise Pays de Savoie.
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0: C'est la 20e étape du Tour de France aujourd'hui. 170 km à travers l'Isère, la Haute-Savoie ainsi que les Hautes-Alpes. 5450 mètres de dénivelé positif. École de Sarenne et d'autres sont bien sûr au programme pour les coureurs qui s'élancent donc depuis le début de la journée. En tout cas, on vous fait vivre donc au plus près cet événement. D'ici à la prochaine demi-heure, passez ensemble. Nous serons sur la moto d'ici pour vivre justement au plus près des coureurs, ce fameux Tour de France. On va, sans oublier bien sûr, la musique. On commence dès à présent avec Charles Doré, suivi par Chalamar. Passez un très bel après-midi avec ici Isère et ici Pays de Savoie.

0: et on s'en souvient de ces nuits de l'année 1982 en chanson avec le groupe Chalamar sur Ici Isère et sur Ici Pays de Savoie.
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0: Deux radios officielles du Tour de France pour vous faire vivre justement cette 20e étape du Tour en direct avec nous. Pour ça, nous sommes aussi avec vous, Bruno Blanza.
3: Et nous sommes à 77 km de l'arrivée ici à l'Alpe d'Huez, comme hier hein, d'ailleurs, mais pas par le même versant. Il n'y aura pas les 21 mythiques virages de l'ascension aujourd'hui. Hier, c'est Tadej Pogačar qui s'est imposé. On verra si ce sera le cas tout à l'heure ou pas. En tous les cas, 10 membres dans l'échappée, 10 coureurs. Il n'y a pas de Français, mais il y a Ayuso ou Carapaz, 7e et 8e du classement général, par exemple. Un groupe d'intercalés un petit peu plus de 3 minutes 30 secondes avec le maillot vert Pedersen qui a assuré son maillot vert demain soir à Paris en gagnant le sprint tout à l'heure intermédiaire. Et puis le groupe maillot jaune est à près de 4 minutes. Thomas Coignac sur la moto ici, piloté aujourd'hui par Julien Girard sur une route sèche, c'est à noter parce qu'on attendait peut-être quelques orages, quelques intempéries. Les hommes de tête qui, ça y est, sont, on parlait tout à l'heure de mythique virage de l'Alpe d'Huez. Là, pour le coup, on est dans un col mythique. Le col du Galibier.
4: Oui, officiellement, puisqu'on peut dire qu'on y était déjà quand on a passé le télégraphe. Mais là, c'est les panneaux étaient écrits à l'entrée de la station de Valoire. On est en train de la traverser, cette station. Savoie ou bien, c'est marqué un petit peu partout sur les pancartes, un classique de traversée du département de la Savoie. Valoire où Tadej Pogačar avait gagné une étape, c'était en 2024. Et Valoire qui marque donc officiellement l'entrée dans l'ascension du Galibier, 13 km environ d'ascension. Depuis Valoire et pour l'instant les 10 hommes sont toujours bien groupés. Bah, ce sont eux hein, les meilleurs grimpeurs de cette échappée, même si on va suivre le Norvégien Tobias Foss qui était un petit peu en dernière position là depuis plusieurs kilomètres et qui a l'air d'être peut-être le moins costaud de ces 10, le coureur de l'équipe Netcompany Ineos. Mais sinon tout va bien pour les hommes de tête, tout va bien aussi pour Richard Carapaz, le maillot à poids qui continue eh bien sa moisson de points. Il est passé tout à l'heure en tête du Télégraphe, col de première catégorie. Beaucoup de monde hein, dans la traversée de Valoire. Ça doit faire bien 1 km, 1,5 km qu'on est dans la station. Et là, je vois une petite gamine dans un landau avec marqué une pancarte au-dessus d'elle. Recherche équipe pour 2045. Ça laisse encore un petit peu de temps. Mais pour participer, pourquoi pas au Tour de France Femmes qui commencera dans quelques jours. Et pourquoi pas celui de 2045.
3: Oui, mais l'anticipation est une vraie bonne qualité. Effectivement, le col du Galibier au programme du Tour de France cet après-midi. Midi, il y aura le souvenir Henri Desgranges hein, lorsque l'on sera sur le toit de ce tour à 2642 mètres. C'est lui, l'ancien journaliste qui était à l'époque le directeur du journal Loto, qui a créé donc le Tour de France en 1903. Ça, ce sera pour tout à l'heure un petit peu moins de 16 kilomètres d'ascension exactement pour les hommes de tête.
0: Merci beaucoup Bruno Blanza de nous faire vivre également ce Tour de France au plus près des coureurs. Dans quelques instants, nous allons bien sûr continuer à faire vivre cette étape du Tour de France avec ici Isère et ici Pays de Savoie. Il y aura aussi de la musique avec Oria et Eddie Mitchell.
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0: L'actualité qui se bouscule également. Nous venons d'apprendre le décès de la chanteuse et pianiste Marie-Paule Bell. Marie-Paule Bell, c'était 50 ans de carrière, des succès de l'année 70 et 80, notamment des reprises de Barbara. Son dernier album était paru il y a 2 ans à peine. Elle avait annoncé en mai dernier sur le plateau de Télématin prendre sa retraite artistique. S'il y a un titre que l'on associe à Marie-Paule Bell, c'est bien sûr La Parisienne, sortie en 1976. Et c'est ce titre que nous vous proposons d'écouter cet après-midi, dès à présent. Ici, Pays de Savoie, ici, Isère, rendent donc hommage à Marie-Paule Bell.

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0: La Parisienne Marie-Paul Belle, l'hommage d'ici Isère et ici Pays de Savoie aujourd'hui en cette journée donc de disparition à 80 ans de Marie-Paul Belle.
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0: Et la musique pour cet après-midi est Jimmy Mitchell dans quelques instants, pas de boogie woogie. Après les soirées mondaines d'Oria, sur ici Isère et ici Pays de Savoie. Très bel après-midi sur tout le Tour de France avec nous.

0: Et mes bien chers frères, mes bien chères sœurs, bien sûr, avec monsieur Eddie Mitchell, sur ici Isère et ici Pays de Savoie pour son très célèbre Boogie Woogie. On fait à présent le point sur l'étape du Tour de France, 20e étape qui relie le Bourdoisan à l'Alpe d'Huez. Nous sommes aujourd'hui en direct. On va vous faire vivre cet événement aujourd'hui encore avec toute l'équipe d'ici Isère et ici Pays de Savoie. On fait donc le point sur l'étape du Tour.
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3: Et le peloton qui est à un petit peu plus de 70 km de l'arrivée de cette étape à l'Alpe d'Huez, comme hier, mais une ascension qui va se dérouler par un autre versant tout à l'heure, cet après-midi. Vous la vivrez d'ailleurs, cette arrivée, en direct sur votre radio ici. Mais on oublie les 21 virages d'hier, les fameux et les mythiques virages. Pour le moment, eh bien, il y a une petite dizaine d'hommes en tête, une échappée qui s'est construite assez tôt dans la journée. Il y avait à ce moment-là trois Français, Valentin Paré-Peintre, il y avait Clément Braz, Afonso et Armirail, mais ils ne sont plus là. Donc 10 hommes en tête dans l'ascension du col du Galibier, la troisième difficulté de la journée, ce col hors catégorie qui va emmener les coureurs sur eh bien, tout simplement le sommet de ce tour, 2642 mètres, le toit du tour, le col du Galibier, quasiment 18 km d'ascension à 7% de moyenne, et ces hommes-là possèdent 4 minutes d'avance sur le groupe Maillot Jaune avec Tadej Pogacar dans ce groupe, bien évidemment, à un petit peu plus de 4 minutes. À noter quand même que, eh bien, il y a deux informations à vous donner. La première, c'est que le maillot vert Mats Pedersen, en remportant le sprint intermédiaire, a tout simplement validé le maillot vert à Paris demain soir, s'il ne lui arrive rien d'ici là, aux Danois, et c'est bien mérité. Et puis, il y a le maillot à poids qui est détenu par Carapaz, qui est dans le groupe des échappés, lui qui a terminé troisième hier et qui s'est imposé il y a 2 jours désormais à Orcières-Merlette. Voilà pour eh bien les informations à 70 km de l'arrivée de cette étape. Toujours ces hommes en tête dans ce col du Galibier. Toujours pas de pluie, on annonçait peut-être des intempéries, mais la route est sèche sur le Tour de France cet après-midi. Cette étape, vous la vivez tout l'après-midi sur votre radio ici.
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0: On fait donc un petit point sur l'infotrafic et la météo. On va commencer de ce côté-là, effectivement, du côté de l'Alpe d'Huez, où nous sommes en direct depuis le parvis de l'Office du Tourisme. Les nuages sont bel et bien présents, mais le soleil également, pas encore de pluie aujourd'hui. Enfin, pas pour le moment, elles sont annoncées normalement en fin d'après-midi, début de soirée, avec des orages, des gros risques d'orages à travers le département de l'Isère et pour l'est de la Savoie. À partir de Moutiers, grand soleil prévu jusqu'en Haute-Savoie, jusqu'à au moins la fin de la journée. Côté thermomètre en Isère, 30 au Bourdoisan, Grenoble et Vienne. En Savoie, Tignes, nous avons 19 degrés, 30 pour Chambéry. Et en Haute-Savoie, 25 à Chamonix, 27 à Annecy. Ce sont les relevés et prévisions des centres Météo France de notre région Rhône-Alpes. Côté route, à travers l'Isère pour commencer, notamment autour du secteur de l'Oisans, que ce soit en Savoie et en Isère. Route fermée de Saint-Jean-de-Maurienne, en passant par Saint-Martin-d'Arc, Valoire, Lagrave, Misoin et jusqu'à Auris. Et sur le secteur de l'Alpe d'Huez, bien sûr, les lacets, mythiques lacets, sont fermés à la circulation. Je rajouterais que vous avez aussi une coupure de route entre Livet-Gavet, entre Séchilienne et Livet-Gavet, dans ce sens-là. La route est fermée, il va donc falloir faire un contournement par la Morte. Donc un plus grand contournement si vous souhaitez éventuellement rejoindre ce côté-là de l'Oisan, si c'est votre souhait, en voiture. Autour de Chambéry, quelques ralentissements sur la départementale 1006, mais qui sont assez modérés. Et concernant la Haute-Savoie, toujours les ralentissements assez habituels dans le centre-ville d'Annecy et autour du lac. Notez également que la départementale 216 a entre Digny-Saint-Clair et Naves-Parmelan est fermée à la circulation dans les deux sens.
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0: Il y a donc du soleil dans la nuit cet après-midi avec Gérard Blanc sur ici Isère et sur ici Pays de Savoie en direct depuis l'Alpe d'Huez pour vous faire vivre cette 20e étape, l'avant-dernière du Tour de France de cette année 2026. 170 km, 5450 mètres de dénivelé positif, rien que ça, à travers le col de Sarène et le versant sud-est par exemple tout à l'heure, à vivre bien sûr en direct sur ici Isère et sur ici Pays de Savoie. Passez un très bel après-midi avec nous.

0: avec Gérard Blanc sur ICI Isère et sur ICI Pays de Savoie.
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0: Oui, c'est vrai, c'est moi. De radio, rien que ça, pour vous faire vivre cette 20e étape du Tour de France. Aujourd'hui en direct depuis le parvis de l'Office de tourisme de l'Alpe d'Huez. Nous vous emmènerons bien sûr sur la moto ICI qui est sur la route du Tour dans quelques instants. Nous prendrons donc forcément la pulsation de ce Tour de France qui nous a déjà bien surpris hier avec l'arrivée des coureurs en haut des mythiques lacets de l'Alpe d'Huez. D'ici là, un peu de musique, tout de même, Lewis Capaldi et The Bangles. Passez un très bel après-midi avec ICI Isère et ICI Pays de Savoie.
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0: Manic Monday, l'année 1986, en chanson avec The Bungles sur ici Isère et ici Pays de Savoie.
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0: 20e étape du Tour de France qu'on vit au plus près justement des coureurs, Bruno Blanza.
3: Bruno, je suis là, avec nous. Effectivement. Magnifique.
4: Oui. Dans l'ascension du col du Galibier pour les échappés qui sont désormais au nombre de 7, avec notamment Juan Ayuso, le mieux classé au général pour le moment, l'Espagnol de la Lidl Trek, il est 7e. Il a également à ses côtés Richard Carapaz, l'Équatorien, le maillot à poids d'ailleurs qui conforte son avance en tête de ce classement de la montagne. L'équatorien vainqueur, c'était à Orcières-Merlette il y a 48 heures de cela. On le voit en troisième position là, dans ce groupe d'échappée, avec également l'Américain Ricci Tello qui est présent. Ils sont 7 aux avant-postes à posséder 40 secondes d'avance sur Illy, alors qu'il attaque Richard Carapaz pour aller chercher à 5 km de ce sommet sur le toit du Tour de France, le col du Galibier, 2642 mètres pour aller chercher les points, et il y va tranquillement tout seul, mais peut-être aussi pour faire une différence avant la descente qui ensuite amènera les coureurs, parce que là il reste 65 km au pied du col de Sarenne qui permettra ensuite au peloton de rejoindre l'Alpe d'Huez. Mais peut-être pour faire une différence, il était déjà à l'attaque hier, Richard Carapaz, l'un des lâchés c'est Illy qui est à une cinquantaine de secondes, ancien échappé, et puis le peloton maillot jaune avec Tadej Pogacar, avec Del Toro le maillot blanc, est à 4 minutes et 26 secondes, toujours sous le soleil. Ça, c'est une bonne nouvelle, parce qu'on attendait peut-être par moment la pluie selon les prévisions sur la route du Tour cet après-midi. Il reste encore du temps, il reste encore effectivement la fin de ce col hors catégorie qui est le col du Galibier, avant un autre gros morceau, le col de Sarenne, avec ses 13 km d'ascension à un petit peu plus de 7%. Ça, ce sera pour tout à l'heure.
0: Magnifique, merci à vous Bruno Blanza pour ces précisions autour du Tour de France, cette 16e étape qu'on vous fait vivre en direct sur ICI Isère et sur ICI Pays de Savoie. C'est vrai que quelques nuages passent au-dessus de l'Alpe d'Huez, mais rien de bien méchant, encore heureux, le vent est quand même là pour les pousser.
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0: On va prendre le temps en musique aussi avec Emmanuel Moir et Beau Malheur. 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

0: grand succès d'Emmanuel Moir, Cerisy, Isère et Cerisy, Pays de Savoie, avec Beau Malheur. Dans quelques instants, nous allons retrouver Florian Carra qui se promène quelque part à l'Alpe d'Huez. Lui où nous vous faisons vivre cette 20e étape du Tour de France en direct.
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0: Deux radios officielles pour vous faire vivre ce Tour de France 20e étape aujourd'hui. Et on va se promener à la rencontre de celles et ceux qui sont justement à l'Alpe d'Huez avec vous, Florian Carra. Bonjour.
8: Oui, bonjour Thomas. Effectivement, je suis avec Xavier, Aurélien et Romain, une bande de copains. Ils sont tous un petit peu partout en France. On est de Paris, Grenoble
9: et Marseille.
8: Et il y a un ovni dans le groupe. C'est Romain, lui il est là, il sait pas trop pourquoi finalement. Il est venu avec des copains, ça représente donc quel intérêt pour vous le Tour de France finalement, Romain?
9: Ça représente l'intérêt déjà d'être avec des copains et puis surtout d'être là pour la bonne ambiance. Hier on était proche du virage 7 et on s'est vraiment régalé, il n'y avait pas de barrière, on était très proche des cyclistes et on s'est régalé.
8: Donc vous faites partie de celles et ceux qui finalement se sont retrouvés à l'Alpe d'Huez en sachant là pour le coup qu'il y avait le Tour de France, mais avec un intérêt, un petit détachement quand même. Pour quelqu'un qui ne suit pas régulièrement la course, le Tour de France, les épreuves cyclistes, est-ce que vous y avez trouvé un vrai intérêt sportif ou alors on est exclusivement justement dans l'environnement, dans tout ce qui se passe autour et cette fête?
9: Alors déjà, heureusement, j'avais mes deux collègues qui m'expliquaient un petit peu ce qui se passait et quel cycliste passait devant nous. Mais ouais, non, moi je m'y retrouve complètement. Je trouve que ça ressemble beaucoup un peu aux ambiances qu'il peut y avoir dans les férias ou ce genre de choses. Très, très sympa, très bonne ambiance, bonne humeur, tout le monde sympa qui explique, etc. Donc non, franchement, moi je me suis régalé en tout cas.
8: Xavier et Aurélien, donc vous êtes plus spécialiste cyclisme, c'est vous qui avez amené Romain ici, si je comprends bien. Donc vous avez un appartement ici, vous êtes venu exprès pour le Tour de France?
10: C'est ça, oui, on est venu voir l'étape, c'était la dernière étape en 2022, c'est un petit moment, donc on est revenu ici pour la nouvelle. Exactement, okay. C'est ça.
8: Et alors donc vous avez vu la fusée Pogacar hier soir, le pronostic pour ce soir? On double?
10: C'est possible, hein. C'est très probable, hein, malheureusement, très probable. On aimerait bien avoir une victoire de Sexas, une victoire française, mais bon.
9: L'attaque de Sexas, ça pourrait être sympa. Ouais,
8: on n'est pas trop parti pour le moment, je sais pas si vous avez suivi. Donc là, vous regardiez la retransmission?
9: On mangeait devant l'étape, et puis là, on s'est dit, il faut peut-être se bouger pour essayer d'aller voir les derniers virages.
8: Donc là, on vous capte au moment où vous allez vous installer au bord de la route.
10: Exactement, ouais.
8: Et alors, vous allez où?
10: On va suivre un petit peu, descendre, trouver de la place dans un virage, je pense.
8: Le meilleur spot? Vous qui avez à l'appartement ici, vous devez le connaître, non?
10: C'est une circonstance particulière, parce que normalement c'est les 21 virages, et là comme on vient de Sarenne, et ben les gens vont sûrement remonter un petit peu, donc je sais pas où sera le meilleur endroit.
8: Oui, et là, on va juste rappeler quand même que les coureurs vont arriver par le col de Sarenne, ils vont redescendre, ils vont remonter légèrement pour l'arrivée, hein, c'est ça. Donc pas d'endroit particulier, vous avez un... Non?
10: Pas de recommandation.
9: Je comptais sur lui, mais j'ai vu qu'il a sorti la carte ce matin, donc je me suis dit, ok, bon, on va peut-être découvrir ça.
8: Bon, et ben on va continuer à vivre ensemble cette 20e et avant-dernière étape du Tour de France. Merci messieurs, bonne installation à l'endroit. Attention avec ce que vous avez dans la main, avec modération évidemment, toujours. Mais c'est aussi ça la fête du Tour de France.
0: Ils sont entre copains, Florian.
8: Mais oui, oui. Mais oui, faut s'amuser plus.
0: Ils ont raison. Ils
8: ça reste un faible degré. Après, c'est bravo. Tout est question de quantité.
0: Oui, comme toujours. C'est vrai qu'il y en avait quelques-uns hier dans le virage à côté d'où nous sommes installés. Florian, ils étaient quand même.
8: Oui.
0: Ils n'avaient pas bu que de l'eau.
8: On a croisé différents stades d'avancement.
0: Bien sûr. C'est ça. On va le dire comme ça pour rester poli. Allez, on vous retrouve d'ici quelques instants, Florian Carra. Et puis on aura bien sûr de la musique avec Marvin Gaye sur ICI Isère et sur ICI Pays de Savoie.
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0: de Marvin Gaye sur votre radio ici dans les Alpes, au cœur des Alpes. On vous fait vivre bien sûr cette 20e étape du Tour de France sur ici Isère et sur ici Pays de Savoie. 20e étape à destination de l'Alpe d'Huez, au départ du Bourdoisan il y a quelques heures. On va bien sûr faire le point sur l'ensemble de l'actualité. Merci d'écouter donc ici Isère et ici Pays de Savoie. Il est précisément 15h. On va retrouver bien sûr l'ensemble de l'actualité en France et dans le monde en faisant aussi un tour sur le Tour de France justement.
1: Des paysages de désolation et des sinistrés emmenés dans des salles communales bondées. Les incendies dans le sud-ouest ne sont toujours pas maîtrisés. Près de 33 000 hectares brûlés en Gironde, au nord du bassin d'Arcachon, et 3 500 dans les Landes, le département voisin. En tout, environ 200 000 personnes ont été évacuées. Et depuis le début de l'année, 98 000 hectares sont partis en fumée en France. Un record historique et un chiffre inquiétant donné par le ministre de l'Intérieur Laurent Nunez à la mi-journée. C'est bien plus qu'en 2022 où avait eu lieu le gros feu de forêt à la tête de bûche. De nouveaux moyens humains sont envoyés en Gironde, notamment une centaine de pompiers de Paris. Les renforts aériens sont aussi très attendus sur place. Des bombardiers d'eau européens ont été sollicités et dès cet après-midi, l'A400M qui équivaut à deux Dash doit arriver en Gironde. L'avion militaire va délivrer plusieurs tonnes de produits retardants. Une nouvelle cellule de crise interministérielle est convoquée cet après-midi par le Premier ministre Sébastien Lecornu. Sur le Tour de France, Richard Caparaz a passé en tête le col de la Croix de Fer et le col du Télégraphe pendant la 20e étape du Tour de France, la plus difficile de l'histoire du Tour. 170 km et plus de 5000 mètres de dénivelé positif entre le Bourdoisan et l'Alpe d'Huez. Elle était connue dans les années 70 pour sa chanson La Parisienne. La chanteuse, compositrice et pianiste Marie-Paule Bell est morte. L'artiste est décédé ce samedi à l'âge de 80 ans des suites d'un cancer.
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3: Et il s'en passe des choses sur la route du Tour cet après-midi. C'est l'avant-dernière étape avant l'arrivée sur les champs. Demain, une étape dantesque, trois cols hors catégorie. Et dans le deuxième, le mythique col du Galibier, eh bien, c'est Richard Carapaz qui est passé en tête. Quatre échappés, mais par contre, c'est dans le groupe Maillot Jaune qu'il se passe des choses avec Tadej Pogacar qui a décidé d'accélérer. Lui qui est à un petit peu plus de 5 minutes, hein, ce groupe Maillot Jaune des échappés. Avec dans sa roue, eh bien, le deuxième du classement général, Even Poul. Il y a également Paul Sexas qui suit en troisième position et Isaac Del Toro. Il a décidé comme hier de prendre les choses en main, le maillot jaune que l'on voit avec ses lunettes de soleil très concentré là dans les derniers lacets du col du Galibier. Peut-être qu'il va vouloir réaliser un grand numéro comme hier pour sa première victoire à l'Alpe d'Huez. Cette étape, et vous la vivez tout l'après-midi sur votre radio ici. À tout à l'heure.
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0: On fait un petit point de météo ainsi que d'infotrafic à cette heure-ci, 15h passées de 2 minutes. Des averses et des orages sont à noter pour l'Isère et pour l'Est de la Savoie en cette fin d'après-midi, début de soirée également. Pour l'instant, rien. Beaucoup de nuages, le vent qui se lève également, surtout au niveau de l'Alpe d'Huez où nous sommes actuellement en direct depuis le parvis de l'Office de Tourisme. Et puis sinon, à partir de Moutier, grand soleil prévu jusqu'en Haute-Savoie aujourd'hui. 30 degrés au Bourdoisan, Grenoble-Vienne, 19 à Tignes, 30 à Chambéry, 25 à Chamonix, 27 à Annecy. Ce sont les relevés et prévisions des centres Météo France de la région. Côté route, ça commence à se compliquer dans le secteur de Loisans en Isère. Au départ de Visil, si vous souhaitez rejoindre le Bourdoisan, sachez que la route est fermée à la circulation dès à présent. Vous ne pouvez donc plus arriver au Bourdoisan en passant par Visil. C'est impossible, à vrai dire. La route est complètement fermée depuis jusqu'à, en passant par Séchulienne, Livet-Gavet également. Route fermée pour pouvoir rejoindre l'Alpe d'Huez. Partout où vous souhaitiez passer, c'est forcément le cas aujourd'hui avec cette étape du Tour de France dont l'arrivée se fera de nouveau à l'Alpe d'Huez. Impossible aussi de traverser Loisans depuis Auris-en-Oisans jusqu'à Saint-Jean-de-Maurienne. Dans les deux sens, la route est fermée. Côté Savoie, ça roule plutôt bien, à vrai dire. Toujours des ralentissements en Haute-Savoie dans le bassin annécien. Et pour cause, en ce samedi après-midi, on peut comprendre que vous ayez envie de profiter du lac.
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0: Allez, on retrouve l'esprit des Macumba qui ont fermé, certes, mais grâce à Jean-Pierre Madère, on prolonge le plaisir de la danse cet après-midi sur ici Isère et sur ici Pays de Savoie.

0: Le Macumba par Jean-Pierre Madère sur Ici Isère et sur Ici Pays de Savoie.
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0: Et justement, jusqu'à cette arrivée de cette 20e étape du Tour de France qui s'était lancée un peu plus tôt dans la journée depuis le Bourg-d'Oisans, 170 km, à plus de 5000 mètres de dénivelé positif. C'est une immense étape avant demain l'arrivée sur les Champs-Élysées à Paris. Les coureurs sont un peu moins de 54 km de la ligne d'arrivée, avec toujours bien sûr cette grande course qui s'élance à travers nos beaux départements. Alors, justement, on fera le point en direct avec la moto ici qui est lancée justement sur la route dans quelques instants. Après, bien sûr, de la musique comme chaque après-midi avec Manon Lizet, encore Billy Ocean sur Ici Isère et sur Ici Pays de Savoie.
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0: Caribbean Queen et Billy Ocean sur Ici Isère et sur Ici Pays de Savoie.
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0: Avec cette 20e étape dont la barre symbolique des 50 km vient donc de tomber, Bruno Blanza.
3: Eh oui, il en reste 46 effectivement après être parti de l'Isère, être passé par le département de la Savoie. Eh bien le peloton dans le département des Hautes-Alpes avant l'arrivée tout à l'heure de nouveau en Isère à l'Alpe d'Huez, le département des Hautes-Alpes, parce que eh bien ça y est, le col du Galibier a été franchi donc par 4 hommes qui sont en tête: Richard Carapaz, l'équatorien, le maillot à pois, il y a Juan Ayuso, l'espagnol, parmi ses échappés Jay Hindley, l'australien est également là, lui qui a déjà gagné sur le Tour de France, et puis Sepp Kuss, l'américain de la Visma Lease Bike, déjà offensif hier. Il possède quelques secondes d'avance sur un homme intercalé qui était avec eux tout à l'heure, un autre américain, Ricitello. Le peloton maillot jaune avec Tadej Pogacar qui accélère est à 4 minutes 30 et vous trouvez, vous, Thomas Coignac, sur la moto ici, justement derrière l'homme intercalé dans la descente là.
4: Ouais, derrière Mathieu Ricitello, le coéquipier de Paul Sextens, qui est le moins bon descendeur de cette échappée. Il a perdu contact dans la partie haute de la descente, dans la partie un petit peu plus technique de la descente du Galibier. Il avait passé le sommet en tête avec eux, mais c'est vraiment ses qualités de descendeur inférieures à celles des autres qui ont fait la différence. Ricitello, on le voit rentrer dans les virages, on est content de le voir à la sortie, tellement il a l'air peu assuré. On est content de le voir toujours sur son vélo. Il prend vraiment nettement des moins bonnes trajectoires que les quatre de devant. Il doit avoir une trentaine de secondes, hein. Il les aperçoit souvent un ou deux là, c'est plus bas. Lui qui avait connu un début de Tour de France compliqué, il a été recruté cette année par l'équipe Decathlon pour épauler Paul Sextens dans la haute montagne. Il n'a jamais trop réussi à le faire. Il se refaisait un peu la cerise là sur ces derniers jours. Et ben là, il avait réussi à basculer au sommet du Galibier. Mais c'est beaucoup plus compliqué dans la descente et j'ai bien peur qu'il y ait 30 secondes maintenant, qu'il y ait beaucoup plus quand on sera complètement au bas de la descente et que ce soit compliqué pour lui de revenir sur les échappées.
3: Ah ouais, il s'est fait peur d'ailleurs tout à l'heure dans la descente avec son vélo. Et cette frayeur, à mon avis, qui lui a fait prendre certains risques, l'a un petit peu forcément touché. Le peloton maillot jaune, c'est même plus un peloton, hein, c'est le groupe maillot jaune avec notamment Tadej Pogacar qui fait la descente, lui, hein, suivi par Paul Sextens en ce moment. Il y a également Del Toro en troisième position et Evenepoel en quatrième. On voit revenir quelques hommes, hein, mais c'est vrai qu'il y a une deuxième course dans la course. Alors, va-t-il nous refaire le coup d'hier, Tadej Pogacar? Hier, il avait 3 minutes 30 de retard au pied de l'Alpe d'Huez, hein, des 14 kilomètres d'ascension, 3 minutes 30 de retard sur les échappés, dont Richard Carapaz qui est encore devant aujourd'hui et Sepp Kuss également. Il a réussi à les rattraper, à les dévorer pour lever les bras ici pour la première fois à l'Alpe d'Huez. Là, c'est effectivement un col hors catégorie qu'il y a à grimper, le col de Sarène, avant de basculer sur l'Alpe, les 4 mêmes derniers kilomètres qu'hier. Là, pour le moment, on va voir s'il est capable de rattraper un petit peu et de réduire cet écart au pied du col de Sarène. En tous les cas, il reste 43 kilomètres à parcourir pour les hommes de tête notamment, mais c'est vrai qu'on va suivre également Thomas. Paul Sextens sera-t-il capable, lui, le prodige français actuellement quatrième, de rattraper les 24 secondes qu'il a de retard sur le troisième, Isaac Del Toro?
0: On aimerait bien surtout avoir une petite victoire française, ce serait quand même, ou du moins cette victoire symbolique déjà de Paul Sextens. Merci Bruno Blanza pour ces précisions. Vous retrouverez bien sûr d'ici à la prochaine demi-heure pour faire le point autour du Tour de France. Dans quelques instants, de la musique, Jacques Goldman, et nous serons aussi en direct avec Raphaël Puyot dans l'Alpe d'Huez.
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0: Dans quelques instants, on vous emmène au plus près du col des Sarennes grâce à notre reporter que nous avons sur place, Raphaël Pueyot. Ça sera sa chance à lui peut-être de voir passer quelques beaux maillots, quelques cyclistes, comme la chance de Jean-Jacques Goldman sur ici Isère et sur ici Pays de Savoie.

0: C'est ta chance avec Jean-Jacques Goldman sur Ici Isère et sur Ici Pays de Savoie.
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0: Deux radios officielles du Tour de France pour vous faire vivre cette 20e étape entre le Bourdoisan et jusqu'à l'Alpe d'Huez. On retrouve à présent en direct Raphaël Pueyos du sommet de la station de l'Alpe au plus près du col de Sarène. Alors quelle est l'ambiance là-haut, Raphaël?
3: Bah, l'ambiance commence à progressivement à monter. Hier j'étais dans les 21 virages de l'Alpe d'Huez, des virages noirs de monde. Aujourd'hui, changement radical, je me trouve de l'autre côté de la montagne, au-dessus de la station, juste après la descente du col de Sarène. Autour de moi, une trentaine de caravanes, à peine plus de 500 spectateurs. Pourquoi cette foule relativement clairsemée? Eh bien, tout simplement parce que les organisateurs du Tour ont fermé le col de Sarène au public pour préserver l'environnement et assurer la sécurité des coureurs, mais aussi pour créer un contraste entre le silence de cette route très sauvage et la folie des 4 derniers kilomètres de l'Alpe d'Huez que les coureurs emprunteront aujourd'hui avant de rallier l'arrivée. Alors, je me trouve actuellement avec un groupe de jeunes venus de Franche-Comté. Pourquoi avoir choisi de venir ici plutôt que dans les virages de l'Alpe d'Huez?
4: Eh ben, on était hier dans les virages, une ambiance vraiment exceptionnelle. Puis on a eu quand même un peu la malchance aussi de voir que très peu les coureurs du fait de la foule. Donc aujourd'hui on s'est replié dans un secteur où c'est qu'on avait la possibilité de voir un petit peu plus et un petit peu plus longtemps les coureurs pour vivre l'expérience un petit peu autrement.
3: Donc vous étiez hier dans la montée de l'Alpe d'Huez, qu'est-ce qui change par rapport à hier?
5: C'est un petit peu un grand changement hier, de la foule, un maximum de monde, et aujourd'hui plutôt du calme. Comme je disais à l'instant, on va voir beaucoup plus les coureurs, ça va être plus intéressant aussi sur cette avant-dernière étape.
3: Alors justement, vous comprenez la décision du Tour de fermer le col de Sarène au public?
6: Oui, complètement. On savait pas forcément le contexte au départ, du coup on s'est renseigné. Et oui, le contexte écologique, une zone protégée, bah, c'est normal que ça reste ainsi, et voilà.
3: L'une des conséquences de la fermeture du col de Sarène, c'est qu'il n'y a pas de caravane publicitaire sur les derniers kilomètres du parcours. Est-ce que c'est quelque chose qui vous manque, vous, en tant que spectateur?
4: Alors moi, personnellement, non, parce qu'on l'a vécu hier et puis on a été plutôt gâtés. Donc voilà, mais je pense que oui, forcément, c'est pour les gens qui sont là, ça c'est un petit peu dommage. Mais bon, on va se plier aux règles qui ont été mises pour le col et on fera avec.
3: On le rappelle, c'est l'avant-dernière étape avant l'arrivée demain à Paris sur les Champs-Élysées. Est-ce qu'il y a une petite pointe de nostalgie là au moment de voir passer les coureurs?
5: Forcément, on en parlait tout à l'heure. La fin de la Coupe du Monde, la fin du Tour de France, qu'est-ce qu'on va faire? On va ressortir un petit peu avec les copains, reprendre le foot et les activités sportives. Donc oui, forcément une petite pointe de nostalgie.
3: On va continuer de suivre la course sur les téléphones. Les coureurs devraient bientôt arriver. Ils sont actuellement, je pense, à l'approche du col de Sarène. Ils retrouveront ensuite la folie de l'Alpe d'Huez pour quelques virages seulement aujourd'hui. Arrivée prévue dans les rues de la station aux alentours de 16h10.
0: Merci bien Raphaël Pueyos en direct au plus près du col de Sarène. Profitez de la vue pour nous, puis surtout rapporte-nous quelques photos également, parce que visiblement il y a de beaux paysages de ce côté-là aussi de l'Oisans. On fait le point justement sur l'avancée de cette étape du Tour de France après le duo Grand Corps Malade et Stilto, le prochain rêve sur vos radios ici au cœur des Alpes.
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0: Le duo Grand Corps Malade et Stilto, Cerisy Isère et Cerisy Pays de Savoie. En attendant, bien sûr, une nouvelle tournée pour les deux artistes à travers nos départements. Bien entendu, on sera au rendez-vous, bien sûr. On fait un petit point sur le Tour de France dès à présent, sur l'avancée de l'étape, cette 20e étape qu'on vit ensemble sur votre radio.
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3: Et on est à 30 km de l'arrivée de cette avant-dernière étape du Tour. Et c'est peut-être le podium sur les Champs-Élysées demain soir qui se joue en ce moment, parce qu'il y a quatre échappés, effectivement, Ayuso, Carapaz, Kuijs et Hindley, qui ne vont pas tarder à démarrer et à débuter l'ascension du col de Sarène, la dernière difficulté de la journée, le col hors catégorie, avant de basculer sur l'Alpe d'Huez. Mais derrière, eh bien, il y a le groupe du maillot jaune avec notamment Tadej Pogacar et les six premiers au classement général qui sont ensemble à un petit peu plus de 4 minutes des échappés, derrière lesquels vous vous trouvez, Thomas Coignac, sur la moto ici, piloté par Julien Girard.
4: Oui, exactement. Ça y est, c'est terminé pour la descente, puisque là, à l'instant, la route est en train de s'élever de nouveau. Ils ont passé tout à l'heure le panneau qui indiquait 5 km au pied du col de Sarène. Mais là, il y a un petit faux plat montant là pour les quatre hommes de tête qui s'entendent bien. Ils se sont partagés les relais à part égale dans la descente. Tout à l'heure, j'ai vu Ayuso et Carapaz discuter entre eux. Évidemment, les deux hispanophones de ce groupe, hein, l'espagnol et l'équatorien. Ils sont de retour dans le département de l'Isère, ces coureurs, et puis ça y est, ils s'apprêtent à découvrir, comme vous, comme nous, en compétition, ce col de Sarène. Alors on monte à l'Alpe d'Huez comme hier, mais ce sera très différent parce qu'il n'y a pas de public hein, dans une très grande partie de ce col. Après le bruit et la fureur hier, ce sera vraiment l'homme face à la montagne, face au silence, et avec son vélo pour rejoindre l'Alpe d'Huez.
3: Ouais, pour des questions liées à l'environnement hein, effectivement, et à la protection de la nature, notamment il n'y a pas de public. À noter que Richard Carapaz a assuré son maillot à poids, tout comme Pedersen son maillot vert. La suite de cette étape, vous la vivez tout l'après-midi sur votre radio ici. À tout à l'heure.
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0: Avec l'infoservice, on commence par la météo. Des averses et des orages prévus pour cette fin de journée en Isère et dans l'est de la Savoie. Pour l'instant, temps au-dessus de l'Oisans commence à virer un petit peu au gris. Le vent commence à souffler et à pousser les nuages, mais pour l'instant, pas une seule goutte d'eau à l'horizon. À partir de Moutier, dans la Savoie, jusqu'au grand soleil prévu jusqu'en Haute-Savoie. Le thermomètre est au beau fixe, 30 degrés au Bourg-d'Oisans, Grenoble, Vienne, 19 à Tignes, 30 pour Chambéry, 25 à Chamonix, 27 du côté d'Annecy. Relevé et prévision des centres Météo France de notre région. Côté route, ça se complique un petit peu. Si vous souhaitez rejoindre la Visil depuis le pont de Clay, il y a de forts ralentissements pour pouvoir atteindre la ville de Visil. Et à partir de Visil, pour rejoindre le Bourg-d'Oisans, ce n'est que la route est carrément fermée. Vous ne pouvez donc pas atteindre l'Oisans, y compris tout le secteur d'Huez et de l'Alpe d'Huez, de tous les côtés. Ce qui fait qu'en fait, la zone est fermée entre Visil et Saint-Jean-de-Maurienne en Savoie, en passant par Misoin, Lagrave ou encore Valoire. Toute cette zone-là est fermée dans les deux sens pour cause du Tour de France, bien sûr, et de l'arrivée des coureurs et après du déplacement des équipes du Tour de France pour rejoindre Paris dans la soirée. Côté route, à travers la Savoie, quelques ralentissements autour de Chambéry, assez modérés. Et autour d'Annecy, toujours ces ralentissements dans l'hypercentre à noter en cette période, bien sûr, ce samedi. On en profite. Je vous rappelle également, si vous êtes autour de l'Alpe d'Huez pour l'arrivée des coureurs, message de prévention, bien sûr, on ne court pas auprès des coureurs. On reste bien sûr à distance. L'utilisation de pétards, de fumigènes et de drones sont bien sûr proscrits pour profiter tous ensemble de ce tour.
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0: Et pour la musique, on a retrouvé un disque, Jeannette Porquetevas, Cerisy Isère et Cerisy Pays de Savoie. Passez une très belle après-midi en notre compagnie.

0: Folke Tevas avec Jeannette sur ICI Isère et sur ICI Pays de Savoie.
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0: Il y a moi, mais il y a aussi le reste de l'équipe, bien entendu. On va retrouver Florian Carra quelque part dans l'Alpe d'Huez. Florian, où êtes-vous?
3: Eh bien, je suis à l'arrivée d'Alpe Express au niveau Perger. Il y a également la remontée mécanique, un télésiège qui ne tourne pas, Romain, juste à côté également de Rifnel. Et je suis pas seul, moi non plus, je suis avec une grande famille. On est venu des grands-parents jusqu'aux petits-enfants. Il y a Evelyne, il y a Gilles, Christelle, Adrien, Léonie et Mathis. J'ai réussi. Voilà, donc là, on est au sommet du... Pardon, j'ai pas montré au bon endroit. Pardon Mathis, j'ai inversé Léonie avec Mathis. Donc ils sont tous sur leur VTT. Le programme pour la journée, donc, c'est du VTT depuis quelle heure, Christelle?
4: 10h ce matin.
3: Ok, et ensuite on redescend pour voir l'arrivée de l'étape ou on reste sur les hauteurs?
4: On va aller voir l'arrivée, ouais.
3: Donc vous êtes originaire, monsieur Adrien, je crois, du secteur, du Cru?
5: Grenoble.
3: Grenoble, et donc il connaît très bien le site, il a pu me montrer où se trouvait la Meije, que je confondais malheureusement, avec un autre sommet, j'assume. Et donc on a fait un petit panorama de ce site qui est vraiment exceptionnel. Le VTT, donc pour vous, c'est une passion que vous pratiquez en famille chaque année, chaque été?
4: Oui, tous les étés, et on le pratique depuis tout petit.
3: Christelle me disait que vous aviez pris des cours. Est-ce que c'est toute la famille qui suit les cours? Est-ce qu'on suit les cours en même temps? Je vais aller me rapprocher de Gilles.
6: Ouais. Non, c'est notre petite famille, là, eux, qui font beaucoup de cours. Mais nous, on est venus comme ça pour s'amuser, mais on fait du VTT
3: En Haute-Savoie, à côté de Genève, à Beausset.
7: Alors, voilà. On n'est pas vraiment à Beausset, on est un peu plus loin, on est près de Thonon-les-Bains, près du lac Léman.
3: Ok, alors lequel est le meilleur là en termes de niveau pour le VTT? Je vais demander. Ah, ils ont tous montré Adrien. Adrien est resté très humble, les mains croisées sur le guidon. Ouais, tranquille. Adrien, c'est vrai?
5: Oh, c'est peut-être Mathis.
3: Mathis, il fait la tête à côté. Bon, Mathis, toi, le Tour de France, le VTT, c'est les vacances de rêve, ça?
8: Ouais, trop.
3: Est-ce qu'on se chamaille un petit peu avec Léonie pendant les vacances?
8: Beaucoup, beaucoup, beaucoup.
3: Léonie, c'est quoi le défaut de Mathis?
8: Il passe toujours devant.
3: Voilà, pour essayer de rattraper, peut-être de suivre papa. Et donc, cette aventure VTT, elle se termine quand, là, pour vous, la famille? Vous restez jusqu'à quand?
5: Ça se termine aujourd'hui, mais on revient la semaine prochaine. Donc,
3: Pour faire à nouveau du VTT?
9: Christelle,
3: une descente, la meilleure descente là, à faire en famille, quand on a des niveaux, j'imagine, un petit peu mélangés, divers, on va dire. Gilles?
6: Ah ben là c'est les pistes vertes moi que je fais là, vertes et bleues, mais pas, je fais pas les rouges et les noirs.
3: Pas la méta avalanche, hein, c'est ça?
4: Alors pas la méga avalanche, mais Marmotte Land, et on peut observer les marmottes.
3: Ah génial, et la méga avalanche, alors c'est pour quand, Adrien? C'est déjà fait peut-être?
5: Ah non, pas encore, non, je sais pas si je le ferai un jour.
3: Bon, la méga avalanche, c'est une descente en VTT qui démarre de tout là-haut, 3330 mètres d'altitude, le Pic Blanc pour les plus expérimentés, on va le comme ça, hein. Et Christelle, je crois que ça la démange, mais c'est pareil, à mon avis, un petit peu d'entraînement.
4: Non, alors la faire, oui, mais pas en course, ouais.
3: Et on peut la faire en différentes étapes.
5: Oui,
3: bon, ben merci à tous les 6. Passez une belle après-midi. Je vous laisse redescendre pour assister à l'étape. Les coureurs sont à combien de kilomètres là, Thomas?
10: Là c'est la pub, j'ai envie de vous dire, donc ça va être difficile pour moi d'avoir un avis sur le compteur. Mais attendez, je me déplace.
3: Arrivée estimée 16h30.
10: Il y a 25 km pour tout vous dire, Florian.
3: 25 km de l'arrivée, vous avez le temps de redescendre tranquillement. Merci beaucoup pour le temps que vous nous avez consacré. Et à bientôt, bonnes vacances. Voilà Thomas pour cette petit échange au sommet du Alpe Express, où c'est absolument magnifique, le ciel est dégagé. En montant dans le télécabine, là on a dans la télécabine, on a même pu voir le fameux panneau dans l'herbe Auris. Alors c'est un panneau, en fait c'est pas vraiment un panneau, c'est tout simplement l'herbe qui a été coupée à différentes hauteurs et donc qui permet de voir sur le versant d'en face le nom d'Auris pour les hélicoptères, notamment les prises de vue du Tour de France télé.
10: Toujours, bien sûr, à suivre également avec France Télévisions. Merci beaucoup Florian, on aura peut-être l'occasion de vous retrouver d'ici à tout à l'heure pour vivre avec vous en direct l'arrivée du Tour de France, 20e étape aujourd'hui. On fait d'ailleurs le point avec la moto ici dans quelques instants.
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1: Et encore, allez, 23,5 km avant l'arrivée à l'Alpe d'Huez, Bruno Blanza.
4: Et ils sont dans l'ascension du col de Sarène, juste avant de basculer sur l'Alpe d'Huez. Les hommes de tête, ils sont deux. Hein. Il y a Sepp Kuss qui est présent, et puis Jay Hindley, l'Australien et l'Américain. Même si Kuss est en train de prendre là manifestement quelques secondes d'avance, alors que c'est Hindley qui avait attaqué Carapaz un petit peu plus de mal. Il est décroché, lui, le vainqueur d'étape il y a deux jours à Orcières-Merlette, et le maillot à poids, il l'a assuré tout à l'heure en basculant en tête des trois premières difficultés de la journée, notamment des deux premiers cols hors catégorie, hein, que ce soit le col de la Croix de Fer, également le col du Galibier. Mais là, c'est probablement la victoire d'étape qui pourrait se jouer, même si derrière, attention, hein, le groupe maillot jaune avec Tadej Pogacar qui paraît très tranquille, très facile, qui roule en tête de ce groupe, notamment pour son équipier Isaac Del Toro pour la place de troisième. Il est suivi également par Evenepoel. Il y a Paul Sexas également dans ce groupe-là qui s'accroche pour le moment, le jeune Français qui a 24 secondes à rattraper pour essayer d'être sur le podium à Paris demain soir à l'issue de ce Tour de France. Mais c'est vrai que pour le moment, en tête, on est en train, à l'inverse d'hier où ils étaient arrivés souvent d'ailleurs à 3 sur eh bien les derniers hectomètres ici à l'Alpe d'Huez. Là, il est parti tout seul, Sepp Kuss, qui est quand même un sacré coureur également, qui a déjà gagné notamment un grand tour, le Tour d'Espagne, c'était il y a 3 ans. On va voir ce que ça donne pour lui. Thomas Coignac, vous êtes toujours au cœur de la course. Vous avez longtemps suivi ce groupe d'échappés, justement.
5: Ouais, et là on est derrière le dernier escapé, le quatrième homme, Juan Ayuso, qui s'est fait décrocher dès le début de ce col de Sarène. Il y a toujours du public pour l'instant autour de nous. C'est probablement dans les derniers kilomètres que la zone sera interdite. D'ailleurs, il y a une dame qui court à côté de Juan Ayuso. C'est pas bien ça, madame. Juan Ayuso qui bute vraiment contre la pente, l'Espagnol. Il était le moins fort de ces quatre aujourd'hui. Mais en tout cas, Bruno, c'était assez impressionnant l'entrée dans ce col de Sarène, parce que on a eu un long tunnel de presque 1 km. On n'y voyait pas grand chose, on était en faux plat descendant, on prenait pas mal de vitesse, et d'un coup, bam, en sortant du tunnel, la route qui s'élève, un premier kilomètre à 9,5%, qui a bien calmé donc Juan Ayuso et les membres de l'échappée. Et puis ensuite on est passé dans le village de Misoin, on est redescendu un peu, et à nouveau une deuxième rampe. C'est vraiment très irrégulier ce col de Sarène. C'est la fin qui sera la plus pentue, avec notamment 3 kilomètres qui vont s'enchaîner à 9,5, 9,7 et 10%. Donc ça peut encore faire beaucoup d'écart, et ça peut permettre à un Tadej Pogacar, s'il a envie, de venir croquer comme hier l'échappée.
4: Ah ouais, il va falloir voir cela. On est à moins de 3 minutes de retard pour Tadej Pogacar, qui, tenez-vous bien, c'est une information ici Isère qui date de ce matin, aura son nom dans le virage numéro 10 après sa victoire à l'Alpe d'Huez hier, aux côtés ou à côté de Bernard Hinault, qui avait gagné premier français en 1986 à l'Alpe.
1: Magnifique, merci à vous deux en tout cas pour cette très belle info. Donc le Tadej Pogacar aura donc son nom dans le virage numéro 10 de l'Alpe d'Huez. On aura bien sûr l'occasion d'y revenir dans nos prochains rendez-vous d'infos et d'actualité, bien entendu.
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1: Dans quelques instants, on va retrouver Antonin Carmen, notre reporter en balade autour de l'Alpe d'Huez. On va prendre la pulsation de ce Tour de France qui se rapproche tout doucement. Encore 21 km avant l'arrivée à l'Alpe d'Huez. D'ici là, This Love avec Maroon 5 sur ICI Isère et ICI Pays de Savoie. Passez un très bel après-midi sur le Tour avec nous.

0: You're Love Is King avec Soade sur Ici Isère. Avant de retrouver Yann dans quelques instants, Ici Isère aimerait quand même passer un petit mot de remerciement à l'ensemble de l'équipe technique présente sur place à l'Alpe d'Huez. Lenny Fraisse, Lenny Brahamia, Frédéric Cabri, ainsi que sa régisseuse Péroline Gonon, sans qui, bien sûr, cet événement et sans quoi nous ne pouvons pas nous faire entendre ici à l'Alpe d'Huez, sans qui tout ça ne serait pas donc possible. Donc merci à toute l'équipe d'Ici Isère d'être présente. Je passe maintenant le relais à Yann. Bonjour Yann.
1: Oui, alors si jamais. Ah, le voilà, mon micro. Mais on est en direct, c'est de la radio en direct. Voilà. C'est incroyable, depuis 4 jours en direct partout en Isère, on a été à voir, on est en direct de l'Alpe d'Huez. Je peux vous dire que la tension est en train de monter ici. Les premiers véhicules des teams sont en train d'arriver à l'Alpe d'Huez. Ouais, les hélicoptères qui survolent l'office du tourisme. Et donc dans quelques minutes à vivre en direct sur notre antenne cette grande arrivée avec, on l'espère oula, cette victoire française. On la souhaite aujourd'hui,
0: ouais,
1: Thomas.
0: C'est que ça serait bien, hein, ouais, encore ouais. 18 km et demi avant le franchissement de l'arrivée, donc du côté de chez nous, ici à l'Alpe d'Huez. Donc Yann est avec vous pour vous accompagner sur ici Isère et ici Pays de Savoie jusqu'à
1: l'arrivée, jusqu'à 18h et plus soif. Voilà, on sera là avec vous dans une poignée de secondes.
0: Allez, merci Yann.
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0: 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Merci de nous avoir choisis et bon week-end ici en direct partout dans les pays de Savoie, en direct en Isère et je le disais donc à l'instant, en direct depuis 4 jours maintenant, nous étions à Voiron. Les images à retrouver évidemment sur les réseaux sociaux d'autre radio ici Isère et puis dans quelques secondes, nos premiers invités avant cette arrivée et cette belle étape, 20e étape du Tour de France qui arrivera donc dans quelques secondes en direct devant nos yeux à l'Alpe d'Huez et puis vous pouvez évidemment nous partager si vous êtes avec nous en Oisans. Les photos, les vidéos sur les réseaux Instagram, ici Isère, ici Pays de Savoie et la page Facebook.
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0: 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Il est 4h, les infos avec Morgane Guillaume.
2: La lutte contre le feu se poursuit dans le sud-ouest de la France. Près de 33 000 hectares brûlés en Gironde, au nord du bassin d'Arcachon et 3 500 hectares plus au sud dans les Landes. En tout, près de 200 000 personnes ont été évacuées. Elles patientent dans des salles communales pleines de monde, transformées en centres d'accueil, notamment au parc des expositions de Bordeaux. Dans le Var, les pompiers bataillent toujours contre plusieurs reprises de l'incendie de Pont-Évès au cinquième jour des opérations. Renforts venus des quatre coins de la France sont envoyés en Gironde. Une centaine de pompiers de Paris, une quarantaine de Loire-Atlantique et de Vendée, une soixantaine du nord de la France. Des moyens humains très attendus sur place, tout comme l'A400M, cet avion militaire qui doit être déployé cet après-midi pour larguer du produit retardant sur les flammes. Une cellule de crise est aussi convoquée cet après-midi par le Premier ministre Sébastien Lecornu. Et c'est justement pour soulager les secours qui sont pleinement mobilisés sur les incendies que la dernière étape du Tour de France est modifiée. Celle de demain à Paris, elle est raccourcie, passant à 89 km au lieu de 133. Le principal changement, c'est que le départ sera donné sur la ligne d'arrivée aux Champs-Élysées et non pas dans les Yvelines. La 20e étape du Tour est toujours en cours, la plus difficile entre le Bourdoisan et l'Alpe d'Huez. C'était une chanteuse qui s'est fait connaître dans les années 70. Marie-Paul Bell est morte ce samedi à l'âge de 80 ans des suites d'un cancer. Son plus grand succès reste La Parisienne, sortie en 1976.
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3: À la double bataille dans cette avant-dernière étape du Tour de France, la bataille déjà pour la victoire d'étape avec Seb Koes qui prend quelques longueurs d'avance sur ses deux compagnons d'échappée. Il y a notamment Carapaz dans le coup et Hindley. Vous êtes juste derrière eux, Thomas Coignac sur la moto.
4: Ouais, on vient d'y assister à l'attaque de l'Américain Seb Koes. Il a pris, allez, 20 mètres d'avance, 20-30 mètres. Richard Carapaz qui derrière a lâché Jay Hindley à la poursuite de Seb Koes. Ils sont un par un dans le très difficile col de Sarène.
3: Et la mauvaise nouvelle, c'est qu'il roulait Paul Sexas pour la deuxième bataille, celle du podium. Et finalement, il ne réussit pas à maintenir le rythme. Et c'est une attaque de Del Toro, son principal concurrent pour la troisième place. Il est parti, le Mexicain, avec Evenepoel, avec dans sa roue également Tadej Pogacar. Et là, il est en train de craquer, le prodige français dans la montée du col de Sarène. Il va probablement voir le podium s'éloigner, en tous les cas la fin de cette étape. Vous la vivez sur votre radio ici.
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0: Météo dans votre samedi soir, que ce soit en Isère, dans les pays de Savoie. Écoutez, le temps n'est pas à la fête, hein. Ça se gâte ici en tout cas en direct à l'Alpe d'Huez dans la soirée. Attention au risque d'orage, notamment Alpe d'Huez et Bourdoisan. Averse orageuse à Grenoble avec pas plus de 23 degrés. Et puis vous qui nous rejoignez dans les pays de Savoie, on est ravis de vous accueillir avec également là un temps assez délicat, notamment à Saint-Jean-de-Maurienne. Un risque d'orage, il ne fera pas plus de 23 degrés. Et puis averse orageuse du côté de Cluses avec 22 degrés.
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0: Dans une poignée de secondes, toujours en direct de l'Alpe d'Huez, nous irons à la rencontre de restaurateurs hors pair. D'ici là, votre musique ici en Isère et dans les pays de Savoie avec Les Innocents. Bienvenue.

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2: Et Bruno Blanza en direct sur la moto ici, en direct du Tour de France, Bruno.
3: Oui, parce qu'on est à 15 km un petit peu plus de l'arrivée ici à l'Alpe d'Huez et à 1 km du sommet de la dernière véritable difficulté de la journée, même s'il faudra ensuite faire quelques kilomètres dans la station de l'Alpe d'Huez, mais c'est le col de Sarène, là, hein, le col hors catégorie. On est quasiment à 2000 mètres d'altitude après 13 km de montée, exactement à 7,3%. Et en fait, ce qui est en train de se passer, c'est que Sepkus, l'Américain, a attaqué. Il est seul aux avant-postes, mais pas très loin derrière lui. Il y a Richard Carapaz, mais par contre l'autre information importante, c'est que dans la course au podium, Paul Sexas, le jeune français, est en train de craquer. Malheureusement pour lui, il espérait, et tout à l'heure il a d'ailleurs mené vraiment avec un joli train ce groupe là, avec Tadej Pogacar notamment et avec ses principaux concurrents. Mais dès que Del Toro, le troisième du tour, qui possédait 24 secondes d'avance sur lui ce matin au classement général, a accéléré, et bien ça a été difficile pour Sexas, qui là a une trentaine de secondes de retard sur le groupe de Tadej Pogacar, justement. Voilà. Donc on est dans le col du Sarène où il n'y a pas de public, je vous le répète, par rapport, eh bien, justement, à la protection notamment de l'environnement. C'est une zone naturelle sensible ici.
2: Et merci Bruno, et on le voit, hein, les images en direct, en même temps qu'on suit vos commentaires en direct ici en Isère et dans les Pays de Savoie. C'est vrai que le paysage est assez désertique, hein, malheureusement, en ce moment dans le col de Sarène. À tout à l'heure, Bruno, de retour avec nous ici et en plateau. On est très heureux d'accueillir celles et ceux qui nous accueillent chez eux à l'Alpe d'Huez. C'est le cas de René Pelletier. Bonjour René.
4: Bonjour.
2: René, vous êtes installé à l'Alpe d'Huez depuis 25 ans, aujourd'hui avec le Tour de France. Est-ce que déjà vous reconnaissez votre station?
4: Non, on la reconnaît pas, même si on a l'habitude d'accueillir le Tour de France régulièrement à l'Alpe d'Huez. Mais c'est une ambiance extraordinaire, des gens de tous les pays qui s'éclatent, qui profitent de ces moments incroyables. On a un site merveilleux pour ça.
2: Bon, alors vous êtes bien connu des habitants de l'Alpe d'Huez, puisque vous avez deux boulangeries, des restaurants. Qu'est-ce qui est parti le plus pendant ces deux jours? Qu'est-ce que nos amis touristes anglais, danois, américains, italiens ont apprécié de notre terroir et de notre savoir-faire?
4: Oh bah, je pense que la baguette, c'est le produit phare. On a une baguette tradition avec une farine HQE Isère qui est assez exceptionnelle. Donc déjà ça, la baguette marche très bien. Bien sûr, les viennoiseries, parce que c'est aussi une spécificité française. Et puis tout ce qui est sandwich, pâtisserie, c'est des volumes incroyables pendant 48 ou 72 heures.
2: C'est vraiment l'un des points culminants de votre saison, le Tour de France. Vous sentez réellement une gourmandise, un, pour cette course, et deux, pour ce que vous proposez dans les étals?
4: Oui, c'est clair qu'on fait des chiffres qu'on fait même pas l'hiver. C'est juste incroyable.
2: Bon, bah écoutez, on vous souhaite beaucoup de repos à partir de ce soir. Voilà, parce que je sais que vous avez bien travaillé ces derniers jours. Et puis on vous retrouve dans les différents restaurants et boulangeries. Peut-être une boulangerie pour celles et ceux qui nous écoutent en ce moment à l'Alpe d'Huez. Où est-ce qu'on vous retrouve?
4: Ah bon, on nous retrouve place Paganon, juste en dessous du site de ICI Isère.
2: Eh bah, ben très bien. Et j'espère que la boulangerie restera ouverte tardivement ce soir, puisqu'on l'a appris, la route n'ouvrira pas avant minuit ce soir. Donc si vous souhaitez redescendre dans l'agglomération grenobloise notamment, il faudra attendre minuit et pas avant pour tenter d'emprunter vos routes.
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2: Et vous pouvez compter sur nous pour aller faire un tour du côté de la moto ici pour suivre cette nouvelle étape du Tour. Nous sommes à 14 km de l'arrivée. Vous allez vivre ce grand moment en direct sur vos radios ici Isère, Pays de Savoie. Le temps d'écouter la musique de France Gall.

0: mal jouer du piano debout. Les coureurs font leur maximum, parfois pédalent debout pour arriver le plus vite possible. Une arrivée annoncée aux alentours de 16h28.
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0: Sur la moto ici, Bruno Blanzan. Bonjour Bruno, rebonjour Bruno Blanzan.
3: Effectivement, on est à 11 km de l'arrivée ici à l'Alpe d'Huez, deuxième arrivée en deux jours, et toujours Seb Koes, l'Américain, en tête, seul en tête, 19 secondes d'avance sur Richard Carapaz, le maillot à poids, le groupe maillot jaune avec Tadej Pogacar, et avec malheureusement pour lui un Paul Sexas qui a décroché, est à plus de 2 minutes. Sexas à 2 minutes 48 de l'homme de tête que vous venez de dépasser il y a quelques instants. Vous êtes dans la descente avant de remonter vers l'Alpe d'Huez, Thomas Coignac, sur la moto.
4: Ouais, exactement, on a dépassé les coureurs pour des raisons de sécurité, la descente du col de Sarène où il y a personne, hein, on le disait, pour des raisons environnementales. C'est assez impressionnant ce silence après les cris de la foule. Première partie de descente en assez mauvais état, on remonte dans la station de l'Alpe d'Huez sur un petit faux plat montant et on replonge à nouveau pour aller récupérer le final d'hier sur les 3,5 derniers kilomètres. Donc là on retrouve des routes beaucoup plus habituelles du Tour de France, mais sur le haut de Sarène et sur le début de la descente, effectivement, c'était un paysage assez lunaire. On est passé au sommet du col de Sarène et les seules spectatrices, c'était des chèvres, un petit troupeau de chèvres qui nous attendait au sommet du col. Et ensuite, à 7-8 km de l'arrivée, on retrouve le public, public qui était dans la montée des 21 virages hier, qui est remonté pour se mettre dans la station. On vient de passer là les Danois, le fameux virage danois qui était dans l'ascension finale hier.
3: Ouais, il doit y avoir un monde fou dans la station de l'Alpe d'Huez, comme ici sur la ligne d'arrivée. Alors le temps c'est un petit peu couvert, hein. Il y a des nuages, on a annoncé des orages. Pour le moment ça tient, et en tous les cas l'étape est en train de se dérouler dans de très bonnes conditions. Une petite vingtaine de degrés, 21-22 degrés ici sur le sommet de l'Alpe d'Huez. Ce sera la même ligne d'arrivée et qu'hier. Tadej Pogacar avait levé les bras hier pour la première fois ici à l'Alpe d'Huez lors de sa deuxième ascension dans le Tour de France de ce col mythique. Là on n'est pas du tout avec les 21 virages, vous l'aurez compris avec les explications de Thomas Coignac il y a un instant. Il y a peu de chances que ce soit lui qui lève les bras tout à l'heure, mais sait-on jamais, il est toujours redoutable Tadej Pogacar, même si là on sent bien qu'il joue pour son équipier Isaac Del Toro pour assurer la troisième place sur ce podium du Tour de France pour son équipier mexicain.
0: Merci beaucoup Bruno, on vous retrouvera tout à l'heure et donc aux alentours de 16h30 pour une arrivée ici en direct à l'Alpe d'Huez. Ne bougez pas, ici Isère et Pays de Savoie, c'est UB40.
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0: Ici en Isère et en Pays de Savoie, on fait de la radio ensemble et on est avec Mathilde au studio. Bonjour Mathilde.
9: Enchantée.
0: Mathilde, vous êtes habitante du coin. Vous me pointiez du bout du doigt votre maison, elle est
9: juste en haut de la montagne, là.
0: Juste là, juste en face. Bah écoutez, c'est incroyable, dis donc. Vous êtes une voisine.
9: Oui, c'est ça, exactement. Je suis venue vous voir.
0: Bon, ben soyez la bienvenue Mathilde. Vous avez vu, c'est comme Mathilde, on fait la radio ensemble en direct pour cette fin d'après-midi ici en Isère, dans les Pays de Savoie. Je le rappelle, ce soir, si vous descendez de l'Alpe d'Huez, ça ne sera pas avant minuit. Pour la musique, elle roule, voici UB40.

0: UB40 dans vos radios, ici Isère et Pays de Savoie, en direct de l'Alpe d'Huez.
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0: Il vibre au Tour de France et avec le Tour de France depuis quelques heures maintenant. Antonin, où êtes-vous Antonin?
3: Eh bien, je suis sur la ligne d'arrivée ici à l'Alpe d'Huez, exactement la même ligne d'arrivée qu'hier, avec du public massé pour regarder sur un petit écran géant, eh bien, la diffusion de cette étape. Alors, on sent quand même moins d'électricité dans l'air qu'hier. Hein. Peut-être que les excités sont allés se coucher, que la soirée était difficile. C'est quand même un petit peu plus calme aujourd'hui dans l'Alpe d'Huez. Oui. Un public français, alors que, à l'instant, le public qui réagit à la chute de Sepp Kuss qui se fait dépasser par Richard Carapaz qui prend donc la tête de cette course. Une fin d'étape décidément mouvementée. Je suis avec Jean-Jacques qui vient de Grasse. Quelle fin d'étape mouvementée là.
4: Ouais, là franchement, Carapaz va gagner l'étape. Hein. Ah oui, d'accord. On voit le ralenti. Ouais, il a. Je pense qu'il est fatigué, le pauvre. Hein.
3: Il est plus lucide.
4: Ouais. Il manque de lucidité et puis. Ouais, je disais, je suis un petit peu déçu.
3: Alors on va, parce que c'est la petite déception de cette journée, c'est que Paul Sexas a perdu le contact avec Del Toro dans la montée de Sarenne, ouais. Et que donc vraisemblablement il y aura pas de podium pour lui. C'est une petite déception, mais en même temps, quel bel été.
4: Bon, absolument, mais bon, on commençait à rêver. 19 ans, premier Tour de France. Sur le podium, on y croyait, mais bon, je pense qu'il faut être lucide. Hein.
0: Antonin, je vous propose de vous retrouver tout à l'heure, peut-être, si vous voulez bien.
4: C'est exceptionnel. Je répète, 19 ans, premier tour.
3: Et il finira certainement quatrième, on fait comme ça.
0: Bon, à tout à l'heure, Antonin. Et on a vu les images au ralenti, c'est assez exceptionnel et assez spectaculaire hein, comme chute. Dans quelques minutes, le Tour de France, peut-être cette arrivée à moins de 5 km de l'Alpe d'Huez. Vous allez la vivre avec l'ensemble des reporters en direct, au plus proche des coureurs, sur la moto, ici, Isère, Pays de Savoie. Et la musique d'ici là, celle de Police. Voici Roxane dans votre samedi. Bonne fin de journée. Roxane.

0: Roxanne, la musique de Sting et Police dans vos radios, ici Isère et Pays de Savoie. Nous sommes toujours en direct de l'Alpe d'Huez et dans une poignée de secondes, direction la ligne d'arrivée à moins de 3 km. Alpe d'Huez, évidemment, l'info capitale pour vous ce soir, qui est devenue nombreuses et nombreux des quatre coins de notre région. Encouragez donc nos athlètes. C'est cette route de l'Alpe d'Huez pour redescendre dans la vallée de Grenoble. Elle sera, et elle est fermée, effectivement, elle sera rouverte tout à l'heure à partir de minuit. Il est donc impossible de circuler avant. On vous conseille même de prendre un petit peu de délai, voire même rester dormir sur place si vous le pouvez. La route donc qui ouvrira ses portes tout à l'heure à partir de minuit. Pour l'heure, retour sur la moto du tour.
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2: Ah, et quelle étape, quelle finale encore de folie. On est à un peu moins de 3 km de l'arrivée. C'est Richard Carapaz qui est en tête. Lui, l'équatorien, le maillot à pois, c'est un symbole qui a terminé troisième hier, alors que l'arrivée à l'Alpe d'Huez va se jouer d'ici quelques minutes. Pourquoi c'est dingue? Parce que c'est Sepp Kuss, lors de notre dernier point, qui était en tête. Il avait 20 secondes d'avance, l'Américain, et on le voyait lever les bras, ici même où Pogacar les a levés hier. Sur la même ligne d'arrivée, mais figurez-vous que dans les 6 derniers kilomètres, deux fois il est tombé en 1 kilomètre alors qu'il était seul en tête de cette étape dantesque, avec, on vous le répète, 3 cols hors catégorie dont le Galibier. Et là il y a également, alors que Kuss est désormais à 15 secondes de Richard Carapaz, la bataille pour le podium, effectivement, avec Tadej Pogacar qui est à 1 minute de Carapaz. Il y a peu de chances qu'il refasse le coup d'hier, Tadej Pogacar, alors qu'il avait, eh bien, 3 minutes 30 de retard au pied de l'Alpe d'Huez, mais qui, eh bien, a été grimpé par le versant mythique, les 21 virages. Il est en train de tracter là, Tadej Pogacar, son jeune équipier Isaac Del Toro, pour assurer sa place sur le podium, parce que malheureusement Paul Sexa s'est totalement décroché. On l'a vu tenter un coup, notamment dans les derniers kilomètres du col de Sarène, mais malheureusement il n'a pas pu suivre le jeune français qui va probablement terminer quatrième de ce tour. Et Evenepoel est intercalé pour tenter d'aller jouer peut-être la victoire d'étape, mais ce sera compliqué à 2 km du sommet ici sur l'Alpe d'Huez. On refait les 3 derniers kilomètres d'hier, 3,5 exactement. Thomas Coignac, vous êtes juste derrière la ligne d'arrivée, vous avez passé la journée, vous nous avez fait vivre cette journée sur la moto ici. Les derniers kilomètres, mine de rien, sont autant compliqué que les premiers de ce col. Hein.
3: Oui, ça c'est sûr, effectivement. Et puis, je vous avais dit, effectivement, dans la descente du col de Sarène, un bitume pas génial, une route qui rend pas beaucoup, une descente assez piégeuse et qui donc a piégé Sepp Kuss, l'Américain, qui avait pourtant parfaitement négocié la longue descente du Galibier. Il était resté au contact de ses compagnons d'échappée. Grosse déception pour lui, grosse déception pour cette équipe Visma Liseberg, s'il n'arrive pas à reprendre Carapaz après la chute du leader Jonas Vingegaard. On pensait se refaire la stride avec cette victoire d'étape et là elle s'est un petit peu envolée.
2: Ah ben elle s'est même envolée, il a plus de 20 secondes Sepp Kuss, alors qu'il avait 20 secondes d'avance il y a encore quoi 3-4 kilomètres, hein. Et heureusement pour lui, dans la descente, à un moment donné, il y avait des filets de protection parce que c'était le ravin derrière, et c'est le filet qu'il a retenu, l'Américain pourtant expérimenté, hein, Sepp Kuss, vainqueur notamment du Tour d'Espagne, alors qu'il avait quasiment la victoire qui lui tendait les bras. Eh bien, il est tombé deux fois dans ce tour quand même de dingue que va probablement remporter pour la cinquième fois Tadej Pogacar, et rejoindre demain soir, à l'issue de la cérémonie sur les Champs-Élysées, eh bien, quatre autres vainqueurs: Hino, Merckx, Anquetil et Indurain. Ce sont les quatre qui se sont imposés cinq fois, alors que ça y est, Richard Carapaz est lui dans les rues de l'Alpe d'Huez. Hier, il a terminé troisième de l'étape, le maillot à pois, mais là ça lui tombe du ciel. Lui, l'équatorien de la formation IF, il est en train de relancer pour aller lever les bras, figurez-vous, pour la deuxième fois en trois jours, hein, parce que à Orsières-Merlette, c'était déjà lui qui va peut-être être élu super combatif de ce tour, encore à l'attaque ces derniers jours, et bien qui avait déjà régler la victoire à Orsières-Merlette. Il a gagné il y a 2 ans également à Super Dévolui. Et comme si cet air-là lui convenait bien, l'air des Alpes, c'est lui qui est encore en train d'appuyer sur les pédales dans ce dernier virage. C'est là où Giuseppe Guerini était tombé. C'était en 99 ou en 2002 de mémoire, l'Italien, avant de se relever et de gagner, il relance Carapaz parce qu'il sait, il la voit, la flamme rouge Thomas Coignac. Ça va probablement être encore une sacrée victoire de l'Équatorien. Alors ça y est, on a retrouvé du monde, parce que dans le col de Sarène, oui, le public était interdit.
3: Ouais, exactement, et ben du coup tous ceux qui ont pas pu aller à Sarène, tous ceux qui étaient dans l'Alpe hier et qui ont choisi de rester dormir ici, et ben se sont massés sur ces derniers kilomètres pour donner une sacrée ambiance, et Richard Carapaz va bénéficier d'une ovation méritée. C'est vraiment l'homme de cette troisième semaine, l'Équatorien. Il était à l'attaque presque tous les jours. Il va faire un 2-3, vous l'avez dit, sur les étapes alpestres. Quel coureur de grand tour, quelle capacité à se sublimer en troisième semaine. Ça va être un deuxième succès amplement mérité pour lui, qui a été à l'attaque quasiment tout le Tour de France. Il était devant Marc Stein, il était devant Olioran. Pogacar était allé le chercher à chaque fois. Et ben là, il va remporter ces deux magnifiques étapes sur cette fin de Tour de France.
2: Est-ce qu'il va falloir surveiller, alors que Carapaz est à 600 mètres de la ligne d'arrivée ici à l'Alpe d'Huez, c'est Paul Sexas qui est en train de perdre du temps et qui ne sera pas sur le podium de ce Tour de France. Son premier tour pour le prodige français de 19 ans, c'était son objectif. Pas de podium malheureusement pour lui, pas de maillot blanc, parce que c'est Isaac Del Toro qui va le récupérer, alors que ça y est, on les voit arriver, ces poids rouges là sur ce maillot blanc. Le dernier virage pour Richard Carapaz à l'Alpe d'Huez. Il a mis le cuissard de la même couleur, le même ton également pour son casque. En danseuse, il relance. Il va passer devant nous, l'Équatorien, qui, il y a encore peut-être 10 minutes, n'y croyait pas à cette victoire d'étape. Voilà, devant nous, Richard Carapaz. Il est en train de fermer le col de son maillot, de se taper sur les cuisses, de lever les bras. Et oui, deuxième victoire d'étape en 3 jours pour lui. Sa troisième Tour de France, alors que derrière, ça va jouer au sprint de la deuxième place entre Sepp Kuss, qui est donc tombé 2 fois alors qu'il était en tête dans les 6 derniers kilomètres, et Evenepoel Poul qui va venir le griller, prendre quelques bonifications et terminer lui aussi. Remco Evenepoel Poul, 2 victoires sur ce tour en contre-la-montre, et également, et il s'en veut Evenepoel Poul là. On sent qu'il avait la capacité d'aller chercher la victoire d'étape, lui qui a gagné également cette année au plateau de Solaison. Et alors que voilà l'arrivée du maillot jaune très tranquille, Pogacar avec dans sa roue Del Toro, il va le remercier probablement et lui tape sur la tête en lui disant bravo petit gars, tu termines troisième de ce tour, même s'il y a encore une étape demain qui est raccourcie, on va y revenir dans un instant. Mais là voilà l'arrivée de Tadej Pogacar avec Isaac Del Toro, ils se félicitent, ils sont en train de lever également, de se mettre les petites cornes avec les doigts. C'est finalement Lenny Martinez, le 5e de cette étape, mais l'image elle est là. Pogacar maillot jaune est probable vainqueur pour la 5e fois du tour. La dernière étape a lieu demain, mais il a tellement d'avance. Et puis effectivement Del Toro 3e, et Lenny Martinez qui arrive peut-être avec vous, auprès de vous, Thomas Coignac derrière la ligne.
3: Alors pas tout de suite, on voit pas Lenny Martinez là, on a vu passer Sepp Kuss, évidemment très déçu avec le coup de gauche en sang, l'Américain qui est allé s'asseoir là avec des membres de son équipe, et le voilà Lenny Martinez qui va passer devant nous, même si c'est un petit peu la confusion ici derrière cette ligne à l'Alpe d'Huez. Le Français qui va remonter accompagné du staff de son équipe Bahreïn un petit peu plus haut. On va essayer d'aller chercher une réaction de Lenny Martinez qui va terminer, j'ai pas fait tous les calculs Bruno, mais 5e du Tour de France quand
2: même. Et oui, il était effectivement 5e après sa superbe échappée hier. Il a manqué la victoire de peu après ne pas s'être entendu avec ses compagnons d'échappée, dont Richard Carapaz et effectivement Kuss déjà. Et puis là, il effectivement réalise une belle montée. Alors sans attaquer, hein, c'est malheureux. Il est critiqué pour ça, souvent en restant à l'affût. Et finalement, il arrive encore avec les meilleurs. Alors que Paul Sexas, voilà, va en finir avec cette étape à plus de 2 minutes 30 du vainqueur Richard Carapaz. Et Paul Sexas qui ne montera pas sur le podium de ce tour. Il est avec Skelmoje notamment, de la Lidl Trek. Ça va se terminer au sprint pour Paul Sexas. De nouveau, le deuxième Français de cette étape et le premier Français au classement général. Devant nous, d'ici quelques instants, le coureur de la Décathlon, CMA CGM, qui effectivement va être doublé par les deux coureurs Lidl Trek. Il termine épuisé, Paul Sexas, ce Tour de France, véritablement, parce que eh bien la troisième semaine, il n'avait jamais vécu ça. Et ça a été effectivement compliqué. Oui, Lenny Martinez en direct à votre micro, Thomas.
4: Bah, c'est n'importe quoi en vrai. Je suis même pas venu pour le général au début et me dire que je fais cinquième du général et failli gagner une étape, c'est incroyable. C'était une journée très dure aujourd'hui et les mecs ont fait un super boulot. Et j'étais à fond dans la bosse. C'était même pas une question de force, c'était une question que j'avais plus d'énergie, j'avais plus de bidon, plus de gel et j'avais peur d'exploser, de finir 20 minutes. Et au final, là, j'ai trouvé un mec qui faisait le rallye tout sur le bord de la route, un de nos staff, et ça m'a, avec un gel, ça m'a remis dedans un peu. Et j'ai réussi à bien finir et ouais, c'était beaucoup d'émotions de finir enfin sur Tour de France, parce que demain c'est Paris, donc c'est différent.
2: Voilà, Lenny Martinez en réaction, en direct sur votre radio ici, derrière la ligne d'arrivée. Il va terminer cinquième de ce Tour de France, le Français, et devant lui, Paul Sexas, quatrième, après la victoire de Carapaz, la deuxième en trois jours. À l'instant, vous venez de la vivre sur votre radio ici, à l'Alpe d'Huez, le maillot jaune plus que jamais, bien évidemment, sur les épaules de Tadej Pogacar. On revient sur tout cela, cette sacrée étape de nouveau, sur toute l'actualité du Tour de France, l'étape raccourcie de demain, qui ne se courra que dans Paris, effectivement, à 18h30 dans le journal du Tour de France sur votre radio ici. À tout à l'heure.
0: Merci Bruno. Et à tout à l'heure.
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0: Toujours en direct de l'Alpe d'Huez, toujours en direct dans vos radios, ici Isère et ici Pays de Savoie. Merci de vibrer à nos côtés depuis aujourd'hui et début de journée, donc au rythme de cette étape en direct de l'Alpe d'Huez. Et quelle étape ! On continue de vivre le rêve ensemble dans 3 secondes.

0: À vos côtés dans cette fin de journée, en Isère et dans les pays de Savoie pour cette émission exceptionnelle. La musique de Renaud à l'instant et Pink dans une poignée de secondes.
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0: Mais quelle étape, alors quelle finale, Antonin? Je sais que vous avez été au plus proche de cette arrivée. Vous êtes un vénard, hein, bien situé depuis quelques heures maintenant. C'est vrai qu'on a vécu quelque chose de magique, Antonin.
3: Oui, c'était une sacrée fin d'étape quand même, hein, puisque il y avait Sepp Kuss qui était en tête en passant Sarren. Il a d'abord eu un petit souci de pédalier, ça a dû un peu le déconcentrer. Derrière, il est tombé et c'est finalement Carapaz qui s'est imposé. Et alors vous dites je suis bien placé. Bon, je dois avouer que là où j'étais placé hier, je pouvais un peu plus travailler, faire un peu plus de trucs. J'étais un tout petit peu mieux, s'il faut être honnête.
0: Non, mais alors très honnêtement, il y a beaucoup de monde, il faut le dire et le rappeler. Hein, c'est une rencontre sportive, une fête incroyable.
3: Ah bah évidemment. Et alors là, je me suis mis au milieu des spectateurs. C'est vrai qu'il y a pas mal de monde. Et alors là, ça a été la transhumance parce que tout le monde était situé au niveau de la ligne d'arrivée à peu près. On va dire que la dernière ligne droite, c'est les 300-400 derniers mètres de cette dernière ligne droite. Il y a un petit gauche dans le rond-point et ensuite ils arrivent sur la ligne d'arrivée. Mais alors une fois la ligne d'arrivée passée, bah, tout le monde se précipite pour aller assister vers au podium. Donc là tout le monde est planté devant le podium à attendre le podium protocolaire. Alors on va attendre un petit peu, autant sur les étapes de plaine ça va assez vite parce que tout le monde arrive en même temps.
0: Oui.
3: Là sur les étapes de montagne et de haute montagne, on rappelle hein, 5600 mètres de dénivelé aujourd'hui, bah évidemment il faut attendre un petit peu tout le monde pour remettre les maillots désormais et eh bien définitif hein, puisque Tadej Pogacar a de l'avance et va s'imposer, remporter le
0: très largement
3: général. On a aussi appris aujourd'hui dans cette étape se sont décidés deux maillots distinctifs, le maillot de meilleur sprinter qui est allé remporter Mats Pettersen et puis le maillot de meilleur grimpeur que Richard Rapace va aller prendre définitivement. Donc voilà, une avant-dernière étape du Tour de France, la dernière ici dans les Alpes, la dernière de montagne eh bien qui a scellé le sort de ce Tour de France qui aura quand même une dernière et un peu plus courte étape hein, à vivre demain en direction de Paris et tout le monde attend désormais bah voilà ce podium. Certains sont sur les balcons, d'autres montés sur le moindre petit monticule de pierre. Enfin bref, on se prépare et il y a déjà deux beaux drapeaux slovènes qui flottent puisque Tadej Pogacar va remporter son cinquième Tour de France.
0: Et on les salue hein, les Slovènes qui ont alors et c'est vrai envahi cette station de l'Alpe d'Huez. Nous nous trouvons du côté de l'office de tourisme et vous l'avez peut-être vu Antonin, mais alors juste en face de nous il y a un chalet aux couleurs donc de la Slovénie. Ça a été une fête non-stop, hein, incroyable, du côté de l'Alpe d'Huez pendant deux jours. Et j'imagine, dans quelques secondes, ce podium, la fête sera encore très belle. Je l'entends derrière vous, hein, ça klaxonne dans tous les sens.
3: C'est une bonne ambiance.
0: On l'entend, que ce soit chez nous ou chez vous. C'est vrai qu'il y a des klaxons un petit peu partout. On vous retrouve tout à l'heure, Antonin. Profitez de ce beau moment. Vous aussi qui nous écoutez ici, en Isère et dans les pays de Savoie. On vous remercie d'être très nombreux et nombreuses à suivre aujourd'hui cette édition spéciale du Tour de France depuis l'Alpe d'Huez. Et puis on vous rappelle que si vous nous écoutez actuellement à l'Alpe d'Huez, il faudra attendre tout à l'heure minuit pour emprunter les routes et redescendre à la maison. Si vous êtes notamment habitant grenoblois. La musique.

0: C'était Pink dans vos radios, ici Isère et Pays de Savoie. Bon samedi à vous.
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0: Thomas, vous n'êtes pas seul, Thomas.
3: Non, je ne suis pas seul, jamais seul. Figurez-vous que j'ai fait la rencontre d'un jeune. Mais alors, il est bluffant parce qu'il connaît absolument tout du Tour de France. Il pourrait presque nous remplacer, je crois.
0: Comment s'appelle-t-il ?
3: Il s'appelle Louis. Bonjour, Louis.
4: Bonjour.
3: Alors, le Tour de France, pour toi, c'est quoi ? C'est de la plus grande passion au monde ?
4: Non.
3: Ce serait quoi ?
4: Ma plus grande passion ?
3: Ouais.
4: L'escrime.
3: L'escrime, mais il y a quand même le Tour de France. Ce qui paraît, tu es très calé en Tour de France, en tout cas en cyclisme, en vélo. C'est la première fois que tu viens à l'Alpe d'Huez ?
4: Oui.
3: Et tu es d'originaire d'où ?
4: Orléans.
3: Orléans, donc c'est l'immense voyage. Et quelle émotion pour toi d'être ici, à l'Alpe d'Huez, et de voir passer les coureurs cyclistes au plus près de toi ?
4: Je suis très content.
3: C'est un peu impressionnant pour toi ?
4: Un peu.
0: Dites-vous, évidemment que c'est impressionnant. Donc nous, on a été très impressionnés, on a croisé quelques coureurs aujourd'hui.
3: Je vous ai même vu très ému.
0: Très ému, oui. J'ai rencontré Paul Sexas ce matin, dis donc. Et je l'ai croisé.
3: Alors justement, Louis, dans le podium qu'il vient d'avoir, Paul Sexas, Tadej Pogacar, quel est peut-être ton coureur préféré ?
4: Pogacar.
3: Et pourquoi ?
4: Parce qu'il est très fort.
0: Bon. Et justement, on va le laisser, je crois, parce que je pense qu'ils vont pas tarder à arriver sur le podium. Donc on va le laisser justement aller découvrir ce podium et on va continuer à vous faire vivre les coulisses de ce Tour de France ici en direct de l'Alpe d'Huez. Le temps d'écouter très vite Marine.
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0: Et quand on vous a dit qu'on allait vous faire vivre les coulisses de ce Tour de France à l'Alpe d'Huez, on ne vous a pas menti. Les plus grands au micro d'Antonin.
7: Oui, avec un grand nom du Tour de France, double vainqueur du Tour de France. Installé en Isère, Bernard Thévenet. Bonjour Bernard.
8: Bonjour.
7: Eh bien, voilà, c'est presque terminé pour le Tour de France. Il reste une dernière étape demain, mais c'est terminé pour le passage ici dans les Alpes. C'est terminé pour la haute montagne. On a eu encore aujourd'hui une étape finalement assez animée avec tous ces rebondissements dans le final.
8: Je dirais même très animée, oui. C'est ce qui est intéressant dans ce tour, parce que au départ, Pogacar était vraiment au-dessus, donc on a tout de suite compris que pour le général, c'était plié. Mais on a eu la chance d'avoir des attaquants tout le temps, dès le départ, dans toutes les étapes, il y a eu des attaques. Et puis, il y a ces de très belles étapes d'hier et d'aujourd'hui qui ont établi une hiérarchie qu'on ne peut pas contester.
7: Alors, ces 4 derniers jours, le Tour des France était par ici. Quelle image est-ce que vous en retenez ? Et est-ce que pour vous, c'était un moment qui restera dans votre carrière de suiveur du Tour ?
8: J'en retiens l'animosité des coureurs, non, parce qu'ils ont donné le meilleur d'eux-mêmes. Même ceux qui étaient loin au classement général n'hésitaient pas à partir de loin, dans les échappées de loin. Pogacar a montré qu'il était au-dessus du lot. J'ai bien aimé aussi cette ambiance qu'il y a dans cette équipe UAE, parce que Pogacar a tout fait pour aider Del Toro à conserver le maillot blanc. Peut-être que si Pogacar avait vraiment voulu faire la course pour lui aujourd'hui, peut-être qu'il pouvait encore gagner l'étape. Donc ça démontre quand même que dans cette équipe, on sait très bien établir les valeurs.
7: Et un mot sur Paul Sexas qui va terminer 4e du Tour de France. Longtemps, le public, la France entière a espéré un podium. Ce sera une 4e place, mais faut quand même mesurer ce que c'est.
8: Ouais, moi aussi, j'espérais un podium, une 3e place. Mais bon, c'est vrai qu'il n'est pas, derrière n'importe qui, hein, Pogacar, Evenepoel, Del Toro. Ça a quand même des coureurs de très très haut niveau, sont les, pratiquement les meilleurs du monde dans les courses à étapes. Donc finir juste derrière eux, à moins de 20 ans, ça laisse quand même présager des bons moments pour les années futures.
7: Merci beaucoup Bernard Thévenet et à très vite sur ICI.
0: Bernard Thévenet au micro d'ICI Isère et Pays de Savoie, retrouver un petit peu plus tard dans la soirée évidemment, en replay sur votre site internet ici.fr.

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1: ICI, en direct dans les Alpes, 17h. Les infos ICI, Morgane Guillaumard, bonsoir.
2: Environ 200 000 personnes évacuées et un peu plus de 36 000 hectares brûlés. Voilà le bilan à ce stade des incendies qui continuent de sévir dans le sud-ouest de la France, dans les Landes et surtout en Gironde, au nord du bassin d'Arcachon où des renforts sont envoyés. 1500 militaires mobilisés à partir de ce soir, des soldats du feu venus des quatre coins de la France, près de 200 pompiers de Paris notamment. Et la France va aussi recevoir de l'aide de 8 pays d'Europe, 13 moyens aériens supplémentaires attendus dans les jours qui viennent. Le ministre de l'Intérieur, Laurent Nunez, le confirme sur le réseau social X. Et dès cet après-midi, la 400M est arrivée dans le sud-ouest pour effectuer son tout premier largage du produit retardant. Cet avion militaire français est équivalent à deux Dash. Une nouvelle cellule de crise est convoquée cet après-midi par le Premier ministre Sébastien Lecornu. Un été marqué par les incendies et une année historique en termes de surface brûlée. 98 000 hectares sont partis en fumée dans notre pays, un record qui bat celui de 2022, selon le ministre de l'Intérieur, Laurent Nunez. Ces incendies qui ont, par effet domino, une conséquence sur le Tour de France. La dernière étape demain à Paris est raccourcie pour soulager les services de secours mobilisés sur le front des feux de forêt. Un itinéraire de 89 km au lieu des 133 km prévus initialement. Un départ et une arrivée aux Champs-Élysées. Et aujourd'hui, la 20e étape du Tour de France, la plus difficile, qui s'est terminée à l'Alpe d'Huez il y a une demi-heure. Bruno Blanza, étape remportée par Richard Carapaz.
3: Oui, et quelle étape, très honnêtement, parce que Richard Carapaz a 6 km de l'arrivée, il ne pense pas la gagner cette étape, il a 20 secondes de l'homme seul en tête, Sepp Kuss, s'ils étaient dans l'échappée depuis un petit moment. Carapaz avait surtout assuré le maillot à poids qu'il portera demain soir officiellement sur les Champs-Élysées, et puis l'Américain est tombé deux fois en 1 km. Du coup, Carapaz est repassé devant, et comme il y a deux jours, il lève les bras après Orsier Merlette, c'est lui le petit équateur rien de 33 ans qui vient chercher sa troisième victoire sur le Tour de France, la deuxième cette année. C'est un petit pays, l'Équateur, hein, en Amérique du Sud, 18 millions d'habitants, mais lui c'est une vraie star, et encore plus avec cette nouvelle victoire, surtout ici à l'Alpe d'Huez, lieu mythique forcément du Tour de France et du cyclisme.
2: Merci Bruno Blanza qui nous fait vivre en direct sur votre radio ici, la 20e étape du Tour de France, la 20e et avant-dernière étape. Elle s'est fait connaître dans les années 70 avec sa chanson La Parisienne. La chanteuse, compositrice et pianiste Marie-Paule Bell est morte. L'artiste est décédée aujourd'hui à l'âge de 80 ans des suites d'un cancer.
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1: Bon, pour votre météo ce soir en Isère et dans les Pays de Savoie, sortez parapluie et caouet, c'est le cas notamment ici en Oisans, le Bourdoisan, pas plus de 22 degrés. Des averses orageuses attendues au sommet de l'Alpe, comme au Bourg, mais également à la Mure où il fera 19 degrés. Vous nous écoutez dans les Pays de Savoie et à Moutier, 22 degrés avec un risque d'orage annoncé dans cette soirée. 23 sur Saint-Jean-de-Maurienne, 20 à Saint-Pierre-d'Albigny. Et puis enfin, averses orageuses du côté de Bonneville où il fera 22 degrés. Comme à Cluse.
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1: Vous pouvez compter sur nous jusqu'à au moins 18h pour vous faire vivre les coulisses du Tour de France, toujours ici en direct de l'Alpe d'Huez, ici en plein cœur des Alpes, avec votre musique, celle du samedi soir, et qui vous ramène tranquillement à la maison. Voici les Supertramp, It's Raining Again.

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2: J'espère que Raphaël est bien attaché, qu'il n'est pas en train de s'envoler là, dans les virages de l'Alpe d'Huez. Raphaël, où êtes-vous ?
3: Eh bien écoutez, je suis à 2 km de l'arrivée avec des supporters belges. Alors il y a quelques minutes encore, impossible d'entendre autre chose que les cris des supporters, les hélicoptères au-dessus de nos têtes. Même s'il faut le dire qu'il y avait quand même beaucoup moins de monde qu'hier, les derniers kilomètres étant entièrement barriérés. Le vainqueur du jour, l'équatorien Richard Carapaz, est passé devant nous il y a quelques minutes. Donc comme je disais, je me trouve avec des supporters belges. Vous venez de vivre le passage des coureurs, vous étiez déjà là hier. C'était la même ambiance aujourd'hui ?
4: C'était pas la même ambiance, il y avait moins de monde. On a vu, on ne pouvait passer, il y avait beaucoup moins de monde, donc c'était différent, mais tout aussi bien.
3: Le Belge Remco Evenepoel était encore en feu aujourd'hui, il est fini deuxième de l'étape, il est deuxième au général. Qu'est-ce que vous pensez de son Tour de France ?
5: Oh, impressionnant, on voit qu'il a clairement amélioré ses compétences en montagne, il a réussi à suivre toujours à part Tadej, et ça reste le meilleur de tous les autres. Hein.
3: On l'a dit, vous étiez déjà là hier sur les pentes de l'Alpe d'Huez pour encourager les coureurs. Justement, comment ça s'est passé après l'étape ?
5: On a eu la chance d'être accueillis par des Français qui nous ont accueillis dans leur camping.
6: Très chaleureusement.
5: Très chaleureusement. On a passé la soirée jusqu'à minuit avec eux et super ambiance. Un bel esprit de cohabitation et c'était vraiment chouette. Ouais.
3: Si vous deviez garder une image, une scène de ces 48 heures passées sur les pentes de l'Alpe d'Huez,
4: c'est le fait d'être tous ensemble et de vivre la passion du vélo. Ça s'est senti vraiment que le vélo rapproche les gens et tout le monde était heureux, tout le monde se prenait dans les bras et ça c'était vraiment un chouette moment.
3: Là vous attendez les derniers coureurs qui ne devraient plus trop tarder. Qu'est-ce que vous ressentez là maintenant, un peu de nostalgie maintenant que le tour est bientôt fini ?
5: Non, surtout la joie d'avoir pu assister à ça et... C'était particulièrement deux belles étapes avec un beau parcours qui faisait que justement c'était chouette à assister et du coup on est surtout reconnaissant vis-à-vis d'eux de s'entraîner toute l'année pour nous donner ce spectacle là.
4: Et pressé d'être l'année prochaine.
3: Alors justement vous revenez l'année prochaine ?
4: Bah oui c'est sûr, c'est génial.
3: D'accord.
4: On reviendra tout le temps, dès que ça passe par ici on reviendra.
3: Et ça représente quoi l'Alpe d'Huez pour vous ?
5: Bah du coup nous on a l'habitude de venir skier ici donc on est quand même plus familier que n'importe quelle étape de montagne ailleurs puisqu'on connaît l'école, on connaît un peu la région et je pense que c'est un des cols les plus mythiques en France quand même et ça représente beaucoup de choses pour nous, on l'a monté à vélo aussi de notre côté et on se rend compte de la difficulté que ça c'est de monter en haut et à leur vitesse encore plus quoi.
3: Et là après vous avez prévu de faire un peu la fête avant de repartir ?
4: Nous deux on part en vacances, donc ça va être différent, mais eux ici ils restent faire la fête ce soir, oui.
3: Voilà, dans quelques dizaines de minutes, les derniers coureurs vont passer devant nous et les pentes de l'Alpe d'Huez vont retrouver un peu de calme après 48 heures d'effervescence, de cris et de joie. Demain, ultime étape avec l'arrivée sur les Champs-Élysées.
2: Merci beaucoup Raphaël, qui a une petite voix dans cette fin de journée. Hein. C'est vrai que cette épreuve du Tour de France à l'Alpe d'Huez ça a été une fête hein, pour toute l'équipe depuis ce début de journée où nous avons vécu avec vous et j'en bafouille et perds mon latin. C'est vrai, ces moments incroyables, ces rencontres avec le public, avec vous le disiez la Belgique. Alors la Belgique, grand peuple de cyclisme et puis la Belgique est très habituée à l'Alpe d'Huez. Un pour le Tour évidemment et puis deux dès cet hiver avec le retour du Tourmont-Rolande. Restez avec nous ici. Ici en Isère et dans le pays de Savoie. C'est votre radio ici, votre radio locale qui vous accompagne dans cette 20e étape de l'Alpe d'Huez avant le grand final demain sur les Champs-Élysées.
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0: la musique du 100% années 80 de Laurent Petit-Guillaume le soir à 19h dans la radio Yazoo à l'instant en direct de l'Alpe d'Huez avec Dango et en direct dans vos radios ici Isère et ici Pays de Savoie avec cette léger percée au milieu des nuages, le soleil qui arrive comme pour dire à tous les compétiteurs qui nous ont régalés dans cette journée de l'Alpe d'Huez un grand merci avant le podium et justement dans quelques secondes nous allons faire un tour sur le podium, le temps de récupérer avec nous le président de notre département, me semble-t-il.
1: Oui, exactement, au pied du podium avec Jean-Pierre Barbier qui nous fait le plaisir d'être en direct pour parler parce que ça y est, alors ils vont prendre le train à Grenoble ce soir, tous les coureurs, mais le Tour de France en Isère, c'est fini. C'était 4 jours très agréables pour vous.
2: C'était 4 jours de rêve, 4 jours de rêve pour moi en tant que président du département, mais aussi je crois pour tout le public qui s'est massé tout le long des routes pour une fête populaire, une fête bon enfant, des gens qui avaient le sourire et puis des athlètes magnifiques qui ont donné un spectacle incroyable dans ces deux montées de l'Alpe d'Huez et particulièrement aujourd'hui par Sarenne parce que c'était magnifique.
1: Qu'est-ce que vous allez retenir de ce passage du Tour de France ?
2: Comme à chaque fois, quand le tour passe, c'est un moment que l'on met entre parenthèses où les gens se réunissent, pensent au sport, pensent à faire la fête, pensent à être en famille. Et puis aussi, pour le département, une vue magnifique, une vue mondiale sur nos magnifiques territoires, sur tout ce qu'on peut trouver. Écoutez, moi j'ai pas de mots sur le Tour de France pour dire qu'on est vraiment heureux chaque fois qu'on le reçoit. C'est vraiment la fête dans l'Isère pendant 4 jours.
1: Vous en attendez des retombées maintenant dans les années à venir ?
2: Écoutez, bien sûr, on attend des retombées qui sont déjà immédiates. Hein. Tous les commerçants, restaurants, brasseries que j'ai pu rencontrer sont très contents parce que comme on avait 4 jours le Tour de France, eh bien les gens sont restés, ont pris des chambres d'hôtel, des chambres d'hôtes, ont fait tourner le commerce. Donc immédiatement, on a des retombées. D'ailleurs, on va les chiffrer au mois d'octobre. Et puis, à terme, bien évidemment, toute la publicité qui est faite au niveau mondial du département, eh bien il y aura des retombées. Mais on a envie de venir en Isère.
1: Alors on ne peut pas avoir l'œil de partout évidemment, mais pour vous c'est un passage sans accroc majeur.
2: Ah oui, c'est un passage sans accroc majeur, très clairement. Enfin, je crois qu'on peut remercier vraiment ASO, remercier les collectivités, bien sûr, parce qu'il n'y a pas que le département, il y a les communes, les intercommunalités. Remercier les agents du département et puis les forces de sécurité qui se sont beaucoup investis pour que tout ceci soit vraiment une fête sur 4 jours.
1: Après avoir été aussi bien servi, bon, peut-être pas sûr que l'année prochaine le Tour de France revienne.
2: Oh, écoutez, l'année prochaine, vous savez, le plus important pour moi, c'est que le Tour de France continue de vivre parce que le Tour de France, comme son nom l'indique, c'est un Tour de France et il faut que tous les Français puissent en profiter.
1: Merci beaucoup Jean-Pierre Barbier.
2: Merci à vous.
0: Merci Jean-Pierre Barbier, président du département de l'Isère, à l'antenne ce soir, en direct, ici, partout, dans les Alpes, avec la musique de Coldplay. Très vite.
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6: L'Institut Pasteur œuvre pour un monde en meilleure santé. On en parle dans un instant avec Frédéric Grosjean, responsable du service des legs.
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0: dans les Alpes, en direct de l'Alpe d'Huez, et la musique de Pierre Demar, très vite.
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0: C'est une très bonne nouvelle, on n'a pas grand chose à vous signaler. Dans les Pays de Savoie, ça roule bien ce soir et vous avez de la chance. Par contre, si vous êtes du côté de Loisan, la D1091, elle est fermée aux alentours de Livet-Gavet en direction de Roche-Taillé. Donc si vous voulez remonter dans ce sens-là, ça va être compliqué. Et puis je vous rappelle que ce soir, la route des départs de l'Alpe d'Huez pour redescendre dans l'agglomération grenobloise ouvrira à partir de minuit et minuit seulement. Prenez donc votre mal en patience.
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0: Gilbert est une figure locale de l'Alpe d'Huez. Vous le connaissez certainement. Gilbert Horcel nous racontera ses anecdotes liées et au Tour de France, mais également à l'histoire de sa famille. Nous remontons à un temps où pour livrer le courrier au sommet de l'Alpe d'Huez, il fallait faire peut-être du stop, voire emprunter un âne. On vous raconte tout ça dans une poignée de secondes après Pierre Demar.

0: Pierre Demar dans votre week-end en direct de l'Alpe d'Huez avec Je pense à vous.
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0: Avec très vite la musique de David Bowie pour China Girl. Et on se devait de recevoir Gilbert qui nous fait le plaisir de nous recevoir chez lui, ici à l'Alpe d'Huez. Bonjour Gilbert Orcel.
3: Bonjour.
0: On est ravi de vous avoir au micro d'ici Isère et Pays de Savoie. Nos amis du Pays de Savoie nous écoutent. Ne commencez pas Gilbert, ne commencez pas à me faire... Ne commencez pas à me faire une bataille inutile. On sait qu'on a une très belle station ici. Baigné de soleil, on a été, alors franchement, jusqu'à l'arrivée, on a eu beaucoup de chance.
3: On est béni des dieux aussi, oui.
0: Bon, et on salue tous nos amis des pays de Savoie. Mais c'est vrai qu'ici à l'Alpe d'Huez, on a la chance d'avoir Gilbert et une famille qui est installée, vous me disiez, depuis...
3: Toujours.
0: Ça remonte à bien 1700.
3: 1700, j'ai retrouvé des
0: archives. Ouais, c'est vrai. Bon, 1700, vous rendez-vous compte, à l'Alpe d'Huez. Alors Gilbert, vous avez, j'imagine, comme tout habitant de l'Alpe d'Huez, vous avez eu des dizaines et des dizaines de métiers différents. C'est ça, la vie à la montagne?
3: Ben, il fallait s'adapter aux saisons, bien sûr, oui. On avait tous au moins deux métiers. Moi, j'étais moniteur de ski l'hiver.
0: Là, on est... Alors, permettez-moi cette indélicatesse, mais on est en quelle année lorsque vous êtes moniteur de ski? Et surtout, on a quoi comme équipement?
3: J'ai commencé en 66.
0: Oui.
3: Alors, il y avait beaucoup moins de remontées mécaniques, bien sûr. Il n'y avait pas la liaison avec Auris, par exemple. Ni de Vaujany, ni de Hose. Il y avait Villaricula, à l'époque. Et puis, on montait à 3000, bien sûr, mais on ne descendait pas Sarenne encore.
0: En 1960, monter à 3000 avec des équipements qui étaient peut-être deux fois plus lourds, et là je parle des spatules, c'était une sacrée aventure. C'était du sport en rentrée fatiguée le soir?
3: Bon non, moi c'était des vacances pour moi.
0: Bon, alors le ski l'hiver, prof de ski, vous gériez peut-être également les remontées, et puis le printemps et hors saison, qu'est-ce qu'on fait?
3: Eh bien, on a un autre métier. Moi, j'étais électricien, donc j'ai fait les trois quarts des immeubles de l'Éclose, hein, et puis d'autres encore dans l'Alpe, Villaricula, etc. Enfin bon, j'ai fait pas mal de chantiers.
0: Donc c'est-à-dire que quand vous baladez là à travers les rues des différents quartiers et lotissements de l'Alpe d'Huez, vous dire, ah ben là, c'était en 74, je m'en rappelle. Et puis là, 80, on avait eu des difficultés au troisième étage.
3: Alors, à l'époque, on commençait le chantier au mois de mai, et à Noël, les gens, ils rentraient chez eux. Maintenant, il leur faut bientôt 3 ans pour finir un immeuble. Vous voyez un peu les heures qu'on pouvait passer.
0: Bon, vous l'aurez compris, Gilbert n'a pas sa langue dans la poche, et c'est ça qu'on aime ici à l'Alpe d'Huez. On parle vrai, cher Gilbert. Je le disais, une famille installée donc depuis au moins 1700. Alors, on va pas remonter à 1700, mais on est moitié du siècle dernier, peut-être voire même presque début du siècle dernier. C'est votre papa qui était facteur ici.
3: Mon père était donc exploitant agricole, et puis... il fallait essayer de s'occuper l'hiver, bien sûr. Vous savez que dans le temps, il y avait des colporteurs. Ils partaient pendant 4 mois avec leur marmotte là, pour vendre des lunettes, des graines, etc. quoi. Donc mon père a choisi le métier de facteur. Donc il faisait la tournée d'abord de l'Alpe, puis ensuite il était à Huez et il allait à Villaricula. Je ne sais pas si vous connaissez la route de Villaricula.
0: Alors lui, il la faisait comment à l'époque?
3: À pied, c'est évident ça. À pied. Alors l'été, il arrivait à y aller en vélo, quelquefois à cheval sur sa mule.
0: Ouais.
3: Mais l'hiver, au passage qui est nommé la confession, on voit Basset en dessous, et les gens de Villard venaient à sa rencontre pour lui faire la trace, pour pouvoir porter le courrier jusqu'à Villaricula. Je vais vous dire que ma maman... elle brillait pas ces jours de tempête.
0: J'imagine en effet, oui, les jours d'hiver et de tempête, c'est une maman qui était très inquiète avec ses petits à la maison, oui. À l'Alpe d'Huez et donc plus largement sur tous les territoires qui nous entourent. Qu'est-ce qu'on vous souhaite un prochain Tour de France, peut-être après une belle étape, je le disais en antenne, quasiment un finish chez nous. Hein. Demain c'est accessoire, les Champs-Élysées. C'est ici qu'on a vibré pour le Tour.
3: Ben, ça a été toujours déterminant l'étape de l'Alpe. Hein. C'est pas la première fois que la veille du Tour, le Tour il est gagné quoi. Donc bon. Pour nous ça devient une habitude.
0: Donc on se donne rendez-vous dans 4 ans, c'est ça?
3: Ben, j'espère avant. Hein.
0: On l'espère également. Merci Gilbert Orcel, merci à vous.
3: Bon service.
0: Merci Gilbert Orcel, figure locale donc de l'Alpe d'Huez, en direct sur votre antenne ici en Isère et dans les pays de Savoie. Et la musique, celle de David Bowie. Belle fin de journée.

0: solo, quelle guitare, mais qu'est-ce qu'on s'en lasse pas. David Bowie à l'instant avec China Girl.
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0: Il y a évidemment les vidéos et photos à retrouver sur l'ensemble des réseaux sociaux d'ici. Et puis les invités se succèdent tranquillement pour clôturer cette très belle journée à l'Alpe d'Huez. Avec nous le directeur de l'Office du Tourisme, Sébastien Mérignac. Bonjour.
3: Bonjour.
0: Deux jours pour vous à l'Alpe d'Huez. Une arrivée, vous avez suivi l'arrivée?
3: Ah ouais, j'en viens.
0: Alors?
3: Magnifique.
0: Exceptionnel, non?
3: Ouais, on peut aller ajouter les superlatifs les uns aux autres.
0: Ce serait inutile, on a vibré, on a eu peur, quelques chutes dans les derniers kilomètres.
3: Bah, c'est tout le sel du tour, hein, du suspense, de la souffrance, de la douleur, des beaux paysages, des chutes. Bref, le suspense parfait.
0: C'est un petit peu le quotidien d'un directeur de l'Office du Tourisme. Il y a des bonheurs, il y a du suspense, il y a des craintes, il y a un peu de douleur par moment. Le bilan, là, finalement, de cette grande semaine du vélo à l'Alpe d'Huez.
3: Pareil, exceptionnel, c'est le bon mot. On a commencé le jeudi 16 avec le début du village de l'étape du tour amateur dimanche dernier, et puis hier et aujourd'hui les deux arrivées successives à la veille de Paris. L'Alpe d'Huez a été vraiment gâtée par ASO et franchement on a vraiment eu de la chance, tout s'est bien passé, tout s'est bien déroulé, c'est magnifique.
0: On a une structure effectivement qui organise le tour et puis il y a vos équipes qui sont mobilisées. Ça prend combien de temps? On organise tout ça depuis quand? Depuis 3-4 ans déjà?
3: Non, quand même pas, parce qu'en plus l'Alpe d'Huez a la chance d'avoir une longue histoire avec le Tour de France, c'est une vraie habitude, mais ces étapes-là depuis le mois d'octobre, oui, complètement, depuis l'annonce, on est en plein dessus, ouais, vraiment.
0: Sauf que vous me dites être habitué, mais pour autant, c'est des. On a des supporters, on a des fans.
3: Ouais.
0: Évidemment pour Pocahontas, hein. Bravo! Good job, guys, good job! Non, je disais des milliers, des dizaines de milliers de touristes, de vacanciers, on l'a vu à l'instant, de fans de Pocahontas. Comment on fait pour gérer tout ça? On travaille en coordination avec gendarmerie, préfecture?
3: Énormément, c'est ça, le gros du travail, et c'est avec les services de l'État, les pompiers, enfin le maître mot c'est sécurité, bien sûr, des coureurs, mais du public, des gens qui résident ici, etc. Donc forcément c'est une énorme logistique, parce que on parle hier de 600 à 800 000 personnes sur la journée, donc sur une station qui a l'habitude d'accueillir du monde, mais on parle plutôt de 20-30 000 personnes, pas 600 000, donc forcément ça change un petit peu la donne, ça demande de l'organisation, mais il y a le savoir-faire de tout le monde, d'ASO d'abord, des services de l'État, et puis l'expérience de la station qui a accueilli le Tour de France pour la première fois en 52 avec Faustocopie.
0: Oui.
3: Il y avait moins de monde, c'était moins compliqué à gérer, mais il y a du coup l'expérience est montée en puissance.
0: Autant de monde, c'est formidable, c'est une carte postale, un coup de projecteur incroyable sur l'Alpe d'Huez. Et j'imagine derrière il y a un objectif, c'est de donner envie aux gens de revenir.
3: Bien sûr, pour nous franchement le Tour de France, l'Alpe d'Huez en a besoin. Plus on s'éloigne de notre station, plus la station est connue pour le vélo et pas pour le ski. Alors que d'abord notre activité principale, ça reste quand même l'hiver. Donc c'est une carte de visite monstrueuse à l'international, et évidemment qu'il y a un objectif de promotion et de faire découvrir l'ensemble du site et toutes les activités pour ceux qui ne connaissent pas ou ne pratiquent pas régulièrement la montagne.
0: Alors par exemple pour les vacanciers de passage dans notre région, en Isère et en Pays de Savoie, qu'est-ce qu'on peut venir faire là cet été?
3: Beaucoup de choses. Il y a un truc tout bête, vous allez sur le site internet ou sur l'appli, il y a un truc qui s'appelle Trouver tout. Et là vous avez différentes catégories, vous cliquez ce qui vous intéresse, famille, enfants, sportifs, loisirs, spa, ce que vous voulez, et vous allez trouver toutes les réponses. Non, sincèrement, on a la chance d'avoir une station très bien équipée en termes d'infrastructures avec beaucoup d'événements, et on est capable de répondre, je pense, à quasi toutes les demandes, quel que soit le niveau d'exigence ou de pratique.
0: Merci à vous de nous avoir accueillis chez vous, monsieur le directeur. Et puis, on vous dit dans les prochains grands événements, peut-être le Tomorrowland, peut-être un festival de comédie, et puis peut-être, on l'espère très vite, un Tour de France. Vous avez des infos à nous donner, peut-être une petite exclusivité?
3: Alors,
0: vous
3: on l'a
0: déjà
3: pas encore.
0: La suite.
3: Non, on l'a pas encore.
0: On aura tenté.
3: On sait qu'on aime bien. Le Tomorrowland, bien sûr, ce sera sûr. Le festival du film aussi, donc janvier et mars. Mais dans 10 jours, on a le triathlon de l'Alpe d'Huez qui rassemble 8000 participants sur une semaine et qui est aussi une très très belle manifestation, donc rendez-vous très vite.
0: Et bien rendez-vous ici à l'Alpe d'Huez avec la musique de Bill Withers dans votre samedi en direct en Isère et dans les Pays de Savoie.

en Isère et dans les Pays de Savoie. On vous rappelle que si vous devez prendre ce soir la voiture, ouverture donc progressive à partir de minuit des 21 virages. Ah oui, ça va être compliqué de rentrer à la maison. Profitez-en si vous avez fait peut-être des rencontres à l'Alpe d'Huez, sait-on jamais. Amical, je m'entends évidemment, je vois Thomas Moriadec avec des grands yeux. De belles rencontres ici à l'Alpe d'Huez, sait-on jamais. L'habitant peut vous loger à la bonne franquette lorsque, comme eh ben, à l'époque, dans les années 70-80, quand le Tour de France était peut-être plus nature, plus convivial. On en parlera avec l'ensemble de l'équipe ici, Isère et Pays de Savoie. On va débriefer cette journée exceptionnelle dans une poignée de secondes. À tout de suite.

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4: Ah oui, de la très bonne humeur ici à l'Alpe d'Huez où nous allons tranquillement replier notre beau studio. J'en profite pour saluer toutes les équipes techniques d'ICI Isère, Pays de Savoie qui ont installé ce magnifique studio. Et je ne suis pas seul. Ça y est, il est revenu du podium, Antonin. Ce podium alors, incroyable, non ?
5: Oui, sympa. C'était un podium. J'ai préféré l'ambiance, la montée hier,
4: que le
5: podium protocolaire. Quand on aime le vélo, on aime bien le vélo.
4: Ouais.
5: Et le podium, on aime bien être dessus, mais ce qui est pas mon cas.
4: Oui, mais c'est ce que j'allais vous dire. Voilà pourquoi il y a cette petite amertume dans la voix d'Antonin. Cette expérience du Tour de France, Thomas.
6: Mais quel bonheur. C'est toujours un bonheur, le Tour de France, de rencontrer à la fois les gens lambda, les gens d'ici, et d'ailleurs aussi, parce qu'il y a beaucoup d'étrangers aussi qui sont venus là. On a pu le voir à travers les différents virages, à travers le long des barricades à l'Alpe d'Huez. C'est toujours un bonheur de revenir en plus dans cette station qui est absolument magnifique, d'hiver comme été, il faut le dire. Oui. On est au cœur de l'Oisans. On a une vue imprenable sur les massifs de l'Oisans. Donc franchement, le Tour de France dans les lacets, ça vaut
4: le détour. Alors, on a rencontré beaucoup effectivement d'étrangers, touristes étrangers. C'est pas pour autant que je vous ai vu développer votre anglais, Thomas.
6: Non, mais parce que vous n'étiez pas là, c'est pour ça.
4: Vous ne vous êtes pas abonné à la méthode à 6000, j'ai l'impression. Florian, alors, ce Tour de France.
7: Magique, moi c'est la première fois que je le vis de l'intérieur, dans les coulisses.
4: Pareillement.
7: Avec les équipes, c'était génial. Avec les équipes également qui nous ont accueillis ici, équipe municipale, équipe de l'Office du Tourisme, on a été super bien reçus. C'était grand confort, vraiment,
4: oui.
7: Pour travailler. Ça,
5: Et le chalet aussi.
4: Alors je donnerai
7: mais
4: peut-être
7: le chalet qui avait un certain coût.
4: Je vais
7: que j'ai cru comprendre.
4: Je vais peut-être dans quelques secondes donner l'adresse du chalet si vous voulez rencontrer vos animateurs préférés. Ce soir, sait-on jamais rester ici, il me reste 3 minutes d'antenne. Je peux donner l'adresse.
6: Bah, par contre, ce qu'il faut vraiment souligner, c'est effectivement comme on a pu le dire, la qualité de l'accueil qu'on a reçu à l'Alpe d'Huez. Et j'aimerais encore une fois remercier notre équipe technique d'ICI Isère qui s'est démenée depuis qu'ils sont arrivés jeudi. Que ce soit Lenny Bramia, Lenny Fraisse, on a Frédéric Cabri qui était là également. On peut remercier aussi Alice Berger, qui est la responsable technique de ICI Isère, sans oublier non plus Péroline Gonon, qui est notre régisseuse. Ces personnes-là, en fait, sans eux, on ne pourrait pas être là non plus.
4: Bon, donc vous l'aurez compris, Thomas est en train de négocier une augmentation
6: pour la rentrée. Non, pas du tout. Sincèrement, en plus, Yann, vous le savez, que sans eux, déjà, on ne pourrait pas être écoutés. Et ils font un boulot remarquable. Ce sont des hommes et des femmes de l'ombre sans qui les radios, nos radios d'ici, ne pourraient pas tenir debout.
4: Et puis toutes celles et ceux qui sont venus nous voir, qui sont partis avec ces photos souvenirs, avec le photobooth.
6: Aussi.
4: Tous les beaux visages en photo et vidéo sur les réseaux ici.
7: Et tous les gens qui sont de l'autre côté de la radio, sans qui on ne serait pas là.
4: Merci à vous d'être là.
6: Merci aussi, oui, absolument.
4: Aujourd'hui, bon, le mot de la fin, il est sportif, évidemment.
5: Oui.
4: Pour demain, alors, cette arrivée.
6: Le pronostic,
5: étape très raccourcie, évidemment, vous le savez, pour des raisons de sécurité.
6: Oui.
5: Vu que les forces de l'ordre sont beaucoup mobilisées sur les incendies, eh bien, l'étape va être raccourcie. Mais il y aura quand même le passage par la butte Montmartre, il y aura quand même les Champs-Élysées. Bon, pour le favori, je sais pas, Van Der Poel, ça ressemble à une classique, il pourrait y faire quelque chose. L'an dernier, Pogacar n'avait pas réussi à s'imposer sur les Champs-Élysées. Ouais. On sait pas combien de temps la butte Montmartre va y être, donc peut-être aussi qu'il aura envie d'aller s'imposer. Et puisque il nous reste encore une petite minute, on va retenir le spectacle aussi qu'on a eu ici.
4: Quel spectacle ?
5: Alors le spectacle dans les virages, et puis aussi le spectacle sur la route, parce qu'il fallait les voir, les coureurs cyclistes à l'arrivée une fois avoir franchi la ligne d'arrivée, mais totalement épuisé. J'ai le souvenir de Jordan Jegat hier, qui avait même du mal à respirer, qui toussait. Il se, passez moi l'expression, mais il se vêtait minable sur le vélo. Et c'est aussi pour ça qu'on aime le vélo, parce qu'on voit des gars qui, et des filles, quand c'est le Tour de France féminin, capables de se mettre dans des états pour aller au bout d'eux-mêmes, et c'est ça qu'on aime.
4: Bon, et tout ça, on l'a vécu jusqu'au bout avec vous, messieurs et mesdames d'ici Isère, Pays de Savoie. Merci à vous, je le disais, toutes les images à retrouver sur nos réseaux ici, oui. Facebook, Instagram. N'hésitez pas à liker, à partager, et puis à nous taguer également. Voilà, si vous avez des super photos à nous envoyer, vous, public qui avez été incroyable sur les bords de route, on attend tout ça.
7: 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Hein. Il y a des articles très régulièrement, comme sur les réseaux sociaux. Donc abonnez-vous et suivez-nous sur tous les réseaux sociaux et Internet.
4: Merci à tous nos copains d'ici Pays de Savoie de nous avoir accueillis sur leur antenne aujourd'hui. C'était ici Isère, ici Pays de Savoie, à vos côtés et en direct de l'Alpe d'Huez.
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0: Axel Red, sensualité dans votre samedi soir, tranquille pour vous ramener à la maison. Et merci encore une fois Alpe d'Huez de nous avoir reçus pour ce Tour de France. Et vous le savez, une radio, ce sont parfois des animateurs dissipés. Et comme dans une grande famille, eh bien il faut des chefs de famille. On va saluer Alain Salomon, qui est notre responsable des programmes, qui aura eu fort à faire à nos côtés. Et puis également Jean-Louis Philippe, qui est le directeur de la station. Merci à eux et merci à vous d'être prudents ce soir en redescendant de l'Alpe d'Huez. Je vous rappelle que les 21 virages ouvriront progressivement à partir de minuit et pas avant. Et on vous demande évidemment de faire extrêmement attention de nuit. Donc pour cette descente, si vous redescendez sur Grenoble, Chambéry ou encore Annecy.
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0: Très belle soirée ici dans les Pays de Savoie et en Isère, 18h. 18h les infos avec Morgane Guillaumard.
2: La menace du feu reste très sérieuse dans le sud-ouest. Ce sont les mots de la préfète de Gironde qui vient de dresser un bilan provisoire de l'incendie qui touche son département depuis 3 jours. Près de 33 000 hectares brûlés au nord du bassin d'Arcachon, 140 maisons détruites. Et plus au sud, dans les Landes, 3 500 hectares sont partis en fumée. En tout, si on cumule les deux, près de 200 000 personnes ont été évacuées, laissant derrière elles un paysage de désolation et emmené dans des salles communales pleines de monde, transformées en centre d'accueil, notamment au parc des expositions de Bordeaux. Pour venir à bout de ce feu en Gironde, des renforts venus des quatre coins de la France sont envoyés pour aider les 1400 pompiers déjà sur place. 200 pompiers de Paris, une quarantaine de Loire-Atlantique et de Vendée, une centaine du Nord, 1500 militaires mobilisés à partir de ce soir aussi. La 400M, lui, a été déployé cet après-midi pour la toute première fois. Cet avion militaire réaliser un largage de produits retardants sur le feu. Il représente l'équivalent de 3 canadaires en volume d'eau, selon le gouvernement. Le Premier ministre Sébastien Lecornu a aussi convoqué une cellule de crise. Et puis en ce week-end de départ en vacances, il est déconseillé évidemment de se rendre dans le sud-ouest de la France pour le moment. La SNCF promet qu'aucun frais ne sera appliqué pour les annulations ou les reports de billets. La dernière étape du Tour de France demain à Paris est raccourcie pour soulager les secours mobilisés sur le front des feux de forêt. Les coureurs vont parcourir 89 km et non 133 km comme il était prévu au départ. Le départ et l'arrivée de la 21e et dernière étape se feront aux Champs-Élysées. Pour l'étape du jour la plus difficile à l'Alpe d'Huez, elle a été remportée par Richard Carapaz. De son côté, Paul Sexas finit 10e de l'étape et reste 4e au classement général. On fait un point complet dans une demi-heure dans le journal du Tour sur votre radio ici. Et puis elle nous a quittés à l'âge de 80 ans. Marie-Paule Bell a succombé au cancer qui la faisait souffrir depuis plusieurs années. C'est une chanteuse qui s'est fait connaître avec son titre La Parisienne.
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4: Météo France nous l'avait annoncé, ce foyer orageux est bien installé maintenant sur les Pays de Savoie. Les orages se sont généralisés, des orages parfois brutaux avec des précipitations qui peuvent être abondantes localement. La grêle est possible aussi sur certains secteurs. Attention aux rafales de vent, elles peuvent atteindre 80 à 90 km/h. Ces orages vont rafraîchir un peu les températures qui ont atteint les 35 degrés cet après-midi. Demain ce sera instable et puis le foyer orageux va s'éloigner pour laisser place au beau temps toute la semaine prochaine.
2: Température qui se baisse.
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0: Ndao, tombé pour la France sur votre radio ici.
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0: Et quel plaisir de vous retrouver, de passer cette fin d'après-midi avec vous, justement, info locale, musique, bonne humeur, comme d'hab, on a tout prévu. À 18h30, soyez là, le journal du Tour de France, avec un résumé complet de cette avant-dernière étape. Et je vous rappelle que demain, émission spéciale en direct entre 16h et 20h sur votre radio, pour vivre ensemble l'arrivée sur les Champs-Élysées. Alors, pour info, voilà, on l'a su tout à l'heure, hein, le parcours a été modifié, le départ, voilà, sera donné uniquement, voilà, sur les Champs-Élysées. Les coureurs vont rester dans Paris pour libérer les forces de l'ordre qui seront, voilà, mobilisées sur les incendies qui frappent actuellement la Gironde. Voilà, on a une grosse pensée, voilà, pour tous nos pompiers. Dans 3 minutes, on retrouve Benoît Prospero pour le monde merveilleux du vivant. Grâce à Benoît, on va apprendre 3 choses sur le kiwi. Alors, pas le fruit, mais l'oiseau. Oui, restez avec nous. Ça va être, comme d'habitude, passionnant. Mais avant, duo inédit sur votre radio avec Marc Lavoine et Patrick Fiori avec la chanson Occupé. Bon début de soirée, il est 18h07.

0: café avec Marc Lavoine et Patrick Fiori. Et comme eux, notre début de soirée est bien occupé car on retrouve tout de suite Benoît Prospero pour le monde merveilleux du vivant. Aujourd'hui, trois choses à savoir sur un oiseau qui ne vole pas, Benoît.
1: Qui ne vole pas et qui porte le nom d'un fruit, le kiwi. Bonjour à toutes et tous. Le kiwi, vous savez, c'est cet oiseau qui mesure environ la taille d'une poule, qui a la forme d'une boule de plume, des pattes solides et un long bec fin. Et on note qu'il existe environ 370 espèces. Et donc, au programme, aile, odorat et œuf. Première chose à savoir, le kiwi est incapable de décoller. C'est un oiseau qui ne volera jamais. Alors vous allez me dire, mais pourquoi ? Pauvre de lui. Et certains vont me répondre, ah ben c'est parce qu'il n'a pas d'aile. Ben oui, sauf que c'est faux. Mais pas complètement absurde non plus. En réalité, ses ailes sont si petites qu'elles disparaissent littéralement sous son long plumage. Si vous préférez, elles sont là, mais inutilisables. Résultat, ben le kiwi reste au sol toute sa vie, un choix imposé par son corps, mais qui fonctionne très bien pour lui.
0: Et c'est grave, Benoît ?
1: Franchement, pas du tout. Bon. On pourrait dire qu'en quelque sorte, il a simplement développé d'autres talents. Et ça nous amène à la deuxième chose à savoir. Là où beaucoup d'oiseaux misent sur la vue, eh ben lui, il fait tout l'inverse. Il vit surtout la nuit et s'appuie énormément sur son odorat, ce qui, chez les oiseaux, est plutôt rare. Mais ici, eh ben oui, son bec joue un rôle clé. Il est long, très sensible et surtout équipé de narines placées tout au bout. Concrètement, il explore le sol en sentant ce qui s'y cache. Vers petits invertébrés, un petit monde qui ne lui échappe pas, même enfoui dans une terre humide. Et une autre manière en fait de survivre, d'accord, tout aussi efficace.
0: Et alors, est-ce l'œuf ou le kiwi qui est arrivé en premier, Benoît ?
1: Alors je vous laisse répondre, mais en parlant d'œuf, troisième chose à savoir, nom d'une baleine à moufle, le kiwi pond un œuf absolument énorme comparé à son corps. On parle de quelque chose qui peut atteindre jusqu'à 20% du poids de la femelle, c'est colossal. Pour se représenter la chose, imaginez un humain qui donnerait naissance à un bébé de 12 kilos. Voilà, c'est bon, vous avez l'image.
0: Oui, oui.
1: Voilà. Eh bien, vous avez le bon ordre de grandeur. Et plus sérieusement, c'est tout simplement un des records chez les oiseaux, comme quoi même sans voler, le kiwi reste un champion dans son genre. Le monde vivant est merveilleux. Et pour toutes ces infos, un grand merci au chef de projet en ornithologie, Charles Thévenin.
0: Eh bien, grâce à Benoît Prospero, nous savons désormais que le kiwi a un odorat particulièrement développé. Si vous aimez l'univers de Benoît, je vous invite à découvrir son livre « La boussole céleste du papillon », un livre Radio France et Tana Édition. Voilà une idée de lecture pour l'été. Vous n'allez pas être déçu. Comme d'habitude avec Benoît, de toute façon, on n'est jamais déçu avec Benoît. Bon début de soirée, dans un instant le retour de votre musique avec Daniel Balavoine.
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1: Merci de passer votre été avec votre radio ici. Je vous rappelle que demain, émission spéciale entre 16h et 20h, 4h de direct pour vivre la dernière étape du Tour de France en direct. Dispositif exceptionnel avec nos journalistes, reporters, commentateurs. Toute votre radio voilà, sera mobilisée pour vous faire vivre cette grande fête qui est le Tour de France. Plus d'infos à 18h30 avec le journal du Tour, car il y a eu une petite modification de parcours. On vous dit tout à l'heure. Dans un instant, retour de la musique sur votre radio avec Gaëtan Roussel, avec la chanson « Tout s'en va ». Mais vous, vous restez là.
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0: Sandra, sur votre radio ici. Il est 18h30, l'heure du journal du Tour de France. Que faut-il retenir de cette avant-dernière étape? Eh bien, la réponse est maintenant avec notre journaliste Gilles Damingui.
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2: C'est l'homme de cette troisième semaine du Tour de France, Richard Carapaz, roi des Alpes, vainqueur de l'étape reine du Tour 2026. Paul Sexas, lui, dixième aujourd'hui, à près de 3 minutes à lâcher prise dans cette étape tellement difficile avec 4 cols à escalader jusqu'à l'Alpe d'Huez. Et puis une étape raccourcie demain, disputée exclusivement dans les rues de Paris. Bonsoir Bruno Blanza.
3: Bonsoir.
2: Une avant-dernière étape que l'on a vécue ensemble, une étape effrayante dans tous les sens du terme.
3: Oui, c'est dingue ce qui s'est passé parce que ça arrive rarement, mine de rien. Gilda, un homme en tête, l'Américain Keus, à 6 km de l'arrivée, pour probablement l'une des plus belles victoires de sa carrière. Et il tombe deux fois, il chute deux fois dans la descente avant de revenir vers l'Alpe d'Huez, deux fois en 1 km. Et à ce moment-là, eh bien, c'est Carapaz qui est en deuxième position, qui le double. Il avait 20 secondes de retard, il se retrouve avec 20 secondes d'avance, l'Équatorien. Il est solide, il ne faiblit pas et il lève de nouveau les bras ici à l'Alpe d'Huez, deux jours après sa victoire. C'était effectivement à Orcières-Merlette pour l'Équatorien.
2: Paul Sexas, le coureur français de 19 ans qui découvre le Tour de France, rappelons-le, n'est pas parvenu aujourd'hui à suivre les meilleurs. C'est la première fois, hein, Bruno, vraiment dans ce Tour que le jeune coureur de Décathlon CMA-CGM a manqué de jambes, tout simplement.
3: Il le dit, très honnêtement, en le suivant tous les jours, Sexas, on voit qu'il termine ce Tour exténué, très honnêtement. Il avait 24 secondes à rattraper pour viser la troisième place et le maillot blanc. Aujourd'hui, il concède 1 minute 50 à Del Toro. Pourtant, il a essayé, il a fait rouler ses équipiers. Il le dit, j'avais des jambes, mais à un moment donné, quand ça commence à accélérer, quand Del Toro avec Pogacar ont accéléré, il a du mal à suivre. Encore une fois, il a 19 ans, c'est la première fois qu'il vit un Tour, et donc 3 semaines de course, et on sent effectivement que, heureusement pour lui, que ça se termine demain.
2: Ouais, Paul Sexas, 10e donc de l'étape à 1 minute 50 de Pogacar et de Del Toro, qui est juste devant le Lyonnais. Au classement, l'écoute Paul Sexas.
4: Je dirais que je me sentais vraiment bien au départ et dans le galibier. Et puis à la fin, j'ai craqué. Voilà, c'est comme ça, c'est parti du vélo. Il y a un moment où j'ai atteint mes limites et voilà, j'ai craqué. J'ai essayé d'être plus fort que d'habitude et au final, j'ai explosé. Mais voilà, c'est ce qu'on s'était dit dans l'équipe. On n'a rien à perdre. On a tenté le tout pour le tout pour faire craquer Del Toro. Et voilà, il était juste plus fort aujourd'hui.
2: 4e place, elle est à qui maintenant?
4: Ouais, c'est sûr, c'est une bonne chose. Après, forcément déçu de pas pu me battre plus que ça pour le podium, mais bon, quatrième, on va s'en satisfaire.
2: On a 19 ans, Paul Sexas qui pointe à 11 minutes 56 de Tadej Pogacar qui, sauf accident, va remporter demain un 5e Tour de France. L'autre Français qui brille sur ce Tour, c'est Lenny Martinez, 6e de l'étape reine aujourd'hui après sa 2e place hier déjà à l'Alpe d'Huez et un top 5 au classement général pour son 3e Tour de France. Le Canois de 23 ans n'en revient pas.
5: C'est n'importe quoi en vrai. Je suis même pas venu pour le général au début et me dire que je fais 5e du général et failli gagner une étape, c'est incroyable. C'était une journée très dure aujourd'hui et les mecs ont fait un super boulot et j'étais à fond dans la bosse. C'était même pas une question de force, c'était une question que j'avais plus d'énergie, j'avais plus de bidon, plus de gel et j'avais peur d'exploser, de finir 20 minutes et au final j'ai réussi à bien finir et ouais, c'était beaucoup d'émotions de finir enfin sur de France.
2: Lenny Martinez, 5e du Tour, cette étape tellement difficile à épuiser, des coureurs déjà très fatigués. Une fois la ligne franchie, le double champion du monde, Julien Alaphilippe, a laissé entendre qu'il allait boucler demain son dernier Tour de France. Même perspective pour le Morbihanais Warren Barguil, 2 victoires d'étape sur le Tour. Demain, la 21e et dernière étape ne se déroulera pas comme prévu, pas de départ de Thoiry dans les Yvelines. Étape raccourcie, 89 km au lieu de 133 et un départ donné sur les Champs-Élysées en fin d'après-midi. Décision prise par les organisateurs en raison de la mobilisation des forces de l'ordre et de secours sur les incendies en Gironde et dans les Landes. Les coureurs passeront bien par Montmartre, en revanche, comme l'an dernier, héritage des Jeux de Paris 2024. Cette virée par la butte Montmartre est un vrai succès populaire pour le directeur du Tour, Christian Prudhomme.
6: L'arrivée à Montmartre du Tour de France l'an passé, l'arrivée sur les Champs-Élysées en passant par Montmartre est un succès populaire absolument phénoménal. Que nous n'avons en effet pu faire que grâce aux Jeux Olympiques, mais ça a vraiment changé la dernière étape. aussi pour les coureurs, bien évidemment, mais aussi en termes de succès populaire et en termes de succès à la télévision, puisque l'an passé, le pic d'audience le plus important de l'histoire du Tour de France sur ces 25 dernières années a été battu avec 8 700 000 téléspectateurs. D'autant plus, en effet, qu'il y a un suspense avec ces quelques kilomètres en plus entre le sommet de la rue Le Pic et l'arrivée sur les Champs qui peuvent permettre à un sprinteur, éventuellement, peut-être, de revenir sur les échappées.
2: Et pour suivre cette dernière étape, émission spéciale demain de 16h à 20h sur votre radio ici, autour de Fabien Hémot. Nous vous ferons vivre la course au cœur du peloton. Nous serons aussi à Montmartre et sur les Champs-Élysées. On retrouvera demain Bruno Blanza, que l'on remercie, qui était en direct de l'Alpe d'Huez. Merci également à Benjamin Troncin pour les liaisons techniques. Bonne soirée sur votre radio ici.
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8: Avec une idée de sortie à vous suggérer pour un rendez-vous désormais incontournable de l'été savoyard, puisque dimanche prochain, le lac est en fête à Aix-les-Bains. Un rendez-vous organisé par le Club des Plaisanciers, qui regroupe pour l'occasion 80 artisans créateurs, mais qui organise aussi des animations pour les petits, entre autres, avec fabrication de cerfs-volants, pêche miraculeuse, chamboule-tou et pêche à la ligne, et des animations pour les plus grands, avec un simulateur de pêche, une présentation de microfaune aquatique, ainsi que le montage de mouches et de nymphes. Tout cela se déroulera en chanson, en danse et en musique avec Boris, le morchestre. Il y aura aussi de la danse country avec Tous en rythme. Et le clou de cette fête, ce sont les balades sur le voilier du Club des Plaisanciers. Vous retrouverez, si vous n'en avez pas assez, plus d'infos sur leur site www.clubdesplaisanciers.com.
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0: Merci d'être avec nous. Selon un sondage, tiens, le mois de juillet compte le plus grand nombre de mariages en France. Chaque année, il y a entre 240 000 et 250 000 mariages dans notre pays. Donc si vous êtes peut-être en train de préparer votre mariage, restez avec nous. On a quelques astuces pour économiser sur votre mariage.

0: La voix de Pascal Obispo avec la chanson Personne sur votre radio ici.
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0: Il est 18h40, l'heure de retrouver ses tendances avec Muriel Jourdan. Muriel, nous sommes en pleine période de mariage en ce moment.
2: Oui, et c'est carrément tendance de se marier. Le nombre de mariages célébrés en France est à son niveau le plus haut depuis 2010, d'après une étude de l'INED, l'Institut National d'Études Démographiques, étude qui nous apprend aussi qu'on se marie de plus en plus tard. L'âge moyen au premier mariage était de 32,3 ans chez les femmes, contre 33,8 chez les mecs en 2022. Forcément, mieux vaut réfléchir avant de se dire oui, c'est bien sympa la fête et le champagne, mais n'oubliez pas cette phrase, pour le meilleur et pour le pire. Mais on pourrait aussi ajouter, pour le meilleur et pour le pire et pour la ruine, parce que marier coûte de plus en plus cher, 16 000 euros en moyenne. Ouais, je sais, ça douille.
0: Mais la tendance, c'est aussi à vouloir réduire les coûts, Muriel, et pour ça, vous avez quelques pistes.
2: Oui, il existe un site qui propose aux futurs mariés de faire payer l'entrée à quelques invités pour financer la fiesta. Ça veut dire accepter que des inconnus se pointent à votre mariage. Ils achètent les billets sur le site inviting.fr, moyennant entre 150 et 400 euros. Et en échange, ils peuvent assister à la cérémonie, si bien sûr vous êtes d'accord. Mais surtout, ils participent au banquet. Ça veut donc dire, pour eux, entrée, plat, dessert, participation à la chenille en famille. Tout un programme. Pour en savoir plus, je contacte sur WhatsApp Katia Lekarski, fondatrice de Inviting. Elle m'explique que l'idée lui est venue après une conversation avec sa fille en mai 2024. Elle venait de louer son logement dans le Gard à 12 personnes à l'occasion d'un mariage.
3: Et là, elle me demande, mais pourquoi est-ce que nous, on n'est jamais invités à des mariages? C'est quand même un bel événement, c'est positif. Voilà, mes amis sont presque tous mariés, mais je ne peux plus faire partie de ce moment exceptionnel. Donc je me suis dit, en fait, c'est ça. Il faudrait que j'arrive, moi, à me payer une place et de cette façon, contribuer un petit peu au financement des futurs mariés.
2: Et pour les gens qui achètent les billets pour le mariage, c'est l'occasion pour eux de vivre une expérience sympa dans des lieux où ils n'iraient pas forcément. Un château en Provence, un vignoble, une ferme, un domaine privé. Autre piste pour dépenser moins, l'appli Mariez-vous, avec sa rubrique dédiée à la seconde main. Donc tous les gens qui se sont mariés auparavant revendent vachement moins cher nappes, guirlandes, vaisselle, bouteilles de vin. Non, mais la seconde main dans le mariage, c'est très tendance sur les réseaux sociaux.
4: En ressourcerie, une ancienne robe de mariée vintage. On va laisser ensemble. Ça coûtait seulement 3 euros.
5: Hier, c'était mon mariage civil, je suis crevée. Je vends mes chaussures.
6: Pas longtemps, je surfais sur Internet pour trouver des choses vintage, années 70-80, et je suis tombée sur cette robe de mariée.
2: Bref, se marier en étant malin et en faisant des économies, ouais. C'est une tendance à laquelle on peut dire un grand oui, histoire de nous éviter le divorce avec le banquier.
0: Merci Muriel Jourdan, et grâce à vous, voilà, on a découvert l'application Inviting, ça s'écrit I-N-V-I-T-I-N, l'appli qui permet de s'incruster dans des mariages. Non, c'est pas mal, puisque si vous voulez tester un lieu, un traiteur ou encore un DJ avant votre propre mariage, eh bien c'est possible, c'est pas bête, application française, ça s'appelle Inviting. La suite de votre radio, c'est ici, avec votre musique, avec maintenant Alex Warren.

0: C'était Alex Warren sur votre radio ici. Dans un instant, une idée de programme télé. Tiens, les rencontres du Papotin. C'est la sélection de Johan Rock. Il nous raconte son coup de cœur dans un instant.
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2: Mettez vos oreilles dans le vide avec le duo Belle Dame. Bientôt trentenaire, Tommy et Nathan, son frère jumeau, au Savoyard de la Vallée de l'Arve, et surtout musiciens. Ils ont créé Belle Dame. Ils écrivent, ils composent, ils chantent et jouent. Guitare, clavier et machine. Et fin 2025, Belle Dame a sorti ce single, Dans le vide.

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2: Merci de passer votre début de soirée ici avec nous. Comme promis, les coulisses télé de Johan Rock. Johan, vous nous emmenez en cuisine à l'occasion du nouvel épisode des Rencontres du Papotin. C'est diffusé sur France 2.
3: Il s'appelle Yannick Aleno. Ce soir, le chef étoilé le plus récompensé au monde, l'ambassadeur de la gastronomie française à travers le monde, ouvre les portes de son établissement et passe à table pour répondre aux questions des journalistes atypiques de l'émission de France 2.
4: Alors, ma première question, est-ce que le guide Michelin est un guide pratique de référence, sympa, pratique, richement varié pour toute la famille?
3: Avant d'être adapté à la télévision par les réalisateurs Éric Toledano et Olivier Nakache, Le Papotin, c'était d'abord un journal papier, né au début des années 90 dans un hôpital de jour. Aujourd'hui, avant la venue de chaque invité, le comité de rédaction se réunit pour passer en revue tous les sujets qui seront abordés au cours de l'émission. Et au Papotin, la promesse, l'unique, c'est de pouvoir aborder tous les sujets, et ce même si ces rencontres sont programmées à une heure de grande écoute, comme l'a confirmé Julien Bancilon, rédacteur en chef du programme.
5: Et effectivement, la parole y est très libre. Alors après, on a forcément un travail de sélection. Il y a au moins une cinquantaine de journalistes qui écrivent, qui font des interviews, et avec ça, on a une matière immense, énorme. Et donc, on va choisir les choses les plus intéressantes, les plus vivantes, les plus joyeuses, et aussi les plus atypiques pour les partager aux lecteurs et aux téléspectateurs.
3: C'est ce ton atypique qui crée la singularité de ces rencontres. Car au Papotin, au détour d'une question simple, il arrive aux journalistes d'obtenir de leurs invités des réponses et des réactions d'une vérité inédite, de celle qu'on ne voit ni n'entend jamais sur aucun autre plateau télé. À ce propos, j'ai demandé au producteur de l'émission, Clément Chauvin, si cette prise de risque pour les personnalités s'accompagnait parfois d'une petite inquiétude de leur part.
6: Comme tout est libre, comme tout est sans filtre, comme le questionnement survient chez chaque journaliste d'une manière singulière, tout peut arriver et tout peut être dit. Et c'est vrai que ce principe-là, pour certaines personnalités, peut être un principe qui va à l'encontre de leurs convictions personnelles. Raconter sa famille, son histoire, c'est pas forcément l'obligation pour chaque artiste de le faire. C'est pas non plus une nécessité ou quelque chose de simple. Il y a une barrière naturelle qui s'opère pour certains invités.
3: L'émission mensuelle du service public qui achève cet été sa quatrième saison, une saison durant laquelle se sont succédés Muriel Robin, Pierre Niney, Aurel San, Catherine Deneuve et même Gad Elmaleh. Et ce soir, donc, c'est au tour du chef Yannick Aleno d'être cuisiné. Les Rencontres du Papotin, c'est à voir sur France 2 à 20h30.
2: Merci, Johan Rock. Rendez-vous ce soir donc pour les Rencontres du Papotin. Allez, maintenant, la musique avec Eddie Mitchell. Oh, j'adore. Oh, quand j'entends cette chanson-là, je sais pas, j'ai envie de rouler en décapotable. Cheveux au vent, non ? C'est la dernière séance.
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0: C'était la dernière séance avec Monsieur Eddie Mitchell sur votre radio. Retour de la musique dans un instant avec Stevie Wonder.
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4: 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On en parle dans un instant avec Arnaud Fontanet, chercheur.
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0: Merci d'être ici, on passe ce début de soirée ensemble. Je sais que beaucoup d'entre vous voilà, profitent de quelques jours de congé en famille et je voulais partager avec vous un fromage qui est devenu une star là depuis le début des grandes vacances. C'est la cancoyotte. Oui, ce petit fromage de Franche-Comté est devenu un véritable phénomène grâce à TikTok, le réseau social. En fait, une vidéo d'un influenceur spécialisé dans le fitness et la nutrition a remis la cancoyotte sous le feu des projecteurs car la cancoyotte est gourmande, pas chère, riche en protéines et plutôt légère en matière grasse. Bref, c'est la star de cette été et le résultat est impressionnant. Entre le 18 mai là et le 14 juin, les ventes ont augmenté de 31,4%. Depuis le début de l'année, ce sont déjà plus de 223 tonnes supplémentaires qui ont été vendues. Alors pour vous donner une idée, en 2025, il s'est vendu à peu près 6 639 tonnes de cancoyotte, soit environ 26,5 millions de pots. Bref, la cancoyotte est devenue voilà, une star de l'été. Alors je paye ma tournée de cancoyotte, c'est pour moi. Dans un instant, on retrouve les infos de 19h, mais maintenant on écoute Stevie Wonder sur votre radio. Bon début de soirée.

0: C'était Stevie Wonder sur votre radio. Bon début de soirée.
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0: Merci d'être ici sur votre radio. Il est 19h. 19h les infos avec vous, Morgane Guillaumard.
2: Les flammes continuent de se propager dans le sud-ouest de la France. Dans les Landes, près de Biscarrosse, les pompiers espèrent pouvoir fixer l'incendie dans la soirée. Mais le feu reste une menace très sérieuse. En Gironde, où près de 33 000 hectares sont partis en fumée en 3 jours au nord du bassin d'Arcachon, environ 200 000 personnes ont été évacuées en tout sur les 2 départements. Des sinistrés emmenés dans des salles bondées, notamment au parc des expositions de Bordeaux, où vous avez passé la journée à leur côté, Elisa Robuchon.
3: Oui, c'était une journée pour le moins éprouvante pour les évacuer, c'est le mot. Des milliers de personnes sont arrivées dans la nuit au petit matin. Il faut imaginer des files entières de voitures qui attendent de pouvoir se garer sur le parking du parc des expositions. Et à l'arrivée, des lits de camp à perte de vue. Si ils avaient de la chance, parce que j'ai par exemple rencontré Jean-Michel et sa voisine Mimi, évacuées de Saint-Aubin, une commune juste à côté de Bordeaux au nord-ouest. En arrivant, ils n'avaient même pas de matelas à disposition. Donc ils ont déchiré des cartons pour pouvoir s'asseoir. D'ailleurs, ils n'ont pas vraiment dormi parce que c'est difficile dans tout ce brouhaha. Et évidemment, dans toutes les conversations des évacués, il y a cette question : quand est-ce qu'on va pouvoir rentrer chez nous ? Cette question, elle les taraude tous, notamment les enfants accueillis au lycée Jacques Brel à Lormont, où je me trouve. 2 colonies de vacances dorment ici pour la nuit. L'internat a été ouvert exceptionnellement ce matin. La bonne nouvelle pour eux, c'est que dès demain, dès 5h, ils partent, ils prennent des bus, des trains, ils vont rejoindre leurs parents, ils viennent d'un peu partout en France. Cet échappatoire, malheureusement, beaucoup de Girondins ne l'ont pas et ne retrouveront pas leur maison avant quelques temps.
2: Merci Elisa Robuchon en direct du département de la Gironde où effectivement des riverains s'apprêtent à passer une nouvelle nuit d'angoisse. L'incendie continue de progresser. Il n'a pas fait de blessés mais 140 maisons ont été détruites. Des moyens humains et aériens sont donc envoyés en renfort dans le département. 1500 militaires mobilisés à partir de ce soir. Des pompiers venus des 4 coins de la France aussi pour soutenir les 1400 soldats du feu qui luttent déjà depuis 3 jours contre les flammes, comme le capitaine Jérémy Daguerre, chef du groupe d'intervention Feu de forêt des Pyrénées-Atlantiques.
4: Je ne sais pas si on s'est senti débordé, parce que quand on est à l'intérieur de tout ça, on fait face. Maintenant, on se sent vraiment très très petit. Ce sont des arbres qui sont gorgés de sève, les aiguilles de pin sont très hautes, il y a aussi un tapis au sol, ça génère un tapis d'aiguilles de pin qui s'embrase très facilement. On lutte contre une bête féroce, qui est un feu qui se développe. Alors aujourd'hui, il est devenu vraiment abominable. On ne peut pas s'interposer face à cette nature qui déborde.
2: La France va recevoir aussi l'aide de 8 pays d'Europe. Autre soutien pour les pompiers envoyés par l'armée cet après-midi, l'A400M qui a été déployé en Gironde. Une toute première pour cet avion militaire qui a réalisé un largage de produits retardants sur les flammes. Cet engin d'une aide non négligeable car il représente l'équivalent de 3 canadaires en termes de volume d'eau. Et ces incendies qui sont tellement importants que l'odeur de fumée qu'ils dégagent se sent sur des kilomètres à la ronde, dans les départements voisins, mais même jusqu'en Lozère, à 500 kilomètres du feu. Le SDIS, service départemental d'incendie et de secours lozérien, est submergé d'appels et le signale sur le réseau social Facebook. Des incendies qui ont aussi une conséquence sur le Tour de France. La dernière étape de demain à Paris est raccourcie. Un itinéraire de 89 kilomètres au lieu des 133 kilomètres prévus initialement. Le départ se fera sur les Champs-Élysées et non à Thoiré dans les Yvelines, avec un passage par la butte Montmartre, une étape allégée pour soulager les services de secours mobilisés sur le front des feux de forêt, comme l'explique le directeur du Tour, Christian Prudhomme.
5: J'adore le Tour de France, mais il y a des choses à un moment où qu'il faut bien avoir en tête. Dans le Tour de France, le plus important, c'est France. Quand le gouvernement, le ministère de l'Intérieur demande des choses comme ça, sachant que sans les 28 000 policiers, gendarmes et pompiers qui sont là pour le Tour de France, pour le protéger chaque année, il ne pourrait pas y avoir de Tour de France. La moindre des choses, c'est de répondre à leur demande, évidemment. L'essentiel, c'était que les forces de police puissent aller là où elles doivent être pour aller protéger les gens dans les départements, notamment des Landes et de la Gironde. Et ensuite, bien évidemment, notre souhait, c'était que Montmartre soit préservé. C'est le cas.
2: Et le départ est l'arrivée de la dernière étape du Tour de France. Demain, donc, aux Champs-Élysées, avec 2 passages en plus des coureurs. Ce sera évidemment à vivre sur votre radio ici. Comme l'étape du jour la plus difficile, 160 170 km et plus de 5000 mètres de dénivelé positif entre le Bourdoisan et l'Alpe d'Huez. Elle a été remportée par Richard Carapaz. Elle s'est fait connaître dans les années 70 avec cette chanson.
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2: Vous aurez sans doute reconnu La Parisienne de Marie-Paul Bell. Cette chanteuse, compositrice et pianiste est morte aujourd'hui à l'âge de 80 ans des suites d'un cancer qui la faisait souffrir depuis plusieurs années.
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8: Météo France nous l'avait annoncé, ce foyer orageux est bien installé maintenant sur les pays de Savoie. Les orages se sont généralisés, des orages parfois brutaux avec des précipitations qui peuvent être abondantes localement. La grêle est possible aussi sur certains secteurs. Attention aux rafales de vent, elles peuvent atteindre 80 à 90 km/h. Ces orages vont rafraîchir un peu les températures qui ont atteint les 35 degrés cet après-midi. Demain ce sera instable et puis le foyer orageux va s'éloigner pour laisser place au beau temps toute la semaine prochaine.
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9: Bonsoir à tous. Si vous êtes à l'heure de l'apéro, montez le son. Et même d'ailleurs, si vous faites autre chose. Pendant une heure, on se détend les zygomatiques. On sourit, on chante, on partage des souvenirs. On retrouve des refrains qui n'ont pas vieilli. Et ça commence comme ça.

0: de votre endroit préféré pour acheter des disques? Ah, si vous êtes parisien, vous vous souvenez sûrement de Champ Disque. On allait chercher toutes les dernières nouveautés, les imports. C'est peut-être là que vous avez découvert Je te donne de Jean-Jacques Goldman. C'était en 1985.
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0: Girl, c'était Captain of Her Heart. Un succès sans lendemain pour ce duo suisse, même si après leur séparation, un des deux a continué à faire de la musique. Il s'appelle Kurt Malou. Son dernier album est sorti en 2025 et il continue d'ailleurs à donner des concerts. 100% des 80, c'est ça aussi, donner de nouvelles de ceux qu'on a aimés. Dans un instant, lui, on n'a pas besoin de chercher, on sait tout de lui. Michael Jackson arrive avec Human Nature.
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2: Avec une idée de sortie à vous suggérer pour un rendez-vous désormais incontournable de l'été savoyard, puisque dimanche prochain, le lac est en fête à Aix-les-Bains. Un rendez-vous organisé par le Club des Plaisanciers, qui regroupe pour l'occasion 80 artisans créateurs, mais qui organise aussi des animations pour les petits, entre autres, avec fabrication de cerfs-volants, pêche miraculeuse, chamboule-tout et pêche à la ligne, et des animations pour les plus grands, avec un simulateur de pêche, une présentation de microfaune aquatique, ainsi que le montage de mouches et de nymphes. Tout cela se déroulera en chanson, en danse et en musique avec Boris, l'homme orchestre. Il y aura aussi de la danse country avec Tous en rythme. Et le clou de cette fête, ce sont les balades sur le voilier du Club des Plaisanciers. Vous retrouverez, si vous n'en avez pas assez, plus d'infos sur leur site www.clubdesplaisanciers@73.com.
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0: Et c'était Mylène Farmer, pourvu qu'elle soit douce.
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0: Quand elle chante, tu n'as que la lune en tête. Je suis pas sûr que ce soit la planète. C'est de la poésie, bien sûr, du grand Mylène Farmer. Voilà. Tout aussi poétique, mais moins double sens, on découvre dans les années 80 un groupe absolument génial, Simply Red. Le style, un habile mélange de pop, jazz, blues, porté par la voix sublime de Mick Hucknall à la chevelure flamboyante. Ça s'entend, j'étais fan, hein, et je le reste aussi aujourd'hui. Allez, c'est cadeau, 1989, il passe sur toutes nos radios avec It's Only Love, souvenir.
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0: Talking About Revolution, c'était Tracy Chapman. Une artiste emblématique des années 80, un son épuré, une voix émouvante, des mots justes, ici pour exprimer les inégalités sociales. Résultat, le monde entier craque et ses albums se vendent à des millions d'exemplaires. Elle entre dans l'histoire. La suite de votre soirée, c'est dès 20h. Émilie Mazoyer, la playlist de ses invités. Mais avant cela, Julien Clerc, il avoue qu'il a un cœur de rocker. Allez, belle soirée à tous.
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2: Salut à toutes, salut à tous et bienvenue dans Décibel, un petit parfum d'amour ce soir. Dans la sélection de l'été, on se replonge dans l'émission du 14 février avec Jean-Luc Reichmann et la Saint-Valentin.
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2: C'est Décibel avec ce soir les chansons préférées d'un de vos animateurs préférés.
4: Il est pas 20h, il est midi là.
2: Il est midi. Les 12 coups de midi, le générique culte et un animateur tout aussi culte, Jean-Luc Reichmann, mais qui depuis 2013 incarne aussi Léo Mattei, un policier incontournable de vos soirées télé. Il est ce soir dans Décibel. Il n'est pas midi, alors je vous dis pas bon appétit, Jean-Luc Reichmann.
4: Non, mais le gars, il est automatisé. D'un seul coup, il est midi. Je ne comprends pas, il est midi moins 7. Non, écoutez, je suis très très heureux d'être là. J'adore la radio, je suis un fan de radio.
2: Déjà, vous avez une voix de radio.
4: Je ne sais pas de quoi vous parlez.
2: Oh là là, tout dans la gorge. Non, mais c'est incroyable, bravo, bravo, c'est magnifique. Jean-Luc Reichmann, donc oui, vos débuts à la radio, et puis ensuite la télé, et la fiction, c'est ce qui arrive en dernier sur votre CV. Mm-hmm. Vous n'êtes pas que acteur d'ailleurs, hein. Mm-hmm. Vous êtes aussi dans les coulisses de Léo Mattei, mm-hmm. puisque vous faites partie de l'équipe de production, on dit, c'est ça?
4: Oui, en fait, on a créé carrément cette série, elle est française, donc effectivement, on est dans la production artistique, pas du tout en ce qui est des contrats, des chiffres et de l'argent, loin de là. Moi, ce qui m'intéresse avant toute chose, c'est de faire passer des messages, comme vous le savez, aussi bien sur les enfants, qui pour moi est la chose la plus importante de la vie. L'enfance et la différence sont mes deux combats. Alors effectivement, ça a commencé jeudi dernier avec un premier épisode. Et puis tous les jeudis soirs, pour l'instant, il y a Léo Mattei, Brigade des mineurs. Oui, donc on a créé ça. Série française, création 100% française, qui s'exporte, ma bonne dame Émilie.
2: Qui regarde ça dans le monde ?
4: 51 pays dans le monde. Ah ça, elle rigole plus du tout là.
2: Ah non, je suis bluffée.
4: Et le 51e pays, ça a été le Japon qui a accepté de nous diffuser cette production française. Alors là, ça rigole moins. Hein. Ouais. Vous avez vu, elle rigole beaucoup moins.
2: Non, je rigole pas du tout là. Non, je suis épatée parce qu'il y a évidemment d'excellents concepts français qui peuvent être adaptés à l'étranger. Genre, ils nous sucent nos idées et puis ils les font à leur manière. Mm-hmm. Mais là, vraiment, que vous soyez diffusé comme ça partout dans le monde, bah, je vous félicite.
4: Ouais, c'est gentil. Ouais. À l'époque, il y avait un slogan en France, vous n'étiez pas né, qui disait en France, on n'a pas de pétrole, mais on a des idées. Et ben voilà, je me suis battu. Il paraît que c'était pas possible de créer une fiction française il y a 13 ans. Et ça fait 13 ans, donc 64 épisodes qui sont diffusés un peu partout dans le monde pour défendre la cause des enfants. Ça veut dire que 13 ans plus tard, ça marche toujours. On aurait aimé que ça marche plus, mais bon, comme vous voyez, l'enfance est au cœur en plus de l'actualité en ce moment, avec tout ce qui se passe partout. Donc il faut mettre de temps en temps le doigt où ça fait mal, c'est-à-dire que nos enfants, il faut les prendre comme des personnes à part entière, et puis les respecter aussi, les écouter surtout.
2: Oui, c'est ce que fait votre personnage Léo Mattei, et il se bat pour les enfants. Léo Mattei, Brigade des mineurs, donc ça a recommencé sur TF1 avant-hier. Ça va cartonner cette nouvelle saison. Il y a plein de nouveautés, on en parlera tout à l'heure.
4: Avec plaisir.
2: Mais on est aussi là donc pour la musique ensemble, Jean-Luc. Mmh. Vous m'avez fait une playlist. Mmh. Je veux pas vous flatter, mais franchement, je fais un petit coup d'œil en régie. Mmh. Et vous êtes dans notre top 3 de l'année là.
4: Mais non, qui sont les deux premiers?
2: Je vous dis pas.
4: Ah, vous voyez, vous voulez pas vous fâcher avec personne.
2: Non. Si, alors il y a Adamo qui nous a fait une playlist incroyable.
4: Ça c'est encore une autre génération. Adamo, tombe la neige, laisse mes mains sur tes hanches.
2: Mais il écoute des trucs assez récents aussi. Oui. Il nous a sorti un Shakira ou un truc comme ça, c'était très drôle. Mmh. Mais là, votre playlist, Jean-Luc, elle est éclectique, elle est réjouissante. On va chanter très fort. Alors, je rassure tout le monde, c'est la Saint-Valentin, mais on va pas être emmerdé par les slows. Visiblement, c'est pas votre truc.
4: Non, il y a des petites choses un petit peu nostalgiques, mais enfin, vos auditeurs de ici, je pense qu'ils vont être sensibles. Je me suis adapté aussi, bien évidemment, à votre auditoire qui, je pense, va apprécier ces petits moments.
2: Oh oui, on y est sensible. On commence avec Joe Dassin. Ah, l'équipe à Jojo.
4: Mais oui.
2: Alors, est-ce que ça fait partie de vos chansons totem, genre sur un tournage, au moment de commencer pour se donner la pêche?
4: Je peux pleurer pleurer à chaque fois que j'entends cela, parce que mon papa appelait ma maman Jo. Et Jojo. Et dans l'équipage Jojo, eh ben, il n'en manquait jamais. C'était toujours une bande. Et papa était un petit peu plus pudique, réservé, alors que maman, Jojo, qui s'appelait en fait Josette, eh ben, dans l'équipage Jojo, il n'y en a jamais un qui manquait. Et c'était toujours la joie, c'était toujours le partage. Jo Dassin, c'est papa, c'est maman. Dans la voiture, quand on partait en vacances, qu'on cherchait à regarder les plaques d'immatriculation.
2: Ah oui, le grand jeu des enfants devant les écrans.
4: Mais ouais, c'était ça. Eh ben, on écoutait l'équipage à Jojo, et puis quand maman est partie, eh ben, on a mis ça le jour de son enterrement, et à chaque fois c'était l'équipage à Jojo, c'est-à-dire que maman c'était plein de positivisme, plein d'espoir, on buvait toujours l'apéro avec Jojo, et puis c'était toujours des prétextes pour se rassembler, pour chanter et puis pour vivre la vraie vie.
2: Oh là là, elle est pour Jojo alors celle-là, et pour vous toutes.
4: Pour ma maman, vous allez voir, vous allez chanter, hein. Et puis il ne faut pas que je pleure en plus. Hein.

0: qu'est-ce qu'on était bien dans l'équipage Jojo. Jean-Luc Reichmann, beau premier choix hein, pour démarrer la soirée.
1: C'est super gentil. Non mais vous voyez, j'ai encore voilà, les yeux qui brillent.
0: Ouais.
1: Pierrot, en fait, Pierre, c'était mon père. Et dans l'équipage Jojo, je réécoutais ses paroles. Je ne vais pas chialer, je vous promets, je ne vais pas le faire. Voilà, je notais, comme vous pouvez le voir. Il n'y avait jamais un copain de trop dans l'équipage Jojo. On partageait tout et on n'avait rien. C'est-à-dire qu'aujourd'hui, imaginez-vous, avec les réseaux sociaux, ils ont tout. Il y a une éducation pour les enfants, puisqu'on parle de Léo Mattei, de la voyage. Des mineurs. Aujourd'hui, ils font leur éducation avec effectivement tous ces réseaux sociaux, avec leurs ordi, leurs portables, etc., leurs smartphones. Mais là, c'est la quintessence même de l'humanité, du partage. On allumait une cigarette et tout s'allumait. C'était quelque chose de dingue. Voilà, qu'est-ce qu'on était heureux.

0: premier date. On s'était jamais rencontrés.
1: C'est la classe. Moi, je dis c'est la classe. Voilà. Ici, c'est la classe.
0: Alors ça, je pense que l'équipe va le découper.
1: Ouais, c'est ça.
0: Et on va l'entendre toute l'année.
1: Comme dirait Jean-Luc, ici, c'est la classe.
0: Jean-Luc Reichmann, oui. Le seul slow de la soirée, puisque c'est la Saint-Valentin,
1: oui.
0: J'ai choisi le slow des slows. Hôtel California, que nous appelons entre nous 6 minutes 05 pour conclure.
1: Ouais.
0: Est-ce que vous l'avez testé?
1: Elle s'appelle Anaïs, Iris.
0: Iris, la réalisatrice de l'émission.
1: Iris, coupez la lumière, parce que pendant 6.05, il va se passer des trucs. Non, Hôtel California, alors vous, ça vous parle pas, mais moi, Hôtel California, mais j'ai dansé des slows.
0: Mais moi aussi, qu'est-ce que vous croyez ?
1: Maintenant, vous êtes toute jeune, arrêtez.
0: Oui, mais c'est un slow qui se transmet, je pense.
1: Ouais, et puis qui se transforme aussi, et puis qui se transmute, et puis je trouve qu'il est transgénérationnel.
0: Ouais.
1: On a vécu des émotions, c'est-à-dire qu'on peut s'arrêter, vous écoutez ça quand vous êtes en voiture, puisqu'il y a beaucoup de gens qui sont en voiture qui nous écoutent en ce moment, et puis vous oubliez tout, quoi. Vous oubliez tout, vous faites appel à un affect, à des souvenirs, à des émotions. C'est ça en fait la radio. Et Hôtel California, la Californie, pour nous ça nous est rêvé quand on avait 14-15 ans. C'est quelle année ça?
0: 77.
1: 77, voilà, ouais. Donc j'étais ado.
0: Ouais.
1: Et ça nous est rêvé la Californie. On rêvait d'aller aux États-Unis et puis après on y est allé et puis on n'a pas été déçus du tout. Donc voilà, c'est encore un fantasme. Et puis quand vous écoutez la mélodie... Non mais attendez, Hôtel California, Eagles.
0: Les mecs sont forts.
1: Ah ouais, non seulement ils sont forts, mais ça envoie.
0: Et nous, puisque ici c'est la classe, l'a dit Jean-Luc Reichmann,
1: ouais.
0: On ne coupe pas Hôtel California.
1: Non.
0: Vous avez vraiment 6 minutes 05 pour conclure les amis. Force à vous.
1: Si toutefois vous allez en soirée avec votre belle, avec votre beau, n'hésitez pas à garder cette musique de dingue. Ça s'appelle pour votre soirée de Saint-Valentin et les préliminaires avant que ça fasse boum boum.

0: guitare quand même.
1: Ah bah une merveille.
0: Non,
1: merveille.
0: Soirée de Saint-Valentin.
1: Bah oui, hein. Vous écoutez, ici c'est la Saint-Valentin. Alors si vous nous écoutez, c'est peut-être que vous n'avez pas de rancard.
0: Ouais.
1: Donc Jean-Luc Reichmann et moi, on vous embrasse.
0: Voilà, c'est ça. On est de tout cœur avec vous. Et de temps en temps, il vaut mieux être seul. Je tiens à le préciser.
1: Que mal accompagné.
0: Avec sa petite radio ici. On est tranquille, ici et maintenant. Voilà, on est là. Soirée de Saint-Valentin avec Émilie. On se découvre, on parle de la vie.
1: C'est pas mal. Hein.
0: C'est très très bien.
1: Est-ce que vous nous feriez pas un peu danser, Jean-Luc?
0: Mais avec beaucoup de joie et de gaieté, bien évidemment.
1: Ouais, hein, parce que bon, là, Hôtel California, ok,
0: ouais.
1: Mais en 2025, on a beaucoup dansé sur une chanson que vous avez choisi de partager avec nous ce soir, qui s'appelle Soleil Bleu.
0: Alors, Soleil Bleu, je trouve, on parlait d'optimisme, c'est un grand coup dans le micro que vous venez de faire.
1: Pardon.
0: Je vous raconte même pas la preneuse de son, la réalisatrice.
1: Sarah et Iris, elles n'ont plus d'oreilles.
0: Cette femme est troublée un soir de la Saint-Valentin. Elle s'est jamais touchée le micro comme ça devant tout le monde.
1: Jamais.
0: Oh, laissez-moi vivre comme je veux, les pieds dans l'eau et la tête en feu. Oh, laissez-moi vivre comme je veux, sur des nuages, sous mon soleil bleu. Quand j'ai entendu ça, Louisa, j'ai trouvé qu'il y avait une espèce de fraîcheur qui arrivait. Et en plus, ça allait bien avec vos logos tout bleu, bleu ciel, ici, France Bleu, enfin la vie, quoi.
1: Magnifique.
0: Et je trouve que ça fait du bien d'entendre des personnes qui prônent comme ça le positivisme. Et puis, et qui sont pas dans une espèce de torpeur du pourquoi, du comment, parce que tu es parti, quand est-ce que tu reviens, etc.
1: Ah oui, là, c'est vraiment pas l'ambiance.
0: Il y a une espèce de soleil derrière les nuages. On en a besoin, on en a envie, déjà le 14 février. Et puis, ça envoie un joli signal quand même, non, Dame Émilie?
1: Je suis bien d'accord, monsieur Jean-Luc.
0: Hein, on est d'accord.
1: Je dis même que là, le pays est prêt pour se mettre à danser avec Louisa.
0: Ah ouais?
1: On y va?
0: On y va.
1: Allez, c'est...
0: Attention, ça va vous faire bizarre. Regardez ça. Regardez. On est déjà sur une plage, là, non?
1: Ah, complètement.
0: Vous voyez ça? Les rochers, le sac, le ressac, le mou et le remous.

0: Si vous êtes fan de Louisa, que vous avez peut-être découvert avec cette chanson, sachez qu'elle sortira au printemps prochain un album un peu en français, un peu en portugais brésilien, puisqu'elle est d'origine brésilienne et elle a bien fait danser notre invité Jean-Luc Reichmann.
1: Oui, c'est moi.
0: Ça va, Jean-Luc ?
1: Je vais très très bien. Je suis heureux parce que voilà, j'étais en pleine promo de Léo Mattei et là c'est une espèce de petite bulle avec vous. Je suis très très content.
0: Ah, merci. On va en reparler de Léo Mattei puisque la nouvelle saison a commencé avant-hier.
1: Jeudi.
0: Si vous voulez en savoir plus et notamment les nouveautés de cette nouvelle saison, eh ben il faut rester dans le coin parce qu'avec Jean-Luc on fait une petite pause, on revient dans 22 secondes, comptez bien.
1: 22, 21, 20.
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0: Et notre invité, c'est Jean-Luc Reichmann à la télé le midi et le soir dans le rôle de Léo Mattei. Léo Mattei, c'est le commandant de la brigade des mineurs à Marseille. Quelle bonne idée de tourner à Marseille. Quel kiff à chaque fois.
1: Ah ben c'est Marseille, c'est la lumière, c'est le respect de la différence, c'est la tolérance, c'est les paysages.
0: C'est le bordel aussi. C'est mais c'est ça qui est bien.
1: Ouais, mais c'est l'amalgame de tout ce qui se passe en ce moment dans la société. Ouais. Donc effectivement, mais moi je trouve que ça se marie très bien. Alors effectivement, moi je me sens bien au stade Vélodrome, je me sens bien à Marseille, parce qu'il faut se mêler à la vie locale et c'est ça aussi l'acceptation des enfants. Là il y a un enfant qui s'appelle Caïs, qui est magnifique dans Léo Mattei, qui est un pur produit marseillais.
0: Avec un accent.
1: À couper au couteau.
0: C'est pagnol. C'est bébé pagnol.
1: Mais quand on a Bengouz, voilà, qui représente Marseille, on a effectivement Roland Courbis, qui a été à l'Olympique de Marseille. On a Adil Rami, dans les épisodes qui vont arriver. Mais Marseille, pour moi, c'est le reflet de notre belle province, la région PACA. Alors, on tourne un petit peu dans toute la région PACA. Ouais. Mais c'est le reflet de la couleur, de la joie, et puis de notre belle France que vous représentez si merveilleusement bien dans vos radios ici.
0: Ah, alors ça c'est sympa de le préciser.
1: Non mais c'est vrai en plus. Ouais, c'est vrai parce que c'est la vie locale. Ouais. Et en fait c'est synonyme de proximité. Mais vous savez, Léo Mattei, c'est de la proximité. Et puis c'est mettre le doigt de temps en temps où ça fait mal, cette proximité avec les enfants, ouais, les prendre une fois de plus comme des personnes et les écouter. Et savoir les écouter, parce qu'autrement, ça fait des drames. Voilà, l'actualité, elle est pleine d'enfants, elle est pleine d'adolescents, et Léo Mattei, c'est la seule fiction qui revendique Brigade des mineurs, ouais, et faites attention à nos enfants.
0: Et c'est très beau, et ça a en plus énormément de succès, ça a recommencé avant-hier. Léo Mattei, une nouvelle saison. Vous avez cité quelques invités, j'ajoute Ariane Brodier, oui, et Vanessa Demouy.
1: Oui, ça c'est
0: on choisit pas les plus moches, Jean-Luc. Non, c'est ça va ouais. C'est pas trop dur, Léo Mattei.
1: Vanessa Demouy, c'est pour la semaine prochaine, vous allez la voir comme jamais vous l'avez vue. Alors c'est vrai qu'en ce moment, elle est dans sa quotidienne, bien évidemment. Et puis
0: tout commence.
1: Qu'elle qu'elle interprète avec brio, mais Vanessa Demouy, c'était la petite amie quand même de tous les Français pendant des années. Et là, elle a passé 50 ballets, elle arrive sans maquillage, sans rien, nude, mais totale. Et vous allez voir, c'est une maman qui est en détresse jeudi prochain et qui a perdu sa fille depuis un an, elle la recherche. Et en parallèle, il y a des enfants, c'est assez rigolo parce que c'est un peu comme, je ne sais pas si vous avez la référence de Stranger Things.
0: Oui, c'est la série enfants, de Netflix.
1: Oui, exactement. Ouais. Ce sont les enfants qui font leur enquête en parallèle de la brigade des mineurs. Et à un moment donné, je trouve que c'est la réunion de toutes les générations dans cette transmission. Et Mattei dit, attention, vous ne pouvez pas faire n'importe quoi. Oui, mais nous, on va vous aider. Nous, on va trouver la solution. Et c'est vachement intéressant de voir la belle Vanessa Demouy au milieu de tout ça, parce que c'est une femme qui est totalement en perte de vitesse, parce qu'elle cherche sa fille depuis un an qui a disparu. Et c'est un épisode vraiment hyper, hyper touchant que vous allez voir jeudi prochain. Ah ouais, c'est jeudi prochain.
0: Là, on cite aussi celles et ceux qui partagent l'écran avec vous dans tous les épisodes de Léo Mattei. Il y a Louvia Bachelier.
1: Oui, Louvia Bachelier qui joue aussi dans Demain nous appartient et qui est merveilleuse. 24 ans, une fille pleine de vie, avec des yeux qui brillent, qui n'a pas son portable entre les prises, qui est totalement vouée à la cause des enfants. Elle est magnifique, elle est solaire.
0: Vincent Desagna,
1: oh là là.
0: Monsieur Morning Live.
1: Morning Live.
0: Il est parfait.
1: Ah oui, avec Michael Youn, c'était la bande de Fatal Bazooka et de Fouta Cagoule.
0: C'est ça. Oui. Il y a Roman Portail, Gwendal Marimoutou et Natacha Saint-Pierre. C'est marrant, c'est deux chanteurs, Gwendal Marimoutou et Natacha. Et puis vous avez eu Stomy Bugsy aussi, il n'y a pas longtemps, dans Léo Mattei. Il y a un truc avec les chanteurs, vous trouvez que ce sont des bons comédiens?
1: Ouais, non, mais je trouve que ceux qui ont envie de défendre la belle cause pour se rejoindre à nous sont les bienvenus.
0: Ouais.
1: Alors effectivement, Natacha Saint-Pierre, c'est ma petite amie dans le film, hein, je tiens à le préciser. Mais voilà, elle est pleine de peps, elle est très très élégante. Et puis Gwendal, Gwendal Marimoutou, il est solaire aussi, metteur en scène de choses fantastiques en ce moment. Non, mais il faut laisser la place aux jeunes. Et puis les gens qui veulent se rallier à nous sont les bienvenus.
0: Très bien, ralliez-vous à Léo Mattei, Brigade des mineurs. La nouvelle saison a commencé avant-hier et vous avez rendez-vous avec Jean-Luc Reichmann donc tous les jeudis soirs sur TF1 et sur TF1+.
1: Oui, c'est ça, oui.
0: Très important, TF1+.
1: Ah bah oui, maintenant, c'est le replay.
0: Je n'ai pas encore pu comment ça marche, mais c'est important. Moi, je regarde...
1: C'est à la demande, en fait.
0: C'est à la demande.
1: Ah, vous
0: n'avez
1: pas
0: veut.
1: Le... Oui, mais c'est bien de prendre la télé quand on veut.
0: Bah oui, c'est formidable.
1: En plus, c'est gratuit, je crois. C'est, donc,
0: Merci, TF1+.
1: Voilà, c'est ça. C'est bien, le replay, quand même.
0: Ah là là. Allez, ça aussi, c'est gratuit. Une playlist sur mesure pour vous, pour ce samedi soir, par Jean-Luc Reichmann, qui, pour celles et ceux qui ont raté le début de l'émission, je le rappelle, a fait le début de sa carrière à la radio. Donc les disques, la musique, il connaît et il en parle avec amour et gourmandise. Et là, c'est Véronique Sanson qui débarque, Jean-Luc.
1: Beaucoup de gourmandise. J'ai eu la chance de la rencontrer, de l'interviewer. C'est une femme avec une carrière de dingue, avec une voix. Elle a ouvert la voix à sa voix, d'ailleurs, c'est le cas de le dire, avec des paroles de folie. Et puis le morceau qu'on va écouter, chanson sur une drôle de vie. Tu m'as dit que j'étais faite pour une drôle de vie. J'ai des idées dans la tête et je fais ce que j'ai envie. Je t'emmène faire le tour de ma drôle de vie. Et ça, je crois que ça va plaire à vos auditeurs.
0: Ah oh oui, ils sont très fans. Je crois même qu'ils la connaissent par cœur. Alors, allez-y, chantez très fort et très faux. On s'en fiche, on a le droit, c'est samedi soir.
1: Très fort et très faux.

0: Si je te pose des questions, qu'est-ce que tu diras? Et si je te réponds, qu'est-ce que tu diras?
1: Et si, on parle d'amour, qu'est-ce que tu diras?
0: C'est la Saint-Valentin, dis.
1: Et on se fait un petit accent québécois.
0: Ben ouais.
1: C'est gratuit, ça fait plaisir. C'est comme ça avec Jean-Luc Reichmann. Vous avez un petit bonus sur la chanson de Véronique Sanson.
0: Faites des accents. On n'a plus le droit de faire d'accent, ça me fait rire maintenant. Ils sont mignons, vos petits stagiaires qui viennent de passer en troisième.
1: Ah, bah oui, c'est comme ça. Nous, on
0: a fait des selfies
1: tout le monde.
0: Ah oui.
1: C'est le service public, Jean-Luc.
0: Mais oui! Ne l'oublions pas, c'est le service public.
1: Le patrimoine de celles et ceux qui n'en ont pas, parce que c'est à tout le monde.
0: Voilà.
1: Ça, c'est beau.
0: Félicitations.
1: Merci.
0: Le patrimoine de ceux et celles qui n'en ont pas, signé Émilie. D'accord, merci.
1: Dites donc, Jean-Luc.
0: Bah, dites donc.
1: Feu Chatterton.
0: Oui, ah ça c'est bien ça.
1: Alors ça vous aimez bien. Comment vous découvrez la musique, vous
0: de Feu Chatterton?
1: En général, vous farfouillez sur Internet, vous allez à la FNAC, qu'est-ce que vous faites?
0: Non, mais à chaque fois, à la FNAC, on va encore à la FNAC.
1: Je sais pas, il y a peut-être des gens qui vont au Furet du Nord, si vous êtes dans le Nord.
0: Extraordinaire pour répondre à votre question sur Feu Chatterton. J'étais le parrain d'un festival qui s'appelle le Festival de la Paille à Métabier. C'est le seul festival qui se situe au pied des pistes d'une station de ski à Métabier. Et c'est extraordinaire. Donc, Festival de la Paille, en plus, ça peut vous intéresser. Ce sera malheureusement, les festivals ont beaucoup de problèmes, de subventions, comme vous le savez.
1: Oui.
0: Et ce sera le dernier festival cet été, fin juillet, je crois. Et je suis le parrain, et là, je rencontre des gens qui s'appellent Feu Chatterton. Et Feu Chatterton, c'est des gens, je trouve, qui sortent de l'ordinaire et qui envoient des messages de dingue.
1: Ouais.
0: Le dernier, effectivement, je pense que c'est celui que nous allons écouter.
1: Oui, allons voir.
0: Allez-en, allons voir. Ça veut dire quoi, allons voir? Ça veut dire soyons curieux.
1: Oui.
0: Et les gens qui sont pas curieux, je trouve qu'ils se tarissent. Et dans les messages de Feu Chatterton, ils ont rempli, je sais plus si c'était le Zénith, l'Arena, là, il y a pas longtemps. Et ils sont à guichet fermé.
1: Oui.
0: Et je me suis vraiment penché sur leur discographie et j'ai trouvé que c'était vraiment des gens bien. Donc voilà comment je les ai rencontrés. Mais après, c'est ce qui passe à la radio. C'était un petit peu tout. C'est la curiosité. Il faut aller chercher. Il faut aller chercher.
1: Ils ont rempli deux Bercy cette semaine.
0: Oui, c'est ça.
1: Raison,
0: merci beaucoup.
1: Merci beaucoup.
0: Oui. Non, mais bon,
1: voilà le genre de jeu de mots de qualité que nous ne pourrons plus faire puisque maintenant il faut appeler Bercy Accor Arena. C'est beaucoup moins drôle.
0: Bah oui, qu'est-ce que vous voulez que je dise? On est sponsorisé par une banque, j'ai vu en plus.
1: C'est ça, le Crédit Mutuel qui donne le là.
0: Voilà, qui donne le là. Moi, qu'est-ce que je faisais? Je sais plus. Ah oui, je faisais Crédit Agricole. L'imagination dans le bon sens. C'était moi.
1: Mais quelle voix.
0: Bah oui. Renault, les voitures à vivre.
1: Ah, c'était lui
0: oui,
1: aussi.
0: Oui, c'était moi aussi. Ah. Et chaque dimanche sur TF1, une grande soirée de grands films.
1: De grands films?
0: Avec Whirlpool, le monde de l'électroménager.
1: Oui,
0: ouais, c'était
1: oui.
0: Moi. J'en fais plein des pubs, vous inquiétez pas, on est en direct.
1: Vous voulez pas nous faire un petit ici, meilleure radio de France, validé par moi-même?
0: Ici, meilleure radio de France, validé par Émilie.
1: J'adore, il est trop fort.
0: Feu Chatterton. Plein d'espoir. Écoutez ça, ça monte en puissance.
1: Allons voir.
0: Ouais. Non mais allons voir. Restons pas là. N'ayons pas peur de nous tromper. Allons-y, allons voir.

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0: Le rock français se porte bien.
1: Allons voir ce que la vie nous réserve.
2: J'adore l'idée. 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C'est la musique française comme je l'aime.
0: Arthur Teboul, qui est le chanteur de Feu Chatterton et qui écrit les paroles, il écrit aussi des bouquins de poèmes. Et c'est vrai que là, de vous entendre dire les paroles et pas chanter, on se rend compte quand même de la qualité des paroles des chansons de Feu Chatterton.
2: Et puis c'est ce qui fait aussi la chanson française dans toute sa splendeur. On a vraiment des paroliers qui sont dingues, des arrangeurs qui sont dingues, et Feu Chatterton, pour moi, ça fait partie des gens brillants dans tous les sens du terme.
0: Feu Chatterton, donc, vous aviez découvert Jean-Luc Reichmann au Festival de la Paille à Métabier. Donc, prochaine édition, les 24 et 25 juillet, il y aura Louisa, qu'on a écouté tout à l'heure. Et puis, un groupe de rock français qu'on aime beaucoup, qui s'appelle Skip the Use, et qui
2: vous rappelez
0: son retour.
2: Les petits cœurs des enfants derrière.
0: Sauf que c'était des vrais enfants, donc c'était moins bizarre.
2: Ça fait un peu bizarre.
0: J'avoue. allez, changeons de registre totalement. Mm-hmm. On va retrouver Johnny. Alors, c'est quoi votre histoire avec Johnny, Jean-Luc Reichmann? Est-ce que vous avez eu la chance de le croiser, de le rencontrer une fois?
2: Oui, bien sûr.
0: Mais racontez-moi, bon sang.
2: Mais plusieurs fois, bon sang de
0: mais
2: bonsoir.
0: Mais racontez-moi la meilleure.
2: Mais c'est plusieurs fois.
0: Ah ouais?
2: Il me disait, tu jures, j'aime bien parce que toi, tu fais du bonheur aux gens. Ah. Et le bonheur aux gens, quand je me réveille avec toi. Il était extraordinaire. Je fais mon sport avec toi. À l'époque, je regardais Attention les marches.
0: Attention les marches.
2: Oui, il m'avait dit ça. Je vous assure. Et moi, j'aime bien Attention les marches parce que les gens, ils sont heureux. Et quand je vois les gens heureux, je suis heureux. Et ça m'avait hyper touché, hyper ému. Et alors moi, qui dis tout à tout le monde, je dis, mais dis donc, je vous ai regardé chanter. C'était un soir, je crois que c'était au Grand Dôme à l'époque, Porte de Versailles, là, au Dôme. Et je dis, donc, vous avez fondu, vous avez plus de fesses, quoi. Et là, il me dit, tu as raison, en ce moment, je travaille le haut. et je trouvais ça complètement dingue. Et après, je l'avais vu à Bercy, je sais plus pour quelle occasion. J'étais à côté de Jean Reno, je crois, avec Jean Reno, bien évidemment, Victor, nettoyeur.
0: Ouais.
2: Et après, on avait tous été rue Blanche au théâtre de Paris. Il avait fait un deuxième concert après Bercy. Je vous promets que c'est vrai. Et on avait été invités aux deux concerts avec grande joie, bien évidemment. Et puis, il m'avait vu à la fin du deuxième concert. Donc, c'est-à-dire que Bercy termine à 23h30 minuit. Le temps qu'on se marre tous, rue Blanche, vous voyez où on est, au Théâtre de Paris, tout en bas. Il recommence avec que des musiciens, des potes à lui, qui viennent de partout dans le monde. Un harmoniciste, un machin, etc. Il fait un deuxième concert de 2 heures.
0: Incroyable.
2: Ah non, mais je vous assure, j'ai vécu un truc de dingue. Et à la fin du concert, je dis, il me fait, ah, tu es là. Je dis oui. Il me fait, tu as vu, j'ai repris un peu du cul. Mais je vous promets que c'est vrai, c'était Johnny Hallyday. C'était quelques années plus tard, j'ai pensé à toi et j'ai travaillé mon cul. Et là, j'explose de rire. J'ai dit, on va boire un verre. Il dit, non, je vais pas boire un cul, parce qu'autrement, ça va pas aller. Il était fracas de fatigue, c'est normal.
0: 3 heures du mat, le mec a fait 2 concerts.
2: Mais 2 concerts, un Bercy pendant 3 heures, genre un truc comme ça, de 21h à minuit. Et après, il enquille avec 2 heures sur un bœuf, avec que des potes et des musiciens internationaux, de fou. Et il avait une logique totalement déconcertante dans ses propos, vous vous rappelez de l'histoire du Dakar? Si on n'avait pas perdu 3 quarts d'heure, on serait arrivé à 3 quarts d'heure. Mais c'était extraordinaire.
0: C'est du bon sens, hein?
2: Ah, mais c'était rien. Voilà, c'était, vous voyez, l'imagination dans le bon sens.
0: Ah, ça
2: vous
0: aussi,
2: voyez,
0: c'était bon.
2: C'était pas Crédit Habituel, c'était Crédit Agricole. Mais en tous les cas, Johnny, c'était, pour moi, c'était un homme magique. Il a ressuscité 25 fois dans sa carrière. Et puis, il envoyait de dingue. Quand vous étiez à côté de lui, il y avait la flamme dans ses yeux. Et il était là pour la transmission. En revanche, c'était lui le patron. Il te laissait le micro avec un grand plaisir incommensurable, mais c'était lui le patron. Mais quelle générosité, vous pouvez même pas vous imaginer, on en a reparlé il n'y a pas longtemps, puisque j'ai invité Lara Fabian dans une émission à midi, et elle disait que c'était une de ses plus grandes émotions. Amel Bent, Patrick Fiori, tous ces gens qui l'ont côtoyé. Voilà, et puis la chanson qu'on va écouter, pour moi, c'est le vrai Johnny.
0: Le patron.
2: Ouais.
0: Paroles et musique, Jean-Jacques Goldman.
2: Ouais.
0: Johnny qui chante.
2: L'envie. Extraordinaire. C'est fou, hein. Il a tout vécu. Et à la fin, il dit qu'on me donne l'envie d'avoir envie. C'est beau, un soir de Saint-Valentin.

0: Eh ben ça c'est un tour de force. Ah, on a entendu le petit bah.
1: Ben ouais. Enfin,
0: c'est Johnny, ben c'est quand il travaille le cul. C'est fatigant.
1: C'est important.
2: Non mais quel bonheur, vous vous rendez compte tout ce qu'il y a dans ces paroles là, ce cri de désespoir, ce cri d'espoir, ce cri de main tendue vers l'autre. C'est une histoire de fou, le gars qui a tout réussi quelque part, qui a tout vécu, les frasques, les excès, et arriver à chanter ça avec une telle puissance dans les cordes vocales. Voilà, c'est pour moi c'est envoûtant. En plus, un soir de Saint-Valentin, pour les gens qui sont seuls, ils sont totalement déprimés à la suite de ça.
0: Oui, il faut qu'on change les choses. Jean-Luc Reichmann, oui. Il nous reste, allez, deux chansons si on parle pas beaucoup, une si on cause. J'ai l'impression qu'on va causer.
2: Oui.
0: Donc on va se dire que c'est sans doute la dernière qui arrive. C'est une chanson surprise que vous avez choisie pour nous, qui passe très peu à la radio. Qu'est-ce que c'est? Allez-y, faites votre sauce.
2: Faites votre sauce. Bon,
0: c'est
2: voilà.
0: Pas le nom de la chanson.
2: C'est...
0: Faites votre sauce. Non,
2: ce serait rigolo quand même pour une soirée de la Saint-Valentin. Chérie, fais-moi ta sauce. C'est un peu bizarre ce que vous dites, Émilie. Les gens, ils sont complètement désarçonnés.
0: C'est vrai.
2: Vous imaginez, il va y avoir quand même une nouvelle direction ici.
0: C'est vrai,
2: Radio
0: on
2: France.
0: Change de patron, c'est
2: et
0: pas le moment de
2: déconner. Et là, d'un seul coup, vous y allez taille patron un soir de la Saint-Valentin. Tu vas dire, on s'en moque, il va pas vous écouter, mais quand même, il a des bornes qui s'allument, et pas c'est que vrai. Des bornes in the USA.
0: Oh là là, on mais va loin dans le jeu de mots.
2: Sachez que, voilà, en ce moment, donc effectivement, je vais pas faire la promo pour la promo, mais il y a Mattei, Brigade des Mineurs, et il y a un élément inattendu qui arrive dans cette saison, voilà, qui est tous les jeudis soirs, là, en ce moment.
0: Sur TF1.
2: Et on a un petit garçon qui arrive, c'est un petit garçon qui s'appelle Caïs, qui est de Marseille, et en fait, on a fait un casting sauvage pour que ce soit les enfants. Vous connaissez évidemment mon combat pour l'enfant, pour le laisser parler, pour l'écouter l'enfant, puisque ce sera bien sûr nos enfants qui feront le monde de demain et qui font aussi le monde d'aujourd'hui. Et dans un casting sauvage, j'entends un petit Marseillais qui dit « Moi, je veux bien Marseille, tout ça, je vais poser une question à Marseille. » Il est tellement éclatant que je l'invite à la télé, on lui paye avec sa maman et son papa les billets, machin, etc. Et c'est la révolution, tant et si bien que Marseille, je suis Marseille, que tout le monde entend le message, donc que ce soit tous les amis de Marseille, les Caïs, les Jules, etc. Et il fait la une de tout le monde. Il va jouer au football avec Zinedine Zidane au Vélodrome.
0: C'est une mascotte, Caïs.
2: C'est une mascotte, un truc de dingue. Il est reçu par le maire de Marseille.
0: Oh, waouh.
2: Et ce petit garçon, je l'accompagne, il s'appelle Caïs, et je l'ai fait jouer dans la série Léo Mattei. Et c'est un petit enfant qui arrive de nulle part, c'est un petit garçon. Et en fait, c'est un petit garçon, puisqu'on l'a vu dans la première soirée, vous allez le suivre dans cette deuxième soirée jeudi prochain, qui a perdu ses parents. Et à un moment donné, on s'est dit, il y a une chanson qui est dingue, si on appelait Calogero, pour avoir la permission que ce petit garçon s'identifie à cette chanson. Et à un moment donné, Caïs me dit en coulisses, mais moi je suis pas chanteur. Je dis, ouais, mais on va quand même essayer. Les paroles, ça commence, il mélange au fond de sa tasse du miel. Il regarde par le vasistas le ciel. À chaque fois que passe un avion, il se dit que c'est peut-être elle qui passe au-dessus de sa maison. On lui a dit qu'elle était au ciel. Il parle de sa maman. Il rêve couché sur un parquet dans les bras de sa mère, dessiné à la craie tous les soirs en secret. Ce dessin, il le fait trait pour trait, à partir d'un portrait. Il rêve couché sur un parquet dans les bras de sa mère, dessiné à la craie tous les soirs en secret. Perdu au fond de sa classe, il s'en mêle. Il se débat avec le coriace pluriel. 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Écoutez ça.

0: portrait.
1: La version de Calogero vous a ému, attendez d'entendre ce que Jean-Luc Reichmann a prévu pour vous.
2: Mais en plus, je pense que ça va plaire aux auditeurs. Soir de Saint-Valentin, c'est vrai que là, si toutefois vous avez le cœur bien accroché, parce que en écoutant ça de ce petit garçon qui a perdu sa maman, c'est vraiment bouleversant. Et ce qu'on a vécu, nous, sur le tournage, et que vous allez découvrir à partir de jeudi, enfin c'était déjà jeudi dernier, mais là, le petit garçon, en fait, est seul dans sa chambre, et Mathieu écoute quelque chose, et il pensait que c'était pas lui, quoi qu'il arrive, et puis il approche doucement, et puis il entend ça. Alors, il y a du bruit, mais c'est normal, il entend ça au fond.
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2: Et il chante tout seul dans sa chambre. Et il reprend Calogero.
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2: Et ça, c'est quelque chose de c'est assez magnifique.
1: Beau.
2: Ah ouais, c'est.
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0: Il a perdu sa maman. Et tous les soirs, il est seul dans sa chambre et il reprend cet air.
1: Cette chanson. Et qu'est-ce qu'il a dit, Calogero?
0: Calogero, il n'a pas vu encore,
1: ouais.
0: Mais je pense que ça va le toucher au plus haut point, parce que en fait, je pense que effectivement, on est tous là pour les enfants. Il faut pas les oublier. C'est toujours des problèmes de grands. En fait, ce qu'il y a de bien, nous, avec les auteurs, c'est qu'on essaye de se mettre à la place de l'enfant, du regard de l'enfant. C'est les prendre pour des vraies personnes. On dit toujours, ah oui, mais c'est un enfant, c'est pas grave, etc. Mais quand, t'inquiète pas, il est dans sa chambre et il fait rien. Il est dans sa chambre, mais il est avec qui, il est avec quoi, il a le monde au bout des doigts sur ses ordis, sur ses smartphones, ouais. Sur ses tablettes, mais ne les laissons pas. En plus, ceux qui, tout comme ce petit enfant qui a perdu ses parents dans un accident de voiture, qui rêve et qui chante en imaginant les traits de sa maman, de son sourire, de son regard, de ses yeux qui brillent. Voilà, ne lâchons jamais la main de nos enfants. Voilà, c'est les messages pour lesquels les messages pour lesquels je me bats depuis que je suis tout petit, bien évidemment. La différence, parce que oui, avec ma tache sur le nez, j'en ai bavé. Oui, il y a toujours pire que moi, puisque ma petite sœur, comme vous le savez, est handicapée, sourde profonde. Donc il y a toujours pire. Mais on l'a vécu. Donc aujourd'hui, si on n'est pas dans la transmission et dans l'écoute de nos enfants, on ne sert à rien et il faut se sentir utile.
1: Merci beaucoup.
0: Merci à vous.
1: Je suis sûre que vous avez fait beaucoup de bien à beaucoup de monde ce soir avec ce passage dans Décibels dont nous nous souviendrons. Et je vous redonne, les amis, les informations essentielles. Léo Mattei, Brigade des mineurs. Nouvelle saison et nouvelle coéquipière pour Léo Mattei. Donc ça a commencé avant-hier. Si vous avez raté les épisodes de jeudi, pas grave, il y a TF1+.
0: Bravo.
1: Et puis, donc, tous
0: vous
1: les
0: avez bien appris le truc. Hein,
1: bien appris, hein, tous les jeudis soirs, les nouveaux épisodes de Léo Mattei et Jean-Luc Creschmann aussi, tous les jours à midi.
0: Ah oui, pareil, midi moins 5, ouais, c'est
1: ah
0: ça.
1: Oui, c'est ça, pour les 12 coups
0: de midi. Ah
1: oui,
0: c'est ça. Les 12, ah, là, ah là. Oui, les 12 coups de midi, oui, c'est ça.
1: On a 5 secondes pour dire au revoir. 3, 2, 1,
0: on
1: bisous.
0: On vous aime. Bonne Saint-Valentin, soin.
1: Ah, on sent quand même qu'il a été un heureux animateur radio. Jean-Luc Creschmann, un vrai kiff d'écouter de la musique avec lui pendant une heure. J'espère que ça vous a plu, les amis. Et à demain, 20h.
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1: Deux fois nommé aux victoires de la musique, le groupe Archimède, emmené par les frères Nicolas et Frédéric Boinard. Archimède nous livre un son pop-rock aux sonorités britanniques avec des textes en français et des refrains entraînants.

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3: Bonjour Médéric Esquisserus.
4: Bonjour Philippe, bonjour à tous.
3: Notre linguiste marseillais. Vous m'inquiétez, Médéric, vous avez un drôle de regard inquisiteur ce matin. Là.
4: Inquisiteur?
3: Ouais, un petit peu, oui.
4: Mais confesseur peut-être.
3: Ah.
4: Je vais commencer par une question. Êtes-vous capable de résister à la tentation? Est-ce que vous êtes capable de résister à, je sais pas moi, un bon aïoli provençal?
3: Ah, c'est difficile.
4: L'aïoli complet, hein.
3: Ouais.
4: Avec tous les légumes, la morue, et gradaille dans la sauce. Moi non, j'avoue. Est-ce que vous êtes capable de résister à une daube qui a mijoté pendant des heures et qui embaume la maison?
3: Ah, c'est compliqué.
4: Un morceau de gâteau des rois aux fruits confits bien pégueux.
3: Ouais.
4: Êtes-vous capable de résister? Ça, je sais que non. À un chichi fraîchi, tout chaud et bien sucré. Et voilà. Alors, je parle que des désirs gustatifs, que du plaisir de la chair. Car je pourrais aussi vous poser des questions sur les plaisirs de la chair et vous interroger sur votre capacité à résister à la tentation. Mais ce n'est pas mon rôle. Je ne suis ni confiseur, ni confesseur. En revanche, certains en entendent de belles. La semaine dernière, plusieurs temps forts religieux ont commencé, le ramadan pour les musulmans, mais aussi le carême pour les chrétiens. C'est dans ce cadre que l'on m'a envoyé un lien vers le podcast Carême dans la ville, réalisé par des dominicains, avec l'épisode du 22 février, au titre forcément alléchant, Confession marseillaise. Et je n'ai pas résisté à la tentation, j'ai écouté. Et vous aussi, vous allez écouter. C'est le frère Clément Binachon, du couvent de Saint-Lazare à Marseille, qui parle. Et voilà cette drôle de confession marseillaise, avec l'accent, ou pas.
5: Confession marseillaise. Après avoir jeûné 40 jours et 40 nuits, Jésus eut faim. Matthieu, chapitre 1, verset 2. Marseille, il y a quelques années, dans un confessionnal. Bénissez-moi mon père parce que j'ai péché. Je dois vous confesser, mon père, que j'ai peur que d'avoir été infidèle. C'était la semaine passée. Je prenais mon café tranquille à mon poste habituel en terrasse au-dessus de la plage des Catalans. Et là, il y a une petite que le bon Dieu avait drôlement bien proportionné, qui a eu la mauvaise idée que d'aller piquer une tête là, sous mes yeux. Eh bien, je ne vous cache pas que ce spectacle m'a un peu émotionné. Et c'est ça que je voudrais confesser. Vous me pardonnerez cet exemple pagnolesque, mais il me semble éclairer une confusion courante.
4: Ah, la petite des Catalans. Alors voilà, oui, je vous résume l'essentiel de cet épisode. Ce n'est pas un péché que d'éprouver la tentation, le désir, l'envie, tant que vous n'y succombez pas. Bon, on en parle de l'accent. On sent que frère Binachon essaie d'imiter l'accent marseillais, mais sans se lâcher totalement. Ça donne l'accent, avouons-le, très bizarre, hein, une imitation pas trop réussie, mais il faut savoir faire preuve de clémence, et donc on pardonne volontiers à frère Clément Binachon. Vous remarquerez qu'il est resté sobre. Hein. Il aurait pu se laisser aller à répéter ce que l'on peut entendre, hein. Souvent de très mauvais goût, voire très sexiste. Hein. Ça peut aller de « Oh, vé la petite comme elle est charmante, Fada !»« Ah, tiens comme elle est bonasse !» en passant par « Oh, elle est bien tankée, celle-là hein. !» Voire, en mode chanson, hein, « Il y a une petite, la belle de mai, coquin de sort, qu'elle me plaît !» Ou « Il y a une petite au catalan, hein, vous pouvez faire ça aussi. » Et ça peut marcher dans plein de sens. Hein. Des filles qui parlent de mecs, des mecs qui parlent de mecs, des filles qui parlent de filles, chacun s'y retrouvera.
3: Mm-hmm.
4: Merci à Sophie pour l'envoi de ce podcast et le bonjour à toutes les femmes folles à la messe, comme le disait Rabelais. Bon carême à toutes et tous, Ramadan Mabrouk si c'est le cas, et méfie à la tentation,
3: ouais.
4: Espenché. Oui, pécho, c'est péché.
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6: Vous avez peut-être du mal à trouver l'amour malgré de nombreuses tentatives, notamment sur les sites de rencontres. Il y a peut-être des raisons à ça.
7: Je m'appelle Hélène Bethams. Je suis fonctionnaire, mais aussi autrice et psychosexologue, hypnothérapeute.
6: Ça fait beaucoup de fonctions. Qu'est-ce que vous avez écrit ?
7: J'ai écrit un livre qui s'intitule « Les sites de rencontres et l'estime de soi, psychologie amoureuse à l'ère du numérique ».
6: Mais comment passe-t-on de fonctionnaire à autrice et psychosexologue ?
7: Je suis d'abord restée en couple pendant 23 ans et je me suis séparée. Au moment de la séparation, j'ai attendu 2 ans avant de m'inscrire sur un site de rencontre. Et là, ce que j'ai découvert, ça m'a paru trop compliqué. Alors, comme tout le monde, j'ai navigué entre des eaux troubles, on va dire. Et puis, j'ai décidé de me former en psychosexologie, puisque la psycho m'intéressait depuis toujours. Et la sexualité aussi, j'avais lu Freud, j'étais très très jeune. Comment rencontrer l'amour quand on a perdu les codes à une époque, en fait, où tout est sur le numérique et où dans la vraie vie, on ne sait pas qui est célibataire ou pas et où on ne va pas aborder quelqu'un en lui disant « Ben voilà, moi je suis seule ». Est-ce que ça te dit de faire connaissance? Parce que c'est ce qu'on fait sur un site de rencontre. On écrit à quelqu'un et on lui demande en fait s'il a envie de faire connaissance.
6: Comment avez-vous vécu cette expérience particulière sur les sites de rencontre?
7: Je ressentais des choses un peu complexes qui peuvent s'apparenter à de l'adrénaline quand on fait du cardio, par exemple, une espèce d'excitation dès qu'on a un like, dès qu'on a un crush, un match. Pendant ma formation, je me suis dirigée vers des études et des recherches un peu plus scientifiques. Et ça a plein d'effets. En fait, les sites de rencontre, on s'en rend pas compte, mais on crée des hormones, de la dopamine, de l'adrénaline, et en fait, c'est les conditions de l'addiction.
6: Et c'est ce que vous expliquez dans le livre.
7: Je parle aussi de toutes les difficultés d'attachement qu'on peut avoir, parce que parfois, aimer ou être aimé, ça peut être une grande peur. Je parle aussi de nos schémas. Parce que dans la rencontre amoureuse, on va souvent reproduire les mêmes schémas, on va être attiré par les mêmes personnes. Bah, c'est un petit peu comme dans la vie, tous les jours on prend le même chemin pour aller travailler et rarement on va essayer une nouvelle route. Alors moi c'est ici et aujourd'hui que je vous propose de commencer un travail pour vous aider dans vos rencontres.
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0: Chaque année, près de 800 000 personnes montent sur un bateau à Strasbourg, soit plus de la population entière de Marseille qui ferait la queue pour voir la petite France. Aujourd'hui, je teste pour vous les coulisses de Batorama. On est bien évidemment à Strasbourg, embarcadère du Palais Rohan. Et il est tôt, il est très tôt. Hein. La ville s'éveille tout doucement et je monte à bord d'une navette Batorama avec Dylan et les capitaines. Autour de nous, l'île est particulièrement silencieuse et on entend juste les clapotis de l'eau contre la coque. Pendant que les premiers touristes dorment encore, eh bien, l'équipage lui prépare déjà la journée. J'ai comme l'impression que je vais prendre part au spectacle que je vois défiler tous les jours devant les fenêtres des studios d'ici Alsace. Et une fois à bord de la navette, direction le port du Rhin, dans les locaux techniques de Batorama. Avant même qu'un touriste monte à bord, ah bah les bateaux passent par une vérification technique complète. Et Dylan m'explique que chaque navette est contrôlée quotidiennement. Hein. Les niveaux, la sécurité, les systèmes électroniques. Normal, on peut transporter jusqu'à 135 passagers par bateau. En fait, Batorama appartient au port autonome de Strasbourg. C'est le deuxième port fluvial français. Et à l'origine, les visites servaient surtout à montrer la puissance industrielle du port aux investisseurs. C'était pas vraiment pour les touristes. Aujourd'hui, la visite dure environ 1h10. Et on traverse la petite France, la Neustadt et le quartier européen. Et selon le capitaine, la difficulté principale, c'est de réussir à anticiper d'une part le courant, mais aussi les écluses et les autres embarcations. Hein, dans un espace, il faut le dire, relativement petit. Et ça prend pas mal d'entraînement pour réussir à passer un aussi long bateau sous les ponts de Strasbourg. Et moi, je me fais trimballer et je dois avouer que depuis l'avant du bateau, la ville est encore plus belle. On voit les rues et les façades des bâtiments complètement autrement. J'ai adoré ça. Aujourd'hui, la flotte compte une dizaine de bateaux. Parce que oui, il y a du monde. Et pour gérer l'afflux des visiteurs, j'ai rencontré Lucie. Lucie, elle est agent de quai. Et elle m'explique que ce sont plusieurs centaines de personnes par heure qui montent et descendent des navettes en haute saison. Et le timing est super précis, parce qu'un bateau part environ toutes les 30 minutes. Alors moi, pour montrer ma bonne volonté, j'ai tenté d'aider à amarrer le bateau. C'était une mauvaise idée. J'ai tiré la corde, mais dans le mauvais sens. Bref, le bateau ne bougeait absolument pas, mais ça a eu le mérite quand même de lancer un fou rire général. Bon, le capitaine m'a même dit que ça arrivait aussi aux marins. Bon, je me dis qu'à travers ça, je viens d'être officiellement adopté par la marine alsacienne. Youhou ! En tout cas, je réalise que derrière l'image romantique des bateaux qui défilent tranquillement le long de l'île, ce cache surtout une organisation quasi aéronautique. Car finalement, Strasbourg, vu d'en haut, c'est sûr, c'est beau. Mais vu d'en bas, depuis l'eau, c'est encore plus beau.

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0: réveiller peut-être. Bah aussi des fois ils chantent le midi pour dire s'il y a un danger ou pas.
1: Et donc nous, pourquoi est-ce qu'on chante? Vous aimez chanter?
2: Oui, j'adore. Ouais.
1: D'accord. Et à part ça, tu chantes quoi quand tu chantes?
2: Je sais pas, Pierre Garnier. Chaque seconde.

0: pourquoi tu chantes et pourquoi tu... Qu'est-ce que ça t'apporte en fait?
1: Pour s'amuser, pour nous donner de la joie.
0: Est-ce que ça fait du bien par exemple de chanter?
1: Oui, ça délibère les émotions.
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3: Sur la route de la Guinguette à Anzem, en venant de Guéret, vous verrez sur votre gauche une maison avec des fenêtres blanches. C'est l'atelier du sculpteur Scal. Mais c'était quoi avant?
4: Je suis Scal, sculpteur. Avec joie de vous accueillir.
3: Donc votre maison, c'était la boucherie du bourg.
4: Une des boucheries du bourg, oui. Alors je crois que c'était la famille Fell qui aurait fermé, d'après les anciens qui habitent le village, dans les années 50. Mais il y a encore les traces.
3: Et donc là, le carrelage...
4: C'est ce qu'on appelle, je crois, du casson. Alors, je ne sais pas si c'est l'expression qui est employée en Creuse, mais en général, on appelle ça du casson, parce que ce sont des bouts de carrelage de toutes les couleurs, qui ont servi à faire le sol de l'atelier de boucherie. Et puis, il reste encore au plafond, encore des suspentes pour les bouchers, où ils accrochaient les morceaux de viande. Mon atelier, apparemment, c'était dans cet endroit qu'on accueillait les clients qui venaient. Donc ici, pareil, le même carrelage que dans l'autre partie. Et là, maintenant, j'ai transformé ça dans mon atelier de sculpture. Sur les matériaux, principalement des métaux, mais aussi du bois. Moi, ce qui m'importe, c'est le rendu dans les formes. J'apporte beaucoup d'importance à la lumière posée sur les pièces, les reflets, enfin. Et puis surtout, j'aime pas les lignes droites. Les gens qui aiment ce que je fais, c'est Jules Verne, Tim Burton, par exemple, me définit mieux comme recréateur.
3: Et là, par exemple, qu'est-ce qu'on a devant nous?
4: Je dirais un manège, mais qui est issu de plein de pièces différentes. Une montre, des engrenages. Bon, évidemment, c'est un petit moteur de jeu d'enfant. Il y a un plateau qui tourne dessus avec comme un manège pour enfants. Mais là, au lieu que ça soit des chevaux, des voitures, ben là, c'est le symbole du temps.
3: Et est-ce que, comme les anciens clients de la boucherie, on pourra passer la porte et venir voir le manège du temps?
4: Dès cet été, j'accueillerai les visiteurs. Notre partie qui est sans carrelage, peut-être leur bureau, peut-être pas leur comptage, j'en sais rien. En tout cas, là, il y a une grande partie qui est carrelée en casson, comme je disais tout à l'heure, qui est très pratique à entretenir quand on a un atelier de sculpteur.
3: Donc il y a un pont entre le passé et le présent quand même, ça reste de la boucherie à l'atelier.
4: Ah oui, tout à fait, j'ai choisi cette maison pour ça aussi, hein, parce qu'il y avait vraiment un passé, une architecture un peu curieuse, un peu décalée, et ça a fait beaucoup dans le choix, ouais, tout à fait.
3: Comment vous avez mené votre enquête?
4: Principalement, je fréquente la bibliothèque de la COP, dans Zem. On est quelques-uns, et j'ai rencontré Brigitte, par exemple, à qui j'ai posé des questions. En tout cas, c'est grâce aux anciens du village que j'ai pu avoir quelques infos, quoi. J'ai une belle rencontre, je suis bien ici.
3: Dans cette maison, on ne découpe plus de la viande, mais des matériaux recyclés pour fabriquer des œuvres.
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5: C'est la Camini Minute, votre chronique de la joie et de la bonne humeur. Comment ça va les amis? Enfin, je dis comment ça va les amis, je pourrais dire CMTV. Oui, parce que je sais pas si vous avez remarqué, mais je sais pas si c'est la nouvelle génération, mais il y a des gens, quand ils parlent, ils mettent de moins en moins de voyelles, de moins en moins de lettres. Pour dire « il y a rien », ils disent « il y a R ». Pour dire « mort du rire », ils disent « MDR ». Pour dire « pété de rire », ils disent « PTDR ». Et pour dire « à ce qui paraît », ils disent « à skip ». Il y a de moins en moins de lettres, de moins en moins de mots. Mais si on continue comme ça, ils vont parler comment dans 10 ans, les gens? C'est quoi cette façon de parler, là? Je veux dire, il n'y a rien, c'est pas une longue phrase. Je comprends qu'on veuille écourter des trucs, mais il n'y a rien, c'est pas long, il y a R. Comment on va parler dans 10 ans? Moi, je dis, on parle de plus en plus des extraterrestres et des ovnis. Moi, je pense que si les extraterrestres viennent sur Terre, c'est à cause des gens qui parlent comme ça, qui réduisent les mots. C'est quoi cette façon de parler, franchement? C'est abusé, quoi. Parler français, c'est une belle langue, le français. Il y a R, MDR, PTDR, ASKIP, il est BG, il est...

0: PSG pour dire beau gosse. Mais c'est bien de dire qu'on est beau gosse. Ça fait plaisir d'entendre beau gosse. C'est plus plaisant que BG. Ils enlèvent les voyelles comme ça. Ça me rappelle les films coquins qu'on voyait sur Canal+, au début du mois, le samedi du mois, quand c'était encrypté. Vous vous rappelez ça? Faites pas semblant. Hein. Lui, à tous les auditeurs d'ici Picardie, vous aussi, vous êtes tombés au moins sur du crypté sur Canal+, dans les années 90. Et ben c'est pareil, cette nouvelle façon de parler là. Des mots courts, de plus en plus courts. Et d'ailleurs, même les rappeurs de nos jours ont des noms d'artistes de plus en plus courts. ZKR, PLK, SCH, MHD. Après, il y en a qui gardent quand même les voyelles. Gims, Jules, Vald. Et bien sûr, on terminera par les groupes asiatiques, les coréens de BTS. Alors eux, ils n'ont pas mis de voyelles. Mais BTS, c'est quand même Bac plus 2.
1: Soufflez.

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7: Adieu. Oui, qui te bon parler d'expression Abebounkachao. Littéralement, ça voudrait dire avoir une bonne dent. Mais en français, on dirait plutôt avoir un bon coup de fourchette.
6: Ah.
7: Qui est misan des kusata qui nous cita, qui sont las dents qui utilisent, mais qui est français, qui est la fourchette. Ce qu'on peut remarquer qui est amusant, c'est qu'en occitan, ce sont les dents, alors qu'en français, c'est la fourchette.
6: Et qu'a bête anecdotes ?
7: De la même famille qui utilisent souben à quelle expression ? Surtout de l'omégran paille, quoi, n'est her hami qui mingi her et qui a cavé toutes les assiettes. Dans la famille, on utilise souvent cette expression. Surtout mon grand-père, pour moi, quand j'ai très faim, que je mange beaucoup et que je finis les assiettes de tout le monde.
8: J'ai la dalle, j'ai faim, nourris-moi.
7: Le petit trait qui est minge her, que la péram mais léo la chichangle. Pramoukaï magre, coumieux chichangle. Mon petit frère ne mange moins. On l'appelle plutôt la chichangle, le lézard. Car il est maigre comme un lézard.
6: Qu'est-ce qui est à gras de meille?
7: Las glaces, qui n'est eu coffre fort, une sorte de mes grands-pais.
6: Des glaces dans chez tes grands-parents.
7: Un coffre fort entier.
6: Merci, sœur.
7: Un tio.
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9: Bonjour.
6: Alors, on est où ici, Philippe?
9: On est sur mon exploitation, dans la miellerie.
6: Ici, à Boulternère.
9: À Boulternère.
6: Et Philippe, vous avez donc une miellerie, vous avez aussi des vergers.
9: Beaucoup de produits différents, on fait des pommes, des amandes, des abricots, du jus de pomme, du nectar.
6: Il me semble que j'ai vu aussi des pieds d'avocat.
9: C'est pas en production.
6: C'est un essai.
9: C'est un essai, on verra si la météo devient un peu plus clémente dans les années à venir.
6: Et là, vous avez donc la mise en pot ici, dans votre miellerie de Boulternère.
9: Je peux même me faire goûter, si vous
6: voulez. Je veux bien, oui.
9: Je suis déjà très fier de mes abeilles, surtout.
6: Et alors, quel est le miel que vous préférez, vous?
9: Moi, je les aime tous. Après, je sais pas si vous connaissez peut-être des miels un peu particuliers, comme la bruyère calune.
6: Eh bien, allons-y. Très subtil, hein, comme parfum.
9: Oui, c'est un miel qui est très particulier, peu récolté parce qu'il est très difficile à extraire. Et par contre, très prisé dans l'Europe du Nord. Celui-là, il vient de la réserve naturelle de Pie.
6: Donc ça sent très très bon, le miel dans la miellerie. On va aller peut-être du côté des pommes. Donc là, Philippe, on se dirige vers votre verger. À notre droite, tous les pommiers.
9: Oui, voilà, différentes variétés. Gold Rush, un petit peu de Fuji aussi. En fait, si vous voulez, on a mis des pommes qui ne pouvaient pas aller à la montagne. Ici, on a gardé des pommes qui se récoltent tard, comme la Fuji ou la Gold Rush. Et après, celle qu'on a vue la première, c'est une primeur, une Gala. Qui elle aussi, elle est mieux ici qu'à Sahara.
6: Oh là, monsieur, vous avez fait provision là?
10: Ah mais, monsieur Torrent est très connu dans le coin.
6: Alors combien vous en avez acheté de pommes? Combien de kilos?
10: Oh, j'en sais rien, il y en a 3, 4, 5 caisses.
6: Ah ouais, quand même, c'est pour
10: plus
6: tout l'hiver.
10: Plus les noix.
6: Bonne dégustation.
10: Merci.
6: Ça sent bon la pomme. Et alors, est-ce que vous pouvez, s'il vous plaît, Philippe, me montrer la variété endémique du Roussillon, la coquette?
9: Voilà, ça c'est coquette.
6: Voilà, sa particularité, c'est qu'elle est un petit peu rosée.
9: Voilà, un petit peu rosée. C'est une variété voilà, qui est présente avant que la Golden arrive. Donc c'est dans les années 50. Et elle a été au fur et à mesure supplantée par les Rennais du Canada, là-haut, les Golden. Parce que c'est un arbre qui est très alternant. C'est-à-dire qu'il produit qu'une année sur deux. On est plus très nombreux à avoir de la coquette.
6: Donc c'est une chance de pouvoir la goûter.
9: Ouais, vous voulez goûter?
6: Allez.
9: Je peux goûter.
11: Allez.
6: Elle est trop trop bonne. Je vois qu'il y a aussi des noix. Ça, c'est pas votre production, c'est un copain à vous?
9: Voilà, c'est M. Retch à Boulternère. Pareil, pour faire face un peu à la disparition des pêchers, tout le monde s'est diversifié, à mettre des olives, des grenades, des noix. On a cherché des cultures alternatives.
6: Et dites-moi, Philippe, vous avez les pommes et vous avez le jus de pomme.
9: On a un petit atelier, on se fait nous-mêmes le jus de pomme, voilà.
6: Et ça, c'est pour ça que vous avez plein de clients aussi, parce que vous avez plein de bons produits.
9: Ça fait 43 ans qu'on fait du jus de pomme.
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6: Et je suis ravie de retrouver dans cette rubrique celle qui a été la révélation littéraire drômoise de 2024, Valérie Patureau, avec sa cuisinière des Kennedy qui a conquis 100 000 lecteurs l'année dernière. Elle publie cette rentrée aux Escales, un très très beau troisième roman qui s'appelle L'Enseveli. L'Enseveli, c'est d'abord l'histoire d'Abel, poilu de la Grande Guerre, blessé au combat en sauvant un inconnu. Il est transféré dans un hôpital de fortune où il va faire la connaissance d'un mystérieux voisin de lit, une gueule cassée qui, incapable de parler, va communiquer avec lui à l'aide d'un petit carnet. Adrien, c'est son nom, est médecin et officier, tandis qu'Abel, simple soldat, vient de la Drôme paysanne. Mais là, pour passer les journées, ils vont se raconter l'un à l'autre et tisser un lien si puissant que lorsqu'ils seront séparés, il faudra à tout prix se retrouver. Pourquoi Valérie Patureau a-t-elle voulu redonner vie à des combattants de la Grande Guerre ? C'est la question que je lui ai posée.
3: Peut-être parce que je suis la dernière génération à les avoir croisés. Je m'en souviens très bien, je devais avoir 7-8 ans et le frère de ma grand-mère me terrorisait parce que quand on allait chez lui, il retirait son œil de verre et donc il avait eu un terrible, voilà, sur un obus pendant la guerre de 14. Moi j'ai un intérêt très fort pour l'histoire, pour cette période particulière de l'histoire aussi, parce qu'elle représente vraiment, je trouve, au même titre que la Révolution française, elle représente le socle de notre société moderne. Et je ne suis pas historienne, donc je n'ai pas du tout voulu écrire un livre sur la guerre. J'ai voulu écrire un livre sur l'amitié et surtout poursuivre ma quête que j'avais déjà dans Nésida de cette interrogation sur le déterminisme social qui fait que nous rencontrons tous, sans que ce soit vraiment conscient, des gens qui partageons à peu près les mêmes choses, les mêmes... Voilà. Et il n'y a pas 36 circonstances. Il y a l'hôpital qui parfois vous amène à partager une chambre d'hôpital avec quelqu'un qui n'a pas du tout la même vie que vous, ni en âge, ni en lieu, ni rien. Et puis la guerre. Et c'était vraiment ça mon sujet. Et là, j'ai eu envie de m'intéresser, de m'interroger sur la sensibilité des hommes qui, en fait, n'est pas si lointaine de la nôtre.
6: Et puis, contrairement à la cuisinière des Kennedy, on est dans un roman du temps long.
3: C'est vrai que dans la cuisinière, je suivais sa vie. Et Dieu sait que sa vie est assez trépidante et qu'elle nous emmenait d'épisode en épisode. Là, c'est un temps long. C'est un livre à la fois de terre, je dirais, parce que la terre est présente tout le temps. La terre qui vous engloutit, la terre qui... Enfin, c'est vraiment un livre de terre et un livre sur le temps, parce qu'il n'y a que dans ce temps long qu'on arrive aussi à se connaître, à se livrer, à apprendre les uns des autres. La grosse différence aussi avec mes deux premiers romans, c'est que c'était des histoires qui parlaient de personnages qui avaient existé. Là, ils sortent tous les deux de mon imagination. Ils sont nourris de tout mon imaginaire qui a été bercé par tous ces livres formidables sur cette période. Et de beaucoup de choses de ma propre vie, sans s'en rendre compte, les deux grand-mères présentes dans ce livre, bah, ce sont les miennes. Mais je ne sais pas si je l'ai vraiment décidé. Je crois que c'est vraiment arrivé au fil de l'eau.
6: Et de cette écriture puissante de Valérie Patureau qui, en quelques mots, fait naître des images fortes, des émotions qui vous envahissent, c'est vraiment une magnifique écrivaine que je vous conseille de découvrir avec L'Enseveli qui est paru aux Escales.
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1: Un début de conversation pour vous aider dans l'apprentissage de la langue bretonne aujourd'hui et puis après un nom de famille qui permet de faire front.
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1: Alors, c'est pas évident d'apprendre la langue à la radio. J'essaie de vous donner quelques clés chaque jour, mais pour ça encore faut-il être à l'heure pour écouter les chroniques. Donc, pour ne pas rater l'heure, il y a une question que vous devez connaître. Une phrase. Pédere. Je suis sympa, c'est une phrase courte. Trois mots. Pédere. Et ou éo, si vous voulez, c'est facile à traduire, c'est « quelle heure est-il ?» Ped, c'est un mot interrogatif qui signifie combien ? Ped, à retenir évidemment, ça sert dans plein d'utilisations. Pedeur, quelle heure ? Et à la fin, éo, c'est une des formes du verbe être en breton conjugué. Pedeur éo, pedeuré, quelle heure est-il ? Retenir cette phrase vous permettra de ne jamais rater vos rendez-vous de toutes sortes et surtout vos rendez-vous radiophoniques. Pedeur éo, quelle heure est-il ? Alors pour répondre s'il est midi par exemple, bah vous répondrez Christeis eo. Midi il est. Et on n'oublie pas le verbe à la phrase, on ne dit pas juste Christeis, on dit Christeis eo. Pedeur eo, quelle heure est-il ? Christeis eo. Il est midi. Bon, dites pas ça une autre heure qu'à midi, ça marchera moins bien.
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1: Et un patronyme frontal aujourd'hui, ou un nom qui fait front comme je vous le disais, ou même plusieurs, Taldir ou Talourn. Deux mots commençant avec le préfixe tal, T-A-L. Et tal, qui n'est pas la chanteuse en breton, a plusieurs sens. En premier, c'est le front humain, évidemment, tal, antal, le front, tal, antal et begarpen, le front en haut de la tête. C'est mieux s'il est là, d'ailleurs. Et donc, si votre nom de famille est Taldir ou Talourn, eh bien, mieux vaut ne pas donner de coup de tête au risque de casser celle d'en face, car Taldir veut littéralement dire front d'acier. Rien que ça. Et Talourn, c'est pas en reste non plus. Talourn, c'est le front de fer. Alors encore un nom ramenant une époque où les hommes se faisaient remarquer sur les champs de bataille ou dans les mêlées. Et les Taldir ou Talourn étaient visiblement pas mauvais pour donner ou amortir les coups. C'est pas une raison pour faire pareil. Moi je vous dis à demain, même heure.
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3: Patrick Citeau nous emmène chaque week-end dans des communes de notre Poitou. Nous allons dans les Deux-Sèvres aujourd'hui où Patrick Citeau se promène dans la rue Léonce Perret. On est à Niort, l'occasion d'évoquer le parcours artistique de cet homme de théâtre et également de cinéma.
4: La rue qui porte son nom rend ainsi hommage à cet artiste né à Niort le 14 mars 1880. Son goût pour l'art prend ses racines dès son enfance, passée rue Hiver à Niort, où ses parents possèdent un atelier de menuiserie. Les quelques mois de convalescence qu'il passe dans un Paris en pleine ébullition artistique confirment le choix du jeune homme. De retour à Niort, il obtient l'accord de ses parents pour tenter sa chance à Paris. Il s'inscrit dans une école musicale de Montparnasse et se révèle notamment bon chanteur. En parallèle, Léonce Perret prend des cours de théâtre. Il affiche rapidement une forte expérience théâtrale. En 1900, il obtient son premier contrat comme jeune premier au théâtre de l'Athénée. C'est un peu le hasard qui le pousse jusqu'au 7e art. En 1909, après un contrat de quelques mois dans un théâtre de Saint-Pétersbourg, il joue Cyrano de Bergerac à Berlin. Il fait alors la rencontre du directeur de la filiale allemande de la Société française cinématographique, Gaumont. Léonce Perret découvre le cinématographe. De retour à Paris, il travaille pour Gaumont sous la direction artistique de Louis Feuillade.
3: Et il y débute comme acteur, mais très vite, Patrick, il passe derrière la caméra.
4: Léonce Perret réalise ainsi de plus en plus de films en dehors des studios et teste de nouvelles techniques en plein air. En 1913, il connaît la consécration. Son film « L'enfant de Paris » le propulse définitivement au rang des meilleurs réalisateurs français de l'époque. Quand la guerre éclate, Léonce Perret est mobilisé. Mais il ne tarde pas à revenir derrière la caméra pour réaliser quelques films patriotiques. Fin 1916, à la fin de son contrat, il part exercer son art aux États-Unis. Le film intitulé « N'oublions jamais » est son premier gros succès en France et outre-Atlantique. Quand la situation économique commence à se dégrader aux États-Unis, la récession n'épargne pas le cinéma. À la fin de l'été 1921, Léonce Perret rentre en France avec dans ses bagages les méthodes de travail de l'industrie cinématographique américaine. Avec Konigsmark, qui sort en France en mars 1924, Léonce Perret va ensuite définitivement entrer dans la légende du 7e art. Le film est en effet considéré comme une œuvre majeure du cinéma des années 20. Quelques années plus tard, alors que Léonce Perret entame une nouvelle version de Konigsmark, parlante et bilingue, il tombe malade. Il meurt finalement le 12 août 1935. Léonce Perret repose depuis lors au cimetière cadet à Niort. La rue qui porte son nom à Niort lui rend un hommage bien mérité.
3: Quel hommage que vous lui rendez aussi, vous, Patrick Citeaux. 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
5: Je rêvais d'avoir une maison à la campagne. Cette maison, c'est comme si j'y étais née. C'est ma maison de famille.
6: Ma maison s'appelle l'Ostao de la Mar.
7: C'est une maison un peu envoûtante.
8: Eh bien, vous voyez, des livres et trois fenêtres qui me donnent le paysage du pays, comme si c'était trois tableaux.
9: Ils ont vécu ici.
0: Thibaut Gaudry.
10: 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La chansonnette.
11: Yves Montand est un enfant de Marseille. Débarqué d'Italie avec sa famille pour fuir le fascisme quand il a 2 ans, il va y grandir et y faire ses premiers pas au Music Hall. Puis il la quitte pour Paris où sa carrière commence à décoller, notamment auprès d'Edith Piaf. Et où il noue des amitiés, comme avec Jacques Prévert, qui va lui faire découvrir en 1948 un charmant village qui va changer sa vie.
12: Je chantais dans la région et puis il y avait Jacques Prévert qui habitait la maison là au coin. J'étais arrivé ici. Et j'ai monté parce que mon ami le guitariste Henri Crolla, si on allait dire bonjour à Jacques, il dit oui, oui. Alors on est monté ici, j'ai vu Jacques, j'ai vu l'endroit, et puis je suis tombé amoureux de l'endroit, et puis je suis revenu dès que je pouvais, tous les ans. C'était très discret, c'était à peine connu.
11: Et il ne va pas tomber amoureux que de Saint-Paul. Le 19 août 1949, il est à la Colombe d'Or, une auberge avec quelques chambres, qui est un repère d'artistes. Et Prévert, encore lui, va servir d'entremetteur entre un homme et une femme qui vont devenir un couple mythique.
13: Ça s'est passé à Saint-Paul-de-Vence, au mois d'août, en 1949. Simone était là, et puis moi j'étais dans le tournée. Et puis j'ai déjeuné là, elle a déjeuné là. Et puis il y avait du soleil, puis il y avait Jacques Prévert, et puis il y avait des copains. Et puis voilà, quoi, on ne sait pas comment ce genre de choses-là commencent, mais enfin, elles ont commencé et c'était une belle histoire. Quoi.
11: Une belle histoire qui durera toute une vie. Ils ont 28 ans. En 4 jours, Simone, mariée, plaque tout pour le Marseillais. Et désormais, ils vont construire une partie de leur vie ici, restant fidèles à la Colombe d'Or, où ils se marient même 2 ans plus tard. Prévert est encore là, il est le témoin de Simone, tandis que Marcel Pagnol est celui de Montand.
13: Puis en 49, j'ai rencontré Simone ici, qui elle avait acheté par contre une petite maison dans le village, après son premier film. Puis elle a servi cette maison pendant très longtemps. Puis on descendait au bar de la Colombe pour boire l'apéritif, pour voir Jacques et les amis, et puis il y avait toujours quelqu'un, et puis on restait là, et puis on mangeait là, et puis on montait pas à la maison. Alors un beau jour, on a mis la télé sous la porte, on donnait ça aux enfants, ou à des amis qui descendaient dans le midi, et nous on descendait toujours ici.
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11: La Colombe d'Or et Saint-Paul, où l'on se retrouve pour les vacances avec les copains, beaucoup d'artistes, dans ce village qui attire notamment les plus grands peintres, Picasso, Chagall, Matisse et d'autres.
13: C'est pourquoi je viens souvent ici à la Colombe d'Or, à Saint-Paul-de-Vence, et d'abord pour la famille Roux, qui sont des gens tellement merveilleux. Puis au mois de juin, ou au mois de mai, c'est agréable, il n'y a pas trop de monde, et c'est encore bien. Mais c'était une époque assez formidable, avec Picasso, Braque, Prévert, qui était là aussi, et Giacometti, quand il a débarqué.
14: J'ai dit bon, attends de jouer, là, tu ne joues pas.
11: Mais les copains, ce sont aussi les habitants du village, avec qui Montand joue aux cartes au Café de la Place, ou à la pétanque.
13: Et j'aime bien jouer ici au boule, parce que c'est quand même un sport qui délasse bien, qui est très fatigant. Si on veut bien y jouer, c'est très très difficile. Ça ne paraît pas, surtout si on joue la Provençale.
11: C'est à Saint-Paul-de-Vence également qu'il rencontrera la dernière femme de sa vie, Carole Amiel, et qu'il achètera en 1984 un petit restaurant qu'il transforme en maison, juste en face de la Colombe d'Or.
15: On...

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1: Quand il bat fromer le thé au lapin, il faudrait pas qu'il se sauvage.
2: Périchon dans le texte.
1: Un thé, c'est un toit, un abri, où qu'on renferme les bestiaux pour qu'ils soient à l'abri de la pluie, des renards, et puis dans le temps des loups. Allez donc savoir pourquoi qu'on parle du thé au lapin, du thé au chief, du thé au cochon, puis quasiment jamais du thé aux ouailles, aux poules, aux vaches ou aux chevaux. Une histoire de thé qui se raconte dans le pays fort. Avant que je vous la raconte, faut juste savoir que quand ils boivent une tisane, ils disent pas, par exemple, boire du tilleul, mais boire sur le tilleul. Logique, on boit l'eau qu'a passée sur les plantes. Alors c'est l'histoire d'un pourvieux qui avait mal au ventre. Il s'en va voir la guérisseuse, elle la regarde, puis elle y dit « Va avec à rentrer chez vous, puis boire sur le thé. » Il connaissait pas ça, le thé. Ça fait qu'il retourne chez eux, puis le v'là qui jauge sur le thé au cochon en qu'une chopine de jus de poume. Adam, il a attrapé la fouère, mais il avait plus mal au ventre. Comme quoi, y a que la fouée qui saute. Quand on était jeune, le samedi soir, on allait chez les uns ou chez les autres pour fêter les anniversaires. Chez nous, il y avait deux autos. Une 404 puis une camionnette. Oh mon pas, il voulait bien nous prêter la grosse auto quand que c'est qu'il en avait pas besoin. Sinon, on prenait la camionnette ou que c'est qu'on s'entassait. Et puis dame, on rigolait. Sauf une drôlière qu'elle appelait ça le thé au chiev. Puis qu'elle voulait pas y monter. Ça fait qu'une fois, elle était à la fête en vélo. À 15 km. Adam, quand elle est arrivée, on avait fini de manger le gâteau. Puis c'était quasiment l'heure de repartir. Eh ben, vous me créerez si vous voulez, mais pour le retour, à la bas, vous le qu'on les ramène et les pisse en vélo dans le thé à chieuve.
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3: Pas tous mes petits bébés, mes petits semis. Tu vois, je les ai foutus dans la couveuse, là, puis je suis en train de repiquer toutes les variétés. Cacao, de la brandy wine, de l'absinthe, large barrel boar.
4: C'est
3: grand,
4: quoi ça?
3: Grand sanglier raillé.
4: Ah oui?
3: Alors, il paraît que ma prononciation est pas remarquable.
4: Oh, je suis pas remarqué. Vraiment, on m'avait dit que tu étais un pêcheur, mais en fait, tu es plutôt un cultivateur.
3: J'étais un pêcheur. On l'est à vie comme ministre, mais la pension n'est pas tout à fait la même, si tu veux.
4: Donc, du coup, tu as besoin de faire pousser tes tomates.
3: Mais je suis quand même un pêcheur.
4: Mais c'est aussi ton petit coin, là, où tu te poses, parce que là, tu as un journal.
3: Je lis mon journal, tu vois. Dans la serre, dès qu'il y a un petit rayon, hop, ça tape, et puis. Moi, j'ai besoin de lumière. Dès qu'il y a un petit rayon, faut que je sorte.
4: Quand on est sur un bateau, c'est parce qu'on aime être dehors, quoi.
3: Ben oui, dans les éléments, quoi. Dont la lumière est un des principaux.
4: Comment est-ce que t'as su que t'allais être marin et que tu voulais en faire ton métier?
3: D'abord, mon père était pas du milieu, mais il avait été élevé par sa mère seule dans le milieu des pêcheurs d'Urville. Et donc, j'étais quand même très tôt bercé dans l'amour de la mer et par mon père, qui était un fou de pêche aussi, pêche en mer, j'ai chopé le virus.
4: Qu'est-ce que t'aimes justement dans la pêche, dans cette liberté peut-être qu'on a quand on est sur l'eau?
3: Ben j'aime tout, le côté trac, le côté recherche, le côté piéger un animal.
4: Côté chasseur quoi.
3: Pour un peu chasseur, pour se nourrir d'abord, principalement. Voilà, avoir compris comment il fonctionnait, pouvoir le choper et tout ça. Puis j'aime la mer par-dessus tout. Et quand j'ai commencé, on n'avait pas de positionnement, de GPS et tout ça. Donc t'imagines, quand je filais des casiers, j'ai la tête sous l'eau, quoi. J'ai la tête dans le fond de l'eau, j'ai la tête là où ils vont atterrir, c'est l'imaginaire d'abord.
4: Tu projettes ton esprit sous l'eau, quoi.
3: Oui, c'est ça. Bon, après, t'acquiers de plus en plus de connaissances, mais...
4: Tu connais les coins, quoi.
3: Oui, mais au début, tu sais, je connaissais rien du tout. Et ça peut être simple. Tu lis des cartes marines, tout ça, tu dis, bon, là, attends, il y a les lignes de sonde, tout ça, qu'est-ce qui se passe sous l'eau, comment c'est foutu, qu'est-ce qui peut passer comme espèce, les homards, où est-ce qu'ils sont, et puis après, t'apprends les saisons, progressivement, les migrations et tout. Des périodes de vaches maigres, des périodes de creux, des périodes où tu dis, bon, je me suis planté, c'est pas là que ça se passe. Mais... Et puis des périodes où hop, tu tombes dedans, c'est formidable, quoi.
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2: Bonjour Nicolas Villerette.
5: Bonjour Olivier.
2: Responsable zoologique, c'est tout mignon, hein, raton laveur. Décrivez-nous cet animal.
5: C'est un animal qui fait à peu près la taille d'un renard, qui va être tendance gris avec cette belle queue annelée, avec des anneaux qui sont noirs, un peu plus foncés. C'est comme un petit ourson. Et puis c'est très dynamique.
2: Il vit où ?
5: On peut le trouver de plus en plus d'ailleurs, parce que les densités augmentent ces dernières décennies. Nous ici, dans notre secteur, on va dire en Argonne-Ardennaise, autour de tous les village, si on sort la nuit en voiture, il n'est pas rare de croiser un ou quelques ratons laveurs maintenant. Au départ, les ratons laveurs, c'est nord-américain. On les retrouve au Canada. Ça n'est pas une espèce de chez nous, mais qui a été importée notamment dans notre secteur par les militaires canadiens au sortir de la Seconde Guerre mondiale. Et en fait, ils retrouvent ici tout ce qui leur correspond. Des forêts de feuillus, dans les zones tempérées, qui leur permettent d'avoir des refuges, que quand ils se sentent agressés ou en danger, ils montent à la cime des arbres, et là, ils sont inatteignables.
2: Qu'est-ce que ça mange, un raton laveur ?
5: Eh bien, c'est omnivore, ça mange de tout. Donc, quelqu'un qui a un beau jardin, eh bien, ça en fait une belle assiette pour les ratons laveurs.
2: Qui va se servir dans le potager.
5: Ah oui, il va se servir dans le potager. Alors voilà, effectivement, donc, ils vont manger des légumes, des fruits bien sucrés, ça c'est ce qu'ils aiment bien, et de la viande, et c'est là où ils posent problème. Sur les passereaux, notamment les populations de mésanges, de moineaux, parce qu'ils vont aller prélever les petits ou les œufs directement. Et puis, ils vont manger aussi beaucoup de grenouilles, par exemple, dans les milieux humides. Ils vont manger aussi beaucoup d'amphibiens. Donc c'est là où, effectivement, en surdensité, il peut poser des problèmes à la biodiversité.
2: On trouve souvent en lisière de village. Est-ce qu'il rentre dans les villages ? Est-ce qu'il fouille dans les poubelles ?
5: Alors oui, typiquement, si on retrouve un jour une poubelle un peu éventrée, c'est pas nécessairement un chien errant, ça peut être un raton laveur.
2: Ça reste actif toute l'année, hiver comme été ?
5: Alors il n'y a pas d'hibernation au sens strict, mais il y a une hivernation, c'est-à-dire que les périodes froides, et alors qu'on va dire qu'on descend en dessous de 0 degré, ils vont se mettre dans une cachette et ils vont rester là, tranquilles, s'endormir. La température de leur corps baisse un petit peu. Ils ne vont plus chercher à manger. Ils restent au chaud. Ça peut durer quelques semaines, 2-3 semaines. Et dès que les températures sont plus clémentes, hop, ils restent en activité. Ce qui est très pratique quand il fait froid. Ils n'ont pas besoin de chercher à manger.
2: En matière de reproduction, comment ça se passe ?
5: C'est comme les chats, on va dire. Les petits naissent au printemps. 3-4 petits par femelle en général. Et je fais le comparatif avec les chats et on en parle ici au parc parce que parfois des gens trouvent un jeune raton laveur à la traîne, vont le prendre, c'est trop mignon. On peut le biberonner facilement. Les gens vont parfois les garder chez eux. Mais quand vient le moment de l'adolescence, ça devient bougon, c'est compliqué, ça met le bazar à la maison. Donc on déconseille vivement qui que ce soit de ramasser des ratons laveurs. Laissons-les là où ils sont. S'il est à la traîne, ça arrive, c'est pas grave, il n'est pas nécessairement oublié par sa maman.
2: D'ailleurs, en préparant cette interview, vous me racontiez qu'il y a des ratons laveurs qui passent par les chatières dans des habitations.
5: Ah oui, tout à fait, si jamais, parce que c'est la bonne taille, si jamais il y a à manger pas très loin après la chatière, ils sont tout à fait capables de rentrer dans les maisons, manger les croquettes et ressortir presque incognito. Et puis autre chose, leur particularité, ils aiment bien ouvrir les robinets et ils les ouvrent, mais généralement ils ne le referment pas. Donc ça, c'est souvent signe qu'il y a un raton laveur par ici.
2: Ces animaux tout mignon, on les a mis à l'honneur aujourd'hui dans Terre de Champagne-Ardenne. Avec vous, Nicolas Villerette, les ratons laveurs de notre région.
5: Avec grand plaisir, Olivier.
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1: Domi,

compositrice, interprète. Domi a 28 ans. Elle est originaire d'Aime-la-Plagne et partage sa vie entre Montréal et la Savoie. Elle vient de sortir son premier single, Tout oublié, une chanson pop très solaire, et prépare un album pour 2026.

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2: Emmanuel, il a un rêve.
3: Fly me to the moon.
2: La laisse d'un. Ah là là. Tu rêverais d'aller sur la Lune.
4: Ah, tout à fait.
2: Mais pourquoi?
4: Parce que pour l'aventure scientifique, pour l'aventure humaine, ça doit être phénoménal. Et puis pour voir la Lune, la Terre d'en haut, justement.
2: Ah bah oui, bah ça serait pas mal. Je ne sais pas
4: en
2: si...
4: Cas, c'est pas si important que ça.
2: Je ne sais pas si d'ici qu'on soit trop vieux pour y aller, il y aura des voyages pour la Lune, mais bon, écoute.
4: Non, c'est trop tard pour nous.
2: C'est trop tard pour nous. J'ai envie de pleurer.
5: Oh, l'émission de la déprime.
2: L'émission de la déprime. Enfin, c'est peut-être pas
4: non, mais il y a Sophie Adouno qui va y aller pour nous.
2: C'est vrai, elle ira pour nous. Alors, Manu, attention. C'est la question qui peut te permettre de gagner 3 points de plus. T'es largement en tête, mais il faut prendre tous les points.
4: Oh là là, oui.
2: Écoute bien, je te fais écouter Edith Piaf. Le bleu.

0: Nous allons parler non pas d'Édith Piaf, mais de peinture. Je vais te poser la question, je vais te faire des propositions de réponse et à mon top chrono, tu auras 10 secondes pour me donner ton choix. Écoute bien la question. Quel peintre français a créé sa propre nuance de bleu et lui a même donné son nom? Alors c'est Yves Klein, Paul Cézanne, Pierre Soulages, Jean-Marc Barre qui a joué dans le Grand Bleu. Quel peintre français a créé sa nuance de bleu et lui a donné son nom? Klein, Cézanne, Soulages, Jean-Marc Barre. Top chrono, 10 secondes.
1: Réfléchis, comme toi.
0: Vite.
1: Je dirais Yves Klein.
0: Mais oui, c'est le bleu Klein. C'est même appelé International Klein Blue. C'est une nuance très particulière de bleu. Pour ceux qui ont vu Le Diable s'habille en Prada, d'ailleurs, nous avons Meryl Streep qui nous fait un cours sur le bleu Klein. Bravo, 3 points de plus, tu as 7.
2: Bon, Audrey, je voudrais pas dire...
0: Finir Fanny, Audrey.
2: Ouais, voilà, je dois rester dans le coaching bienveillant et positif, mais... Mais Audrey, zéro, là, zéro.
3: Oui, on va rester optimiste, on verra
2: bien.
3: C'est pas fini encore.
2: Exactement, tu as raison, tout peut arriver avant 13h. Elle habite à Corbière, on le rappelle, pour ceux qui arrivent, c'est en Provence, c'est pas très loin de Marseille, où elle est, et oui, adjoint administratif à la mairie de Marseille. Elle aime beaucoup le ménage, notre Audrey.
3: Oui.
4: Ah, oui, c'est...